Chers amis auditeurs, vous suivez une rencontre dans l'esprit du christianisme des origines qui a eu lieu à la Fontaine du Rocher du Christ en juillet 2026, l'an 3 de l'ère messianique et sophianique.

0: Liebe Schwestern, liebe Brüder,
1: chères sœurs, chers frères, saluons-nous mutuellement dans l'esprit du christianisme des origines, ici, à la fontaine du rocher du Christ, sur les terres du Christ et d'Isaïe, la terre des animaux. Une chaleureuse salutation en Dieu. Cette salutation s'adresse également à tous nos téléspectatrices et téléspectateurs. Vous êtes peut-être assis en ce moment dans votre salon chez vous et vous regardez cette émission du christianisme des origines. Vous êtes peut-être surpris par le cadre dans lequel nous nous trouvons aujourd'hui. Nous sommes tous des enfants du Dieu unique. Nous sommes tous frères et sœurs. Et c'est pourquoi nous sommes tous reliés les uns aux autres, au monde entier, aujourd'hui, depuis les terres du Christ et d'Isaïe. Si nous regardons autour de nous, nous voyons un très beau jardin avec des arbres, des arbustes, de nombreuses fleurs et une belle fontaine avec un grand rocher en son centre. Ce rocher se trouve également à peu près au centre de la terre du Christ et d'Isaïe. Si nous le regardons de plus près, nous voyons qu'il y a aussi des inscriptions sur ce rocher. D'un côté, on peut lire « Je suis le Je suis, l'Éternel ». Et de l'autre côté, « Moi, le Christ, je suis le rocher, le chemin, la vérité et la vie ». Et cette phrase est suivie d'un appel « Suivez-moi », c'est-à-dire « Suivez le Christ de Dieu ». Cet appel n'est pas nouveau, car il y a 2000 ans déjà, Jésus de Nazareth, le Christ de Dieu, disait « Suivez-moi ». Mais cet appel a-t-il été suivi? Qu'en ont fait les religions et chacun d'entre nous? Dieu, l'Éternel, a appelé la sagesse divine et le Christ à rassembler, à révéler à nouveau et à nous transmettre une fois encore à nous les êtres humains, dans le langage d'aujourd'hui, tous les enseignements que les véritables prophètes de Dieu ont apportés sur cette terre au fil des millénaires et qui ont ensuite été transmis de manière erronée ou passée sous silence. C'est ce qu'a fait notre sœur Gabrielle, la grande prophétesse et messagère de Dieu, pendant 50 ans ici sur cette terre. Durant toutes ces années, elle a donné de grandes révélations du Christ de Dieu, des révélations de notre Dieu Père-Mère, et des révélations de frère Emmanuel, le prince de la sagesse divine, ainsi que d'innombrables enseignements. Aujourd'hui, nous pouvons lire tous ces enseignements et ces révélations qui sont également disponibles en grande partie sous forme audio et vidéo. Tout cela est consigné dans des dizaines de milliers de pages que nous pouvons découvrir à la Bibliothèque Sophia, le centre de l'Esprit libre. Beaucoup de ces révélations se trouvent également dans la tente de Dieu, afin que nous, les personnes d'aujourd'hui, ayons la possibilité de rebrousser chemin, c'est-à-dire de nous tourner vers l'intérieur de nous-mêmes et de ne pas chercher Dieu, notre Père, à l'extérieur, mais dans notre cœur, notre petite chambre silencieuse, comme Jésus de Nazareth nous l'a recommandé. Ces 50 années n'ont pas été faciles pour Gabriel et certainement pas non plus pour le royaume de Dieu. En effet, Gabriel a dû vivre beaucoup de choses sur cette terre. diffamation, persécution, calomnie. Et malgré tout cela, elle a tenu bon. Elle a transmis pendant 50 ans la parole du royaume de Dieu afin de construire une base qui nous permette de rentrer plus facilement dans la patrie céleste, de retourner à notre véritable origine dans le royaume de Dieu. Mais Gabriel, à qui nous devons vraiment une immense gratitude, ne s'est pas contenté d'enseigner, car elle est une partie de la sagesse divine. Et la sagesse divine, dans le royaume de Dieu, c'est l'action. Et sur la terre aussi, la sagesse divine est action. C'est ainsi que, au cours de ces 5 décennies, Gabriel a posé de nombreux fondements qu'elle nous a laissés et sur lesquels un peuple de Dieu peut édifier le royaume de paix du Christ de Dieu. L'un des éléments essentiels de ces fondements sont les terres du Christ et d'Isaïe, où nous nous trouvons aujourd'hui. Il y a 26 ans, Gabriel a commencé à construire ce lieu. Elle avait cette grande vision, transmise également par le grand prophète de Dieu Isaïe, selon laquelle tout forme une unité. Nous tous, les êtres humains, les animaux, les plantes, nous faisons partie d'un tout. Et c'est dans cet esprit qu'elle a édifié cette œuvre concrète. C'est ainsi qu'est né ce magnifique endroit, ces terres pour les êtres humains, les plantes, les animaux et les minéraux. C'est une œuvre réalisée à partir de l'Esprit de Dieu. Et beaucoup de ce que nous voyons ici a vu le jour grâce à Gabriel. De nombreuses prairies et de nombreux champs ont pu être acquis, des kilomètres de haies ont été plantés. Et tout cela offre aujourd'hui à nos frères et sœurs, les animaux, un foyer, un endroit sur cette planète où ils peuvent vivre sans être persécutés. Je voudrais également profiter de cette rencontre pour dire merci. Merci aux nombreux frères et sœurs qui ont contribué à ce que tout cela puisse voir le jour, qui ont apporté leur soutien financier pour que ces champs et ces terres puissent être acquis et que tout ce que nous voyons autour de nous aujourd'hui ait pu être réalisé. Je crois que nous avons toutes les raisons de remercier la sagesse divine ainsi que notre frère le Christ et notre Dieu Père, Mère éternel. Laissons cette gratitude entrer en nous au plus profond de nous-mêmes. Peut-être que la phrase gravée ici dans la roche peut nous y aider. Intériorisons-la consciemment. Moi, le Christ, je suis le rocher, le chemin, la vérité et la vie. Suivez-moi. Ces paroles peuvent faire bouger beaucoup de choses en nous, tout comme la brise légère qui souffle autour de nous. Les rayons du soleil qui nous apportent la lumière et toutes les plantes qui nous entourent. Ils nous guident vers l'intérieur.

0: Chers amis, au début de la rencontre, le prophète Ulrich a prononcé une profonde prière de remerciement.
1: Himmlischer Vater,
2: Père céleste, nous venons à toi, nous qui sommes des chrétiens des origines dans l'esprit de ton Fils, le Christ de Dieu. Nous venons de l'Est et de l'Ouest, du Nord et du Sud, et nous nous inclinons devant toi, Père céleste, toi qui es la magnificence et la vie éternelle. Tu nous as appelés et nous as guidés à travers le Christ. Et nous nous sommes rassemblés dans l'esprit du christianisme des origines, dans l'esprit de ton amour qui nous a été révélé par le Christ lorsqu'il était incarné en Jésus de Nazareth. Père céleste, nous te remercions de nous guider sans cesse et de nous donner ta force. Nous te remercions pour tout, absolument tout ce qui s'est passé dans notre vie et que, avec le recul, nous pouvons véritablement reconnaître comme étant ta conduite. Dans la vie quotidienne, nous sommes souvent très tournés vers l'extérieur, Père. Mais dans les moments où nous nous intériorisons, où nous nous tournons vers toi et où nos cœurs deviennent silencieux, nous ressentons à quel point tu es proche de nous. Oui, nous ressentons à quel point le Christ est proche de nous, ainsi que nos anges gardiens qui nous entourent. Nous nous inclinons profondément devant toi, Christ, frère divin, toi qui es notre rédempteur, toi qui nous as appelés dans nos cœurs et qui nous a réunis ici pour passer ensemble quelques heures dans la gratitude envers le Père céleste, le Père de l'amour, qui est la loi de l'amour pour Dieu et pour le prochain. Nous te remercions aussi, Christ, frère divin, de nous toucher sans cesse au plus profond de notre cœur, de nous permettre de venir à toi avec tout ce qui nous touche dans notre quotidien, et de pouvoir sans cesse déposer sur l'autel intérieur ce que nous reconnaissons comme contraire à la loi de l'amour pour Dieu et pour le prochain, de le déposer à tes pieds afin de le régler avec ta force et de ne plus le refaire. C'est ainsi que notre âme se purifie et que la lumière du Père éternel peut s'intensifier de plus en plus en nous. Nous recevons l'amour du Père par toi, Christ, car toi et le Père, vous ne faites qu'un. Nous te remercions vraiment de tout notre cœur pour ce moment où nous pouvons passer quelques heures ensemble dans la nature, sur la terre du Christ et d'Isaïe, la terre des animaux. Merci, Christ, frère divin. Merci, Dieu, Père, Mère, éternel. Merci pour tous nos frères et sœurs, pour l'unité en toi.

0: Ensuite, le Christ de Dieu s'est révélé à travers la parole prophétique.
1: Ich bin der ich bin. Ich bin der Christus Gottes.
2: Je suis le je suis. Je suis le Christ de Dieu. Oui, en vérité, je suis le rocher. Je suis le chemin, la vérité et la vie. Je suis la lumière de vos âmes. Je suis votre Rédempteur, le Christ de Dieu. Et à travers la parole prophétique, je viens vers les miens ainsi que vers vous, peuple de cette terre. En vérité, je viens à vous. Écoutez ma parole. C'est la voix de l'infini. C'est la parole que le Père vous envoie à travers moi.
1: Oh,
2: voyez, sœurs bien-aimées, frères bien-aimés, vous qui suivez ceci à la télévision dans le monde entier, et aussi vous qui êtes ici, sur la terre de la paix, en cette heure bénie. Oui, je vous adresse ma parole et vos âmes jubilent parce qu'elles me reconnaissent comme force et vie en elles, moi, le Christ de Dieu.
1: Als Jesus von Nazareth brachte ich euch den Vater der Liebe.
2: Incarné en Jésus de Nazareth, je vous ai apporté le Père d'amour. Incarné en Jésus de Nazareth, j'ai enseigné le Père d'amour, le Dieu Père-Mère éternel et unique, qui a contemplé et créé tous ses enfants et dont l'essence est l'amour, la loi de l'amour pour Dieu et pour le prochain. Incarné en Jésus de Nazareth, j'ai guéri de nombreuses personnes et j'ai ressuscité ce que l'on disait mort, car je voyais que le fil de vie, le cordon d'argent, n'était pas encore rompu. C'est ainsi que j'ai pu accomplir des miracles pour les gens de cette époque, des miracles d'amour. J'ai donné beaucoup d'enseignements. J'ai enseigné énormément de choses tirées de la loi de la vie, qui est Dieu, notre Père éternel. Oui, j'ai donné ma vie par amour, mais je ne suis pas mort sur la croix pour effacer les péchés des êtres humains. C'est là un enseignement de la caste des prêtres. Je ne suis pas mort pour que les êtres humains continuent à pécher, à commettre un méfait après l'autre. Au contraire, j'ai enseigné « Devenez parfait comme le Père qui est aux cieux ». J'ai enseigné d'accomplir les 10 commandements et le sermon sur la montagne, qui sont véritablement des marches menant au royaume de Dieu, pour autant qu'ils soient mis en pratique, car l'accomplissement de la loi de l'amour purifie les êtres et les libère de la loi des semailles et des récoltes.
1: Ich lehrte also etwas völlig anderes.
2: Mon enseignement était donc tout à fait différent de ce que l'on a fait de mes paroles par la suite, au fil des siècles. Je n'ai jamais institué de prêtre ni fondé d'église. Je n'ai fondé aucune religion. J'ai enseigné l'amour du Père. En vérité, mes chères sœurs, mes chers frères, les religions qui se disent chrétiennes se sont emparé de mon nom et au fil des siècles ont dispensé un enseignement totalement erroné à de nombreux peuples, surtout en Occident. Elles ont implanté de faux enseignements dans le cœur et l'âme des gens, et ceci par le feu et l'épée. Plongez-vous dans l'histoire des religions et vous découvrirez que ma parole est la parole de la vérité hier comme aujourd'hui. Si donc ce qu'on appelle l'Occident chrétien a été complètement induit en erreur pendant des siècles au sujet de la vie de Jésus de Nazareth, le Christ de Dieu que je suis, alors n'êtes-vous pas victime de manipulation? Si vous croyez ce qu'on vous a enseigné, n'êtes-vous pas alors sous l'emprise de ceux qui vous manipulent encore jusqu'à aujourd'hui? Je suis le Fils de Dieu, le co-régent du royaume de Dieu. Je ne fais qu'un avec le Père, et le Père est amour. Et l'amour du Père vous a donné par la bouche des prophètes les 10 commandements et par moi, son Fils, le Christ, le sermon sur la montagne, pour que vous les accomplissiez et que vous puissiez vous libérer de la loi des semailles et des récoltes. Cependant, ceux qui, depuis le commencement, étaient et sont encore contre moi, le Christ de Dieu, ont inculqué de faux enseignements au peuple, les ont délibérément induits en erreur et détournés du Dieu d'amour et ont transformé l'enseignement et la vie de Jésus de Nazareth en une religion de cruauté, de crime, de meurtre et de génocide. Et aujourd'hui encore, d'innombrables êtres humains et âmes restent liés à ces champs d'énergie, car ils croient aux mensonges de la caste des prêtres. Vous êtes donc manipulés. Combien de temps encore voulez-vous le rester ? Combien de temps encore voulez-vous continuer à être manipulé et à adorer ainsi le Dieu des ténèbres? Ne savez-vous donc pas que la terre ne peut quasiment plus supporter l'humanité? Ne savez-vous donc pas que ce n'est pas le changement climatique qui rend peu à peu la terre inhabitable? C'est vous avez détruit cette

et du sermon sur la montagne, que vous enfreigniez jour après jour la loi de l'amour pour Dieu et pour le prochain. En vérité, je vous le dis, celui qui ne se réveille pas et ne commence pas à changer sa vie restera manipulé même dans l'au-delà. Et les forces des ténèbres qui mènent cette manipulation depuis l'au-delà vous accueilleront. Les temps sont graves, mes chères sœurs, mes chers frères, vous qui êtes souvent manipulés. En vérité, sauvez vos âmes tant que ce monde existe encore, car les âmes dans les plans de purification n'ont vraiment pas la tâche facile. Tout est énergie. Combien de fois vous l'ai-je déjà révélé? Chers frères, chères sœurs, mes paroles sont graves concernant l'état de ce monde, concernant ce que vous appelez le changement climatique. Mais c'est vous-même, jour après jour, qui accélérez ce changement climatique. C'est vous-même qui ne cessez de vous attaquer à la nature, aux animaux, aux minéraux. C'est vous-même qui menez des guerres contre la nature, contre les forêts, contre les minéraux et avec une cruauté incroyable contre les animaux. N'avez-vous donc pas encore compris que vous menez ainsi une guerre contre le Christ de Dieu que je suis? En vérité, je vous le dis, le temps touche à sa fin. Et lorsque vous arriverez dans l'au-delà, vous reconnaîtrez que moi, le Christ de Dieu, je suis le rocher, le chemin, la vérité et la vie. Mais alors, il sera trop tard pour beaucoup, car l'au-delà a aussi ses énergies. Et ces énergies vous retiendront pendant un certain temps. Quoi qu'il en soit, je suis le rocher. Et c'est pourquoi je vous donne cette image. Accueillez-la dans votre cœur. Et même si les temps à venir deviennent extrêmement difficiles pour vous, moi, le Christ de Dieu en vous, je suis le rocher, je suis le chemin, la vérité et la vie. Votre regard se pose sur le rocher qui se trouve dans cette fontaine. Imaginez ce rocher comme une lumière rayonnante, semblable à un cœur. Ce rocher, plein de lumière, habite dans l'âme de chacun de vous. Accueillez cette image en vous, si vous le souhaitez, car je suis l'amour dans le Dieu Père-Mère. Je suis véritablement l'amour et je souhaite vous libérer de la manipulation exercée par les religions qui se disent chrétiennes. Oui, elles abusent de mon nom jusqu'à ce jour. Et jusqu'à ce jour, la parole prophétique que je suis est raillée et tournée en dérision. Elle est ridiculisée par ceux qui sont contre moi et qui me combattent depuis longtemps, car ils ne peuvent supporter ma parole d'amour. Ma parole d'amour pour Dieu et pour le prochain.

0: Ô peuple de cette terre, voyez, vos Écritures disent, elles aussi, que Jésus de Nazareth a déclaré ce qui suit. Je vous enverrai des prophétesses et des prophètes, je vous enverrai l'Esprit de la vérité qui vous conduira dans toute la vérité. Ces paroles de Jésus de Nazareth figurent dans ce que vous appelez la Bible. À présent, l'Esprit de vérité est venu. La sagesse divine, ma prophétesse Gabrielle, guidée par le chérubin de la sagesse divine, que vous connaissez sous le nom de frère Emmanuel. Pendant des décennies, tout a été enseigné et transmis. Tout ce que cette humanité est capable de comprendre a été révélé afin que vous puissiez vivre selon les lois de Dieu, les dix commandements et le sermon sur la montagne. Et que s'est-il passé une fois de plus? La parole prophétique a été tournée en dérision et raillée. Oh, voyez, vous continuez donc à être manipulé, vous continuez à être trompé et dupé par ceux qui défendent leurs enseignements erronés et qui continuent à manipuler les peuples. Je ne suis pas dans quelque hostie que ce soit. N'êtes-vous donc pas doué de bon sens? Je ne suis dans aucun tabernacle et je ne suis pas non plus dans l'encens ni dans une église de pierre. Vous êtes vous-même le temple de Dieu et je suis le rocher lumineux en vous. Vous pouvez venir à moi à tout moment car je vous aime, je vous guide, je vous libère de la manipulation. Je ne vous conduis pas non plus vers un prophète ou une prophétesse. Les prophètes et les prophétesses sont vos frères et sœurs. Je vous conduis vers moi, le Fils de Dieu, en vous, votre Rédempteur, car il m'a été donné par le Père éternel le pouvoir de ramener tous les êtres déchus dans le royaume de Dieu. Et ainsi, j'enseigne par l'intermédiaire de mes prophètes et prophétesses et je donne à nouveau ma parole en ces temps de la fin.
1: O seht, ihr Völker dieser Erde, wie sehr ihr auch
0: Ô peuple de cette terre, voyez à quel point vous êtes manipulés par les fondés de pouvoir de l'État. N'avez-vous donc pas encore compris ce qui se cache entre les lignes? Des forces énergétiques influencent bon nombre des fondés de pouvoir de vos États, des forces énergétiques de l'au-delà, des domaines de la chute, ont regroupé des énergies qui contrôlent votre monde de la finance, des énergies qui contrôlent tout. Et ces mêmes forces contrôlent également vos médias. Ce sont ces mêmes forces qui sont soutenues et alimentées par les énergies de l'au-delà pour que des guerres soient financées et orchestrées dans le but de détruire. N'avez-vous donc pas compris ce que l'histoire vous a enseigné? Ce sont toujours les mêmes schémas, ce sont toujours les mêmes dynasties, les mêmes groupes de personnes qui, en fin de compte, tiennent entre leurs mains les événements de ce monde. Et ces puissants du monde s'allient également à ce qu'on appelle les pouvoirs religieux. C'est ainsi que déjà maintenant, vos médias vous préparent de plus en plus à la grande bataille des nations. Lisez entre les lignes. Il s'agit de redevenir prêt pour la guerre. Il s'agit de se réarmer. Et ceux qui fournissent les armes gagnent à nouveau beaucoup d'argent. Les États qui s'arment contractent de nouveaux emprunts dans les grands champs énergétiques dont j'ai parlé et que les peuples devront ensuite rembourser. Le scénario est toujours le même et les peuples n'en tirent guère de leçons. Et c'est ainsi que la grande bataille des nations se profile véritablement à l'horizon. Car l'Occident veut se déverser vers l'Est. Ne lisez-vous donc pas entre les lignes? N'entendez-vous donc pas ce qui est réellement dit dans les informations? Ne lisez-vous donc pas dans les communiqués des gouvernements que l'on peut consulter, tant en Occident qu'à l'Est? En vérité, tout ce que moi, le Christ de Dieu, je viens de vous révéler, vous pouvez également le constater dans votre monde. Cela est rapporté dans les médias et les représentants de vos pays le présentent à leurs citoyens de manière similaire. Comprenez-vous maintenant pourquoi je vous ai donné l'image du rocher lumineux? Je suis le rocher, je suis le chemin, la vérité et la vie. Suivez-moi. Oui, suivez-moi vraiment. En pratiquant l'amour pour Dieu et pour le prochain, pardonnez à vos sœurs et à vos frères qui ont péché contre vous. Demandez vous-même pardon lorsque vous reconnaissez avoir péché. Faites la paix avec vos prochains. Faites véritablement la paix avec vos prochains. Faites tomber vos murs intérieurs afin de trouver l'unité au sein de vos familles et sur votre lieu de travail. Et si vous êtes en mesure de le faire, faites la paix avec la nature et les animaux. Commencez très progressivement à arrêter de manger de la viande, car les animaux sont vos petits frères et sœurs, des créatures dans le cycle de l'évolution. Il en va de même pour les arbres, les arbustes, les plantes. Tout est vie issue de Dieu, l'Éternel, que nous appelons le Dieu créateur, le créateur des univers, également de la terre-mère. Car même si la terre-mère est un produit de la chute, tout comme la matière dans son ensemble, le Créateur vous a néanmoins tendu sa main aimante et bienveillante en vous donnant des minéraux, des plantes et des animaux pour que vous appreniez à cultiver toujours davantage l'unité. Il ne vous a pas envoyé sur une planète désertique. Il est l'amour. Il vous a donné toute la création afin que vous compreniez que l'amour de Dieu et du prochain porte en lui l'unité de toutes les formes d'existence. C'est vous-même qui êtes en train de transformer cette merveilleuse planète Terre en une planète désertique, voire qu'il avait déjà en partie transformé en désert. Et toute l'indicible souffrance infligée au cours des milliers d'années à la Terre, aux animaux, aux plantes, constitue des ombres qui recouvrent et assombrissent vos âmes. Avant de pouvoir retourner dans le royaume de Dieu, vous devrez réparer tout cela, vous en défaire. Vous devrez redevenir lumière issue de sa lumière. Cependant, moi, le Christ de Dieu, je suis le rocher, je suis le chemin, la vérité et la vie. Je suis en vous, je vous sers et vous aide à prendre conscience de vos fautes afin que chacun de vous reconnaisse où il en est. L'enseignement de l'amour pour Dieu et pour le prochain, c'est l'amour désintéressé envers les êtres humains, la nature, les animaux et les plantes. Ce sont là les premiers pas permettant à votre âme de se purifier et à votre corps de retrouver la santé. Oh, combien de fois dites-vous, je suis malade, je souffre de ceci ou de cela. Ne vous êtes-vous jamais demandé si, en enfreignant les lois de l'amour pour Dieu et pour le prochain, vous n'étiez pas vous-même à l'origine de votre maladie? Vous l'êtes vous-même. Souvent, vous ne vous en rendez pas compte, car l'âme transmet dans votre corps humain certaines causes provenant de vies antérieures, ce qui déclenche alors une maladie. Vous êtes ignorant spirituellement. Pourquoi ? Parce que vous êtes manipulé. Vous avez cru si longtemps l'adversaire de Dieu durant des incarnations que vous ne savez désormais plus du tout qui vous êtes. Beaucoup d'entre vous en viennent à nier l'existence d'une âme dans le corps humain. En vérité, je vous le dis, vous vivez éternellement. La mort n'existe pas. Le corps humain est fait de matière, mais en lui réside un être de matière plus subtile, appelé âme. Et dans le noyau central de l'âme se trouve le corps spirituel, l'être spirituel issu de Dieu, absolument pur, tel que Dieu l'a créé et contemplé. Et à mesure que l'âme se purifie, le corps spirituel pur se déploie en elle. Seul ce corps spirituel pur retournera dans le royaume de Dieu. Toutefois, l'âme ne peut se purifier qu'avec ma force, rédemptrice qui habite en elle. C'est pourquoi je suis le rocher, le chemin, la vérité et la vie.
1: Wahrlich, macht euch bewusst, dass Gott unser himmlischer Vater ist.
0: Prenez conscience que Dieu, notre Père céleste, est l'amour. Prenez conscience que moi, le Christ de Dieu, je suis l'amour en Dieu et que je vais à la recherche de chaque âme déchue. Oui, je vous appelle. Venez à moi, le Christ de Dieu. Remettez-moi tout ce qui vous accable, tout ce qui vous tourmente. Je veux véritablement vous guider et vous accompagner. Je veux vous ramener à la maison auprès de vos familles spirituelles car je vous aime tant. Dieu, notre Père éternel, est la loi de l'amour. Et c'est à partir de cette loi de l'amour qu'il vous a contemplé et créé. Vous êtes donc esprit, issu de son esprit, et amour, issu de son amour. Oh, ouvrez grand votre cœur à moi, le Christ de Dieu, et laissez naître en vous l'image de l'amour, du rocher lumineux, le Christ de Dieu que je suis. Oui, je suis le chemin, la vérité et la vie. Suivez-moi. Suivez-moi en mettant en pratique les 10 commandements de Dieu et mon sermon sur la montagne que je vous ai donné afin que vous vous libériez de la manipulation exercée sur les masses, afin que vous vous libériez du carcan trompeur des religions. En vérité, personne n'a besoin d'une religion. Ce dont vous avez besoin, c'est de la vie issue de l'Esprit de Dieu, et c'est moi, le Christ de Dieu. En vérité, je suis le « je suis ». J'aime mes frères et sœurs, et je vous ramène tous dans la patrie éternelle. Même s'il faudra encore beaucoup de temps jusqu'à ce que les êtres humains se réveillent, jusqu'à ce que les âmes se réveillent, oui, jusqu'à ce que la dernière âme soit de retour dans le royaume de Dieu, j'irai à la recherche de chaque âme aussi longtemps qu'il le faudra, car je suis l'amour en Dieu, votre Père et le mien, d'éternité en éternité.

0: Liebe Schwestern, liebe Brüder,
1: chères sœurs, chers frères, nous avons eu la chance d'être témoins d'un événement vraiment extraordinaire. Le Christ a parlé avec force dans nos cœurs et il s'est également adressé avec force au peuple de cette terre. Et c'est exactement comme le rapportent les Écritures. Il parlait avec autorité et non pas comme les docteurs de la loi. Le Christ nous a expliqué tant de choses, nous a transmis tant de connaissances qui peuvent nous aider sur notre chemin vers lui. Lui qui est le chemin, la vérité et la vie. Et il a déposé dans notre âme une image merveilleuse en disant que nous avons le Christ en nous, dans notre âme, comme un rocher lumineux. J'ai le sentiment qu'il a fait cela pour que nous intériorisons vraiment cette image, afin qu'elle puisse nous aider lorsque des moments difficiles surviennent, lorsque la détresse, les peurs, les soucis cherchent à nous submerger, lorsque nous souffrons ou nous sommes malades, afin que nous puissions nous tourner vers lui, ce cristal puissant et lumineux qui est un rocher inébranlable, capable de nous aider en toute situation. Nous nous trouvons ici dans un merveilleux endroit, un petit bijou au cœur de la nature, et nous avons entendu le Christ de Dieu nous parler depuis les cieux. Il nous a dit avec gravité que nous sommes manipulés à bien des égards. Et plus son message nous effraie, plus il se peut que nous ayons quelque chose à reconnaître, des aspects dans lesquels nous sommes nous-mêmes encore manipulés. Mais il nous a apporté tant de réconfort et d'amour aussi. Il nous a également dit que l'un des premiers pas dans la bonne direction pourrait être de cesser de manger nos frères et sœurs, les animaux. Nous pouvons donc être reconnaissants de pouvoir partager un repas préparé sans causer de souffrance aux animaux par des agriculteurs qui s'efforcent de considérer la terre comme leur ami et de la traiter en conséquence. Avant de commencer ce repas, prions encore une fois et remercions notre frère qui est notre Rédempteur et qui nous parle avec tant de puissance et d'amour. Il est présence éternelle, il est la vie, il est notre frère bienveillant qui nous aime par-dessus tout.

0: chers auditeurs, la rencontre s'est poursuivie avec un repas de l'amour sans souffrance animale. Ensuite, un échange a eu lieu entre les participants, dont seuls quelques extraits sont retransmis ici.
1: Liebe Geschwister,
2: chers frères et sœurs, nous avons eu la chance d'entendre une puissante révélation du Christ de Dieu et nous pouvons, en tant que chrétiens des origines et amis des chrétiens des origines, partager entre nous ce qui nous tient à cœur. Des micros sans fil sont à la disposition de ceux qui souhaitent prendre la parole.
0: Je voudrais simplement remercier le Christ et le Père pour les nombreux prophètes qui sont venus à maintes reprises sur terre afin d'éloigner les gens de ces guides qui les induisent en erreur. Car ces derniers ne se contentent pas de les conduire vers les églises et les religions, mais ils les empêchent aussi, d'une certaine manière, de découvrir à quel point cette relation intérieure avec le Christ ou avec notre Père céleste est un sentiment profond. Et maintenant que nous venons d'entendre que nous avons en nous un puissant rocher, nous pouvons simplement dire encore plus merci, car un rocher ne peut être ni renversé ni écrasé.
2: C'est beau ce que tu dis. C'est aussi merveilleux, comme le dit le Christ, qu'il n'y ait besoin d'aucune religion. Il n'a pas apporté de religion et il ne veut pas non plus nous conduire vers des prophétesses et des prophètes, mais il veut nous conduire vers lui en nous. Il l'a si merveilleusement exprimé. Nous sommes des enfants libres, nous sommes des êtres spirituels et nous retournerons dans notre patrie éternelle et cela en prenant sa main. Nous n'avons besoin d'aucun guide humain.
0: Je tiens également à remercier le Christ de tout mon cœur. Depuis sa venue sur terre, en Jésus de Nazareth, il va à notre recherche. Et dans cette révélation d'aujourd'hui, j'ai vraiment ressenti comme il nous secoue pour que nous nous réveillions enfin et que nous nous libérions de cette manipulation qui rend les cœurs sourds et les âmes muettes. Et il a dit qu'il ira à la recherche de chaque âme jusqu'à la dernière. Une telle fraternité, une telle fidélité, c'est incroyable. J'emporte cette image avec moi pour ma vie. Le rocher lumineux avec les paroles « Je suis le Christ, le chemin, la vérité et la vie. » Et je le suis.
2: Je crois que c'est la seule chose qui perdurera et nous aidera à l'avenir, quoi qu'il arrive, quelles que soient les épreuves que chacun d'entre nous devra traverser. Le Christ est vraiment un trésor, car il nous a en fait déjà transmis il y a 2000 ans l'enseignement qui nous permet d'échapper à cette manipulation dont beaucoup de gens sont prisonniers, qui nous permet de voir clair dans notre propre vie en essayant d'appliquer les 10 commandements et son sermon sur la montagne. Alors, peu à peu, nous prenons conscience de qui nous sommes encore, également de la manière dont nous manipulons éventuellement nous-mêmes les autres. Mais nous apprenons aussi, pas à pas, à avancer vers la liberté, à aller vers le Christ en nous. Et sur ce rocher qu'il est lui-même, le Christ peut édifier son royaume de paix, car nous sommes alors forts en lui. Et je crois que c'est ce qu'il souhaite, ce qu'il désire pour son peuple ici, sur cette terre.
0: Dans sa révélation, le Christ nous a également appelés, exhortés à être aimants envers les créatures de son Père. Il parle là des animaux. Et j'ai longuement contemplé l'environnement qui nous entoure, ces arbres, les cimes se découpant sur le ciel. Et cela a donné à cette demande du Christ une force tout à fait différente. Quels êtres merveilleux que ceux qui nous entourent ici, s'élevant vers le ciel, si élégant, si beau, si délicat. Et maintenant que j'en ai pris conscience, je ressens en moi un élan supplémentaire pour développer encore davantage l'amour pour les créatures de notre Père, ses enfants dans toute la nature. Et je crois que cette image va m'accompagner encore longtemps.
2: Je trouve que c'est formidable de pouvoir garder cette image à l'esprit, car il arrive à chacun d'entre nous de traverser de temps à autre des moments difficiles. Et lorsque nous nous en souvenons, nous reprenons courage et nous nous rappelons alors que le Christ, le rocher, est aussi en nous et qu'il veut nous aider. Il nous montre alors peut-être telle ou telle situation de la vie quotidienne où nous pouvons à nouveau faire un pas vers lui. C'est finalement aussi l'expression de notre nostalgie de l'unité, la nostalgie de renouer une relation intérieure avec les plantes, avec les animaux, de ne pas les considérer comme étrangers à nous, de ne pas penser qu'ils n'ont pas grand-chose à voir avec nous. Nous formons tous une grande unité au sein de la famille de la création du Créateur éternel. Nous sommes tous des enfants de l'Éternel. Nous savons que les arbres et les animaux observent souvent ce que font les êtres humains, comment nous nous comportons et la manière dont nous les traitons. Et cela leur redonne aussi la force de subsister sur cette terre, car les plantes et les animaux ne vont pas bien non plus, car ils ont peu d'amis sur la terre. C'est une bonne image à emporter.
0: Moi, ce qui m'a profondément touchée, c'est à quel point le Christ était et est proche de nous. Dès qu'il a commencé à parler, mon cœur s'est mis à battre si fort que j'ai cru qu'il allait exploser. Et puis, tout à coup, un vent puissant s'est levé, mais il était doux malgré tout. Cette expérience a été très précieuse pour moi, car cela m'a fait ressentir que le Christ est toujours proche de moi. Il est en moi, comme il l'a dit aujourd'hui encore. Il est le rocher en moi, en chacun de nous. Je peux tout partager avec lui, tout ce qui m'accable, mais aussi ma joie. Il se réjouit quand je me tourne vers lui avec tout cela et il me guide pour que j'aille plus profondément en moi, pour que je retrouve l'unité avec mon prochain, mais aussi avec la nature et les animaux. Quand on se trouve dans un environnement comme celui-ci, on se sent naturellement très relié à tout ce qui nous entoure. Mais ce sentiment que j'éprouve aujourd'hui restera profondément ancré en moi. C'est un soutien pour tant de choses. Lorsque des temps plus difficiles surviendront, le Christ est le rocher sur lequel je peux construire et en qui je peux avoir confiance, qui ne m'abandonne jamais. Et cela m'apporte un courage, un réconfort et une force infinie.
2: Tu as parfaitement exprimé ce que nous éprouvons. Je crois que ce que tu nous as dit si bien, c'est exactement ce que nous avons pu ressentir, cette unité avec lui, cette paix et ce sérieux avec lesquels il nous accompagne et nous met en garde contre tout ce qui peut nous induire en erreur. Merci beaucoup.
0: Nous sommes aujourd'hui sur la terre de la paix et c'est ici, sur la terre de la paix, que le Christ dit que nous sommes manipulés dans le but de nous pousser à croire que nous devons redevenir prêts pour la guerre. Tels étaient ses mots. Pourtant, être prêt pour la guerre n'a vraiment absolument rien à voir avec Dieu ni avec le Christ. Et le fait que ce message soit diffusé avec une telle clarté aujourd'hui, depuis la terre de la paix, je trouve cela phénoménal.
2: Le Christ, lorsqu'il était incarné en Jésus de Nazareth, était lui aussi un pacifiste. Il rejetait toute forme de violence. Et en réalité, lorsque les religions chrétiennes d'aujourd'hui s'approprient son nom tout en agissant à l'opposé de ce qu'il a enseigné, cela revient à bafouer et à tourner en dérision son enseignement.
0: J'aimerais remercier le Christ d'avoir déposé dans nos cœurs cette magnifique image du rocher. Je pense souvent aussi à nos jeunes générations, aux enfants. Et cette image du rocher et de la lumière dont Gabriel nous a aussi déjà parlé, c'est vraiment un soutien formidable en nous. Je crois que les enfants prennent exemple sur nous, la génération plus âgée. Et si nous vivons toujours plus en paix les uns avec les autres, je crois aussi qu'une nouvelle génération forte peut ainsi grandir. Mais c'est à nous de donner l'exemple.
2: Je trouve que ce que tu as dit est très bien et important. C'est à nous de donner l'exemple. Chers frères et sœurs, à la fin de cette rencontre, nous avons vraiment toutes les raisons de remercier le Christ, le Père éternel et le royaume de Dieu. Nous pourrions le faire ensemble en chantant le chant « Je suis ».

0: Chers frères et sœurs, chers amis dans le monde entier, nous concluons maintenant notre rencontre. Restons intérieurement reliés dans sa paix et souhaitons-nous une nuit bénie. Une salutation en Dieu.
1: Une salutation en Dieu.

Chers amis, c'est avec joie que nous lirions vos impressions suite à cette grande émission. Pour cela, envoyez vos messages WhatsApp au numéro suivant 0049 pour l'Allemagne, 159 08 45 45 05. Je répète, 0049 pour l'Allemagne, 159 08 45 45 05. Ou écrivez-nous par mail à info@radio-santec.com. Nous vous remercions de tout cœur.

0: Gabriel nous dit, « Chers amis, une prière pour ce qui nous tient à cœur. Puis-je me permettre de vous rappeler la parabole des 10 vierges qui nous dit de mettre de l'huile dans nos lampes, car qui sait quand vient l'époux, le Christ de Dieu ? Faisons briller la lumière dans nos lampes pour l'esprit du Christ de Dieu en nous. » Nombreux sont ceux qui savent qu'à proximité de notre cœur physique brille la flamme du Christ de Dieu, la flamme du Dieu Père-Mère dans son Fils, le Christ de Dieu. Nous nous concentrons sur cette lumière et dirigeons nos prières vers l'intérieur. Nous déposons nos prières dans la lumière du Christ de Dieu, tout près de notre cœur physique. Pour cela, nous nous asseyons bien droit, permettant ainsi à la force vitale de s'écouler librement en nous. Nous voulons nous immerger dans la lumière du Christ de Dieu, la lumière de la rédemption, pour y percevoir l'appel du Christ de Dieu en nous. Venez tous à moi, le Christ de Dieu, vous qui êtes fatigués et chargés. Je veux vous aider et faire luire plus fortement la lumière en vous, afin que les cellules de votre corps s'emplissent toujours plus de ma lumière et que vous puissiez maîtriser votre vie terrestre avec joie et gratitude dans la conscience de ma présence, le Christ, la lumière en vous.
1: Christus, das Licht in euch. Mein Ruf.
0: Mon appel.
1: Der Christus,
0: le Christ de Dieu que je suis en vous, est présent et à venir. Ouvrez vos cœurs. Faites briller la flamme spirituelle de vos lampes, la lumière qui est au plus profond de votre être. Car personne ne connaît l'heure de ma venue. Sachez cependant qu'à chaque instant, je suis la vie présente en vous. Ainsi, si vous le souhaitez, priez, priez profondément dans le centre du Christ de Dieu et au plus profond de votre âme. Moi, le Christ, j'accueille vos prières. Priez. Priez. Chers amis, chers frères, chères sœurs, unis dans le Christ et avec Dieu, notre Père céleste, prions. Nous prions.

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0: Chers amis, bienvenue à la deuxième partie de la série d'émissions « Le jeûne et le prophète ». Dans cette série, nous lisons les extraits d'un entretien qui a eu lieu entre Gabriel et quelques jeunes enregistrés dans les années 1990. Comme l'indique le titre de l'émission, Gabriel est une prophétesse de Dieu. Vous avez certainement déjà entendu parler des prophètes qui ont vécu il y a des milliers d'années, comme Abraham, Moïse ou Isaïe. Mais Dieu, notre Père éternel, nous a envoyé ses prophètes et ses messagers à toutes les époques, y compris à la nôtre. Grâce à Gabriel, nous savons que Dieu est l'Esprit libre qui habite en nous. À travers elle, il nous a enseigné en détail le chemin qui mène à l'amour pour Dieu et pour le prochain. Gabriel nous a elle-même donné de nombreux conseils pour nous aider à vivre en paix avec nos semblables, mais aussi avec les animaux et les autres reines de la nature. Non pas en essayant de changer notre prochain, mais en changeant nous-mêmes et en développant l'amour désintéressé qui est déjà en nous. Ne vous inquiétez pas, vous n'allez pas entendre ici un cours ennuyeux rempli de théories loin de toute réalité. Au cours de cet entretien avec Gabriel, des jeunes lui ont simplement posé de nombreuses questions qui sont toujours d'actualité et les réponses et l'aide apportées par la prophétesse sont tout à fait concrètes et adaptées aux situations quotidiennes. L'émission d'aujourd'hui aborde différents thèmes comme les loisirs, l'influence du subconscient sur notre comportement ou encore la manière dont chacun peut changer le monde. Notre texte commence par une question posée par le jeune à Gabriel. Serait-il possible de te poser d'autres questions parmi celles de la longue liste que j'ai apportée? Si tu te replaçais maintenant à l'époque de ta jeunesse, mais sur la base de la sagesse divine développée en toi, que ferais-tu de ton temps libre après le travail? À quoi t'intéresserais-tu si tu étais jeune aujourd'hui? Et comment t'y prendrais-tu pour changer le monde? Gabriel répond, « Tu me demandes comment j'utiliserais mon temps libre si j'étais jeune aujourd'hui. » Tout d'abord, il faut savoir qu'autrefois, nous n'avions pas autant de temps libre qu'aujourd'hui. Les journées de travail ne se terminaient pas avant 18 heures et le samedi vers 14 heures. En fait, tu me demandes comment je me comporterais aujourd'hui si j'avais ton âge et les connaissances spirituelles que j'ai acquises depuis.
1: Gabriel explique ceci. Je crois qu'il sera important pour moi de faire le bilan de ma journée chaque soir après le travail en l'évaluant à la lumière de mes sentiments. Qu'est-ce qui était bien en majeure partie et qu'est-ce qui l'était moins et qu'est-ce qui était tout simplement déplorable? Oui, je passerai ma journée en revue en fonction de ces trois critères. Bien, moins bien, déplorable. Je me réjouirai de ce qui était positif et je renforcerai ces aspects en les affirmant dans mon conscient. Je m'intéresserai de plus près aux aspects négatifs dont j'ai pris conscience en me demandant qu'est-ce qui se trouve dans mon subconscient qui me joue sans cesse des tours à travers mon conscient. En effet, il est important que tu saches que le subconscient est comparable à un tueur aux aguets qui cherche à éliminer systématiquement toutes les bonnes résolutions prises par le conscient, c'est-à-dire à les faire disparaître, pour nous entraîner vers des aspects négatifs. Quant à ce qui était lamentable, je mobiliserai toutes les forces dont je dispose, notamment la force du Christ de Dieu, pour en suivre la trace et en trouver la racine, l'arracher et l'éliminer avec la force de l'Esprit du Christ. En effet, ce sont précisément ces aspects déplorables qui peuvent nous inciter à commettre des actes que notre conscient n'a absolument pas l'intention de commettre. Ce qui est déplorable est donc comparable à un tueur en série qui guette sans cesse l'occasion d'éliminer nos bonnes résolutions et d'orienter notre développement de façon négative. Avec l'aide du Christ de Dieu, je ferai donc quotidiennement le bilan de ma journée et je suivrai le chemin que Jésus de Nazareth nous a montré. Prends conscience de tes aspects pécheurs, repens-toi, règle-les et ne les refais plus. Ne plus refaire la même chose est essentiel. Pour y parvenir, nous avons besoin d'une bonne dose de force pour garder en conscience les aspects de la loi divine. En effet, le subconscient tueur, dans lequel les aspects négatifs et déplorables sont encore présents et vivants, cherche toujours à prendre le contrôle du conscient, c'est-à-dire à nous inciter à reproduire sans cesse nos anciens vices, les aspects négatifs qui chargent notre âme, notre être véritable. Aujourd'hui, je fais ce que j'aurais fait dans ma jeunesse si j'avais eu ma vision actuelle des choses, c'est-à-dire que je fais chaque jour le bilan de ma journée.
2: Le jeune qui s'entretient avec Gabriel a une autre question à propos du subconscient. Ne pourrait-on pas aussi appeler ce tueur qu'est le subconscient le tentateur ? Gabriel lui répond : Tu as tout à fait raison. En fait, cela se passe de la façon suivante. Les aspects négatifs que nous n'avons pas encore surmontés, mais aussi les aspects positifs que nous avons déjà développés, sont enregistrés dans le subconscient. À partir de ce que nous y avons enregistré, le subconscient donne en permanence au conscient l'impulsion de penser les mêmes choses, car le négatif, qui prédomine le plus souvent dans le subconscient, a faim d'énergie négative supplémentaire. Le tentateur, c'est-à-dire le négatif dans le subconscient, incite sans cesse le conscient à penser continuellement de manière négative. Si l'être humain, le conscient, agit en conséquence, il fournit de l'énergie négative supplémentaire au subconscient et renforce ainsi ce qui s'y trouve déjà. Et dans le cas où le tentateur parvient à pousser le conscient à commettre des actions négatives, le subconscient se remplit de plus en plus de ces énergies. Si l'être humain ne les dissout pas en prenant conscience de ces énergies et en les réglant, vient le jour où cette partie du subconscient est totalement remplie de ces enregistrements. Celui qui succombe sans cesse à la « tentation », entre guillemets, c'est-à-dire aux impulsions négatives venant du subconscient, qui leur obéit en quelque sorte, nourrit et fait grossir ce complexe d'énergie négative, le renforçant toujours plus. Lorsque la partie du subconscient concernée par ces enregistrements est finalement remplie, ce dernier devient le maître et c'est lui qui dicte les actes de cette personne. Autrement dit, le subconscient prend le contrôle du conscient et pousse la personne à agir de telle ou telle manière. Le subconscient a pris le pouvoir sur la personne qui est désormais pilotée par lui. Pour ce qui est de ses aspects pécheurs, elle n'est plus maître d'elle-même. Nous pourrions également dire que le subconscient est devenu autonome. La personne exécute ce qu'elle a enregistré pendant longtemps dans son subconscient. Si cette personne prend de bonnes résolutions pour surmonter cette faiblesse, cet aspect pécheur, ses résolutions s'expriment d'abord dans le conscient. Mais celui-ci étant pour ainsi dire privé de pouvoir, elle ne peut pratiquement plus rien faire contre les enregistrements devenus surpuissants dans le subconscient. Les remises en question et les objections venant du conscient restent sans effet. Cette personne ne parvient pas à tenir ses résolutions positives de faire ce qui est bien. Le subconscient tueur l'empêche d'aller dans la bonne direction. Il tue, pour ainsi dire, ce qui est bon, les bonnes résolutions que finalement la personne ne mettra pas à exécution. Faire consciemment le bilan de la journée permet notamment d'analyser le négatif dont nous prenons conscience, mais aussi ce qui est actif dans le subconscient, d'en trouver la racine pour le régler et ne plus refaire la même chose, et cela avant que le subconscient ne se remplisse. Nous devons sans cesse nous fixer un programme positif, par exemple l'un des commandements de Dieu, jusqu'à ce qu'il soit ancré fermement en nous. Wow, je dois dire que je trouve cela vraiment très impressionnant, mais aussi un peu effrayant. J'apprécie beaucoup la façon dont Gabriel aborde le thème du conscient et du subconscient de manière si concrète. Cela m'aide à bien comprendre à quel point il est important d'examiner de plus près les situations de la journée, notamment le soir, d'analyser la journée et de se demander ce qui n'a pas bien fonctionné, afin que ces programmes négatifs ne se renforcent pas en nous. Il est également important d'être persévérant et de reprendre régulièrement nos résolutions positives pour qu'elles s'ancrent progressivement dans le subconscient comme une sorte de nouvelle règle. Cet exercice me fascine vraiment.
0: Ces explications permettent de comprendre pourquoi il est souvent si difficile de tenir ces bonnes résolutions et ces objectifs. Tout le monde connaît ça. Il s'agit d'abord de quitter les vieux sentiers battus qu'on connaît par cœur afin de pouvoir prendre une nouvelle direction. Bien sûr, c'est difficile au début, mais j'ai remarqué que plus j'arrive à me tenir à mes bonnes résolutions, plus une nouvelle façon de penser positif se met en place rapidement. Gabriel revient maintenant sur les questions concernant les loisirs. Que ferais-je si j'étais jeune aujourd'hui? Je crois que j'essaierais de réaliser ce qui me tient à cœur. Par exemple, dessiner, nager, faire du sport, du tennis ou d'autres sports plus actuels, à condition que cela ne me rende pas dépendante d'autres personnes. Donc, pas de sport de compétition pour gagner de l'argent. En effet, le sport de compétition surchargerait mon monde émotionnel. Il me rendrait également dépendante d'un entraîneur et aussi du public qui devrait m'encourager pour que je donne le meilleur de moi-même. Je passerais également du temps avec mes amis, à faire des choses ensemble et à échanger. Si j'avais une relation sérieuse avec quelqu'un, je m'efforcerais de toujours garder à l'esprit ma liberté si précieuse, et je ne me lierai en aucun cas à des désirs qui soient les miens ou ceux des autres, y compris aux désirs sexuels. Ma liberté serait pour moi ce qu'il y a de plus précieux. Ce qui veut dire que je laisserai également la liberté à mon prochain, que je ne le forcerai à rien, même si j'étais poussée par des désirs sexuels. J'aurais plutôt envie de comprendre d'où vient cette pulsion, donc de chercher les causes de ces désirs insistants. À travers ces exemples, Gabriel nous montre que lorsqu'on aspire à vivre selon les lois de Dieu, les activités intéressantes et les loisirs ont également leur place. Comme la pratique d'un sport qui nous plaît ou les sorties entre amis, elle nous montre également qu'il est important de trouver le juste équilibre pour ne dépendre de rien ni de personne et de rester libre. Sa remarque sur les désirs est également très précieuse. En effet, nos propres désirs peuvent nous empêcher d'être libres et nous amener à priver nos amis de leur liberté en les poussant à faire ce que nous voulons. Gabriel nous recommande donc d'explorer ce qui se trouve derrière nos désirs au lieu de les suivre aveuglément. Je trouve ce conseil révolutionnaire.
1: Gabriel poursuit. J'ajoute que j'ai toujours été et que je suis resté quelqu'un de sensible aux arts. C'est pourquoi j'apprendrai à jouer d'un instrument correspondant à mes aptitudes. Pendant les années de guerre, alors que j'étais encore enfant, j'ai appris à jouer de l'accordéon. Comme je l'avais acheté d'occasion, il fallait toujours le faire réparer et accorder. Avec le temps, nous ne trouvions plus de pièces détachées et j'ai dû abandonner la pratique de cet instrument. Plus tard, en tant que jeune femme, j'ai commencé à apprendre le piano. Puis est venu l'appel prophétique. J'ai de nouveau arrêté pour un temps, mais je n'ai pas abandonné mon objectif. À l'âge de 50 ans, je me suis de nouveau tourné vers la musique et j'ai recommencé à apprendre le piano toute seule. Aujourd'hui encore, je joue de temps à autre uniquement à la maison. J'aime aussi aller à des concerts classiques. Comme tu vois, dans le domaine des arts, il n'y a pas de limite d'âge. Tu me demandes également si, en tant que jeune possédant les connaissances spirituelles que j'ai aujourd'hui, j'essaierais de changer le monde. Pourquoi pas ? Cependant, je ne le ferais pas en manifestant dans la rue, équipé de divers objets qui effraieraient mes semblables. Je m'efforcerais tout d'abord de changer moi-même, en prenant conscience de ce que je veux réellement, et je me demanderais si, véritablement, je veux construire une société meilleure, spirituelle, paisible, stable et ouverte. Je ne me perdrais pas dans des conceptions utopiques, mais je me fixerais des objectifs éthiques et moraux, clairs et concrets, et je lutterai pour les atteindre. Quelqu'un qui commence à mettre en pratique des buts éthiques, élevés, donc qui change lui-même et qui ne se contente pas de vouloir changer les autres, devient un bon exemple. Avec le temps, il attire des personnes qui ont les mêmes buts que lui. Que celles-ci s'en tiennent ou non au but qu'elles se sont fixées, c'est leur décision et tu ne peux rien y faire. Mais il s'en trouvera toujours certaines pour agir dans le même sens que toi et parvenir ainsi aux valeurs qui rendent stable et vivante une société orientée sur des valeurs éthiques.
2: Les jeunes présents à cet entretien avaient encore d'autres questions à poser à Gabriel. Gabi, que ferais-tu si tu te faisais draguer ou si, en tant que vendeuse, un client t'invitait souvent à prendre un café, mais avec d'autres intentions ? On ne peut quand même pas toujours l'envoyer promener. Comment te comporterais-tu dans une telle situation ? Qu'est-ce que la sagesse divine conseille dans un tel cas ? À ce sujet, Gabriel explique. Par draguer, je pense que tu veux dire si quelqu'un t'accoste et t'importune. Si tu fais preuve d'un peu de sagesse et de doigté, tu ne prêteras pas attention à de telles tentatives, ou bien tu exposeras clairement ton point de vue. Nous devons prendre conscience que chaque être humain a une conscience différente et que chacun a programmé et programme son conscient, son subconscient, son corps et son âme en fonction de ses propres sentiments, sensations, pensées, paroles et actes. Les programmes enregistrés en chacun de nous constituent notre conscience. C'est en fonction de celle-ci que nous ressentons, pensons, parlons et agissons. Ainsi, nous avons tous une conscience différente. Personne ne peut comprendre complètement son prochain. Si cette prise de conscience devient une certitude et que nous l'intégrons dans notre vie quotidienne, nous nous énerverons beaucoup moins lorsque, comme tu le dis, quelqu'un nous drague. Tu connais également la loi de la correspondance. Ce qui m'irrite chez mon prochain se trouve en moi de façon identique ou similaire. Tu dis qu'un client t'invite souvent à prendre un café et que tu sens qu'il a autre chose en tête. Tu as raison lorsque tu dis que tu ne peux pas continuellement l'envoyer promener. Il n'est pas correct de rejeter une invitation sans raison valable. Pourquoi ne pas l'inviter toi-même à prendre un café, en précisant que tu inviteras également quelques amis ? Tu verras ce qu'il décide librement de faire et, en fonction de sa réponse, tu y verras plus clair. J'ai effectivement vécu une situation similaire où quelqu'un de mon cercle d'amis voulait régulièrement m'inviter. Je me sentais mal à l'aise à l'idée de lui dire non, car j'avais l'impression que cela le blesserait. Mais le conseil de Gabriel d'inviter d'autres amis m'a beaucoup aidée. Ainsi, je n'ai pas eu à lui dire non sèchement, et il a compris que je souhaitais simplement être une amie. Chers amis, ceux qui le souhaitent pourront aussi s'observer à la lumière de ce que nous venons d'entendre au sujet du conscient et du subconscient ou encore de notre monde émotionnel et faire leurs propres expériences. Dans la prochaine partie de la série « Le jeûne et le prophète », Gabrielle répondra aux questions des jeunes sur les tendances de la mode, comment elle a vécu cela étant jeune et sur la manière dont elle voit les choses aujourd'hui avec sa conscience développée. Nous vous invitons à nous rejoindre à cette occasion et d'ici là, nous souhaitons à tous des moments riches en expériences. À bientôt et une chaleureuse salutation en Dieu.

0: Gebete sollten vom Herzen kommen.
1: Nos prières devraient venir du cœur, de notre conscience spirituelle développée. Souvent, nous nous demandons où nous en sommes de notre évolution spirituelle. Et si nos prières viennent de notre conscience développée, et à quel point celle-ci est-elle développée? Nos prières peuvent être comparées à la manière dont nous nous alimentons. Nous prions tel que nous mangeons. Pouvons-nous imaginer cela? Dans les grands enseignements cosmiques, Jésus, le Christ, le Grand Esprit, dit ce qui suit. Prends tes repas en Dieu. La manière dont les bouchées et les gorgées entrent en toi détermine la manière dont elles agissent en toi et rayonnent de nouveau à partir de toi. Celui qui sanctifie chaque bouchée et chaque gorgée garde vivante la conscience de la nourriture et de la boisson qui pénètre alors dans l'âme en tant qu'essence et force. Ainsi, la nourriture et la boisson ne fortifient pas seulement le corps, mais l'âme et le corps. Le Christ, notre frère divin, poursuit sa révélation en disant « Accompagne de ta conscience chaque bouchée de nourriture et chaque gorgée de boisson sur leur chemin dans ton corps. » Les sensations, pensées et paroles avec lesquelles tu accompagnes ainsi la nourriture et la boisson agissent en conséquence sur l'âme et le corps. La nourriture et la boisson agissent en toi et sur toi en fonction de la façon dont tu te comportes envers elle. Toutes tes vibrations qui se manifestent en toi et à travers toi et qui te façonnent également.

0: Gleiches erfolgt im Beten.
1: La même chose se produit lorsque nous prions. La prière devrait provenir de notre conscience développée. En fin de compte, la prière est aussi la nourriture de notre âme et de notre corps, car celui qui prie consciencieusement, c'est-à-dire qui accomplit ce qu'il exprime dans ses prières, nourrit et abreuve son âme. Son âme devient plus lumineuse, son corps en meilleure santé et plus libre. Prier signifie donc prier à partir du cœur, pas du cœur physique, mais du plus profond de l'âme, de la conscience développée qui rayonne en nous, dans notre âme. Au plus profond de notre âme se trouve l'océan incommensurable de la vie. Si nous parvenons à puiser des gouttes dans l'océan de la vie et à les laisser s'écouler dans nos pensées ou paroles de prière, alors elles rayonneront vers l'extérieur pour aller fortifier les âmes et les personnes qui y sont réceptives. Nos prières devraient donc avoir un contenu. Et le contenu qui abreuve et nourrit véritablement l'âme et l'être humain, c'est l'esprit. Ce sont les gouttes de l'océan, Dieu. Si nous nous efforçons de faire grandir nos prières en demandant au Christ, l'Esprit rédempteur, de nous aider à déposer en elle une nourriture et une boisson spirituelle, nous ressentons que nos prières sont également fructueuses pour nous. Car les prières qui émanent de nous reviennent vers nous. Autrement dit, nous recevons en fonction de la manière dont nous prions. Si nous prions à partir de l'océan de la vie et que nous communiquons cette vie à des âmes et à nos prochains, aux animaux et aux plantes, à la terre-mère, nous ressentons que la vibration de notre âme s'élève, que notre corps devient plus léger, que nous devenons plus joyeux et finalement emplis de gratitude envers celui qui rend nos pensées ou paroles de prière fructueuses en y déposant force, lumière et amour.
2: Und Liebe hineinzulegen vermag. Jesus, der Christus, sprach in den kosmischen Lehren.
1: Dans les grands enseignements cosmiques, Jésus, le Christ, dit aussi: Tout est énergie. La nourriture et la boisson sont elles aussi énergie. En fonction de la manière dont tu ressens et penses, tu magnétises la nourriture et la boisson. C'est avec ces forces que tu les accompagnes sur leur chemin dans le corps. Il en va de même pour la prière, Notre prière devrait nourrir et désaltérer nos prochains ainsi que la Terre-Mère. Tout est énergie et nous transmettons nos prières en fonction de la manière dont nous les avons magnétisées et c'est ainsi qu'elles reviennent vers nous.
2: Wenn der Urgrund des Herzens betet,
1: si nous prions du plus profond de notre cœur, nous nous sentons heureux et libres après la prière. Nous nous sentons animés d'une force que nous ne pouvons pas expliquer et pourtant elle est en nous. Les prières faites à partir de notre conscience qui s'élèvent vers notre prochain et le servent, et servent ainsi la Mère Terre, reviennent vers nous et nous rendent heureux. C'est pourquoi nous devrions, à la fin de notre prière, ne pas oublier de remercier l'Éternel, car il est celui qui donne, il est la vie qui habite en nous, il est la vie qui emplit nos prières.

0: Chers amis, chers frères, chères sœurs des communautés libres du monde entier sous le signe du lys de l'esprit libre, Dieu en nous, dans l'ère messianique et sophianique. Nous vous saluons chaleureusement pour la deuxième partie de l'émission intitulée « L'ère du lys, la grande époque après l'époque ». Sous ce titre, Gabrielle, la prophétesse instructrice et messagère de Dieu, donne de nombreuses indications et explications que nous nous réjouissons de pouvoir vous lire au cours de cette émission. Avant de commencer, nous souhaitons évoquer brièvement certains éléments de la première partie de l'émission. Gabrielle nous rappela quelques aspects de l'impressionnante révélation de l'un universel et éternel, Dieu, donnée en juin 2019, quand il dit que le chapitre de la longue obscurité sur la terre s'éclaircira progressivement et que cette terre en voie de devenir plus lumineuse annonce l'aube spirituelle et le début de la nouvelle ère. L'attention de certains a été tout particulièrement éveillée lorsqu'elle a dit « La corne d'abondance, l'énergie de la vie, a encore beaucoup de choses à nous offrir. Par exemple, le lys de la pureté, de la beauté et de la sagesse divine pour une ère plus lumineuse. » Dans cette première partie, Gabrielle donne un enseignement sur la communication, le principe émettre et recevoir, et sur notre chemin de vie que chacun de nous détermine lui-même chaque jour, chaque heure et même chaque minute. Pour nous aider à voir plus clair sur nous-mêmes, elle nous a adressé quelques questions, comme par exemple, qui avons-nous suivi pendant toutes les années passées? Avons-nous manqué d'indications pouvant donner une orientation à notre vie? Et pourquoi l'être humain se laisse-t-il lier aux religions ou à leurs croyances, alors qu'il n'est pas possible de prouver la véracité de leurs enseignements? Gabrielle parle également de l'image but de la personne aspirant à Dieu, Dieu en nous, et dit à ce propos, après chaque profonde prière du cœur faite dans la conscience Dieu en nous, nous ressentons ce que signifie faire l'expérience de Dieu en nous, parce que nous prenons progressivement conscience de ce qu'est la communication universelle. En effet, Dieu, la vie, est en tout ce qui vit. La communication est vie omniprésente, consciente. Puis Gabrielle ajoute, en ce qui concerne la foi, c'est à nous de prendre des décisions. Avançons-nous pas à pas vers la grande époque, l'époque lumineuse, et bâtissons-nous sur l'unité universelle, sur la loi de Dieu, la vie omniprésente? Ou croyons-nous ce que les autres croient et disent?
1: Chers amis, nous passons maintenant à la deuxième partie de cette émission. Gabrielle explique. L'être humain appartient bien sûr lui aussi à l'unité universelle. De ce point de vue, demandons-nous jusqu'où vont ce qu'on appelle les valeurs chrétiennes. Beaucoup de personnes ne prennent pas en considération les enseignements de Jésus de Nazareth parce que la plupart d'entre elles se sont liées à des traditions religieuses. Une tradition religieuse est, comme son nom l'indique, une tradition. Et Jésus de Nazareth n'a jamais parlé de tradition. Malgré tout, les traditions religieuses sont bien souvent abusivement qualifiées de valeurs chrétiennes, entre autres du fait que de nombreux pouvoirs étatiques se sont soumis à une religion et à ses traditions. Dans ce cas, le pouvoir étatique sacramental se dit chrétien et se part de ce qui est appelé les valeurs chrétiennes. La question de savoir si l'on se contente de se dire chrétien ou si l'on s'efforce sincèrement de vivre quotidiennement selon les valeurs chrétiennes est un sujet inépuisable. Pour faire la différence entre, d'une part, les enseignements de l'Église et ses traditions religieuses, et d'autre part, les véritables valeurs chrétiennes, il est important de prendre comme référence les 10 commandements de Dieu et le sermon sur la montagne de Jésus de Nazareth, ainsi que la prière du Notre Père dans sa version formulée de manière compréhensible. Si nous voulons poursuivre notre réflexion sur ce qui est qualifié de valeur chrétienne, nous pourrions donc nous tourner vers les 10 commandements de Dieu. Le 5e commandement devrait tout à coup être « Tu ne commettras pas de meurtre », alors que depuis le début, il est dit « Tu ne tueras pas ». Pour celui qui produit des armes sous la bannière « valeur chrétienne », cette transformation du sens est très importante. Le moment serait opportun de réfléchir à cette transformation. Fidèle à la vieille époque pécheresse et à la tradition de leur religion qui joue avec les mots, les prêtres et les pasteurs versent ce qu'ils appellent l'eau baptismale sur la tête des nouveau-nés. On peut également se demander ce que Jésus de Nazareth a enseigné à ce sujet. Jésus de Nazareth ne nous a jamais privés du libre arbitre en laissant la liberté de l'homme être accaparée par une religion à travers un baptême par l'eau. Jésus de Nazareth enseignait l'esprit libre, non la contrainte, et encore moins le baptême contraint par la menace religieuse qui dit « Gare à celui qui n'est pas baptisé, car ». Lorsque des personnes décident pour leur enfant de l'intégrer dans une religion, elles commencent la plupart du temps par le baptême de l'eau, le baptême des nourrissons. Chacun est libre et agira selon sa conscience.
0: Gabriel poursuit. Dans la grande révélation du Christ, ceci est ma parole, Alpha et Oméga, nous pouvons lire à ce sujet. Celui qui a développé l'amour envers Dieu et son prochain est élevé par l'Esprit de Dieu, c'est-à-dire qu'il est empli de l'Esprit de la vérité. Une personne spirituellement mûre a de moins en moins besoin de symboles et de cérémonies. Sa vie intérieure correspond à ce qui est aux cieux, la pureté. Celui qui est pur est empli de l'esprit de la vérité et de l'esprit de la vie. Il est donc baptisé par l'Esprit de Dieu. En disant « enseigner et baptiser », j'évoquais le baptême par l'Esprit Saint. Celui qui a reçu les enseignements issus de l'Esprit et les accomplit est baptisé spirituellement. Il n'a plus besoin du baptême par l'eau. Le baptême par l'eau n'est valable qu'à titre de symbole, car toute personne qui met en pratique les lois de Dieu est baptisé par l'Esprit de la vie et peut entrer dans les cieux parce qu'elle accomplit toujours plus la loi de la vie. Dieu en moi, le Christ. Plusieurs confessions, se réclamant du christianisme, astreignent leurs fidèles au baptême par l'eau. À travers cet acte, de petits enfants, dont le libre arbitre n'est pas encore développé et qui ne peuvent donc pas décider par eux-mêmes, sont obligés d'intégrer une église et de prendre part à ses autres rituels. Ceci constitue une atteinte au libre arbitre, une christianisation forcée. Il est écrit « Et il y resta et baptisa beaucoup ». Ici, le mot « baptême » signifie « bénédiction du cœur », de l'existence intérieure par l'Esprit Saint. Je voyais dans le cœur des miens et constatais que la lumière et la force de Dieu augmentaient de jour en jour chez ceux qui mettaient en pratique les lois de Dieu. Ma bénédiction fit germer en eux d'autres semences de la vie intérieure et les fit avancer vers la perfection

0: forcer aucune validité parce qu'ils n'appartiennent pas à la loi de Dieu. La bénédiction rituelle, l'onction ainsi que le sacrifice de fruits de la terre ne devraient pas être réalisés sur le plan matériel. Il s'agit de symboles de la vie intérieure et non de cérémonies à accomplir à l'extérieur. Nous venons d'entendre quelques extraits de la grande œuvre de révélation du Christ de Dieu. Ceci est ma parole, Alpha et Oméga.
1: Gabriel poursuit ses explications. En fin de compte, chacun de nous doit lui-même décider de ce qu'il veut faire et qui il croit. Rien ne peut être prouvé, pas non plus la foi. Mais chacun peut lui-même examiner celui qu'il croit, tout comme il peut se mettre lui-même à l'épreuve. Ma réponse personnelle à cette question, dit Gabriel, est la suivante. Personne ne peut apporter de preuves à ce qu'il croit. Cela vaut également pour moi. Je ne peux pas prouver ce que j'écris ou dis, ce que Dieu, l'Éternel, ainsi que les êtres de la loi, révèlent à travers moi sa prophétesse. De même, personne ne peut prouver ce que Dieu, avant Abraham et après Abraham jusqu'à aujourd'hui, a révélé à travers ses prophètes et ses prophétesses, ainsi qu'à travers d'innombrables communautés au fil de toutes les générations. Aucune guilde religieuse, quelle que soit la mission qu'elle prétend avoir, ne peut prouver ce qu'elle dit au peuple qui la finance. Le pouvoir étatique, qui dans bien des cas est au service de la religion, ne peut pas non plus prouver ce qu'il décrète au nom de cette religion. Un État est-il en mesure de prouver que ses décisions sont justes? Superficiellement, on pourrait penser « oui, il le peut ». Si c'est vraiment le cas, une question s'impose. Ne serait-ce pas la monture étatico-religieuse qui a imposé au peuple la transformation climatique qui cause déjà une souffrance indicible, également et tout particulièrement au monde animal et végétal? Ou bien l'animal n'est-il qu'une chose, qu'un objet, comme le pensent certains États déclinants?
0: À ce propos, Gabriel transmet ici le commentaire d'un auditeur radio et téléspectateur de longue date. Je cite : Les propositions de loi amenées par des personnes actives dans la protection animale échouent régulièrement parce qu'elles butent sur les partis politiques qui se disent chrétiens et qui considèrent que la protection animale prévue par la loi est suffisante. Lorsqu'on pense aux millions et millions d'animaux écorchés et dépecés vifs tous les ans, cette attitude est d'un sarcasme et d'un cynisme sans nom, un véritable aveu de pauvreté spirituelle. Sans parler des conditions d'élevage, pour la plupart monstrueuses. Cependant, pour le plus grand malheur des animaux, dans les parlements siègent les représentants d'un peuple dont le niveau éthique et moral est manifestement tombé très bas et qui souvent, en fonction de la confession à laquelle ils appartiennent, amènent dans le débat leur modèle catholique ou protestant luthérien, autrement dit, se contentent de faire de beaux discours sur la protection animale. En vérité, ces modèles catholiques et protestants luthériens sont synonymes de guerre contre les créatures de Dieu, contre les animaux. Que ceux qui pensent que les idées véhiculées par le catéchisme ont moins d'influence en dehors de l'Église écoutent les déclarations faites au Parlement allemand le 17 mai 2002 par un membre explicitement très catholique du parti allemand CSU, l'union chrétienne sociale. Je

0: cite, ce n'est un secret pour personne. Nous nous sommes longtemps opposés à l'ancrage de la protection animale dans notre Constitution, car il y a toujours eu des démarches tendant à donner à notre Constitution une orientation de base égocentrique. Cependant, selon nous, l'homme est le seul objet juridique de notre système juridique. Il y a toujours eu des tentatives visant à accorder des droits aux végétaux, aux animaux et aux autres éléments de la création, à la nature dans son ensemble. Selon notre compréhension des choses, les animaux sont nos prochains des règnes de la nature. Mais ils ne peuvent pas être considérés comme des sujets juridiques, et en ce sens, pas comme des individus. L'animal n'a aucun devoir envers l'homme. Par conséquent, il ne peut pas non plus revendiquer envers l'homme des conditions d'élevage adaptées à son espèce. Notre réticence n'a pas été motivée par les éventuels inconvénients pour le monde économique et la recherche. Notre préoccupation était plutôt que l'être humain reste le point central de la Constitution, ce que nous défendons aujourd'hui encore. Fin de citation. Ajoutons que ce député catholique s'est vu décerner l'ordre pontifical de Saint Grégoire le Grand en raison du zèle dont il a fait preuve dans la défense de la religion catholique. C'était là quelques remarques d'un auditeur et téléspectateur.
1: Gabriel ajoute à ce propos. Chers amis, si c'était le cas, si les animaux n'étaient que des objets, la question suivante se pose. Les animaux privent-ils les hommes de leur souffle, de l'air qu'ils respirent? Et est-ce là la raison pour laquelle, comme cela a été dit auparavant, l'homme n'accorde pas de voix, pas de droit aux animaux? Ou la raison est-elle que les animaux ne sont pas catholiques? Les animaux devraient-ils prouver leur appartenance à une religion? Ou l'un des animaux devrait-il éventuellement être titulaire d'une distinction papale pour avoir le droit à la vie et à des conditions de vie adaptées à leur espèce? Ou bien le souffle de l'homme a-t-il plus de valeur parce qu'il croit, ce qui nous ramène à nouveau à la croyance, parce qu'il croit qu'en raison des éoliennes qui lui coûtent cher, il a droit à davantage d'énergie, peut-être même à davantage d'air, davantage de souffle que l'animal qui est pour lui un objet? Puisque tout a vocation à servir l'État et les religions, on pourrait peut-être aussi déterminer par une loi le taux d'asphyxie tolérable pour les citadins, décider par exemple d'un taux maximum de morts par asphyxie pour 1000 habitants. En raison du changement climatique qui s'accélère, il semble qu'il soit de plus en plus urgent et inévitable de procéder à des calculs scientifiques sur la quantité d'oxygène que les animaux inspirent et prennent aux êtres humains, comme ça, sans autorisation, et de comparer ces chiffres avec ceux générés par l'élevage industriel, la consommation de viande, le cannibalisme envers les animaux, l'acidification des océans, la mort des forêts et la diminution constante de la teneur en oxygène dans l'air qui résulte de ces activités humaines. Tout est fondé sur les revenus de l'État et la croyance en l'État et l'Église, ce qui les sert. Chacun peut choisir librement.
0: Gabriel poursuit en disant « Chers amis, à vous de choisir. Dans l'infini tout entier, il n'y a pas de contrainte. La seule qui existe est la pression générée par la religion qui tente d'implanter son propre Dieu dans la conscience de ses croyants, tel un outil de pouvoir, ce qu'elle réussit entre autres parce que la monture docile est au service du cavalier. Et qui règle la facture? L'État? L'Église? Ou le peuple? Vous allez peut-être, chers téléspectateurs et auditeurs, vous demandez ce que Gabriel veut suggérer ainsi. Rien, puisque rien ne peut être prouvé. Ce que je porte dans mon cœur et non dans mes mains, dit Gabriel, est la preuve que Dieu, l'Éternel, existe, que Dieu, l'Éternel, est l'amour universel et un Père céleste qui aime ses fils et ses filles et aimerait les avoir à nouveau tous auprès de lui dans la patrie éternelle. C'est parce que je sais cela que l'appel de Jésus de Nazareth me touche profondément. Venez tous à moi. Je veux vous conduire au Père éternel qui est aux cieux. Rien ne peut être prouvé, pas même son appel. D'où ma proposition, donnez-vous-en vous-même la preuve. Essayez de trouver le centre de votre vie et vous comprendrez ce que signifie l'appel de Jésus, le Christ. Ce dont vous faites alors l'expérience, ce que vous vivez, constitue votre preuve. Vous ne pouvez pas le prouver à quelqu'un d'autre. Vivez la vie Dieu en toute simplicité. Chaque chose vient en son temps.
1: Écoutons la suite des paroles de Gabriel. Un jour ou l'autre, des personnes qui ont trouvé l'Éternel, l'amour universel, se rassemblent et font se lever le jour qui rayonne vers eux, l'aube du nouveau jour. C'est la vie qui montre à l'homme nouveau ce qu'est la véritable responsabilité sans religion, basée uniquement sur l'amour véritable et éternel qui ne connaît plus les ombres du moi. C'est Dieu en nous, la vie. Alors l'aube déterminera la lumière du jour et un soleil doux brillera sur ceux qui accomplissent le « que cela soit » qui comprend que vienne un nouveau ciel et une nouvelle terre sous le signe du Lys, Dieu en nous. Alors l'homme nouveau sera ressuscité, celui qui comprend les paroles de liberté du Messie spirituel. Venez tous et faites qu'il en soit progressivement sur la terre comme au ciel. Gabriel nous lance cet appel. Chers amis, osez, sortez de la contrainte des religions et choisissez librement Dieu, la vie, Dieu, l'amour en chacun de nous. Puis-je juste me permettre de vous donner quelques indications, ajoute Gabriel, sur la manière dont j'ai trouvé la vie en Dieu notre Père, et cela seul, toutefois, avec l'aide de l'instructeur divin, l'être spirituel qui m'a préparé à recevoir et à transmettre la parole de la vie. Dans l'esprit de l'amour, de la vie éternelle, la parole de la vie est donnée pour la nouvelle ère, l'ère du Lys, de la liberté, appelée aussi l'ère messianique et sophianique. Ma vie devrait uniquement servir à montrer la vie. Mon chemin est celui de la vie en Dieu, ce qui signifie que j'aime Dieu, notre Père céleste et éternel, et que je lui donne la première place dans mes sentiments et mes pensées, dans tout mon comportement. Pourquoi ? Parce que je l'aime. Je ne peux pas prouver ce que je transmets ici. Et je ne souhaite pas non plus le faire. Essayez. Faites-en vous-même l'expérience. C'est vous qui déterminez si vous voulez, oui ou non, suivre ce chemin.
0: Gabriel poursuit. Lors d'une précédente occasion, j'ai déjà rapporté ce qui va suivre. En parler une nouvelle fois en utilisant d'autres termes provoquera éventuellement chez certains une prise de conscience soudaine, parce qu'ils auront vécu quelque chose de similaire. Avant de trouver Dieu en moi, j'ai été bouleversée par un événement terrible qui pourrait aussi être considéré comme un signe ou la main du destin. Des années ont passé pendant lesquelles j'ai cherché Dieu. Personne n'est parvenu à me convaincre que Dieu existe. D'ailleurs, je ne voulais pas que quelqu'un me prouve son existence. Je voulais moi-même m'en donner la preuve. Après des années de recherche, dans la prière et dans la nature, j'ai fini par trouver Dieu en moi. Je ne peux pas le prouver, mais je peux cependant donner le conseil suivant. Faites-en vous-même l'expérience. Vous êtes vous-même votre propre preuve. Heureux ceux qui oublient les quelques sacrifices faits au quotidien. Rétrospectivement, je peux dire que je n'ai rien sacrifié du tout, si ce n'est mes aspects négatifs, mes pensées négatives, une manière déguisée d'exprimer certaines choses, et ma volonté égocentrique qui cherchait, voire réclamait, à être reconnue et aimée par les autres. Seul le sacrifice de son égomanie rend l'homme heureux et le rapproche de Dieu. Si vous le voulez, faites-en vous-même l'essai. Vous n'êtes pas seul. Un esprit bon et bienveillant vous accompagne. Dieu, l'esprit de notre Père céleste. L'amour de Dieu pour ses fils et ses filles, pour tous ses enfants, est sans limite. Une tentative sincère et profonde de se rapprocher de Dieu, la vie en nous, en vaut vraiment la peine.
1: Gabriel s'adresse à notre cœur en disant « Soyez patient avec vous-même. Avec le temps, vous deviendrez plus calme et plus posé. Vous utiliserez moins ce qu'on appelle l'art de la parole pour raconter des choses dans le but d'être valorisé et reconnu par vos interlocuteurs. Vous devenez plus serviable parce que vous êtes plus droit, plus sincère envers vous-même et votre prochain. Votre but est plus clair. Vous prenez davantage conscience de vos sous-communications et remarquerez alors à quel point vous vous êtes menti à vous-même jusqu'à présent. Vous devenez plus confiant en vous-même. Nos sous-communications constituent un volume d'émissions. Nous les émettons et elles augmentent, par exemple, lorsque nous nous exprimons. Cela se fait automatiquement. Par exemple, lorsque nous parlons et ne voulons pas exprimer certaines pensées, nous retenons en nous ce que nous ne voulons pas exprimer. Tout est énergie. Ce que nous ne voulons pas dire entre dans notre subconscient et agit en nous en parallèle, surtout lorsque nous parlons. Tout ce que nous pensons, mais ne disons pas, quelle qu'en soit la raison, reste dans notre subconscient. C'est ainsi que se constituent des volumes d'émissions qui s'accumulent dans notre subconscient et peuvent également agir sur notre système nerveux, c'est-à-dire nous rendre agités, nerveux, et qui en plus se nourrissent de l'énergie de notre journée. Progressivement, notre vie se limite de plus en plus à nous-mêmes. Notre énergie baisse et l'indifférence nous gagne. Celui qui est indifférent se laisse facilement influencer par les conceptions des autres. Avec le temps, nous ne remarquons plus que nous devenons influençables, ne serait-ce que par notre propre volume d'émission, le subconscient. C'est pourquoi réagissons et changeons à temps. Cela ne se fait cependant pas du jour au lendemain, car, comme le dit un adage, c'est en forgeant que l'on devient forgeron. La maîtrise vient donc en s'exerçant. Il ne s'agit cependant pas de gagner la maîtrise sur les autres, mais sur nous-mêmes. Ce qui nous ramène à la patience, l'une des trois qualités de la filiation divine qui, dans notre vocabulaire, ont pour nom patience, amour et miséricorde. Dans la loi universelle, Dieu, ces trois qualités divines sont appelées bonté, amour et douceur. Ce sont les qualités de la filiation du Dieu Père-Mère, de l'existence Père-Mère. Pour les éveiller et les développer à nouveau en nous, il nous faut changer notre manière de penser.
0: Gabriel nous explique ce qui suit. L'ancrage spirituel de ceux qui sont en chemin vers la nouvelle ère est le lys, Sophia, la sagesse de Dieu. Le lys est la pureté des sentiments, des pensées et des paroles. La sagesse en Dieu est son œuvre de réalisation dans toute l'existence, ce qui signifie être actif de manière juste. Dieu, la vie universelle, est la beauté en tout. Il nous appartient de nous prouver à nous-mêmes que Dieu existe. La sagesse, l'action de réalisation divine, c'est aussi le sens de la responsabilité, la conscience que nous sommes responsables de toutes nos pensées, paroles et actions. Dire oui consciemment à Dieu, c'est aussi nous engager envers nous-mêmes à accomplir la loi éternelle, Dieu. Tout le reste reviendrait à se tromper soi-même. Je pense par là à certaines phrases de mes semblables qui constatent que, de toute évidence, l'être humain se ment à lui-même. C'est la réalité. Personne ne se connaît vraiment. C'est pourquoi, en raison de notre subconscient, nous ne savons bien souvent pas ce que nous disons réellement. Ou bien, nous menons des dialogues de sourds, ou encore, chacun exprime ce qu'il est lui-même. En fin de compte, pour tout ce qui est dit, il manque, pour ainsi dire, la preuve. Rien de ce qu'une personne exprime ne peut être prouvé. Quand deux personnes se parlent, l'une ne sait pas ce que l'autre dépose dans ses mots, et vice-versa. Chacun de nous a ses propres enregistrements qui, d'une part, le façonnent et, d'autre part, le dirigent en fonction de ce que contient le volume d'émission de son conscient et de son subconscient.
1: Gabriel ajoute, Je suis une personne qui place Dieu, le Dieu Père-Mère, l'existence pure dans l'existence pure, la loi universelle, Dieu, au-dessus de tout. Et en particulier les trois qualités divines que sont la bonté, l'amour et la douceur. Peut-être vivez-vous quelque chose de similaire, c'est pourquoi je me permets de le répéter. Après une longue recherche, j'ai trouvé Dieu en moi, et cela après un coup du destin et des années de recherche. J'ai sans cesse questionné mes semblables sur Dieu. Personne n'a pu vraiment me dire si Dieu existe. Jusqu'au jour où, au cours d'une conversation avec des connaissances, j'ai entendu au passage « Dieu en nous ». Ah, Dieu est donc en moi. Qui est Dieu? J'ai réfléchi et réfléchi. Dieu en moi ne peut être que la force en moi. C'était à nouveau ce même sentiment que j'avais souvent dans la nature et qui m'incitait à prier. Avant, mes prières étaient maladroites et quémandaient plus qu'elles ne remerciaient. La plupart du temps, elles tournaient autour de moi. C'est pourquoi, à partir de ma propre expérience, et si vous voulez, vous aussi, en faire l'essai, voici un conseil et une suggestion. Allez dans la nature et regardez les herbes onduler doucement sous le vent, ou comment les innombrables fleurs, herbes et autres végétaux vivent ensemble, comment les brins d'herbe soutiennent les fleurs sur leurs tiges le plus longtemps possible, ou encore la fleur du pissenlit, qui est l'une des premières à apparaître sous nos latitudes au printemps. Voyez comme elle se transforme en une multitude de petites graines volatiles disséminées par le vent.
0: Gabriel pose cette question. Qui intervient dans ces nombreux processus de la nature, et ceci du printemps à l'automne? La nature sait tout cela. Bien souvent, l'homme intervient brutalement dans la vie de la nature et détruit la vie qui se révèle en elle. Il en va différemment lorsque les animaux traversent la nature merveilleuse. Soit la vie de la nature se redresse après leur passage, soit elle se sacrifie à leurs pieds. Qu'en est-il de nous, les bipèdes? Par exemple, les arbres dits feuillus perdent leurs feuilles en automne. Ces arbres se plaignent-ils? Ou bien s'abandonne-t-il au cours naturel des saisons? L'arbre sait que l'automne n'est qu'une transformation et qu'au printemps, son évolution se poursuivra sous cette forme d'existence. La nature accepte tout avec reconnaissance, que ce soit le soleil, la pluie ou la neige. Elle sait que Dieu, le Créateur universel, est en tout. Nous pouvons observer la même chose dans le monde animal. Les animaux savent que leur pelage ou leur plumage va se transformer. Ils connaissent leur période de reproduction. Qu'en est-il de l'être humain? Trouve-t-il son chemin selon la loi de l'ordre et la règle de la modération? Ou encore, celui qui observe les champs mûrs en été et qui voit comment l'homme les traite devrait se demander comment se sentent les fruits mûrs lorsque l'homme arrive avec ses énormes machines menaçantes. Gabriel poursuit. J'ai beaucoup observé ce qui m'entourait. Avec le temps, je me suis dit, je ne fais pas partie de cette cruauté qui sévit dans les bois, les prés et les champs, dans les élevages industriels. Je me suis mise à prier toujours plus souvent en moi-même. Dieu en moi. J'ai commencé à me trouver moi-même, à trouver Dieu en moi. Jusqu'à ce que, quelques années plus tard, un être spirituel sage me touche intérieurement et me fasse accepter ce pourquoi j'ai dit oui, comme cela a été rapporté dans de nombreuses révélations divines, la formation de prophétesse de Dieu. Mais en tout cas, ce que je peux dire, c'est que mes racines sont ancrées en Dieu, en moi. Être prophète est une mission d'ordre divin, mais rien de plus. Je suis en Dieu parce que Dieu est en moi. J'affirme et je respecte la volonté de Dieu, de l'ordre divin à la miséricorde. Je vis dans la conscience que Dieu, la force universelle, est en moi. C'est pourquoi, comme je l'ai dit, j'affectionne en particulier les trois qualités de la filiation divine que sont la bonté, l'amour et la douceur. La nature en est pour moi un exemple.
1: Gabriel poursuit. Les trois qualités de la filiation divine sont pour moi comme un aimant qui m'attire toujours et encore et qui résonne dans les mots pour la nouvelle ère, l'ère d'Ulysse, Sophia, la sagesse de Dieu. Chers amis, dans l'ère d'Ulysse, la devise est « faire soi-même ses expériences et trouver Dieu, l'amour éternel en soi-même ». Nous avons l'habitude de chercher le soutien à l'extérieur, la plupart du temps auprès d'autres personnes et de nous accrocher ainsi à elles. J'ai appris ce que je transmets ici une fois encore. Le long de la colonne vertébrale se trouvent en nous sept centres de conscience spirituelle qui, comme toute chose, sont régis par un ordre précis et dont le but est également d'alimenter notre structure cellulaire et notre aura. Près de notre cœur physique se trouve le quatrième centre de conscience, également appelé le centre du Christ. Ce centre est mon soutien. C'est vers lui aussi que je dirige mes prières. C'est également là que je perçois le dialogue avec la nature ou les animaux, en tant qu'énergie, en tant que communication de la conscience. Gabriel nous conseille ce qui suit. Faites-en l'essai vous aussi. Avec le temps, car tout nécessite un certain temps, les choses deviennent plus faciles. Comme on le dit parfois, j'ai le cœur plus léger. Lorsque les choses seront comme elles pourraient être, vous pourrez dire vous aussi, Dieu m'a touché à travers la communication de la conscience avec la nature. Mais encore une fois, tout nécessite un certain temps. Avec le temps, vous devenez plus calme et plus sûr de vous. Plus qu'avant, vous ressentez le besoin de vous retirer, d'être seul. Il est possible que votre entourage vous trouve soudain bizarre et étrange. Même s'il en est ainsi, vous n'êtes ni l'un ni l'autre. Vous remarquez et ressentez une certaine paix et un sentiment de protection et de bien-être dans vos pensées et votre caractère. Souvent, vous ne savez pas vous-même d'où ils proviennent. Puis-je me permettre une petite remarque, ajoute Gabriel. Dieu est silence.
0: Gabriel poursuit en disant « Puis-je attirer votre attention sur le lys ? Il symbolise la pureté, l'amour de Dieu, la sécurité en Dieu, la beauté à travers l'amour pour l'existence pure et aussi et surtout la liberté. Il pousse, fleurit et mûrit dans le jardin de Dieu et, si vous le lui permettez, dans votre cœur. Alors, près de votre cœur, s'éveille l'ère d'Ulys, le commencement de la nouvelle ère. Essayez aussi souvent que possible d'aller dans le jardin intérieur, par exemple dans la prière, pour trouver le calme ou faire part de tout ce qui vous tient à cœur à Dieu, l'Éternel, le Dieu Père-Mère. Vous devenez ainsi de plus en plus calme et nombre de vos pensées vous paraissent tout à coup insignifiantes. Vous accomplissez votre travail avec plus de facilité et votre désir d'aller vous promener de temps en temps, si possible seul, vous offre une certaine plénitude. Une promenade vous amènera souvent à prendre un chemin précis. Si vous le voulez, prenez ce chemin et observez ce qui, aujourd'hui et maintenant, attire votre attention et commence à communiquer avec le quatrième centre de conscience en vous. La question est, qui de cette manière a émis quelque chose vers vous? Qui souhaite ainsi communiquer avec vous? Ceci et bien d'autres choses encore sont le commencement de l'ère d'Ulys, la préparation à l'apparition de la lumière du Christ de Dieu, le Messie spirituel qui dit « Je viens bientôt ». Si l'on considère ce que le Christ, le Fils de Dieu, a enduré en Jésus de Nazareth afin de libérer une partie de son héritage divin et, à travers le « tout est accompli », de protéger, avec la force des cieux, le noyau central de chaque âme, toute personne véritablement consciente de l'existence de Dieu devrait faire des pas vers lui afin que s'accomplisse son œuvre de rapatriement de tous les fils et les filles de Dieu. Chers amis, l'ère d'Ulys vient seulement de commencer. Une époque plus lumineuse brillera pour les générations futures. Que la nouvelle ère, le lys Sophia, la sagesse de Dieu, s'épanouissent dès maintenant dans le cœur de chacun et que sa pureté et sa beauté nous animent à ouvrir notre cœur pour Dieu en nous. Dans cette conscience d'Ulys, Sophia, au commencement de la nouvelle ère, Gabriel. Chers amis, c'est avec ces paroles, ce souhait profond exprimé par Gabriel, la prophétesse instructrice et messagère de Dieu à notre époque, que nous concluons l'émission d'aujourd'hui intitulée « L'ère d'Ulys, la grande époque après l'époque ». Nous vous souhaitons une bonne continuation et vous adressons une chaleureuse salutation en Dieu.

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0: Jesus, der Christus, sprach zu uns Menschen.
1: Jésus, le Christ, s'est adressé à nous, les êtres humains, en disant: Moi, le Christ, je suis le bon berger. Je connais mes brebis, et mes brebis, a dit le Seigneur, connaissent ma voix. Sa voix est le son des 10 commandements de Dieu et du sermon sur la montagne, le son de ses enseignements saints.
0: Wer Schritt für Schritt die Gesetzmäßigkeiten des Lebens,
1: celui qui accomplit pas à pas les lois de la vie, les 10 commandements de Dieu et les enseignements de Jésus-Christ, en particulier le sermon sur la montagne, chemine sur les plaines fertiles de la vie parce qu'il suit le seul bon berger, Jésus, le Christ. Il est le seul bon berger qui connaît ses brebis. Le journalier est le berger qui a loué des brebis. Elles ne lui appartiennent pas. Et lorsqu'une difficulté survient, c'est-à-dire lorsque le loup attaque, le journalier abandonne les brebis, qui sont alors comme des moutons de Panurge. Elles se jettent à l'eau, elles se jettent dans l'abîme, sans savoir ce qui leur arrive.
0: Doch Christus, der gute Hirte, bleibt bei seinen Schafen.
1: Le Christ, lui, le bon berger, reste aux côtés de ses brebis. Il a reçu du Père éternel le pouvoir de reconduire les âmes des êtres humains jusqu'à la maison du Père. Il a également le pouvoir du Père éternel d'œuvrer en tant que médecin et guérisseur intérieur pour offrir le salut à l'âme et apporter au corps aide, soulagement et guérison dans la mesure où l'être humain le souhaite et suit le bon berger. L'esprit du bon berger est l'esprit du Christ de Dieu, le Rédempteur en nous. Sa force et sa lumière brillent près de notre cœur. Sa lumière illumine notre âme et souhaite inonder de lumière et de force chaque cellule, chaque organe, l'être humain tout entier. C'est pourquoi posons-nous la question suivante. Croyons-nous au Christ de Dieu en nous? Notre foi est-elle suffisamment forte pour que nous puissions nous confier à lui? Le croyons-nous capable d'amener la guérison globale, la guérison de l'âme et du corps, si cela est bon pour l'âme? Si c'est le cas, notre respiration est profonde. Nous respirons profondément. Nous respirons calmement. Nous nous sentons accueillis dans la lumière du Christ de Dieu. Le bon berger agit en nous et nous dit « Sois silencieux, j'habite en toi. Sois silencieux, je te connais. Sois silencieux, je sais ce dont tu as besoin. Viens à moi, le Christ de Dieu. Confie-moi tes requêtes et chemine sur mes traces. Alors, tu ressentiras le bon berger et le grand médecin et guérisseur intérieur, le Christ de Dieu, en toi. Si nous sommes prêts à suivre le Christ en accomplissant progressivement les lois de la vie intérieure, alors disons oui au Christ. Exprimons ce oui au Christ en pensée, dans notre âme et dans notre corps. La vie s'écoule doucement dans notre âme et à travers notre âme. Nous nous asseyons bien droit et posons le dos de nos mains sur nos cuisses. Nous nous tournons vers la lumière du Christ de Dieu qui brille et qui bat près de notre cœur physique. Nous dirigeons nos sens jusqu'au cœur de cette grande lumière et ressentons sa douce vibration. Nous prions. Christ, nous te remercions parce que ton esprit habite en nous. Nous te remercions pour ton immense acte rédempteur qui rayonne en nous sous forme de lumière et de force. Tu es le grand médecin et guérisseur intérieur. Tu procèdes à la guérison globale si cela est bon pour notre âme. Tu te préoccupes en premier lieu de notre âme, ce que nous affirmons. Cependant, nous nous ouvrons aussi à toi en tant qu'être humain et te disons oui, toi qui habites également dans chaque cellule de notre corps. Christ, nous te prions d'inonder notre âme et notre corps. Nous voulons apprendre à ressentir le grand esprit, notre bon berger, qui est aussi le médecin et guérisseur intérieur. Ton souffle s'écoule à travers notre âme et notre corps. Tu fais grandir la force dans l'âme et le corps. Nous affirmons ta force qui aide, console et guérit.
0: Nun legen wir die rechte Hand auf den
1: Körper. Nous posons maintenant notre main droite sur la partie du corps que nous choisissons. Nous pressons doucement le bout des doigts contre notre corps. Ce qui courbe légèrement

0: de nous aider et de nous guérir. Ton esprit puissant afflue vers cette partie de notre corps. Un champ de force qui aide et guérit se forme entre le corps et la paume de notre main. Apprenons à ressentir comment le bon berger agit. Il connaît sa brebis. Il souhaite qu'elle aille bien. Ainsi, la lumière qui aide et guérit se dirige vers la partie du corps de notre choix. Le champ de force guérissant se développe de plus en plus. Et, en pensée, nous disons, la guérison s'accomplit. Oui, Christ. Tu guéris. La guérison s'accomplit. Apprenons à ressentir. Nous ressentons le grand médecin et guérisseur intérieur en nous. Il aide, il soulage, il guérit. Le puissant champ de force guérit. C'est le Christ de Dieu. Il soulage. Il guérit.
1: Christus in uns.
0: Le Christ en nous. Dans cette conscience, nous replaçons notre main droite sur notre cuisse. Et nous nous concentrons à nouveau sur la force du Christ de Dieu près de notre cœur. Nous ressentons l'esprit s'écouler à travers notre respiration. Nous ressentons qu'il respire à travers tout notre corps. Son souffle s'écoule dans notre corps. Nos cellules saines deviennent plus lumineuses. Nous affirmons la force lumineuse dans les cellules saines. Les cellules malades et faibles s'éliminent. Le souffle

0: parole du Christ de Dieu les conduit à s'éliminer. Nous affirmons que les cellules malades et faibles s'éliminent. Le Christ en nous génère des cellules saines et pleines de force. Nous affirmons que nos cellules sont en bonne santé et pleines de force. Notre corps physique commence à rayonner. Toutes les parties de notre corps absorbent la force du Christ. L'Esprit s'écoule dans tout notre corps. Nous ressentons à l'intérieur de notre corps. Nous ressentons le courant dans tout notre corps. L'Esprit s'écoule du sommet de notre tête jusqu'à la plante de nos pieds, puis remonte jusqu'au sommet de notre tête. Dans le bout de nos doigts, nous ressentons le pouls de la vie cosmique. Tout notre corps vibre doucement. L'Esprit qui aide et guérit agit dans notre corps à travers notre âme. Ô Christ, nous te ressentons, toi, le bon berger. Dans cette conscience, nous posons à nouveau la main droite sur la partie du corps de notre choix. Le bout de nos doigts touche cette partie de notre corps. Nous nous concentrons sur cette partie du corps et nous apprenons à ressentir. À nouveau, un puissant champ de force se forme entre la paume de notre main et cette partie de notre corps. C'est l'Esprit guérissant. C'est la force du Christ de Dieu. Nous l'accompagnons en pensée. Le Christ en nous. Le Christ à travers nous. Le Christ aide. Le Christ guérit. Le champ de force qui aide et guérit rayonne. Il rayonne dans notre corps. Il se développe. Nous sentons une chaleur qui agit. C'est l'esprit dans notre corps. Dans la partie du corps que nous avons choisie. Nous affirmons la force qui aide en nous. Le Christ aide. Le Christ soulage.
1: Christus heilt.
0: Le Christ guérit.
1: Das mächtige Sein heilt.
0: L'immense force de l'existence guérit. La guérison s'accomplit. Nos pensées accompagnent ce processus. La guérison s'accomplit. Laissons cette affirmation s'écouler dans notre corps. La guérison s'accomplit. La guérison s'accomplit.
1: Christus hilft.
0: Le Christ aide.
1: Das Kraft.
0: Le champ de force agit en nous. Nous ressentons comme il agit. Nous ressentons l'amour infini qui aide, qui guérit. La guérison s'accomplit. Nous reposons notre main droite à sa place initiale, mais nous restons intériorisés. Nous ressentons que l'esprit s'écoule dans notre corps. Notre respiration est calme et profonde. Le souffle de Dieu s'écoule dans notre respiration. Chaque cellule de notre corps ressent la puissante lumière qui aide et guérit. Tout ce qui constitue notre corps est touché par la lumière qui aide et guérit. La lumière s'écoule. Elle s'écoule dans chaque organe, dans chaque vaisseau sanguin. Elle s'écoule dans les muscles, les tendons et les ligaments. Elle s'écoule dans les hormones, les glandes et les os. Chaque fibre de notre corps est inondée de la lumière du Christ de Dieu.
1: Unsere Fingerkuppen vibrieren.
0: Le bout de nos doigts vibre.
1: Es ist der Geist.
0: C'est l'esprit.
1: Es ist der gute Hirte.
0: C'est le bon berger.
1: Der seinen Schafen beisteht.
0: Qui est aux côtés de ses brebis.
1: Und so sie ihm folgen.
0: Et si elles le suivent,
1: vernehmen sie
0: seine elles entendent Stimme. Sa voix.
1: Er ruft.
0: Il les appelle.
1: Komm zu mir.
0: Viens à moi.
1: Zu Christus in dir.
0: Au Christ qui est en toi.
1: Komm und vertraue.
0: Viens et remets-toi à moi. Le Christ en toi, prie de tout ton cœur et accomplis tes prières. Moi, le Christ de Dieu en toi, je te rends heureux, libre, et je te donne la santé. Aime tes prochains de tout ton cœur. Fais le bien et tu feras l'expérience de l'unité qui règne dans l'existence cosmique. Fais l'expérience de la force de la nature. Sois bon envers la terre-mère, envers tout ce qu'elle porte, et tu vivras et marcheras sur les traces et dans les traces de la lumière intérieure. Et le Christ nous dit qu'il est le bon berger. Il fait paître ses brebis. Et ses brebis connaissent sa voix. Elles ne manqueront de rien, car le Christ de Dieu est la plénitude. Tournons-nous très, très profondément vers l'intérieur, dans une joie et une gratitude infinie, pour remercier notre bon berger, le Christ de Dieu, qui est aussi le grand médecin et guérisseur intérieur.
1: Denken wir auch gemeinsam.
0: Ensemble, pensons aussi à Dieu, notre Père éternel, qui nous a envoyé son Fils, qui nous guide et nous ramène à la maison du Père. Remercions notre Père éternel et déposons dans cette gratitude tous les sentiments que nous éprouvons en tant que ses fils et ses filles.

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0: Chers téléspectateurs, chers amis, bienvenue à cette table ronde sur le thème de la parole prophétique dans le courant du christianisme des origines, aujourd'hui à toutes les époques, et la tentative d'éliminer les communes des origines, tous ceux qui étaient dans le sillage de Jésus de Nazareth. Nous sommes des chrétiens des origines dans le sillage du Christ de Dieu, le Fils de Dieu, notre frère et rédempteur. Alors qu'il était sur cette terre en Jésus de Nazareth, il annonça la venue des prophètes pour les temps à venir en disant « C'est pourquoi la sagesse de Dieu dit « Je leur enverrai des prophètes et des apôtres ». C'est ce que l'on peut lire dans la Bible et c'est ce qui s'est passé. À toutes les époques, le royaume de Dieu a envoyé des prophétesses et des prophètes à travers lesquels Dieu, l'Éternel, et le Christ de Dieu ont pu s'adresser aux communes des origines. C'est la parole de Dieu, sa présence éternelle, qui s'est exprimée dans différents pays et à différentes époques pour apporter aux chrétiens, dans leurs situations respectives, des aides et des conseils pour vivre selon les 10 commandements et le sermon sur la montagne de Jésus de Nazareth. À notre époque, la sagesse de Dieu elle-même, le séraphin de la sagesse divine, a vécu parmi nous, incarné dans la prophétesse et messagère de Dieu, Gabrielle Sophia, la première fille de Dieu dans les cieux éternels. Ainsi, une autre promesse de Jésus de Nazareth s'est accomplie dans toute son ampleur pendant près de 50 ans. En effet, il dit à l'époque, et ces paroles ont été transmises à toute la chrétienté à travers des Bibles, « J'aurai encore beaucoup de choses à vous dire, mais vous ne pourriez pas les comprendre. Mais lorsque viendra l'Esprit de la vérité, il vous conduira dans toute la vérité. »
1: Cet Esprit de la vérité qui conduit dans toute la vérité est venu. Et depuis le retour de Sophia dans la patrie éternelle, c'est désormais un fils spirituel de la sagesse qui, en tant que prophète de Dieu, donne directement la parole éternelle en cette époque de plus en plus menaçante. De plus, l'année 2024 a marqué le début de l'ère messianique et sophianique sous le signe du Lys, une nouvelle ère annoncée et prédite par de nombreux messagers de Dieu des temps anciens, dans laquelle se prépare le retour en esprit du Christ et où seul l'amour pour Dieu et pour le prochain a de l'importance. La nature même de Dieu est l'amour dans toute sa plénitude. Dieu n'est pas le Dieu des religions qui punit ou châtie par le feu de l'enfer ou d'autres mesures répressives. Il est un Dieu d'amour, qui avertit, met en garde, et qui donne d'innombrables aides à toutes les personnes de bonne volonté afin qu'elles retournent également dans ce courant d'amour qui est en fait la nature véritable et profonde de tout être humain. Ce Dieu, le Dieu Père-Mère de toute vie, n'a jamais abandonné ses enfants. Il prend soin de toutes ses créatures et il va à la recherche de chacune des âmes qui ont quitté le chemin de l'amour pour Dieu et pour le prochain et qui, consciemment ou inconsciemment, végètent sur terre sous l'emprise des forces obscures. Ces forces qui, au cours des éons, se formèrent à partir des événements de la chute, c'est-à-dire lorsque des êtres spirituels se séparèrent de l'unité de la création divine, ce qui est qualifié par la chrétienté de chute ou chute de l'homme. En effet, chaque être spirituel, chaque âme, a reçu de Dieu l'immense cadeau qu'est la liberté de mener sa vie soit dans le courant de l'amour de Dieu, soit en s'en écartant, mais en assumant alors les conséquences négatives de ses choix.
2: Au cours des siècles, avant et après la venue de Jésus de Nazareth, Dieu l'Éternel envoya régulièrement ses messagers, ses prophétesses et ses prophètes pour appeler ses enfants incarnés en leur disant en substance : Rebroussez chemin et mettez en pratique mes commandements, car le royaume de Dieu, le royaume de paix, est proche. Il est aussi en vous, en chacun de vous. Prenez conscience de ce qui vous sépare encore de l'amour de Dieu, réglez ses aspects négatifs et n'agissez plus ainsi. Depuis des temps immémoriaux, ces paroles contiennent substantiellement la promesse suivante. Dieu, l'Éternel, le Dieu Père-Mère, est le Dieu proche. Il est plus proche de vous que vos bras et vos jambes. Il vous aide à chaque instant et vous donne la force de trouver le chemin de la paix, du bien-être profond et du bonheur.
0: L'annonce faite par Jésus de Nazareth à ses disciples « Je leur enverrai des prophètes » était également accompagné de mises en garde prononcées à l'encontre de ses adversaires et de leurs partisans qui persécutèrent sans cesse les messagers de Dieu et firent même assassiner nombre d'entre eux. Car les forces démoniaques issues de la chute ont toujours craint la parole éternelle de Dieu qui plaide notamment pour l'égalité entre tous les êtres humains et dénonce toute velléité de pouvoir, de hiérarchie. C'est pourquoi, au cours des siècles passés, les responsables ecclésiastiques et étatiques combattirent sans relâche les chrétiens des origines, les femmes et les hommes justes qui voulaient mettre en pratique ce qu'Isaïe avait déjà annoncé. Isaïe, un prophète de Dieu de l'Ancienne Alliance, dans lequel s'était incarné le chérubin de la sagesse divine, avait révélé « Le loup habite avec l'agneau. » La panthère se couche près du chevreau. Veau et lionceau paissent ensemble, sous la conduite d'un petit garçon. La vache et l'ours se lient d'amitié. Leurs petits sont couchés l'un près de l'autre. Le lion se nourrit d'herbe et de paille. Le nourrisson joue devant le nid de la vipère. L'enfant met sa main dans le trou du serpent. Il ne se fait plus aucun mal sur toute ma montagne sainte, car le pays est empli de la connaissance du Seigneur, comme la mer est remplie d'eau.
1: Des siècles auparavant, Abraham, le prophète de Dieu dans lequel était incarné le chérubin de la rectitude divine, avait entendu en lui-même l'Éternel lui dire, je cite, « Quitte ton pays, ta famille et la maison de ton père, puis va dans le pays que je vais te montrer. Je ferai naître de toi un grand peuple et je bénirai les autres par toi. » Ainsi, les cieux ont de tout temps envoyé leurs messagers sur terre, les prophétesses et prophètes de Dieu, également après la venue de Jésus de Nazareth, afin d'assister les communes des origines grâce à sa parole éternelle, sa protection et sa force. Mais tous les vrais prophètes de Dieu, dans l'Ancienne Alliance, Job, Moïse, Élie, Isaïe, Osée, Amos, Jérémie, Jean-Baptiste et plus tard Jésus de Nazareth, ont connu un sort extrêmement dur. Il y eut aussi régulièrement des prophétesses de Dieu, dont il ne reste que peu de traces. Beaucoup furent assassinés ou échappèrent de justesse à ce sort, mais souffrirent énormément.
2: Également après Jésus de Nazareth, le premier fils de Dieu, le royaume de Dieu envoya dans toutes les générations des prophétesses et des prophètes sur terre, à commencer par le séraphin de la sagesse divine, dont la dernière incarnation fut à notre époque en la prophétesse de Dieu Gabrielle Sophia. Au cours des siècles précédents, elle avait déjà traversé de nombreuses incarnations éprouvantes et douloureuses, au cours desquelles elle subit persécution, torture et exécution, un sort partagé par tous les messagers de Dieu sur terre. Cette persécution s'est poursuivie au cours des années et décennies passées, prenant la forme de calomnies fomentées par les représentants de l'Église, de l'État et des médias. Au cours de cette émission, nous souhaitons donner un petit aperçu des époques qui ont suivi celle de Jésus de Nazareth. Sa promesse d'envoyer des prophètes et de conduire les êtres humains pas à pas dans toute la vérité s'est réalisée à maintes reprises, afin que ces derniers puissent retrouver et développer le royaume de Dieu en eux, et qu'ainsi les fondements d'un royaume de paix sur terre puissent être posés à l'extérieur. C'est également une préparation au retour de toutes les âmes et de tous les êtres humains qui ont une âme dans leur patrie éternelle, la patrie qu'ils ont quittée au cours de la chute il y a des temps immémoriaux.
0: D'une époque à l'autre, de génération en génération, les véritables prophétesses et prophètes de Dieu, ainsi que de nombreux hommes et femmes justes, se heurtèrent sans cesse à une résistance acharnée de la part de prêtres et de dirigeants religieux qui, avides de pouvoir et de domination, se dressèrent contre eux et les persécutèrent. Cela a également eu lieu au cours des 2000 ans passés. Parallèlement, les dirigeants de l'Église affirment jusqu'à aujourd'hui que l'annonce faite par Jésus de Nazareth, selon laquelle il enverra des prophètes vers les chrétiens des origines et dans les communes des origines, aurait été reportée sur eux, les prêtres, les fonctionnaires de l'institution ecclésiastique qui s'est créée par la suite. C'est pourquoi, selon une déclaration du Vatican de 1994, l'esprit qualifié de « saint » dans les églises, je cite, « confère aux prêtres la mission prophétique lors de son ordination ». Selon la doctrine de l'Église, les prophètes annoncés par Jésus de Nazareth auraient donc été remplacés par les prêtres catholiques. En réalité, depuis ses débuts, la caste des prêtres a suivi le principe de l'adversaire de Dieu, résumé par les mots « éliminer l'esprit ». Ce que ces actes ont prouvé siècle après siècle. Il en a toujours été ainsi, et il en était déjà ainsi, à l'époque de Jésus de Nazareth. Le Fils de Dieu et le plus grand des prophètes rappela seulement aux autorités religieuses et aux érudits de son temps que la caste des prêtres avait fait persécuter et assassiner les prophètes de Dieu qui l'avaient précédé. Il expliqua également à ses contemporains comment les théologiens s'arrogèrent la mission des messagers de Dieu. La Bible rapporte à ce sujet les paroles suivantes de Jésus. « Les scribes sont assis sur la chaire de Moïse. » Moïse était un grand prophète de Dieu de l'Ancienne Alliance. En lui était incarné le chérubin de l'ordre divin et il apporta aux êtres humains les 10 commandements que Jésus approfondit dans son sermon sur la montagne. Jésus de Nazareth s'adressa sans ambiguïté aux théologiens qui se présentaient au peuple comme les successeurs de Moïse. Je cite ses paroles. « Malheur à vous, hypocrites, qui fermez aux êtres humains le royaume des cieux. Vous n'y entrez pas vous-même, et vous ne laissez pas entrer ceux qui veulent y entrer. » Par conséquent, ils sont des faux prophètes.
1: Des siècles plus tard, les disciples protestants de Martin Luther, qui formèrent avec leurs théologiens leur propre Église, parallèlement à celle du Vatican, suivirent eux-mêmes la même ligne meurtrière. Luther rédigea même un écrit intitulé « Contre les prophètes célestes ». Il les calomnia en les qualifiant de « rêveurs », les fit également persécuter et priver de leurs droits, exigeant l'exécution de ceux qu'il appelait pourtant les anges du ciel, qui étaient en habit terrestre, s'ils ne se soumettaient pas à la nouvelle Église protestante qu'il dirigeait. Jusqu'à nos jours, les papes, évêques, prêtres, pasteurs et théologiens des différentes confessions déforment et falsifient le message chrétien, notamment le commandement sans équivoque « Tu ne tueras pas ». Ils poussèrent d'innombrables personnes dans des guerres cruelles ou les firent assassiner d'une autre manière. À la place du Dieu d'amour que Jésus de Nazareth et tous les véritables prophètes de Dieu nous ont fait connaître, ils instaurèrent l'image d'un Dieu punisseur et châtieur, veillant sévèrement sur les dogmes, les sacrements, les professions de foi et les prescriptions religieuses mises en place par eux-mêmes. Un Dieu qui menace même d'un soi-disant enfer éternel tous ceux qui s'en écartent. Le tout dans le but d'intimider tous les êtres humains sur cette terre et de les soumettre au pouvoir ecclésiastique respectif.
2: Mais comment cela a-t-il pu se produire? Comment une telle chose a-t-elle pu se développer? Avant de regarder de plus près les événements fatidiques et la véritable folie meurtrière qui a régné dans les institutions ecclésiastiques au cours des derniers siècles, nous aimerions expliquer brièvement comment ce système religieux a vu le jour. Au vu des faits horribles dont il est l'auteur, on pourrait également l'appeler le système Baal, du nom du dieu idole Baal, l'adversaire de Dieu l'Éternel, tel qu'il était appelé dans l'Ancienne Alliance avant Jésus de Nazareth. Jésus, le charpentier de Nazareth, avait exhorté une nouvelle fois les êtres humains à mettre en pratique les 10 commandements révélés par le prophète de Dieu Moïse. Mais tel que le révéla le prophète Jérémie, de nombreuses paroles transmises par Moïse furent transformées par la plume mensongère des docteurs de la loi et diffusées en usurpant son nom. En d'autres termes, les paroles de Moïse furent falsifiées par les érudits. Et le jeune homme courageux de Nazareth enseigna dans son sermon sur la montagne, de manière simple et révolutionnaire, l'amour pour Dieu et pour le prochain, et rien d'autre, qui est également résumé dans la règle d'or « Comportez-vous envers les autres comme vous voulez qu'ils le fassent envers vous ». Il n'a pas parlé de lois religieuses, de dogmes, de cultes, de sacrements, de cérémonies, de théologies, de coutumes et de traditions. Rien de cela, seulement l'amour pour Dieu et pour le prochain. Par ses paroles et ses actes d'amour, Jésus le Christ a enthousiasmé de nombreuses personnes qui décidèrent alors d'accomplir la volonté du Dieu d'amour et de changer fondamentalement leur vie dans ce sens.
0: Mais surtout Saül, docteur de la loi et ancien pharisien appelé plus tard Paul, ainsi que ses disciples qui, avec leur conception basée sur la soumission à l'autorité, la domination et la religion, infiltrèrent les communes des origines qui, jusqu'alors, étaient des communautés mettant en pratique le service désintéressé. Selon Paul, les autorités étaient censées être porteuses de l'épée de Dieu, représentant l'autorité divine, et dans les communes qui étaient sous son influence, les femmes devaient se taire. Ainsi, la parole prophétique passa de plus en plus à l'arrière-plan, ou fut même totalement interdite aux femmes, jusqu'à disparaître complètement dans ce cadre. Parallèlement, dans la période qui suivit celle de Paul, le message simple de l'amour pour Dieu et pour le prochain fut de plus en plus remplacé par un système religieux rigide, avec des règles de foi, les futurs dogmes, avec des sacrements et des rituels, un système administré par une hiérarchie de prêtres qui devinrent des autorités, bien que Jésus n'avait jamais voulu de prêtres et qu'il ait promis à ses disciples d'envoyer régulièrement des prophètes et prophétesses de Dieu. À la place, les nouveaux faiseurs d'opinion au pouvoir s'inspirèrent de manière imperceptible des cultes idolâtres et tyranniques de l'Antiquité qui pratiquaient des cultes sanguinaires tels que le culte de Baal et son polythéisme. Ils imitèrent dans leurs sacrements et rituels nombre de ces pratiques idolâtres. Ce fut le début de ce qu'on appela dès lors le catholicisme primitif, puis rapidement l'Église catholique, qui n'avait finalement plus rien de chrétien, mais était une résurrection progressive des cultes idolâtres antiques, enrichis de quelques éléments empruntés à l'enseignement de Jésus, dans le but de tromper le peuple en prétendant que cette nouvelle religion de prêtres serait chrétienne.
1: Au début du IVe siècle, l'empereur Constantin privilégia ce système par rapport aux autres religions. Puis, à la fin du siècle, l'empereur Théodose le déclara unique religion d'État. Depuis lors, comme on le sait, son histoire a laissé derrière elle une trace ininterrompue de sang et de souffrance, raison pour laquelle nous l'appelons souvent « système Baal », du nom du chef suprême et violent des dieux idoles des temps anciens. Le nom de « chrétien » n'était donc qu'une façade. En effet, comme le prouve l'histoire de l'Église, ce système devint le plus puissant adversaire de tous les disciples libres du Christ et de toutes les personnes de bonne volonté qui, avec leur cœur et leur raison, voulaient vivre en chrétiens, emplis de droiture et sans être liés à une religion extérieure. Ils se regroupèrent dans des communes des origines au sein desquelles Dieu, l'un universel et éternel, et le Christ lui-même, donnaient par la parole prophétique des aides et des enseignements, tels que c'est encore le cas de nos jours.
2: Walter Nick, professeur et théologien suisse, écrit à ce sujet dans son livre intitulé « Penseurs prophétiques » « Le Dieu qui parle est ce qu'il y a de plus puissant dans le phénomène prophétique. Les prophètes mènent une lutte passionnée pour l'âme du peuple. Ils ont élevé cette voix qui défend la justice. Aussi différente que fut la vie de chaque prophète, ils ont tous en commun un destin extrêmement difficile. Les prophètes n'ont jamais été accueillis à bras ouverts. Leurs contemporains ont toujours opposé une forte résistance à leurs paroles. Leur vie fut sans exception pesante. Ils ont souvent donné une expression poignante à des souffrances indicibles. Être prophète est l'une des destinées les plus difficiles qui soient pour un être humain. » Fin de citation du professeur Walter Nick dans son livre intitulé « Penseurs prophétiques ».
0: Toutefois, malgré les calomnies, les persécutions et les meurtres, la nouvelle religion du pouvoir n'a pas pu éliminer le Dieu qui parle, l'esprit vivant de Dieu, même si les récits de l'histoire dominés par la censure aient jusqu'à aujourd'hui falsifié ou passé sous silence beaucoup de choses. Dieu, l'Éternel, donna sa parole hors de l'Église, dans les communes du christianisme des origines, ou bien, lorsque cela était encore possible, pendant un certain temps, à travers certaines personnes au sein des institutions ecclésiastiques. C'est pourquoi les dirigeants du système ecclésiastique tentèrent, après la mort de certains de ces messagers de Dieu, de les récupérer, tout comme ils tentèrent de le faire depuis le début avec Jésus le Christ. Jusqu'à aujourd'hui, ils usurpent le nom du Fils de Dieu, le plus grand prophète de tous les temps, pour atteindre les buts de leur Église. Mais les véritables prophètes et prophétesses de Dieu ne cessèrent de dénoncer cette usurpation. Nous présentons ici quelques-uns d'entre eux.
1: L'histoire officielle qualifia les chrétiens des origines du IIe siècle de « montanistes », d'après le nom de Montanus, un messager de Dieu. Parti de Phrygie, au centre de la Turquie actuelle, ce mouvement du christianisme des origines se répandit jusqu'en France et en Afrique du Nord. On y trouvait principalement des prophétesses, parmi lesquelles Prisca ou Priscilla, Maximia et plus tard Quintilla. Prisca dit d'elle-même « Le Christ a déposé la sagesse en moi. » Et Maximia « Le Seigneur m'a envoyée en tant que révélatrice et interprète de l'Alliance et de la promesse. » C'est pourquoi elle ajoute « Ce n'est pas moi que vous devez écouter, mais le Christ, c'est-à-dire ce qu'il dit à travers la parole prophétique. » Et dans les communes des origines qui mettaient en pratique ce que disait la parole prophétique, les personnes aspiraient à construire une nouvelle Jérusalem dans l'esprit du Christ. la puissance spirituelle des prophétesses et prophètes du christianisme des origines convainquit également Tertullien, qui était jusqu'alors docteur de l'Église à Carthage, dans l'actuelle Tunisie. Dans son célèbre ouvrage intitulé « De l'âme », il décrit comment, dans la commune à laquelle il s'était rallié, agissait une prophétesse qu'il appelait simplement une sœur. Je cite « Comme nous reconnaissons les dons spirituels, il est aujourd'hui parmi nous une de nos sœurs douée du pouvoir des révélations. Elle converse avec les anges, quelquefois avec le Seigneur lui-même. Elle voit, elle lit dans les cœurs de quelques-uns et donne des remèdes à ceux qui en ont besoin. »
2: Hippolyte de Rome, évêque élevé au rang de saint, n'avait que du mépris pour de tels récits. Selon lui, les chrétiens des origines dans leur commune sont, je cite, « séduits par des femmes qu'ils appellent prophétesses et ils prétendent que l'Esprit, le Consolateur, est descendu sur elles. » La calomnie fut suivie d'une persécution de plus en plus intense. Maximilla en témoigne par ces mots. « Je suis persécuté comme un loup parmi les brebis. Je ne suis pas un loup, je suis parole, esprit et force. » Ces paroles de la prophétesse montrent clairement l'unité intérieure qui relie le Christ à son instrument, sa traductrice. Il est tout à fait possible que Maximilla ne se référait pas à elle-même en prononçant les paroles « Je suis parole, esprit et force », mais que

0: au IVe siècle, les communes des origines et leurs messagers de Dieu furent persécutés de manière toujours plus cruelle. Leurs livres étaient brûlés, ils étaient menacés de la peine de mort, de bannissement et d'expulsion. Il leur était interdit de tenir un repas de l'amour et même de se réunir de manière générale. Leurs maisons étaient saisies et transférées à l'Église catholique, ou encore une maison dans laquelle des chrétiens des origines s'étaient réunis prit feu. Ils y brûlèrent vifs. Ils ont mis le feu eux-mêmes, se moquèrent leurs adversaires de l'époque. Et les paroles que Jésus avait adressées autrefois à ses adversaires prirent un sens toujours plus actuel. « Vous avez pour père le diable, il a été un meurtrier et est un menteur dès le commencement. » Chers amis, il en fut ainsi à l'époque, mais comment les choses se sont-elles poursuivies depuis? Et qu'en est-il aujourd'hui?
1: À toutes les époques, des êtres spirituels et des âmes quittèrent leur patrie éternelle et pour servir leurs frères et sœurs déchus sur terre, s'incarnèrent en tant que prophétesses et prophètes, à travers lesquels le Christ, le Dieu Père-Mère, ou d'autres êtres spirituels purs du royaume de Dieu purent s'exprimer au sein des communes des origines. Parfois, ils percevaient aussi la parole intérieure qui éventuellement s'adressait uniquement à eux-mêmes et non aux autres, jusqu'à ce que la mission prophétique perce dans leur vie de messager de Dieu sur terre. Seuls quelques témoignages authentiques ont été préservés, comme celui de Perpétue, né dans une famille noble de Carthage vers l'an 200, où vivait également l'ancien docteur de l'Église Tertullien, qui témoigna avec gratitude de l'action d'une prophétesse de Dieu, comme nous l'avons entendu tout à l'heure. Perpétue suivait des cours de préparation au baptême et pour cette raison fut arrêté par le pouvoir d'État romain, encore païen à cette époque. En raison de son refus de respecter le culte religieux imposé, elle fut condamnée à mourir dans l'arène. En prison, le royaume de Dieu lui montra dans une vision intérieure que même si ce sont des êtres humains qui la persécutent, ce sont en fait les forces sataniques qui incitent les dirigeants assassins à s'acharner contre les disciples du Christ sur terre. Perpétue écrivit en prison tout ce qu'elle avait vu dans cette vision intérieure. Et le jour de son exécution dans l'arène, comme le taureau la blessa mais ne la tua pas, elle fut finalement tuée par un soldat appelé en renfort qui la poignarda avec son épée.
2: Au IVe siècle, lorsque l'Église catholique devint la nouvelle et unique religion d'État et la nouvelle persécutrice des chrétiens des origines, elle récupéra Perpétue et en fit une martyre catholique qu'elle canonisa par la suite. Ce même système qui l'avait persécutée et fait assassiner cruellement appelait donc maintenant les croyants à la vénérer comme une sainte. Mais le sarcasme ne s'arrête pas là. En effet, en référence au taureau auquel elle fut exposée dans l'arène, l'Église a nommé Perpétue protectrice des troupeaux de bétail, donc des troupeaux destinés à la boucherie, ce qui perdure jusqu'à aujourd'hui. Pourtant, dans les communes des origines, grâce à la parole prophétique, chacun était conscient que le commandement donné par Moïse « Tu ne tueras pas » s'appliquait également envers les animaux et signifiait de cesser de sacrifier cruellement des animaux et de consommer de la viande, ce qui suscita d'ailleurs là aussi une réaction hostile de la part de la caste des prêtres.
0: L'un des prophètes chrétiens les plus connus fut Mani, né en 216 en Perse. À l'âge de 12 ans, le tout jeune Mani eut une première révélation. Il témoigna ensuite le Paraclet vivant, autrement dit l'Esprit de Dieu et le Consolateur promis par le Christ, descendit jusqu'à moi et conversa avec moi. Il me révéla le mystère de la lumière et des ténèbres. Ainsi,

0: tout me fut révélé par le Paraclet. Par ce biais, Mani apprit également comment le Christ, le Fils de la Lumière majestueux, s'était incarné et était descendu jusque dans le royaume des ténèbres afin de transformer le mal en bien par la force de son amour. Mani fonda alors une communauté selon l'esprit libre. Son message était que seul l'amour a de l'importance. Pour lui, même les ténèbres devaient être résorbées progressivement grâce à l'action de l'amour. Chacun avait la tâche de s'occuper et de prendre soin d'au moins une personne dans le besoin. Ceux qui aspiraient à être chrétiens étaient appelés à ne pas se lier ni à des personnes ni aux biens terrestres au cours de leur vie sur terre, mais à s'efforcer de parvenir à la liberté intérieure.
1: Pour ceux qui furent appelés les manichéens, en réalité des chrétiens des origines, l'Esprit de Dieu était présent en chaque animal, chaque plante, chaque pierre, dans toute la matière. C'est pourquoi ils étaient végétariens et respectaient toute vie. Mani fut crucifié par l'ancien système idolâtre avant même le passage de pouvoir à l'Empire romain. Les communes du christianisme des origines, qui s'orientaient sur les révélations qu'il avait données et qui s'étaient répandues jusqu'en Chine, furent rapidement victimes du catholicisme qui les persécuta sans pitié jusqu'au IVe siècle, de l'Europe occidentale à l'Afrique et jusqu'en Orient. Ils furent calomniés, privés de tous leurs droits, leurs biens furent saisis. Ils subirent la torture, le bûcher et furent finalement exterminés. Cependant, la parole de Dieu ne put être éliminée.
2: Le plus grand adversaire des communes du christianisme des origines de l'époque, que l'Église appelle les manichéens, fut Augustin, considéré comme un saint et l'un des pères de l'Église au sein de laquelle il est vénéré au plus haut point, et ce jusqu'à aujourd'hui. Sur la base de sa Bible ecclésiastique, il développa l'enseignement du catholicisme pour en faire de façon systématique l'une des religions les plus cruelles qui soient. C'est lui qui conçut la doctrine des corps humains subsistant éternellement au milieu des flammes et des tourments sans jamais mourir. Dans un enfer éternel où, selon la théologie des miracles développée par Augustin, le Dieu de l'Église ferait en sorte qu'ils y subissent les pires atrocités qui soient. Et selon lui, ceux qui n'adhèrent pas à la pensée de l'Église de Rome pendant leur vie terrestre et ne s'y soumettent pas, devront vivre dans la braise, brûler sans être consumés et souffrir éternellement sans mourir, tel qu'il résume cette doctrine centrale de son enseignement ecclésiastique.
0: Tout comme les chrétiens montanistes avant lui, le peuple de chrétiens des origines, que l'Église dénigra en l'appelant les policiens, se forma dans l'actuelle Turquie au début du Moyen Âge. Ses responsables spirituels refusaient toute fonction de pouvoir et se nommaient compagnons du peuple. L'être humain ne devait pas se faire l'image de Dieu, mais parvenir à le trouver en lui-même. Le servage fut aboli, les pauvres bénéficièrent d'une justice gratuite et la condition des femmes fut nettement améliorée. Ils rejetaient le culte des saints et de Marie, et on peut supposer que des prophétesses ou des prophètes œuvrèrent parmi eux. L'Église, véritable résurgence du système Baal, réagit alors comme elle l'a toujours fait et avec d'autant plus de vigueur lorsque certaines de ses victimes se défendaient, ne parvenant pas à respecter leurs vœux de non-violence devant la cruauté de la persécution qu'elles subissaient. Les policiens, orientés sur le christianisme des origines, furent lapidés, brûlés, empalés et décapités. Des dizaines de milliers de personnes qui ne renièrent pas leur foi furent exécutés par les autorités de l'État et de l'Église, et tous leurs témoignages furent détruits. Mais rapidement, les chrétiens persécutés se regroupèrent d'une autre manière et en d'autres lieux.
1: Du Xe au XVe siècle, le message chrétien se répandit de la Macédoine du Nord à la Bulgarie, la Bosnie et la Croatie, puis dans toute la région des Balkans. Les chrétiens des origines de cette époque sont aujourd'hui appelés Bogomil, ce qui signifie « amis de Dieu ». Parmi les nombreux hommes et femmes justes de leur commune des origines, œuvraient également des messagères et des messagers de Dieu. Pour eux, ce n'était pas l'Église faite de main d'homme qui est le temple de Dieu, mais l'être humain lui-même. La véritable Église étant alors le cœur de l'être humain. Les Bogomil découvrirent de nombreuses falsifications dans les différentes Bibles. Ils rejetaient la hiérarchie et la violence. Par amour pour les animaux, ils s'abstenaient de manger de la viande et célébraient régulièrement un repas de l'amour dans la communauté. Au lieu du baptême par l'eau de l'Église, ils pratiquaient le baptême spirituel, et ce, lorsque celui qui souhaitait le baptême avait développé en lui la lumière intérieure. En Bulgarie, les autorités locales tolérèrent et apportèrent même un soutien, pendant un certain temps, aux chrétiens des origines qu'étaient les Bogomil. Mais lorsque la guerre éclata entre la Bulgarie et l'Empire byzantin catholique, les prisonniers bulgares eurent les yeux crevés sur ordre de l'empereur byzantin en 1014. Cette mutilation atroce fut du pur cynisme de la part de l'Empire byzantin catholique, qui se moqua des Bogomil en disant qu'ils avaient après tout la lumière intérieure. Un seul sur 100 eut un œil épargné pour pouvoir reconduire les autres à la maison.
2: Chers amis, que d'horreur et de souffrance ont enduré les messagers de Dieu et les chrétiens des origines de toutes les époques, par amour pour leurs prochains et pour tous les êtres de la création. Malgré cela, il y eut régulièrement au cours de l'histoire des communes guidées par des prophétesses et des prophètes, à travers lesquelles le Christ de Dieu ou Dieu l'Éternel, le Dieu Père-Mère, purent s'adresser directement à ses enfants en habit terrestre. Et ceux qui entendaient la parole éternelle de Dieu étaient reconnaissants de recevoir une aide inestimable, non seulement pour eux-mêmes, mais aussi pour la vie de la communauté, des aides adaptées à l'époque et à la situation respective de leur pays. Ainsi, la promesse de Jésus de Nazareth s'est réalisée à de nombreuses reprises. En effet, il a dit « C'est pourquoi la sagesse de Dieu dit « Je vous enverrai des prophètes. »
0: Dans la prochaine émission de cette série intitulée « La parole prophétique dans le courant du christianisme des origines, aujourd'hui et à toutes les époques » et la tentative d'éliminer les communes des origines, tous ceux qui étaient dans le sillage de Jésus de Nazareth, nous vous parlerons, entre autres, des prophétesses Hildegarde de Bilgen, Catherine de Sienne, Birgitta de Suède, ainsi que du christianisme des origines en France, avec les cathares dans le sud, mais nous parlerons aussi de Marguerite Porrette, messagère de Dieu dans le nord de la France, et également du destin de Jeanne d'Arc. Vers l'an 1200 déjà, Joachim de Flore, visionnaire de cette époque, avait annoncé une nouvelle ère dans laquelle l'Esprit de Dieu agirait avec puissance. Une ère qui fut plus tard souvent comparée à l'épanouissement d'Ulysse. Cette ère messianique et sophianique, sous le signe d'Ulysse, a maintenant commencé. Elle a été préparée pendant des siècles par le royaume de Dieu et par le Christ lui-même, grâce à d'innombrables prophétesses et prophètes de Dieu qui donnèrent leur vie pour cela.
1: Ce sont très souvent des femmes auxquelles Dieu, l'Éternel, donna la mission d'apporter aux êtres humains un enseignement leur permettant de développer l'amour pour Dieu et pour le prochain et de trouver sur terre le chemin menant à la patrie éternelle. Avec, en tête, le séraphin de la sagesse divine qui s'incarna à notre époque en Gabriel, sa prophétesse. Ce qu'elle a pris sur elle pour accomplir sa mission est indescriptible. En 2017, dans une révélation intitulée « Le retour de Sophia, la sagesse divine, dans la maison du Père éternel », son dual spirituel, le chérubin de la sagesse divine, dit à ce propos, je cite, « Lors de toutes ces incarnations, j'ai été aux côtés de mon dual spirituel et j'ai dû voir, par exemple, comment des frères qui eux aussi faisaient partie de la mission divine et avaient promis à l'Éternel de soutenir leur sœur, mon dual spirituel incarné, l'ont, malgré cette promesse, si souvent laissé porter seule cette responsabilité. De tout temps et jusqu'à aujourd'hui, c'est quasiment seule qu'elle a dû porter sa lourde tâche et suivre sa route afin de rester fidèle à sa mission, celle de donner la parole de Dieu. Tout particulièrement dans les moments où la foule échauffée par les autorités religieuses proférait d'acerbes condamnations, les frères prenaient la fuite. Ainsi, selon les époques, elle a été livrée au bourreau, à la guillotine, au garrot ou au bûcher. J'ai dû assister à tout cela et je n'avais la possibilité d'apporter mon soutien à son âme que lorsque, pétrie de peur et de douleur, elle avait quitté le corps physique.
2: Chers amis, ces paroles bouleversantes du chérubin de la sagesse divine à propos de Gabriel, la prophétesse et messagère de Dieu en cette grande époque de transition, révèlent à quel point le Dieu Père-Mère de l'amour lutte constamment pour tous ses enfants. Elle révèle ses efforts incessants pour les libérer de la souffrance qu'ils ont eux-mêmes causée et leur montrer dans ce but le chemin qui passe par la mise en pratique des 10 commandements de Dieu et du sermon sur la montagne de Jésus de Nazareth. C'est le chemin auquel chaque âme aspire au plus profond d'elle-même, dans son noyau central. C'est le chemin sur lequel toutes les âmes peuvent être ramenées après leur vie terrestre, dans la patrie éternelle, auprès de leur famille céleste. Il y a des temps immémoriaux, elles ont quitté cette patrie éternelle pour suivre les êtres déchus satanistes dans les profondeurs. Ces êtres qui avaient proclamé être capables de créer un monde meilleur que celui de Dieu l'Éternel. L'état de ce monde montre où cela a conduit, à la misère, à la détresse et à l'oppression, à des souffrances indicibles pour les êtres humains, les animaux et la planète Terre tout entière. Aujourd'hui, la Terre-Mère, la nourricière des êtres humains, est à l'agonie et se cabre de plus en plus pour se défendre contre l'espèce humaine dégénérée et ses systèmes de domination, d'exploitation, de guerre et de violence. C'est ce qui est qualifié à notre époque de changement climatique, un terme qui minimise les choses.
0: L'histoire des 2000 dernières années montre aussi comment le message libérateur de paix apporté par Jésus de Nazareth est usurpé de la manière la plus infâme qui soit par les adeptes des mondes de la chute et comment les êtres humains sont trompés et séduits depuis des siècles par des dirigeants religieux qui se sont parés de l'étiquette chrétienne mais qui, depuis des siècles, apportent sur terre le contraire de ce que Jésus de Nazareth a enseigné et vécu. Il porte ainsi la responsabilité d'un cible bain de sang et d'atrocité sans nom. Karl-Heinz Deschner, historien allemand de renom, a un jour résumé cela en des termes on ne peut plus parlants. Je cite « Après avoir fait des recherches intensives sur l'histoire de la chrétienté, je ne connais aucune autre organisation au monde que l'Église chrétienne, tout particulièrement l'Église catholique romaine, qui se soit chargée de crimes de manière si continue et si abominable au cours de toute l'histoire, que ce soit dans l'Antiquité, le Moyen Âge ou l'époque moderne, y compris et surtout au XXe siècle. »
1: Mais le temps de ces institutions chargées de crimes est désormais révolu. Alors qu'au cours des siècles passés, Le message des prophètes et des prophétesses de Dieu se répandait tantôt dans un pays, tantôt dans un autre, et ne touchait parfois qu'un nombre très restreint de personnes. Aujourd'hui, le même appel retentit à travers d'innombrables radios et chaînes de télévision sur tous les continents de la Terre. Un appel qui dit en substance « Peuple de la Terre, réveillez-vous et prenez conscience de qui vous êtes véritablement à l'intérieur de vous-même et où l'aspiration profonde de votre âme vous conduit. Sur le chemin de l'amour pour Dieu et pour le prochain, et à Dieu l'Éternel qui habite aussi en chacun de vous, comme l'a déjà enseigné Jésus de Nazareth. Dieu en toi, Dieu en chaque être humain, en chaque être vivant, Dieu dans toutes les formes d'existence. C'est Dieu, l'amour éternel et infini, qui ne connaît rien d'autre que l'amour et qui n'abandonne aucun être humain, aucun animal, aucune forme de vie. C'est ce Dieu Père-Mère qui tend inlassablement sa main pour soulager la souffrance et sauver ceux qui veulent être sauvés. Dieu, l'un éternel et universel, nous parle à nouveau aujourd'hui comme il a toujours parlé dans les communes des origines des siècles passés, également à travers la parole prophétique. C'est empli de gratitude envers tous les messagers de Dieu et tous les hommes et les femmes justes que nous qui marchons dans le sillage de Jésus de Nazareth, nous nous penchons au cours de cette série d'émissions sur leur vie sur terre. Ils ont préparé, grâce à la parole de Dieu, ce qu'il nous est permis de vivre aujourd'hui, la parole prophétique, la présence éternelle de Dieu, qui n'est pas seulement diffusée en certains lieux de cette terre, mais sur tous les continents, par l'image et le son, par d'innombrables chaînes de télévision et de radio. Chers amis, nous prenons congé de vous pour aujourd'hui et serons heureux de vous retrouver pour la suite de cette série intitulée « La parole prophétique dans le courant du christianisme des origines, aujourd'hui et à toutes les époques » et « La tentative d'éliminer les communes des origines, tous ceux qui étaient dans le sillage de Jésus de Nazareth ». Au revoir et une chaleureuse salutation en Dieu.

0: Siebte Bewusstseinserschließung.
1: Septième développement de la conscience.
0: Ich erschließe mein Bewusstsein für den Weg nach innen.
1: J'ouvre ma conscience pour le chemin vers l'intérieur qui mène au soi divin, afin de parvenir à l'élargissement de la conscience et devenir un avec le Christ.
0: Meine Gedanken übergebe ich dem vierten Zentrum.
1: Je remets mes pensées au quatrième centre, à la force du Christ de Dieu. Tout ce qui m'oppresse, je le remets au Christ, mon Rédempteur.

0: Ce que j'ai remis au Christ, je le laisse entre ses mains. Le Christ voudrait le porter et le transformer pour moi. Aussi, ne devrais-je pas reprendre ce que j'ai déposé aux pieds de l'Esprit éternel? Si cela me poursuit sans cesse, je le dépose à nouveau aux pieds du Seigneur, en arrêtant d'y penser, sans réfléchir une nouvelle fois au passé, à tout ce qui m'a préoccupé jusqu'à présent et sans le ressasser.
1: Und in mir zu bewegen. Ich atme bewusst.
0: Je respire consciemment en observant ma respiration.
1: Ich weiß in meinem Atem.
0: Je sais qu'en elle se trouve le souffle de Dieu. Dieu respire à travers moi. Pendant que j'observe mon souffle, je deviens de plus en plus calme et silencieux.

0: Libérée des soucis et pensées de la vie quotidienne, j'absorbe volontiers les forces de la méditation en moi. J'ai vidé mon réceptacle intérieur. Il est ouvert et prêt à accueillir la lumière, les forces élevées de l'amour.
1: Vollkommen entspannt und gelöst.
0: Complètement détendu et libéré, orienté sur la force suprême, je me rends en sensation jusqu'à la force primordiale, jusqu'au noyau central de l'âme.

0: Worte zum Allerheiligsten.
1: À présent, je me trouve devant le portail du Très-Saint.
0: Bitte Gott, die Allkraft.
1: Je prie Dieu, la force universelle, de m'ouvrir le portail qui mène au salut et à la paix. Père,
0: bitte öffne mir.
1: Je t'en prie, ouvre-moi.
0: Langsam öffnet sich die Pforte.
1: Lentement, le portail menant à la grande conscience de Dieu s'ouvre. De la lumière issue de sa lumière rayonne en moi le réceptacle qui s'y est préparé. De la lumière issue de sa lumière primordiale me couvre abondamment de ses rayons et rayonne à travers moi son enfant. J'accepte avec gratitude ce que la lumière primordiale m'offre. En moi, tout devient silencieux. Ma conscience s'élargit. La sensation primordiale qui me révèle que je ne suis pas de ce monde s'éveille en moi.
0: Stille, unendliche Stille erfüllt mich.
1: Le silence, un silence infini m'emplit.
0: Tiefer Friede ist in mir.
1: Une profonde paix est en moi.
0: Meine Gedanken sind fern von mir.
1: Mes pensées sont loin de moi.
0: Ich bin in ihm und durchströmt mich.
1: Je suis en lui et il m'inonde.
0: Friede,
1: la paix, une paix infinie m'enveloppe.
0: Gottes Liebe ist mir näher gekommen.
1: L'amour de Dieu s'est rapproché de moi.
0: Das Licht der Liebe strömt durch die Pforte.
1: À travers le portail, la lumière de l'amour afflue dans mon âme et mon corps.
0: Mit hohen, edlen und selbstlosen Empfindungen.
1: Avec des sensations élevées, nobles et désintéressées, j'accompagne à présent le courant de l'amour jusqu'au principe de l'ordre qui est ancré dans la région du coccyx.
0: Meine selbstlosen Empfindungen gehen zum siebten Bewusstseinszentrum.
1: Mes sensations désintéressées se rendent dans le septième centre de conscience, le centre de la miséricorde.
0: Die Kraft der Liebe und Barmherzigkeit.
1: La force de l'amour et de la miséricorde brille en moi.
0: Sie strahlt zu dem sechsten Zentrum.
1: Elle rayonne jusqu'au sixième centre.
0: Ich atme aus und im sechsten Zentrum
1: j'expire. Et dans le sixième centre, le centre de l'amour, j'inspire à nouveau. J'expire dans le cinquième centre et dans le quatrième centre de conscience, le centre du Rédempteur, j'inspire à nouveau. J'expire dans le troisième centre, j'inspire dans le deuxième centre de conscience. J'expire à nouveau dans le premier, dans la région de l'ordre. Là, je respire. Désintéressé et silencieux, je reste en sensation dans le centre de l'ordre, à proximité duquel se trouve le bassin collecteur de l'énergie spirituelle. Chaleur, fraîcheur, force et amour s'écoulent dans le principe de l'ordre depuis le bassin collecteur spirituel. Les forces de guérison inondent mon corps, me réconforte et me revigore. Le silence, un silence infini m'emplit. Une paix éternelle m'enveloppe. Je respire et ressens la lumière qui me vivifie. Je ressens mon corps, le réceptacle, se remplir de lumière. Je ressens la force qui me vivifie et m'enveloppe. J'accompagne maintenant les forces de guérison jusqu'au troisième centre de conscience. Dans le principe de l'ordre, j'inspire. Dans le principe de la volonté, j'expire. Dans la conscience de la sagesse divine, j'inspire. Là, je m'arrête et je respire.
0: Stille, unendliche Stille, erfüllt.
1: Le silence, un silence infini, m'emplit.
0: Der Friede Gottes umhüllt meine Seele und meinen Körper.
1: La paix de Dieu enveloppe mon âme et mon corps.
0: Ich bejahe die göttliche Weisheit in mir.
1: J'affirme la sagesse divine en moi.
0: Gottes Weisheit ist die Tat.
1: La sagesse de Dieu, c'est l'action. La sagesse de Dieu, c'est la justice.
0: Ich bin gerufen, die heiligen Gesetze.
1: Je suis appelé à accomplir les lois saintes afin de devenir sage. Dans le sens de l'amour éternel.

0: Denke nun an meine Wirbelsäule.
1: À présent, je pense à ma colonne vertébrale.
0: Fühle die Kräfte der Liebe.
1: Je concentre en un faisceau les forces de l'amour. Il s'agit de pensées nobles et désintéressées, des pensées salutaires qui illuminent, purifient et donnent de la force intérieure. Je laisse maintenant ce faisceau d'énergie spirituelle s'écouler le long de ma colonne vertébrale, vers le bas, puis vers le haut. Concentré sur ma colonne vertébrale, je laisse les rayons de l'amour, les forces énergétiques rassemblées en un faisceau, s'écouler vers le bas, puis vers le haut.

La lumière est force. La lumière est amour. La lumière guérit. À présent, je me concentre à nouveau sur le troisième centre. La lumière issue de sa lumière rayonne vers mon estomac. Mon organe de la digestion se fortifie. Il est en harmonie. Le faisceau de rayons lumineux produit harmonie et paix dans l'estomac, dans les muqueuses et dans les muscles.

Maintenant, je dirige le faisceau d'amour rayonnant vers le foie, un organe important de mon corps. Le faisceau de rayons énergétiques imprègne mon foie. Chaleur, harmonie et force de guérison fortifient cet organe.

Je rayonne vers mon foie comme avec le faisceau lumineux d'un phare de voiture. L'amour guérit.

0: erneut die heilenden Strahlen.
1: À présent, je concentre à nouveau les rayons de guérison et les dirige vers ma rate.
0: Licht aus seinem Lichte durchdringt mich.
1: La lumière issue de sa lumière m'inonde.
0: Aufbauende und heilende Kräfte bewirken Frieden.
1: Des forces constructives et curatives produisent paix et harmonie dans ma rate.
0: Meine Milz ist funktionstüchtig.
1: Ma rate fonctionne bien.

0: bewusst ein und aus.
1: J'inspire et expire consciemment et m'oriente à nouveau sur le troisième centre, le centre de la sagesse.

0: energetischen Strahlen.
1: À partir de là, je fais briller les rayons énergétiques dans tous les organes, dans le bassin,
0: in den Bauchraum,
1: dans le ventre,
0: in den Brustraum,
1: dans la cage thoracique,
0: und in das Haupt,
1: et dans la tête.
0: Gottes Liebe durchstrahlt mich.
1: L'amour de Dieu rayonne à travers moi. L'amour de Dieu guérit.

La lumière harmonise mes hormones et mes glandes. La lumière active mon corps tout entier. Il est immunisé contre tout ce qui est bas. Il est fort parce que la lumière rayonne à travers lui.

0: J'affirme les forces de l'amour en chaque atome.
1: In jeder Zelle meines Körpers.
0: En chaque cellule de mon corps.
1: In jedem Partikel meiner Seele.
0: En chaque particule de mon âme.
1: Ich atme bewusst.
0: Je respire consciemment.
1: Der Atem ist Leben.
0: La respiration est vie. Dans la respiration se trouve le souffle de Dieu. Je demeure dans le troisième centre. Là, j'inspire et expire. J'inspire et expire. Maintenant, j'inspire et me rends en sensation dans le quatrième centre de conscience, le centre du Rédempteur. J'expire. J'y demeure quelques instants. Je respire consciemment dans la cage thoracique.

0: atme ich wieder ein und begebe mich zum
1: Maintenant, j'inspire à nouveau et je me rends dans le cinquième centre de conscience. Là, je laisse mon souffle s'écouler.

0: atme ich mich in das sechste Zentrum hinein.
1: Maintenant, j'entre par le souffle dans le sixième centre, le centre de conscience de l'amour. J'affirme la force primordiale, la vie. C'est la force qui est présente en tout, qui anime toute chose et qui guérit.
0: Ich atme ein und begebe mich empfindungsmäßig.
1: J'inspire et me rends en sensation dans le septième centre de conscience, le centre de la miséricorde. En sensation, je reste là et prends conscience de la miséricorde de mon Sauveur et Rédempteur. Je respire. Je me rapproche à présent du cœur de mon âme,

En sensation, je m'incline devant le grand esprit éternel. Au plus profond du sanctuaire, au plus profond de mon temple, je remercie pour la vie que je suis.

Dieu me répond à travers mes sensations. Du cœur de Dieu s'écoulent des forces chaudes, curatives et constructives. Elles parcourent mon âme et mon corps.

sens la proximité de mon Père éternel. L'amour de Dieu m'insuffle sagesse, volonté, rectitude, ordre, patience et miséricorde.

L'amour de Dieu est paix. Je suis entouré par la paix de Dieu. Le silence éternel m'emplit.

Dieu, imprégnés par la lumière éternelle du Christ. Je pressens ce que signifie paix, silence et harmonie. Je pressens ce qu'est l'amour désintéressé. Lentement, j'émerge à nouveau de la conscience de Dieu, du Très-Saint.

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Chers amis auditeurs, vous suivez une rencontre dans l'esprit du christianisme des origines qui a eu lieu à la Fontaine du Rocher du Christ en juillet 2026, l'an 3 de l'ère messianique et sophianique.

0: Liebe Schwestern, liebe Brüder,
1: chères sœurs, chers frères, saluons-nous mutuellement dans l'esprit du christianisme des origines, ici, à la fontaine du rocher du Christ, sur les terres du Christ et d'Isaïe, la terre des animaux. Une chaleureuse salutation en Dieu. Cette salutation s'adresse également à tous nos téléspectatrices et téléspectateurs. Vous êtes peut-être assis en ce moment dans votre salon chez vous et vous regardez cette émission du christianisme des origines. Vous êtes peut-être surpris par le cadre dans lequel nous nous trouvons aujourd'hui. Nous sommes tous des enfants du Dieu unique. Nous sommes tous frères et sœurs. Et c'est pourquoi nous sommes tous reliés les uns aux autres, au monde entier, aujourd'hui, depuis les terres du Christ et d'Isaïe. Si nous regardons autour de nous, nous voyons un très beau jardin avec des arbres, des arbustes, de nombreuses fleurs et une belle fontaine avec un grand rocher en son centre. Ce rocher se trouve également à peu près au centre de la terre du Christ et d'Isaïe. Si nous le regardons de plus près, nous voyons qu'il y a aussi des inscriptions sur ce rocher. D'un côté, on peut lire « Je suis le Je suis, l'Éternel ». Et de l'autre côté, « Moi, le Christ, je suis le rocher, le chemin, la vérité et la vie. » Et cette phrase est suivie d'un appel « Suivez-moi », c'est-à-dire « Suivez le Christ de Dieu ». Cet appel n'est pas nouveau, car il y a 2000 ans déjà, Jésus de Nazareth, le Christ de Dieu, disait « Suivez-moi ». Mais cet appel a-t-il été suivi? Qu'en ont fait les religions et chacun d'entre nous? Dieu, l'Éternel, a appelé la sagesse divine et le Christ à rassembler, à révéler à nouveau et à nous transmettre une fois encore à nous les êtres humains, dans le langage d'aujourd'hui, tous les enseignements que les véritables prophètes de Dieu ont apportés sur cette terre au fil des millénaires et qui ont ensuite été transmis de manière erronée ou passés sous silence. C'est ce qu'a fait notre sœur Gabrielle, la grande prophétesse et messagère de Dieu, pendant 50 ans ici sur cette terre. Durant toutes ces années, elle a donné de grandes révélations du Christ de Dieu, des révélations de notre Dieu Père-Mère, et des révélations de frère Emmanuel, le prince de la sagesse divine, ainsi que d'innombrables enseignements. Aujourd'hui, nous pouvons lire tous ces enseignements et ces révélations qui sont également disponibles en grande partie sous forme audio et vidéo. Tout cela est consigné dans des dizaines de milliers de pages que nous pouvons découvrir à la Bibliothèque Sophia, le centre de l'Esprit libre. Beaucoup de ces révélations se trouvent également dans la tente de Dieu, afin que nous, les personnes d'aujourd'hui, ayons la possibilité de rebrousser chemin, c'est-à-dire de nous tourner vers l'intérieur de nous-mêmes et de ne pas chercher Dieu, notre Père, à l'extérieur, mais dans notre cœur, notre petite chambre silencieuse, comme Jésus de Nazareth nous l'a recommandé. Ces 50 années n'ont pas été faciles pour Gabrielle et certainement pas non plus pour le royaume de Dieu. En effet, Gabrielle a dû vivre beaucoup de choses sur cette terre, diffamation, persécution, calomnie. Et malgré tout cela, elle a tenu bon, elle a transmis pendant 50 ans la parole du royaume de Dieu afin de construire une base qui nous permette de rentrer plus facilement dans la patrie céleste, de retourner à notre véritable origine dans le royaume de Dieu. Mais Gabriel, à qui nous devons vraiment une immense gratitude, ne s'est pas contenté d'enseigner, car elle est une partie de la sagesse divine. Et la sagesse divine, dans le royaume de Dieu, c'est l'action. Et sur la terre aussi, la sagesse divine est action. C'est ainsi que, au cours de ces 5 décennies, Gabriel a posé de nombreux fondements qu'elle nous a laissés et sur lesquels un peuple de Dieu peut édifier le royaume de paix du Christ de Dieu. L'un des éléments essentiels de ces fondements sont les terres du Christ et d'Isaïe, où nous nous trouvons aujourd'hui. Il y a 26 ans, Gabriel a commencé à construire ce lieu. Elle avait cette grande vision, transmise également par le grand prophète de Dieu Isaïe, selon laquelle tout forme une unité. Nous tous, les êtres humains, les animaux, les plantes, nous faisons partie d'un tout. Et c'est dans cet esprit qu'elle a édifié cette œuvre concrète. C'est ainsi qu'est né ce magnifique endroit, ces terres pour les êtres humains, les plantes, les animaux et les minéraux. C'est une œuvre réalisée à partir de l'Esprit de Dieu. Et beaucoup de ce que nous voyons ici a vu le jour grâce à Gabriel. De nombreuses prairies et de nombreux champs ont pu être acquis. Des kilomètres de haies ont été plantés. Et tout cela offre aujourd'hui à nos frères et sœurs, les animaux, un foyer, un endroit sur cette planète où ils peuvent vivre sans être persécutés. Je voudrais également profiter de cette rencontre pour dire merci. Merci aux nombreux frères et sœurs qui ont contribué à ce que tout cela puisse voir le jour, qui ont apporté leur soutien financier pour que ces champs et ces terres puissent être acquis et que tout ce que nous voyons autour de nous aujourd'hui ait pu être réalisé. Je crois que nous avons toutes les raisons de remercier la sagesse divine ainsi que notre frère le Christ et notre Dieu Père, Mère éternel. Laissons cette gratitude entrer en nous au plus profond de nous-mêmes. Peut-être que la phrase gravée ici dans la roche peut nous y aider. Intériorisons-la consciemment. Moi, le Christ, je suis le rocher, le chemin, la vérité et la vie. Suivez-moi. Ces paroles peuvent faire bouger beaucoup de choses en nous, tout comme la brise légère qui souffle autour de nous. Les rayons du soleil qui nous apportent la lumière et toutes les plantes qui nous entourent. Ils nous guident vers l'intérieur.

0: Chers amis, au début de la rencontre, le prophète Ulrich a prononcé une profonde prière de remerciement.
1: Himmlischer Vater,
2: Père céleste, nous venons à toi, nous qui sommes des chrétiens des origines dans l'esprit de ton Fils, le Christ de Dieu. Nous venons de l'Est et de l'Ouest, du Nord et du Sud, et nous nous inclinons devant toi, Père céleste, toi qui es la magnificence et la vie éternelle. Tu nous as appelés et nous as guidés à travers le Christ. Et nous nous sommes rassemblés dans l'esprit du christianisme des origines, dans l'esprit de ton amour qui nous a été révélé par le Christ lorsqu'il était incarné en Jésus de Nazareth. Père céleste, nous te remercions de nous guider sans cesse et de nous donner ta force. Nous te remercions pour tout, absolument tout ce qui s'est passé dans notre vie et que, avec le recul, nous pouvons véritablement reconnaître comme étant ta conduite. Dans la vie quotidienne, nous sommes souvent très tournés vers l'extérieur, Père. Mais dans les moments où nous nous intériorisons, où nous nous tournons vers toi et où nos cœurs deviennent silencieux, nous ressentons à quel point tu es proche de nous. Oui, nous ressentons à quel point le Christ est proche de nous, ainsi que nos anges gardiens qui nous entourent. Nous nous inclinons profondément devant toi, Christ, frère divin, toi qui es notre Rédempteur, toi qui nous as appelés dans nos cœurs et qui nous a réunis ici pour passer ensemble quelques heures dans la gratitude envers le Père céleste, le Père de l'amour, qui est la loi de l'amour pour Dieu et pour le prochain. Nous te remercions aussi, Christ, frère divin, de nous toucher sans cesse au plus profond de notre cœur, de nous permettre de venir à toi avec tout ce qui nous touche dans notre quotidien, et de pouvoir sans cesse déposer sur l'autel intérieur ce que nous reconnaissons comme contraire à la loi de l'amour pour Dieu et pour le prochain, de le déposer à tes pieds afin de le régler avec ta force et de ne plus le refaire. C'est ainsi que notre âme se purifie et que la lumière du Père éternel peut s'intensifier de plus en plus en nous. Nous recevons l'amour du Père par toi, Christ, car toi et le Père, vous ne faites qu'un. Nous te remercions vraiment de tout notre cœur pour ce moment où nous pouvons passer quelques heures ensemble dans la nature, sur la terre du Christ et d'Isaïe, la terre des animaux. Merci, Christ, frère divin. Merci, Dieu, Père, Mère, éternel. Merci pour tous nos frères et sœurs, pour l'unité en toi.

0: Ensuite, le Christ de Dieu s'est révélé à travers la parole prophétique.
1: Ich bin der ich bin. Ich bin der Christus Gottes.
2: Je suis le je suis. Je suis le Christ de Dieu. Oui, en vérité, je suis le rocher. Je suis le chemin, la vérité et la vie. Je suis la lumière de vos âmes. Je suis votre Rédempteur, le Christ de Dieu. Et à travers la parole prophétique, je viens vers les miens ainsi que vers vous, peuple de cette terre. En vérité, je viens à vous. Écoutez ma parole. C'est la voix de l'infini. C'est la parole que le Père vous envoie à travers moi.
1: Oh,
2: voyez, sœurs bien-aimées, frères bien-aimés, vous qui suivez ceci à la télévision dans le monde entier, et aussi vous qui êtes ici, sur la terre de la paix, en cette heure bénie. Oui, je vous adresse ma parole et vos âmes jubilent parce qu'elles me reconnaissent comme force et vie en elles, moi, le Christ de Dieu.
1: Als Jesus von Nazareth brachte ich euch den Vater der Liebe.
2: Incarné en Jésus de Nazareth, je vous ai apporté le Père d'amour. Incarné en Jésus de Nazareth, j'ai enseigné le Père d'amour, le Dieu Père-Mère éternel et unique, qui a contemplé et créé tous ses enfants et dont l'essence est l'amour, la loi de l'amour pour Dieu et pour le prochain. Incarné en Jésus de Nazareth, j'ai guéri de nombreuses personnes et j'ai ressuscité ce que l'on disait mort, car je voyais que le fil de vie, le cordon d'argent, n'était pas encore rompu. C'est ainsi que j'ai pu accomplir des miracles pour les gens de cette époque, des miracles d'amour. J'ai donné beaucoup d'enseignements. J'ai enseigné énormément de choses tirées de la loi de la vie, qui est Dieu, notre Père éternel. Oui, j'ai donné ma vie par amour, mais je ne suis pas mort sur la croix pour effacer les péchés des êtres humains. C'est là un enseignement de la caste des prêtres. Je ne suis pas mort pour que les êtres humains continuent à pécher, à commettre un méfait après l'autre. Au contraire, j'ai enseigné « Devenez parfait comme le Père qui est aux cieux ». J'ai enseigné d'accomplir les 10 commandements et le sermon sur la montagne, qui sont véritablement des marches menant au royaume de Dieu, pour autant qu'ils soient mis en pratique, car l'accomplissement de la loi de l'amour purifie les êtres et les libère de la loi des semailles et des récoltes.
1: Ich lehrte also etwas völlig anderes.
2: Mon enseignement était donc tout à fait différent de ce que l'on a fait de mes paroles par la suite, au fil des siècles. Je n'ai jamais institué de prêtre ni fondé d'église. Je n'ai fondé aucune religion. J'ai enseigné l'amour du Père. En vérité, mes chères sœurs, mes chers frères, les religions qui se disent chrétiennes se sont emparés de mon nom et au fil des siècles ont dispensé un enseignement totalement erroné à de nombreux peuples, surtout en Occident. Elles ont implanté de faux enseignements dans le cœur et l'âme des gens, et ceci par le feu et l'épée. Plongez-vous dans l'histoire des religions et vous découvrirez que ma parole est la parole de la vérité hier comme aujourd'hui. Si donc ce qu'on appelle l'Occident chrétien a été complètement induit en erreur pendant des siècles au sujet de la vie de Jésus de Nazareth, le Christ de Dieu que je suis, alors n'êtes-vous pas victime de manipulation? Si vous croyez ce qu'on vous a enseigné, n'êtes-vous pas alors sous l'emprise de ceux qui vous manipulent encore jusqu'à aujourd'hui? Je suis le Fils de Dieu, le co-régent du royaume de Dieu. Je ne fais qu'un avec le Père, et le Père est amour. Et l'amour du Père vous a donné par la bouche des prophètes les 10 commandements et par moi, son Fils, le Christ, le sermon sur la montagne, pour que vous les accomplissiez et que vous puissiez vous libérer de la loi des semailles et des récoltes. Cependant, ceux qui, depuis le commencement, étaient et sont encore contre moi, le Christ de Dieu, ont inculqué de faux enseignements au peuple, les ont délibérément induits en erreur et détournés du Dieu d'amour et ont transformé l'enseignement et la vie de Jésus de Nazareth en une religion de cruauté, de crime, de meurtre et de génocide. Et aujourd'hui encore, d'innombrables êtres humains et âmes restent liés à ces champs d'énergie, car ils croient aux mensonges de la caste des prêtres. Vous êtes donc manipulés. Combien de temps encore voulez-vous le rester? Combien de temps encore voulez-vous continuer à être manipulé et à adorer ainsi le Dieu des ténèbres? Ne savez-vous donc pas que la terre ne peut quasiment plus supporter l'humanité? Ne savez-vous donc pas que ce n'est pas le changement climatique qui rend peu à peu la terre inhabitable? C'est vous avez détruit cette terre, car vous portez la destruction en vous, parce que vous êtes manipulé par le Dieu des ténèbres et ses représentants ici-bas. Ne remarquez-vous donc pas, lorsque vous examinez votre vie à la lumière des 10 commandements et du sermon sur la montagne, que vous enfreignez jour après jour la loi de l'amour pour Dieu et pour le prochain? En vérité, je vous le dis, celui qui ne se réveille pas et ne commence pas à changer sa vie restera manipulé même dans l'au-delà. Et les forces des ténèbres qui mènent cette manipulation depuis l'au-delà vous accueilleront. Les temps sont graves, mes chères sœurs, mes chers frères, vous qui êtes souvent manipulés. En vérité, Sauvez vos âmes tant que ce monde existe encore, car les âmes dans les plans de purification n'ont vraiment pas la tâche facile. Tout est énergie. Combien de fois vous l'ai-je déjà révélé? Chers frères, chères sœurs, mes paroles sont graves concernant l'état de ce monde, concernant ce que vous appelez le changement climatique. Mais c'est vous-même, jour après jour, qui accélérez ce changement climatique. C'est vous-même qui ne cessez de vous attaquer à la nature, aux animaux, aux minéraux.
1: Gegen die Mineralien. Ihr seid es selbst, die Kriege führen.
2: C'est vous-même qui menez des guerres contre la nature, contre les forêts, contre les minéraux, et avec une cruauté incroyable contre les animaux. N'avez-vous donc pas encore compris que vous menez ainsi une guerre contre le Christ de Dieu que je suis? En vérité, je vous le dis, le temps touche à sa fin. Et lorsque vous arriverez dans l'au-delà, vous reconnaîtrez que moi, le Christ de Dieu, je suis le rocher, le chemin, la vérité et la vie. Mais alors, il sera trop tard pour beaucoup, car l'au-delà a aussi ses énergies. Et ces énergies vous retiendront pendant un certain temps. Quoi qu'il en soit, je suis le rocher. Et c'est pourquoi je vous donne cette image. Accueillez-la dans votre cœur. Et même si les temps à venir deviennent extrêmement difficiles pour vous, moi, le Christ de Dieu en vous, je suis le rocher, je suis le chemin, la vérité et la vie. Votre regard se pose sur le rocher qui se trouve dans cette fontaine. Imaginez ce rocher comme une lumière rayonnante, semblable à un cœur. Ce rocher, plein de lumière, habite dans l'âme de chacun de vous. Accueillez cette image en vous, si vous le souhaitez, car je suis l'amour dans le Dieu Père-Mère. Je suis véritablement l'amour et je souhaite vous libérer de la manipulation exercée par les religions qui se disent chrétiennes. Oui, elles abusent de mon nom jusqu'à ce jour. Et jusqu'à ce jour, la parole prophétique que je suis est raillée et tournée en dérision. Elle est ridiculisée par ceux qui sont contre moi et qui me combattent depuis longtemps, car ils ne peuvent supporter ma parole d'amour. Ma parole d'amour pour Dieu et pour le prochain. Ô peuple de cette terre, voyez, vos Écritures disent, elles aussi, que Jésus de Nazareth a déclaré ce qui suit. Je vous enverrai des prophétesses et des prophètes, je vous enverrai l'esprit de la vérité qui vous conduira dans toute la vérité. Ces paroles de Jésus de Nazareth figurent dans ce que vous appelez la Bible. À présent, l'esprit de vérité est venu. La sagesse divine, ma prophétesse Gabrielle, guidée par le chérubin de la sagesse divine, que vous connaissez sous le nom de frère Emmanuel. Pendant des décennies, tout a été enseigné et transmis. Tout ce que cette humanité est capable de comprendre a été révélé afin que vous puissiez vivre selon les lois de Dieu, les 10 commandements et le sermon sur la montagne. Et que s'est-il passé une fois de plus? La parole prophétique a été tournée en dérision et raillée. Oh, voyez, vous continuez donc à être manipulé, vous continuez à être trompé et dupé par ceux qui défendent leurs enseignements erronés et qui continuent à manipuler les peuples. Je ne suis pas dans quelque hostie que ce soit. N'êtes-vous donc pas doué de bon sens? Je ne suis dans aucun tabernacle et je ne suis pas non plus dans l'encens ni dans une église de pierre. Vous êtes vous-même le temple de Dieu et je suis le rocher lumineux en vous. Vous pouvez venir à moi à tout moment car je vous aime, je vous guide, je vous libère de la manipulation. Je ne vous conduis pas non plus vers un prophète ou une prophétesse. Les prophètes et les prophétesses sont vos frères et sœurs. Je vous conduis vers moi, le Fils de Dieu, en vous, votre Rédempteur, car il m'a été donné par le Père éternel le pouvoir de ramener tous les êtres déchus dans le royaume de Dieu. Et ainsi, j'enseigne par l'intermédiaire de mes prophètes et prophétesses et je donne à nouveau ma parole en ces temps de la fin.
1: O seht, ihr Völker dieser Erde, wie sehr ihr auch
2: manipuliert werdet. Ô peuple de cette terre, voyez à quel point vous êtes manipulés par les fondés de pouvoir de l'État. N'avez-vous donc pas encore compris ce qui se cache entre les lignes? Des forces énergétiques influencent bon nombre des fondés de pouvoir de vos États, des forces énergétiques de l'au-delà, des domaines de la chute, ont regroupé des énergies qui contrôlent votre monde de la finance, des énergies qui contrôlent tout. Et ces mêmes forces contrôlent également vos médias. Ce sont ces mêmes forces qui sont soutenues et alimentées par les énergies de l'au-delà pour que des guerres soient financées et orchestrées dans le but de détruire. N'avez-vous donc pas compris ce que l'histoire vous a enseigné? Ce sont toujours les mêmes schémas, ce sont toujours les mêmes dynasties, les mêmes groupes de personnes qui, en fin de compte, tiennent entre leurs mains les événements de ce monde. Et ces puissants du monde s'allient également à ce qu'on appelle les pouvoirs religieux. C'est ainsi que déjà maintenant, vos médias vous préparent de plus en plus à la grande bataille des nations. Lisez entre les lignes. Il s'agit de redevenir prêt pour la guerre. Il s'agit de se réarmer. Et ceux qui fournissent les armes gagnent à nouveau beaucoup d'argent. Les États qui s'arment contractent de nouveaux emprunts dans les grands champs énergétiques dont j'ai parlé et que les peuples devront ensuite rembourser. Le scénario est toujours le même et les peuples n'en tirent guère de leçons. Et c'est ainsi que la grande bataille des nations se profile véritablement à l'horizon. Car l'Occident veut se déverser vers l'Est. Ne lisez-vous donc pas entre les lignes? N'entendez-vous donc pas ce qui est réellement dit dans les informations? Ne lisez-vous donc pas dans les communiqués des gouvernements que l'on peut consulter, tant en Occident qu'à l'Est? En vérité, tout ce que moi, le Christ de Dieu, je viens de vous révéler, vous pouvez également le constater dans votre monde. Cela est rapporté dans les médias et les représentants de vos pays le présentent à leurs citoyens de manière similaire. Comprenez-vous maintenant pourquoi je vous ai donné l'image du rocher lumineux? Je suis le rocher, je suis le chemin, la vérité et la vie. Suivez-moi. Oui, suivez-moi vraiment. En pratiquant l'amour pour Dieu et pour le prochain, pardonnez à vos sœurs et à vos frères qui ont péché contre vous. Demandez vous-même pardon lorsque vous reconnaissez avoir péché. Faites la paix avec vos prochains. Faites véritablement la paix avec vos prochains. Faites tomber vos murs intérieurs afin de trouver l'unité au sein de vos familles et sur votre lieu de travail. Et si vous êtes en mesure de le faire, faites la paix avec la nature et les animaux. Commencez très progressivement à arrêter de manger de la viande, car les animaux sont vos petits frères et sœurs, des créatures dans le cycle de l'évolution. Il en va de même pour les arbres, les arbustes, les plantes. Tout est vie issue de Dieu, l'Éternel, que nous appelons le Dieu créateur, le créateur des univers, également de la terre-mère. Car même si la terre-mère est un produit de la chute, tout comme la matière dans son ensemble, le créateur vous a néanmoins tendu sa main aimante et bienveillante en vous donnant des minéraux, des plantes et des animaux pour que vous appreniez à cultiver toujours davantage l'unité. Il ne vous a pas envoyé sur une planète désertique. Il est l'amour. Il vous a donné toute la création afin que vous compreniez que l'amour de Dieu et du prochain porte en lui l'unité de toutes les formes d'existence. C'est vous-même qui êtes en train de transformer cette merveilleuse planète Terre en une planète désertique, voire qu'il avait déjà en partie transformé en désert. Et toute l'indicible souffrance infligée au cours des milliers d'années à la Terre, aux animaux, aux plantes, constitue des ombres qui recouvrent et assombrissent vos âmes. Avant de pouvoir retourner dans le royaume de Dieu, vous devrez réparer tout cela, vous en défaire, vous devrez redevenir lumière issue de sa lumière. Cependant, moi, le Christ de Dieu, je suis le rocher, je suis le chemin, la vérité et la vie. Je suis en vous, je vous sers et vous aide à prendre conscience de vos fautes afin que chacun de vous reconnaisse où il en est. L'enseignement de l'amour pour Dieu et pour le prochain, c'est l'amour désintéressé envers les êtres humains, la nature, les animaux et les plantes. Ce sont là les premiers pas permettant à votre âme de se purifier et à votre corps de retrouver la santé. Oh, combien de fois dites-vous, je suis malade, je souffre de ceci ou de cela. Ne vous êtes-vous jamais demandé si, en enfreignant les lois de l'amour pour Dieu et pour le prochain, vous n'étiez pas vous-même à l'origine de votre maladie? Vous l'êtes vous-même. Souvent, vous ne vous en rendez pas compte, car l'âme transmet dans votre corps humain certaines causes provenant de vies antérieures, ce qui déclenche alors une maladie. Vous êtes ignorant spirituellement. Pourquoi ? Parce que vous êtes manipulé. Vous avez cru si longtemps l'adversaire de Dieu durant des incarnations que vous ne savez désormais plus du tout qui vous êtes. Beaucoup d'entre vous en viennent à nier l'existence d'une âme dans le corps humain. En vérité, je vous le dis, vous vivez éternellement. La mort n'existe pas. Le corps humain est fait de matière, mais en lui réside un être de matière plus subtile, appelé âme. Et dans le noyau central de l'âme se trouve le corps spirituel.

0: retournera dans le royaume de Dieu. Toutefois, l'âme ne peut se purifier qu'avec ma force, rédemptrice qui habite en elle. C'est pourquoi je suis le rocher, le chemin, la vérité et la vie.
1: Wahrlich, macht euch bewusst, dass Gott unser himmlischer Vater ist.
0: Prenez conscience que Dieu, notre Père céleste, est l'amour. Prenez conscience que moi, le Christ de Dieu, je suis l'amour en Dieu et que je vais à la recherche de chaque âme déchue. Oui, je vous appelle. Venez à moi, le Christ de Dieu. Remettez-moi tout ce qui vous accable, tout ce qui vous tourmente. Je veux véritablement vous guider et vous accompagner. Je veux vous ramener à la maison auprès de vos familles spirituelles, car je vous aime tant. Dieu, notre Père éternel, est la loi de l'amour. Et c'est à partir de cette loi de l'amour qu'il vous a contemplé et créé. Vous êtes donc esprit, issu de son esprit, et amour, issu de son amour. Oh, ouvrez grand votre cœur à moi, le Christ de Dieu, et laissez naître en vous l'image de l'amour, du rocher lumineux, le Christ de Dieu que je suis. Oui, je suis le chemin, la vérité et la vie. Suivez-moi. Suivez-moi en mettant en pratique les 10 commandements de Dieu et mon sermon sur la montagne que je vous ai donné afin que vous vous libériez de la manipulation exercée sur les masses, afin que vous vous libériez du carcan trompeur des religions. En vérité, personne n'a besoin d'une religion. Ce dont vous avez besoin, c'est de la vie issue de l'Esprit de Dieu, et c'est moi, le Christ de Dieu. En vérité, je suis le Je suis. J'aime mes frères et sœurs, et je vous ramène tous dans la patrie éternelle, même s'il faudra encore beaucoup de temps jusqu'à ce que les êtres humains se réveillent, jusqu'à ce que les âmes se réveillent, oui, jusqu'à ce que la dernière âme soit de retour dans le royaume de Dieu. J'irai à la recherche de chaque âme aussi longtemps qu'il le faudra, car je suis l'amour en Dieu, votre Père et le mien, d'éternité en éternité.

0: Liebe Schwestern, liebe Brüder,
1: chères sœurs, chers frères, nous avons eu la chance d'être témoins d'un événement vraiment extraordinaire. Le Christ a parlé avec force dans nos cœurs et il s'est également adressé

s'adresser avec force au peuple de cette terre. Et c'est exactement comme le rapportent les Écritures. Il parlait avec autorité et non pas comme les docteurs de la loi. Le Christ nous a expliqué tant de choses, nous a transmis tant de connaissances qui peuvent nous aider sur notre chemin vers lui. Lui qui est le chemin, la vérité et la vie. Et il a déposé dans notre âme une image merveilleuse en disant que nous avons le Christ en nous, dans notre âme, comme un rocher lumineux. J'ai le sentiment qu'il a fait cela pour que nous intériorisons vraiment cette image, afin qu'elle puisse nous aider lorsque des moments difficiles surviennent, lorsque la détresse, les peurs, les soucis cherchent à nous submerger, lorsque nous souffrons ou nous sommes malades, afin que nous puissions nous tourner vers lui. Ce cristal puissant et lumineux qui est un rocher inébranlable, capable de nous aider en toute situation. Nous nous trouvons ici dans un merveilleux endroit, un petit bijou au cœur de la nature, et nous avons entendu le Christ de Dieu nous parler depuis les cieux. Il nous a dit avec gravité que nous sommes manipulés à bien des égards. Et plus son message nous effraie, plus il se peut que nous ayons quelque chose à reconnaître, des aspects dans lesquels nous sommes nous-mêmes encore manipulés. Mais il nous a apporté tant de réconfort et d'amour aussi. Il nous a également dit que l'un des premiers pas dans la bonne direction pourrait être de cesser de manger nos frères et sœurs, les animaux. Nous pouvons donc être reconnaissants de pouvoir partager un repas préparé sans causer de souffrance aux animaux par des agriculteurs qui s'efforcent de considérer la terre comme leur ami et de la traiter en conséquence. Avant de commencer ce repas, prions encore une fois et remercions notre frère qui est notre Rédempteur et qui nous parle avec tant de puissance et d'amour. Il est présence éternelle, il est la vie, il est notre frère bienveillant qui nous aime par-dessus tout.

0: Chers auditeurs, la rencontre s'est poursuivie avec un repas de l'amour sans souffrance animale. Ensuite, un échange a eu lieu entre les participants, dont seuls quelques extraits sont retransmis ici.
1: Liebe Geschwister,
2: chers frères et sœurs, nous avons eu la chance d'entendre une puissante révélation du Christ de Dieu et nous pouvons, en tant que chrétiens des origines et amis des chrétiens des origines, partager entre nous ce qui nous tient à cœur. Des micros sans fil sont à la disposition de ceux qui souhaitent prendre la parole.
0: Je voudrais simplement remercier le Christ et le Père pour les nombreux prophètes qui sont venus à maintes reprises sur terre afin d'éloigner les gens de ces guides qui les induisent en erreur. Car ces derniers ne se contentent pas de les conduire vers les églises et les religions, mais ils les empêchent aussi, d'une certaine manière, de découvrir à quel point cette relation intérieure avec le Christ ou avec notre Père céleste est un sentiment profond. Et maintenant que nous venons d'entendre que nous avons en nous un puissant rocher, nous pouvons simplement dire encore plus merci, car un rocher ne peut être ni renversé ni écrasé.
2: C'est beau ce que tu dis. C'est aussi merveilleux, comme le dit le Christ, qu'il n'y ait besoin d'aucune religion. Il n'a pas apporté de religion et il ne veut pas non plus nous conduire vers des prophétesses et des prophètes, mais il veut nous conduire vers lui en nous. Il l'a si merveilleusement exprimé. Nous sommes des enfants libres, nous sommes des êtres spirituels et nous retournerons dans notre patrie éternelle, et cela en prenant sa main. Nous n'avons besoin d'aucun guide humain.
0: Je tiens également à remercier le Christ de tout mon cœur. Depuis sa venue sur terre, en Jésus de Nazareth, il va à notre recherche. Et dans cette révélation d'aujourd'hui, j'ai vraiment ressenti comme il nous secoue pour que nous nous réveillions enfin et que nous nous libérions de cette manipulation qui rend les cœurs sourds et les âmes muettes. Et il a dit qu'il ira à la recherche de chaque âme jusqu'à la dernière. Une telle fraternité, une telle fidélité, c'est incroyable. J'emporte cette image avec moi pour ma vie. Le rocher lumineux avec les paroles « Je suis le Christ, le chemin, la vérité et la vie. » Et je le suis.
2: Je crois que c'est la seule chose qui perdurera et nous aidera à l'avenir, quoi qu'il arrive, quelles que soient les épreuves que chacun d'entre nous devra traverser. Le Christ est vraiment un trésor, car il nous a en fait déjà transmis il y a 2000 ans l'enseignement qui nous permet d'échapper à cette manipulation dont beaucoup de gens sont prisonniers, qui nous permet de voir clair dans notre propre vie en essayant d'appliquer les 10 commandements et son sermon sur la montagne. Alors, peu à peu, nous prenons conscience de qui nous sommes encore, également de la manière dont nous manipulons éventuellement nous-mêmes les autres. Mais nous apprenons aussi, pas à pas, à avancer vers la liberté, à aller vers le Christ en nous. Et sur ce rocher qu'il est lui-même, le Christ peut édifier son royaume de paix, car nous sommes alors forts en lui. Et je crois que c'est ce qu'il souhaite, ce qu'il désire pour son peuple ici, sur cette terre.
0: Dans sa révélation, le Christ nous a également appelés, exhortés à être aimants envers les créatures de son Père. Il parle là des animaux. Et j'ai longuement contemplé l'environnement qui nous entoure, ces arbres, les cimes se découpant sur le ciel. Et cela a donné à cette demande du Christ une force tout à fait différente. Quels êtres merveilleux que ceux qui nous entourent ici, s'élevant vers le ciel, si élégant, si beau, si délicat. Et maintenant que j'en ai pris conscience, je ressens en moi un élan supplémentaire pour développer encore davantage l'amour pour les créatures de notre Père, ses enfants dans toute la nature. Et je crois que cette image va m'accompagner encore longtemps.
2: Je trouve que c'est formidable de pouvoir garder cette image à l'esprit, car il arrive à chacun d'entre nous de traverser de temps à autre des moments difficiles. Et lorsque nous nous en souvenons, nous reprenons courage et nous nous rappelons alors que le Christ, le rocher, est aussi en nous et qu'il veut nous aider. Il nous montre alors peut-être telle ou telle situation de la vie quotidienne où nous pouvons à nouveau faire un pas vers lui. C'est finalement aussi l'expression de notre nostalgie de l'unité, la nostalgie de renouer une relation intérieure avec les plantes, avec les animaux, de ne pas les considérer comme étrangers à nous, de ne pas penser qu'ils n'ont pas grand-chose à voir avec nous. Nous formons tous une grande unité au sein de la famille de la création du Créateur éternel. Nous sommes tous des enfants de l'Éternel. Nous savons que les arbres et les animaux observent souvent ce que font les êtres humains, comment nous nous comportons et la manière dont nous les traitons. Et cela leur redonne aussi la force de subsister sur cette terre, car les plantes et les animaux ne vont pas bien non plus, car ils ont peu d'amis sur la terre. C'est une bonne image à emporter.
0: Moi, ce qui m'a profondément touchée, c'est à quel point le Christ était et est proche de nous. Dès qu'il a commencé à parler, mon cœur s'est mis à battre si fort que j'ai cru qu'il allait exploser. Et puis, tout à coup, un vent puissant s'est levé, mais il était doux malgré tout. Cette expérience a été très précieuse pour moi, car cela m'a fait ressentir que le Christ est toujours proche de moi. Il est en moi, comme il l'a dit aujourd'hui encore. Il est le rocher en moi, en chacun de nous. Je peux tout partager avec lui, tout ce qui m'accable, mais aussi ma joie. Il se réjouit quand je me tourne vers lui avec tout cela et il me guide pour que j'aille plus profondément en moi, pour que je retrouve l'unité avec mon prochain, mais aussi avec la nature et les animaux. Quand on se trouve dans un environnement comme celui-ci, on se sent naturellement très relié à tout ce qui nous entoure. Mais ce sentiment que j'éprouve aujourd'hui restera profondément ancré en moi. C'est un soutien pour tant de choses. Lorsque des temps plus difficiles surviendront, le Christ est le rocher sur lequel je peux construire et en qui je peux avoir confiance, qui ne m'abandonne jamais. Et cela m'apporte un courage, un réconfort et une force infinie.
2: Tu as parfaitement exprimé ce que nous éprouvons. Je crois que ce que tu nous as dit si bien, c'est exactement ce que nous avons pu ressentir, cette unité avec lui, cette paix et ce sérieux avec lesquels il nous accompagne et nous met en garde contre tout ce qui peut nous induire en erreur. Merci beaucoup.
0: Nous sommes aujourd'hui sur la terre de la paix et c'est ici, sur la terre de la paix, que le Christ dit que nous sommes manipulés dans le but de nous pousser à croire que nous devons redevenir prêts pour la guerre. Tels étaient ses mots. Pourtant, être prêt pour la guerre n'a vraiment absolument rien à voir avec Dieu ni avec le Christ. Et le fait que ce message soit diffusé avec une telle clarté aujourd'hui, depuis la terre de la paix, je trouve cela phénoménal.
2: Le Christ, lorsqu'il était incarné en Jésus de Nazareth, était lui aussi un pacifiste. Il rejetait toute forme de violence. Et en réalité, lorsque les religions chrétiennes d'aujourd'hui s'approprient son nom tout en agissant à l'opposé de ce qu'il a enseigné, cela revient à bafouer et à tourner en dérision son enseignement.
0: J'aimerais remercier le Christ d'avoir déposé dans nos cœurs cette magnifique image du rocher. Je pense souvent aussi à nos jeunes générations, aux enfants. Et cette image du rocher et de la lumière dont Gabriel nous a aussi déjà parlé, c'est vraiment un soutien formidable en nous. Je crois que les enfants prennent exemple sur nous, la génération plus âgée. Et si nous vivons toujours plus en paix les uns avec les autres, je crois aussi qu'une nouvelle génération forte peut ainsi grandir. Mais c'est à nous de donner l'exemple.
2: Je trouve que ce que tu as dit est très bien et important. C'est à nous de donner l'exemple. Chers frères et sœurs, à la fin de cette rencontre, nous avons vraiment toutes les raisons de remercier le Christ, le Père éternel et le Royaume de Dieu. Nous pourrions le faire ensemble en chantant le chant « Je suis ».

0: Chers frères et sœurs, chers amis dans le monde entier, nous concluons maintenant notre rencontre. Restons intérieurement reliés dans sa paix et souhaitons-nous une nuit bénie. Une salutation en Dieu.
1: Une salutation en Dieu.

Chers amis, c'est avec joie que nous lirions vos impressions suite à cette grande émission. Pour cela, envoyez vos messages WhatsApp au numéro suivant 0049 pour l'Allemagne, 159 08 45 45 05. Je répète, 0049 pour l'Allemagne, 159 08 45 45 05. Ou écrivez-nous par mail à info@radio-santec.com. Nous vous remercions de tout cœur.

0: Liebe Brüder, liebe Schwestern,
1: chers frères et sœurs, en Christ, notre Rédempteur, le Ressuscité, qui lance cet appel dans le monde entier. Je suis le chemin, la vérité et la vie. Celui qui élève son âme vers moi, le Christ, me trouve également, moi, le Christ. Il est merveilleux de ressentir dans son cœur que le grand esprit puissant, le Christ de Dieu, éveille à la vie intérieure des personnes partout dans le monde. La parole, sa parole sainte, est diffusée dans le monde entier sous forme de livres, de même que sur de très nombreuses radios et télévisions. Et il lance son appel : Je suis le chemin, la vérité et la vie. Celui qui élève son âme vers moi me trouve également. Où aller pour le trouver ? Avons-nous besoin d'aller dans un endroit particulier pour le ressentir, pour être proche de lui ? Nous n'avons pas besoin d'un endroit particulier. Ce qu'il nous faut, c'est uniquement le silence intérieur. Jésus, le Christ, nous a révélé que le royaume de Dieu est en nous et que lui, le Christ, est la résurrection et la vie. Si, en sentiment, nous nous immergeons dans ses paroles, la lumière de la résurrection rayonne vers nous. C'est le Christ de Dieu en nous. Si le royaume de Dieu est en nous, où devrions-nous aller pour trouver le Christ ? Uniquement en nous et en tout ce qui nous entoure. Sa grande lumière se trouve et agit dans les règnes de la nature, en chaque petit animal, en chaque plante, en chaque pierre, dans l'univers infini. Et cette lumière puissante rayonne aussi dans notre âme, ainsi que dans notre corps physique. Le Christ de Dieu aimerait ressusciter en nous. Malheureusement, dans le monde, beaucoup de chrétiens se contentent d'accepter le Christ. Peu l'ont accueilli en eux. Cela signifie que même si la lumière de la résurrection est présente en chaque être humain, tout le monde ne fait pas rayonner cette lumière, la grande lumière. Pour faire rayonner la lumière intérieure, il nous faut accomplir les commandements de Dieu et les enseignements de Jésus, le Christ. Le Seigneur nous a également dit : Je suis plus proche de vous que vos bras et vos jambes.
2: Sind das nicht hoffnungsvolle, wunderbare Worte?
1: Est-ce que ce ne sont pas là des paroles merveilleuses et pleines d'espoir ? Regardons ce qu'elles contiennent et prenons la ferme résolution de prendre toujours plus conscience que la lumière de la résurrection, la lumière de la rédemption, rayonne dans notre âme et dans notre corps. Nous sommes donc appelés à faire rayonner de plus en plus la lumière de la résurrection, la lumière de la rédemption, en accomplissant la volonté de Dieu, notre Père, et du Christ, notre Rédempteur. Le Christ de Dieu a souvent expliqué que nous ne devrions pas croire aveuglément, mais que notre foi devrait devenir clairvoyante, pas pour voir ce que font les autres, mais pour nous voir nous-mêmes. Nous devrions apprendre à ressentir le Christ, à ressentir sa présence, la vie qui bat en nous, la flamme rayonnante, l'immense amour qui est présent en nous. Jésus, le Christ, notre Rédempteur, aimerait que nous le ressentions, que nous ressentions sa présence. Nous avons maintenant la possibilité, ensemble, d'entrer dans le temple que chacun de nous est lui-même. Pour cela, tournons-nous vers l'intérieur de nous-mêmes dans la conscience que la lumière de la résurrection rayonne en nous. Pour devenir un peu plus silencieux, nous avons besoin de calme. Dans ce moment de prière commune, exerçons-nous à le ressentir. Car ressentir sa présence nous libère et nous rend heureux. Ceux qui le souhaitent peuvent maintenant s'asseoir bien droit, poser les deux pieds sur le sol, les mains sur le haut de leurs cuisses, la paume tournée vers le haut, et s'ils le veulent, fermer les yeux. Nous prenons maintenant conscience que le Christ, la lumière de la résurrection, rayonne dans notre âme et près de notre cœur. Notre respiration contient le souffle de Dieu. Le souffle de Dieu dans notre respiration, c'est la vie. Chaque inspiration est-elle une révélation de la vie éternelle? Oui, de la vie éternelle. Car la respiration est vie. Nous respirons donc consciemment et profondément plusieurs fois. Nous inspirons jusque dans le ventre et accompagnons notre respiration de nos sensations et de nos sentiments. Puis nous expirons de manière libératrice et évacuons ainsi de nombreuses substances nocives de notre corps. Nous inspirons et expirons profondément. Nous inspirons et expirons. Nous ressentons notre respiration circuler à travers notre corps, puis retourner ensuite dans l'infini. Nous inspirons et expirons profondément. Nous inspirons et expirons profondément plusieurs fois. Puis, nous laissons la respiration se faire naturellement en nous. Certains remarqueront qu'ils sont devenus plus calmes parce que les pensées qui les préoccupaient se sont éloignées. Dieu est le silence. La flamme intérieure est le silence. Nous respirons tout à fait calmement et de manière détendue. Nous tournons notre attention vers l'intérieur de nous-mêmes, vers la lumière du Christ qui rayonne près de notre cœur. Nous imaginons une merveilleuse flamme qui rayonne calmement. La lumière de l'infini en nous. Notre respiration se libère. Nous respirons de manière détendue. Nous nous concentrons toujours plus sur cette merveilleuse lumière de la résurrection. Nous disons oui au Christ. En pensée, nous déposons ce oui dans la flamme du Christ. Nous ressentons comme la lumière nous attire à elle. Elle nous attire, pour ainsi dire, dans la merveilleuse flamme qui rayonne. Notre corps devient plus léger. Le calme nous enveloppe. Et nous pressentons un silence qui est bien loin du vacarme de ce monde. La grande flamme, le Christ de Dieu, nous attire toujours plus dans la lumière. Notre corps est de plus en plus léger et dynamisé. Nous respirons facilement et plus profondément. C'est comme si nous ressentions à peine notre corps. Nous pressentons le silence. Le silence éternel de l'infini s'écoule à travers notre âme et tout notre être. Nous nous sentons protégés en lui, dans le temple du silence, là où Dieu habite en nous. La lumière puissante, la lumière de la résurrection, le Christ de Dieu, est notre accompagnateur. Il nous aide et nous apporte la guérison intérieure.
2: Ô Christ,
1: comme ton silence nous fait du bien. Comme ta lumière en nous nous élève. Christ, si telle est ta volonté, emplis notre corps de ta lumière sainte.
2: Mit deinem heiligen Licht.
1: Car tu nous as dit que nous pouvons te ressentir. La lumière qui nous a accueillis, la lumière qui a rendu notre corps léger et l'a dynamisé et qui nous fait pressentir le silence profond et puissant de l'infini continue à s'écouler profondément dans notre corps. À partir de la lumière du Christ, nous accompagnons maintenant son rayonnement saint, la lumière, dans notre corps. Elle s'écoule vers les parties de notre corps qui ont besoin de cette lumière. Nous accompagnons ce merveilleux courant de lumière. Le puissant esprit agit dans notre corps, dans les parties et les éléments de notre corps qui ont besoin de lumière. Dans ces parties de notre corps, une chaleur se fait sentir. Nous ressentons la chaleur de la lumière intérieure. Nous ressentons le rayonnement de guérison de la vie. Nous ressentons sa présence dans notre corps. Le Christ nous fait sentir qu'il est présent.

0: de fines sensations de lumière et de chaleur se font ressentir dans les zones de notre corps physique faible en lumière. Le Christ aide.
1: Christus heilt.
0: Le Christ guérit.
1: Christus macht sich.
0: Le Christ se manifeste dans notre corps. Restons dans la conscience de sa présence en nous. Et nous nous sentons alors proches du Christ de Dieu. Le Christ aide.
1: Christus.
0: Le Christ guérit.
1: Ô Mensch, trage
0: ihn. Dis oui au Christ.
1: Ja zu Christus.
0: Apporte-lui ton oui.
1: Das aufrichtige Ja.
0: Un oui sincère nous donne à nouveau la force de le ressentir. Nous ressentons la réponse à notre oui sincère dans notre système nerveux. Nous nous détendons. Le oui est vie. Car la réponse à un oui sincère est vie. Nos cellules faibles s'emplissent de vie. Nos cellules malades sont éliminées. Et des cellules saines se développent. Laissez les choses se faire. Restez dans sa présence et ressentez ce qui se passe dans votre corps. Le Christ.

0: fühlen uns von einer Kraft getragen.
1: Nous nous sentons portés par une force qui nous rend heureux. Une force que nous ressentons maintenant tout proche de nous. C'est le Christ de Dieu qui est en chacun de nous.

sentons à nouveau enveloppés dans la puissante lumière du Christ de Dieu. À nouveau, nous ressentons comme l'amour nous enveloppe. À nouveau, nous ressentons la légèreté et la vitalité de notre corps. Le Christ se révèle maintenant à nous en nous portant consciemment et en nous faisant pressentir ce qu'est le silence céleste. À travers notre respiration, il transmet son souffle à notre corps. Il emplit de son souffle chaque cellule, chaque organe, chaque élément de notre corps. Son souffle conduit les cellules malades hors de notre corps. Son souffle d'amour crée des cellules saines. Ressentez ce qui se passe en vous, dans votre corps, s'écoule l'amour infini. L'amour aide. L'amour guérit. L'amour donne et porte. Restez en sentiment et en sensation à l'intérieur de votre corps afin de ressentir sa présence.

Son amour est et reste en nous. Notre oui sincère reste-t-il lui aussi auprès du Christ en nous? Si c'est le cas, nous emportons avec nous le bonheur intérieur, la joie intérieure et la conscience de la présence du Christ de Dieu, et l'amenons là où nous vivons.

qui peut nous enlever la joie intérieure, le bonheur, la sensation de sa présence? Personne, si ce n'est nous-mêmes. Faisons en sorte que cette merveilleuse lumière de la résurrection continue à rayonner en nous. Heureux dans notre cœur, pressentant ce puissant silence de l'infini, ressentant la grande force qui est en nous, tournons-nous encore une fois vers cette lumière puissante en nous et remercions le Christ de tout cœur, chacun à sa manière, comme il le sent. Faisons-le de tout notre cœur et dans le silence. Nous prions en silence dans le sanctuaire intérieur en Christ qui est en nous.

Liebe Brüder, liebe Schwestern in Christus, chers frères et sœurs en Christ, j'aimerais citer des paroles de Jésus, le Christ, qui contiennent l'essence de la vie véritable. Ne faites à personne ce que vous ne voulez pas que l'on vous fasse. Comportez-vous envers les autres tel que vous souhaitez qu'on se comporte envers vous. Pour celui qui accomplit la loi de la vie, l'amour, Dieu est manifeste dans tous les hommes, tous les animaux, les plantes, les minéraux, ainsi que dans toutes les forces de l'infini. Chers frères et sœurs, dans l'esprit de l'amour infini, le Christ, je souhaite consciemment à chacun de nous la lumière de la résurrection. Je souhaite à chacun de ressentir cette grande force. Accueillons en nous la lumière en accomplissant pas à pas sa volonté. Alors, nous sommes dans l'unité. Alors, s'éveille en nous notre héritage divin qui est amour. L'amour uni. L'amour est la force dans laquelle nous sommes éternellement présents, où que nous soyons. Dans cette conscience, je nous souhaite à tous l'amour infini, la lumière de la résurrection vécue consciemment.

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0: Gabriel nous dit, « Chers amis, une prière pour ce qui nous tient à cœur. Puis-je me permettre de vous rappeler la parabole des dix vierges qui nous dit de mettre de l'huile dans nos lampes? Car qui sait quand vient l'époux, le Christ de Dieu? Faisons briller la lumière dans nos lampes pour l'Esprit du Christ de Dieu en nous. » Nombreux sont ceux qui savent qu'à proximité de notre cœur physique brille la flamme du Christ de Dieu, la flamme du Dieu Père-Mère dans son Fils, le Christ de Dieu. Nous nous concentrons sur cette lumière et dirigeons nos prières vers l'intérieur. Nous déposons nos prières dans la lumière du Christ de Dieu, tout près de notre cœur physique. Pour cela, nous nous asseyons bien droit, permettant ainsi à la force vitale de s'écouler librement en nous. Nous voulons nous immerger dans la lumière du Christ de Dieu, la lumière de la rédemption, pour y percevoir l'appel du Christ de Dieu en nous. Venez tous à moi, le Christ de Dieu, vous qui êtes fatigués et chargés. Je veux vous aider et faire luire plus fortement la lumière en vous, afin que les cellules de votre corps s'emplissent toujours plus de ma lumière et que vous puissiez maîtriser votre vie terrestre avec joie et gratitude dans la conscience de ma présence, le Christ, la lumière en vous.
1: Christus, das Licht in euch. Mein Ruf.
0: Mon appel.
1: Der Christus,
0: le Christ de Dieu que je suis en vous, est présent et à venir. Ouvrez vos cœurs. Faites briller la flamme spirituelle de vos lampes, la lumière qui est au plus profond de votre être. Car personne ne connaît l'heure de ma venue. Sachez cependant qu'à chaque instant, je suis la vie présente en vous. Ainsi, si vous le souhaitez, priez, priez profondément dans le centre du Christ de Dieu et au plus profond de votre âme. Moi, le Christ, j'accueille vos prières. Priez. Priez. Chers amis, chers frères, chères sœurs, unis dans le Christ et avec Dieu, notre Père céleste, prions. Nous prions.

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Chers amis auditeurs, vous suivez une rencontre dans l'esprit du christianisme des origines qui a eu lieu à la fontaine du Rocher du Christ en juillet 2026, l'an 3 de l'ère messianique et sophianique.

0: Liebe Schwestern, liebe Brüder,
1: chères sœurs, chers frères, saluons-nous mutuellement dans l'esprit du christianisme des origines, ici, à la fontaine du rocher du Christ, sur les terres du Christ et d'Isaïe, la terre des animaux. Une chaleureuse salutation en Dieu. Cette salutation s'adresse également à tous nos téléspectatrices et téléspectateurs. Vous êtes peut-être assis en ce moment dans votre salon chez vous et vous regardez cette émission du christianisme des origines. Vous êtes peut-être surpris par le cadre dans lequel nous nous trouvons aujourd'hui. Nous sommes tous des enfants du Dieu unique. Nous sommes tous frères et sœurs. Et c'est pourquoi nous sommes tous reliés les uns aux autres, au monde entier, aujourd'hui, depuis les terres du Christ et d'Isaïe. Si nous regardons autour de nous, nous voyons un très beau jardin avec des arbres, des arbustes, de nombreuses fleurs et une belle fontaine avec un grand rocher en son centre. Ce rocher se trouve également à peu près au centre de la terre du Christ et d'Isaïe. Si nous le regardons de plus près, nous voyons qu'il y a aussi des inscriptions sur ce rocher. D'un côté, on peut lire « Je suis le Je suis, l'Éternel ». Et de l'autre côté, « Moi, le Christ, je suis le rocher, le chemin, la vérité et la vie. » Et cette phrase est suivie d'un appel « Suivez-moi », c'est-à-dire « Suivez le Christ de Dieu ». Cet appel n'est pas nouveau, car il y a 2000 ans déjà, Jésus de Nazareth, le Christ de Dieu, disait « Suivez-moi ». Mais cet appel a-t-il été suivi? Qu'en ont fait les religions et chacun d'entre nous? Dieu, l'Éternel, a appelé la sagesse divine et le Christ à rassembler, à révéler à nouveau et à nous transmettre une fois encore à nous les êtres humains, dans le langage d'aujourd'hui, tous les enseignements que les véritables prophètes de Dieu ont apportés sur cette terre au fil des millénaires et qui ont ensuite été transmis de manière erronée ou passés sous silence. C'est ce qu'a fait notre sœur Gabrielle, la grande prophétesse et messagère de Dieu, pendant 50 ans ici sur cette terre. Durant toutes ces années, elle a donné de grandes révélations du Christ de Dieu, des révélations de notre Dieu Père-Mère, et des révélations de frère Emmanuel, le prince de la sagesse divine, ainsi que d'innombrables enseignements. Aujourd'hui, nous pouvons lire tous ces enseignements et ces révélations qui sont également disponibles en grande partie sous forme audio et vidéo. Tout cela est consigné dans des dizaines de milliers de pages que nous pouvons découvrir à la Bibliothèque Sophia, le centre de l'Esprit libre. Beaucoup de ces révélations se trouvent également dans la tente de Dieu, afin que nous, les personnes d'aujourd'hui, ayons la possibilité de rebrousser chemin, c'est-à-dire de nous tourner vers l'intérieur de nous-mêmes et de ne pas chercher Dieu, notre Père, à l'extérieur, mais dans notre cœur, notre petite chambre silencieuse, comme Jésus de Nazareth nous l'a recommandé. Ces 50 années n'ont pas été faciles pour Gabriel et certainement pas non plus pour le royaume de Dieu. En effet, Gabriel a dû vivre beaucoup de choses sur cette terre. diffamation, persécution, calomnie. Et malgré tout cela, elle a tenu bon. Elle a transmis pendant 50 ans la parole du royaume de Dieu afin de construire une base qui nous permette de rentrer plus facilement dans la patrie céleste, de retourner à notre véritable origine dans le royaume de Dieu. Mais Gabriel, à qui nous devons vraiment une immense gratitude, ne s'est pas contenté d'enseigner, car elle est une partie de la sagesse divine. Et la sagesse divine, dans le royaume de Dieu, c'est l'action. Et sur la terre aussi, la sagesse divine est action. C'est ainsi que, au cours de ces 5 décennies, Gabriel a posé de nombreux fondements qu'elle nous a laissés et sur lesquels un peuple de Dieu peut édifier le royaume de paix du Christ de Dieu. L'un des éléments essentiels de ces fondements sont les terres du Christ et d'Isaïe, où nous nous trouvons aujourd'hui. Il y a 26 ans, Gabriel a commencé à construire ce lieu. Elle avait cette grande vision, transmise également par le grand prophète de Dieu Isaïe, selon laquelle tout forme une unité. Nous tous, les êtres humains, les animaux, les plantes, nous faisons partie d'un tout. Et c'est dans cet esprit qu'elle a édifié cette œuvre concrète. C'est ainsi qu'est né ce magnifique endroit, ces terres pour les êtres humains, les plantes, les animaux et les minéraux. C'est une œuvre réalisée à partir de l'Esprit de Dieu. Et beaucoup de ce que nous voyons ici a vu le jour grâce à Gabriel. De nombreuses prairies et de nombreux champs ont pu être acquis. Des kilomètres de haies ont été plantés. Et tout cela offre aujourd'hui à nos frères et sœurs, les animaux, un foyer, un endroit sur cette planète où ils peuvent vivre sans être persécutés. Je voudrais également profiter de cette rencontre pour dire merci. Merci aux nombreux frères et sœurs qui ont contribué à ce que tout cela puisse voir le jour, qui ont apporté leur soutien financier pour que ces champs et ces terres puissent être acquis et que tout ce que nous voyons autour de nous aujourd'hui ait pu être réalisé. Je crois que nous avons toutes les raisons de remercier la sagesse divine ainsi que notre frère le Christ et notre Dieu Père, Mère éternel. Laissons cette gratitude entrer en nous au plus profond de nous-mêmes. Peut-être que la phrase gravée ici dans la roche peut nous y aider. Intériorisons-la consciemment. Moi, le Christ, je suis le rocher, le chemin, la vérité et la vie. Suivez-moi. Ces paroles peuvent faire bouger beaucoup de choses en nous, tout comme la brise légère qui souffle autour de nous. Les rayons du soleil qui nous apportent la lumière et toutes les plantes qui nous entourent. Ils nous guident vers l'intérieur.

0: Chers amis, au début de la rencontre, le prophète Ulrich a prononcé une profonde prière de remerciement.
1: Himmlischer Vater,
2: Père céleste, nous venons à toi, nous qui sommes des chrétiens des origines dans l'esprit de ton Fils, le Christ de Dieu. Nous venons de l'Est et de l'Ouest, du Nord et du Sud, et nous nous inclinons devant toi, Père céleste, toi qui es la magnificence et la vie éternelle. Tu nous as appelés et nous as guidés à travers le Christ. Et nous nous sommes rassemblés dans l'esprit du christianisme des origines, dans l'esprit de ton amour qui nous a été révélé par le Christ lorsqu'il était incarné en Jésus de Nazareth. Père céleste, nous te remercions de nous guider sans cesse et de nous donner ta force. Nous te remercions pour tout, absolument tout ce qui s'est passé dans notre vie et que, avec le recul, nous pouvons véritablement reconnaître comme étant ta conduite. Dans la vie quotidienne, nous sommes souvent très tournés vers l'extérieur, Père. Mais dans les moments où nous nous intériorisons, où nous nous tournons vers toi et où nos cœurs deviennent silencieux, nous ressentons à quel point tu es proche de nous. Oui, nous ressentons à quel point le Christ est proche de nous, ainsi que nos anges gardiens qui nous entourent. Nous nous inclinons profondément devant toi, Christ, frère divin, toi qui es notre Rédempteur, toi qui nous as appelés dans nos cœurs et qui nous a réunis ici pour passer ensemble quelques heures dans la gratitude envers le Père céleste, le Père de l'amour, qui est la loi de l'amour pour Dieu et pour le prochain. Nous te remercions aussi, Christ, frère divin, de nous toucher sans cesse au plus profond de notre cœur, de nous permettre de venir à toi avec tout ce qui nous touche dans notre quotidien, et de pouvoir sans cesse déposer sur l'autel intérieur ce que nous reconnaissons comme contraire à la loi de l'amour pour Dieu et pour le prochain, de le déposer à tes pieds afin de le régler avec ta force et de ne plus le refaire. C'est ainsi que notre âme se purifie et que la lumière du Père éternel peut s'intensifier de plus en plus en nous. Nous recevons l'amour du Père par toi, Christ, car toi et le Père, vous ne faites qu'un. Nous te remercions vraiment de tout notre cœur pour ce moment où nous pouvons passer quelques heures ensemble dans la nature, sur la terre du Christ et d'Isaïe, la terre des animaux. Merci, Christ, frère divin. Merci, Dieu, Père, Mère, éternel. Merci pour tous nos frères et sœurs, pour l'unité en toi.

0: Ensuite, le Christ de Dieu s'est révélé à travers la parole prophétique.
1: Ich bin der ich bin. Ich bin der Christus Gottes.
2: Je suis le je suis. Je suis le Christ de Dieu. Oui, en vérité, je suis le rocher. Je suis le chemin, la vérité et la vie. Je suis la lumière de vos âmes. Je suis votre Rédempteur, le Christ de Dieu. Et à travers la parole prophétique, je viens vers les miens ainsi que vers vous, peuple de cette terre. En vérité, je viens à vous. Écoutez ma parole. C'est la voix de l'infini. C'est la parole que le Père vous envoie à travers moi.
1: O seht, geliebte Schwestern, geliebte Brüder.
2: O voyez, sœurs bien-aimées, frères bien-aimés, vous qui suivez ceci à la télévision dans le monde entier, et aussi vous qui êtes ici, sur la terre de la paix, en cette heure bénie. Oui, je vous adresse ma parole et vos âmes jubilent parce qu'elles me reconnaissent comme force et vie en elles, moi, le Christ de Dieu.
1: Als Jesus von Nazareth brachte ich euch den Vater der Liebe.
2: Incarné en Jésus de Nazareth, je vous ai apporté le Père d'amour. Incarné en Jésus de Nazareth, j'ai enseigné le Père d'amour, le Dieu Père-Mère éternel et unique, qui a contemplé et créé tous ses enfants et dont l'essence est l'amour, la loi de l'amour pour Dieu et pour le prochain. Incarné en Jésus de Nazareth, j'ai guéri de nombreuses personnes et j'ai ressuscité ce que l'on disait mort, car je voyais que le fil de vie, le cordon d'argent, n'était pas encore rompu. C'est ainsi que j'ai pu accomplir des miracles pour les gens de cette époque, des miracles d'amour. J'ai donné beaucoup d'enseignements. J'ai enseigné énormément de choses tirées de la loi de la vie, qui est Dieu, notre Père éternel. Oui, j'ai donné ma vie par amour, mais je ne suis pas mort sur la croix pour effacer les péchés des êtres humains. C'est là un enseignement de la caste des prêtres. Je ne suis pas mort pour que les êtres humains continuent à pécher, à commettre un méfait après l'autre. Au contraire, j'ai enseigné « Devenez parfait comme le Père qui est aux cieux ». J'ai enseigné d'accomplir les 10 commandements et le sermon sur la montagne, qui sont véritablement des marches menant au royaume de Dieu, pour autant qu'ils soient mis en pratique, car l'accomplissement de la loi de l'amour purifie les êtres et les libère de la loi des semailles et des récoltes.
1: Ich lehrte also etwas völlig anderes.
2: Mon enseignement était donc tout à fait différent de ce que l'on a fait de mes paroles par la suite, au fil des siècles. Je n'ai jamais institué de prêtre ni fondé d'église. Je n'ai fondé aucune religion. J'ai enseigné l'amour du Père. En vérité, mes chères sœurs, mes chers frères, les religions qui se disent chrétiennes se sont emparé de mon nom et au fil des siècles ont dispensé un enseignement totalement erroné à de nombreux peuples, surtout en Occident. Elles ont implanté de faux enseignements dans le cœur et l'âme des gens, et ceci par le feu et l'épée. Plongez-vous dans l'histoire des religions et vous découvrirez que ma parole est la parole de la vérité hier comme aujourd'hui. Si donc ce qu'on appelle l'Occident chrétien a été complètement induit en erreur pendant des siècles au sujet de la vie de Jésus de Nazareth, le Christ de Dieu que je suis, alors n'êtes-vous pas victime de manipulation? Si vous croyez ce qu'on vous a enseigné, n'êtes-vous pas alors sous l'emprise de ceux qui vous manipulent encore jusqu'à aujourd'hui? Je suis le Fils de Dieu, le co-régent du royaume de Dieu. Je ne fais qu'un avec le Père, et le Père est amour. Et l'amour du Père vous a donné par la bouche des prophètes les 10 commandements et par moi, son Fils, le Christ, le sermon sur la montagne, pour que vous les accomplissiez et que vous puissiez vous libérer de la loi des semailles et des récoltes. Cependant, ceux qui, depuis le commencement, étaient et sont encore contre moi, le Christ de Dieu, ont inculqué de faux enseignements au peuple, les ont délibérément induits en erreur et détournés du Dieu d'amour et ont transformé l'enseignement et la vie de Jésus de Nazareth en une religion de cruauté, de crime, de meurtre et de génocide. Et aujourd'hui encore, d'innombrables êtres humains et âmes restent liés à ces champs d'énergie, car ils croient aux mensonges de la caste des prêtres. Vous êtes donc manipulés. Combien de temps encore voulez-vous le rester? Combien de temps encore voulez-vous continuer à être manipulé et à adorer ainsi le Dieu des ténèbres? Ne savez-vous donc pas que la terre ne peut quasiment plus supporter l'humanité?

0: ici-bas.
1: Merkt ihr denn nicht, wenn ihr euer Leben betrachtet,
0: ne remarquez-vous donc pas, lorsque vous examinez votre vie à la lumière des 10 commandements et du sermon sur la montagne, que vous enfreigniez jour après jour la loi de l'amour pour Dieu et pour le prochain? En vérité, je vous le dis, celui qui ne se réveille pas et ne commence pas à changer sa vie restera manipulé même dans l'au-delà. Et les forces des ténèbres qui mènent cette manipulation depuis l'au-delà vous accueilleront. Les temps sont graves, mes chères sœurs, mes chers frères, vous qui êtes souvent manipulés. En vérité, sauvez vos âmes tant que ce monde existe encore, car les âmes dans les plans de purification n'ont vraiment pas la tâche facile. Tout est énergie. Combien de fois vous l'ai-je déjà révélé? Chers frères, chères sœurs, mes paroles sont graves concernant l'état de ce monde, concernant ce que vous appelez le changement climatique. Mais c'est vous-même, jour après jour, qui accélérez ce changement climatique. C'est vous-même qui ne cessez de vous attaquer à la nature, aux animaux, aux minéraux. C'est vous-même qui menez des guerres contre la nature, contre les forêts, contre les minéraux, et avec une cruauté incroyable contre les animaux. N'avez-vous donc pas encore compris que vous menez ainsi une guerre contre le Christ de Dieu que je suis? En vérité, je vous le dis, le temps touche à sa fin. Et lorsque vous arriverez dans l'au-delà, vous reconnaîtrez que moi, le Christ de Dieu, je suis le rocher, le chemin, la vérité et la vie. Mais alors, il sera trop tard pour beaucoup, car l'au-delà a aussi ses énergies. Et ces énergies vous retiendront pendant un certain temps. Quoi qu'il en soit, je suis le rocher. Et c'est pourquoi je vous donne cette image. Accueillez-la dans votre cœur. Et même si les temps à venir deviennent extrêmement difficiles pour vous, moi, le Christ de Dieu en vous, je suis le rocher, je suis le chemin, la vérité et la vie. Votre regard se pose sur le rocher qui se trouve dans cette fontaine. Imaginez ce rocher comme une lumière rayonnante, semblable à un cœur. Ce rocher, plein de lumière, habite dans l'âme de chacun de vous. Accueillez cette image en vous, si vous le souhaitez, car je suis l'amour dans le Dieu Père-Mère. Je suis véritablement l'amour et je souhaite vous libérer de la manipulation exercée par les religions qui se disent chrétiennes. Oui, elles abusent de mon nom jusqu'à ce jour. Et jusqu'à ce jour, la parole prophétique que je suis est raillée et tournée en dérision. Elle est ridiculisée par ceux qui sont contre moi et qui me combattent depuis longtemps, car ils ne peuvent supporter ma parole d'amour.

0: ma parole d'amour pour Dieu et pour le prochain.
1: Nicht ertragen können. O seht, ihr Völker dieser Erde,
0: auch in peuple de cette terre, voyez, vos Écritures disent, elles aussi, que Jésus de Nazareth a déclaré ce qui suit. Je vous enverrai des prophétesses et des prophètes, je vous enverrai l'Esprit de la vérité qui vous conduira dans toute la vérité. Ces paroles de Jésus de Nazareth figurent dans ce que vous appelez la Bible. À présent, l'Esprit de vérité est venu. La sagesse divine, ma prophétesse Gabrielle, guidée par le chérubin de la sagesse divine, que vous connaissez sous le nom de frère Emmanuel. Pendant des décennies, tout a été enseigné et transmis. Tout ce que cette humanité est capable de comprendre a été révélé afin que vous puissiez vivre selon les lois de Dieu, les dix commandements et le sermon sur la montagne. Et que s'est-il passé une fois de plus? La parole prophétique a été tournée en dérision et raillée. Oh, voyez, vous continuez donc à être manipulé, vous continuez à être trompé et dupé par ceux qui défendent leurs enseignements erronés et qui continuent à manipuler les peuples. Je ne suis pas dans quelque hostie que ce soit. N'êtes-vous donc pas doué de bon sens? Je ne suis dans aucun tabernacle et je ne suis pas non plus dans l'encens ni dans une église de pierre. Vous êtes vous-même le temple de Dieu et je suis le rocher lumineux en vous. Vous pouvez venir à moi à tout moment car je vous aime, je vous guide, je vous libère de la manipulation. Je ne vous conduis pas non plus vers un prophète ou une prophétesse. Les prophètes et les prophétesses sont vos frères et sœurs. Je vous conduis vers moi, le Fils de Dieu, en vous, votre Rédempteur, car il m'a été donné par le Père éternel le pouvoir de ramener tous les êtres déchus dans le royaume de Dieu. Et ainsi, j'enseigne par l'intermédiaire de mes prophètes et prophétesses et je donne à nouveau ma parole en ces temps de la fin.
1: O seht, ihr Völker dieser Erde, wie sehr ihr auch
0: manipuliert werdet. Ô peuple de cette terre, voyez à quel point vous êtes manipulés par les fondés de pouvoir de l'État. N'avez-vous donc pas encore compris ce qui se cache entre les lignes? Des forces énergétiques influencent bon nombre des fondés de pouvoir de vos États, des forces énergétiques de l'au-delà, des domaines de la chute, ont regroupé des énergies qui contrôlent votre monde de la finance, des énergies qui contrôlent tout. Et ces mêmes forces contrôlent également vos médias. Ce sont ces mêmes forces qui sont soutenues et alimentées par les énergies de l'au-delà pour que des guerres soient financées et orchestrées dans le but de détruire. N'avez-vous donc pas compris ce que l'histoire vous a enseigné? Ce sont toujours les mêmes schémas, ce sont toujours les mêmes dynasties, les mêmes groupes de personnes qui, en fin de compte, tiennent entre leurs mains les événements de ce monde. Et ces puissants du monde s'allient également à ce qu'on appelle les pouvoirs religieux. C'est ainsi que déjà maintenant, vos médias vous préparent de plus en plus à la grande bataille des nations. Lisez entre les lignes. Il s'agit de redevenir prêt pour la guerre. Il s'agit de se réarmer. Et ceux qui fournissent les armes gagnent à nouveau beaucoup d'argent. Les États qui s'arment contractent de nouveaux emprunts dans les grands champs énergétiques dont j'ai parlé et que les peuples devront ensuite rembourser. Le scénario est toujours le même et les peuples n'en tirent guère de leçons. Et c'est ainsi que la grande bataille des nations se profile véritablement à l'horizon. Car l'Occident veut se déverser vers l'Est. Ne lisez-vous donc pas entre les lignes? N'entendez-vous donc pas ce qui est réellement dit dans les informations? Ne lisez-vous donc pas dans les communiqués des gouvernements que l'on peut consulter, tant en Occident qu'à l'Est? En vérité, tout ce que moi, le Christ de Dieu, je viens de vous révéler, vous pouvez également le constater dans votre monde. Cela est rapporté dans les médias et les représentants de vos pays le présentent à leurs citoyens de manière similaire. Comprenez-vous maintenant pourquoi je vous ai donné l'image du rocher lumineux? Je suis le rocher, je suis le chemin, la vérité et la vie. Suivez-moi. Oui, suivez-moi vraiment. En pratiquant l'amour pour Dieu et pour le prochain, pardonnez à vos sœurs et à vos frères qui ont péché contre vous. Demandez vous-même pardon lorsque vous reconnaissez avoir péché. Faites la paix avec vos prochains. Faites véritablement la paix avec vos prochains. Faites tomber vos murs intérieurs afin de trouver l'unité au sein de vos familles et sur votre lieu de travail. Et si vous êtes en mesure de le faire, faites la paix avec la nature et les animaux. Commencez très progressivement à arrêter de manger de la viande, car les animaux sont vos petits frères et sœurs, des créatures dans le cycle de l'évolution. Il en va de même pour les arbres, les arbustes, les plantes. Tout est vie issue de Dieu, l'Éternel, que nous appelons le Dieu créateur, le créateur des univers, également de la terre-mère. Car même si la terre-mère est un produit de la chute, tout comme la matière dans son ensemble, le Créateur vous a néanmoins tendu sa main aimante et bienveillante en vous donnant des minéraux, des plantes et des animaux pour que vous appreniez à cultiver toujours davantage l'unité. Il ne vous a pas envoyé sur une planète désertique. Il est l'amour. Il vous a donné toute la création afin que vous compreniez que l'amour L'amour de Dieu et du prochain porte en lui l'unité de toutes les formes d'existence. C'est vous-même qui êtes en train de transformer cette merveilleuse planète Terre en une planète désertique, voire qu'il avait déjà en partie transformé en désert. Et toute l'indicible souffrance infligée au cours des milliers d'années à la Terre, aux animaux, aux plantes, constitue des ombres qui recouvrent et assombrissent vos âmes. Avant de pouvoir retourner dans le royaume de Dieu, vous devrez réparer tout cela, vous en défaire. Vous devrez redevenir lumière issue de sa lumière. Cependant, moi, le Christ de Dieu, je suis le rocher, je suis le chemin, la vérité et la vie. Je suis en vous, je vous sers et vous aide à prendre conscience de vos fautes afin que chacun de vous reconnaisse où il en est. L'enseignement de l'amour pour Dieu et pour le prochain, c'est l'amour désintéressé envers les êtres humains, la nature, les animaux et les plantes. Ce sont là les premiers pas permettant à votre âme de se purifier et à votre corps de retrouver la santé. Oh, combien de fois dites-vous, je suis malade, je souffre de ceci ou de cela. Ne vous êtes-vous jamais demandé si, en enfreignant les lois de l'amour pour Dieu et pour le prochain, vous n'étiez pas vous-même à l'origine de votre maladie? Vous l'êtes vous-même. Souvent, vous ne vous en rendez pas compte, car l'âme transmet dans votre corps humain certaines causes provenant de vies antérieures, ce qui déclenche alors une maladie. Vous êtes ignorant spirituellement. Pourquoi ? Parce que vous êtes manipulé. Vous avez cru si longtemps l'adversaire de Dieu durant des incarnations que vous ne savez désormais plus du tout qui vous êtes. Beaucoup d'entre vous en viennent à nier l'existence d'une âme dans le corps humain. En vérité, je vous le dis, vous vivez éternellement. La mort n'existe pas. Le corps humain est fait de matière, mais en lui réside un être de matière plus subtile, appelé âme. Et dans le noyau central de l'âme se trouve le corps spirituel, l'être spirituel issu de Dieu, absolument pur, tel que Dieu l'a créé et contemplé. Et à mesure que l'âme se purifie, le corps spirituel pur se déploie en elle. Seul ce corps spirituel pur retournera dans le royaume de Dieu. Toutefois, l'âme ne peut se purifier qu'avec ma force, avec ma force rédemptrice qui habite en elle. C'est pourquoi je suis le rocher, le chemin, la vérité et la vie.
1: Wahrlich, macht euch bewusst, dass Gott, unser himmlischer Vater,
0: prenez conscience que Dieu, notre Père céleste, est l'amour. Prenez conscience que moi, le Christ de Dieu, je suis l'amour en Dieu et que je vais à la recherche de chaque âme déchue. Oui, je vous appelle. Venez à moi, le Christ de Dieu. Remettez-moi tout ce qui vous accable, tout ce qui vous tourmente. Je veux véritablement vous guider et vous accompagner. Je veux vous ramener à la maison auprès de vos familles spirituelles, car je vous aime tant. Dieu, notre Père éternel, est la loi de l'amour. Et c'est à partir de cette loi de l'amour qu'il vous a contemplé et créé. Vous êtes donc esprit, issu de son esprit, et amour, issu de son amour. Oh, ouvrez grand votre cœur à moi, le Christ de Dieu, et laissez naître en vous l'image de l'amour, du rocher lumineux, le Christ de Dieu que je suis. Oui, je suis le chemin, la vérité et la vie. Suivez-moi. Suivez-moi en mettant en pratique les 10 commandements de Dieu et mon sermon sur la montagne que je vous ai donné afin que vous vous libériez de la manipulation exercée sur les masses, afin que vous vous libériez du carcan trompeur des religions. En vérité, personne n'a besoin d'une religion. Ce dont vous avez besoin, c'est de la vie issue de l'Esprit de Dieu, et c'est moi, le Christ de Dieu. En vérité, je suis le « je suis ». J'aime mes frères et sœurs, et je vous ramène tous dans la patrie éternelle, même s'il faudra encore beaucoup de temps jusqu'à ce que les êtres humains se réveillent, jusqu'à ce que les âmes se réveillent, oui, jusqu'à ce que la dernière âme soit de retour dans le royaume de Dieu. J'irai à la recherche de chaque âme aussi longtemps qu'il le faudra, car je suis l'amour en Dieu, votre Père et le mien, d'éternité en éternité.

0: Liebe Schwestern, liebe Brüder,
1: chères sœurs, chers frères, nous avons eu la chance d'être témoins d'un événement vraiment extraordinaire. Le Christ a parlé avec force dans nos cœurs et il s'est également adressé avec force au peuple de cette terre. Et c'est exactement comme le rapportent les Écritures. Il parlait avec autorité et non pas comme les docteurs de la loi. Le Christ nous a expliqué tant de choses, nous a transmis tant de connaissances qui peuvent nous aider sur notre chemin vers lui. Lui qui est le chemin, la vérité et la vie. Et il a déposé dans notre âme une image merveilleuse en disant que nous avons le Christ en nous, dans notre âme, comme un rocher lumineux. J'ai le sentiment qu'il a fait cela pour que nous intériorisons vraiment cette image, afin qu'elle puisse nous aider lorsque des moments difficiles surviennent, lorsque la détresse, les peurs, les soucis cherchent à nous submerger, lorsque nous souffrons ou nous sommes malades, afin que nous puissions nous tourner vers lui. Ce cristal puissant et lumineux qui est un rocher inébranlable, capable de nous aider en toute situation. Nous nous trouvons ici dans un merveilleux endroit, un petit bijou au cœur de la nature, et nous avons entendu le Christ de Dieu nous parler depuis les cieux. Il nous a dit avec gravité que nous sommes manipulés à bien des égards. Et plus son message nous effraie, plus il se peut que nous ayons quelque chose à reconnaître, des aspects dans lesquels nous sommes nous-mêmes encore manipulés. Mais il nous a apporté tant de réconfort et d'amour aussi. Il nous a également dit que l'un des premiers pas dans la bonne direction pourrait être de cesser de manger nos frères et sœurs, les animaux. Nous pouvons donc être reconnaissants de pouvoir partager un repas préparé sans causer de souffrance aux animaux par des agriculteurs qui s'efforcent de considérer la terre comme leur ami et de la traiter en conséquence. Avant de commencer ce repas, prions encore une fois et remercions notre frère qui est notre Rédempteur et qui nous parle avec tant de puissance et d'amour. Il est présence éternelle, il est la vie, il est notre frère bienveillant qui nous aime par-dessus tout.

0: Chers auditeurs, la rencontre s'est poursuivie avec un repas de l'amour sans souffrance animale. Ensuite, un échange a eu lieu entre les participants, dont seuls quelques extraits sont retransmis ici.
1: Liebe Geschwister,
2: chers frères et sœurs, nous avons eu la chance d'entendre une puissante révélation du Christ de Dieu et nous pouvons, en tant que chrétiens des origines et amis des chrétiens des origines, partager entre nous ce qui nous tient à cœur. Des micros sans fil sont à la disposition de ceux qui souhaitent prendre la parole.
0: Je voudrais simplement remercier le Christ et le Père pour les nombreux prophètes qui sont venus à maintes reprises sur terre afin d'éloigner les gens de ces guides qui les induisent en erreur. Car ces derniers ne se contentent pas de les conduire vers les églises et les religions, mais ils les empêchent aussi, d'une certaine manière, de découvrir à quel point cette relation intérieure avec le Christ ou avec notre Père céleste est un sentiment profond. Et maintenant que nous venons d'entendre que nous avons en nous un puissant rocher, nous pouvons simplement dire encore plus merci, car un rocher ne peut être ni renversé ni écrasé.
2: C'est beau ce que tu dis. C'est aussi merveilleux, comme le dit le Christ, qu'il n'y ait besoin d'aucune religion. Il n'a pas apporté de religion et il ne veut pas non plus nous conduire vers des prophétesses et des prophètes, mais il veut nous conduire vers lui en nous. Il l'a si merveilleusement exprimé. Nous sommes des enfants libres, nous sommes des êtres spirituels et nous retournerons dans notre patrie éternelle, et cela en prenant sa main. Nous n'avons besoin d'aucun guide humain.
0: Je tiens également à remercier le Christ de tout mon cœur. Depuis sa venue sur terre, en Jésus de Nazareth, il va à notre recherche. Et dans cette révélation d'aujourd'hui, j'ai vraiment ressenti comme il nous secoue pour que nous nous réveillions enfin et que nous nous libérions de cette manipulation qui rend les cœurs sourds et les âmes muettes. Et il a dit qu'il ira à la recherche de chaque âme jusqu'à la dernière. Une telle fraternité, une telle fidélité, c'est incroyable. J'emporte cette image avec moi pour ma vie. Le rocher lumineux avec les paroles « Je suis le Christ, le chemin, la vérité et la vie. » Et je le suis.
2: Je crois que c'est la seule chose qui perdurera et nous aidera à l'avenir, quoi qu'il arrive, quelles que soient les épreuves que chacun d'entre nous devra traverser. Le Christ est vraiment un trésor, car il nous a en fait déjà transmis il y a 2000 ans l'enseignement qui nous permet d'échapper à cette manipulation dont beaucoup de gens sont prisonniers, qui nous permet de voir clair dans notre propre vie en essayant d'appliquer les 10 commandements et son sermon sur la montagne. Alors, peu à peu, nous prenons conscience de qui nous sommes encore, également de la manière dont nous manipulons éventuellement nous-mêmes les autres. Mais nous apprenons aussi, pas à pas, à avancer vers la liberté, à aller vers le Christ en nous. Et sur ce rocher qu'il est lui-même, le Christ peut édifier son royaume de paix, car nous sommes alors forts en lui. Et je crois que c'est ce qu'il souhaite, ce qu'il désire pour son peuple ici, sur cette terre.
0: Dans sa révélation, le Christ nous a également appelés, exhortés à être aimants envers les créatures de son Père. Il parle là des animaux. Et j'ai longuement contemplé l'environnement qui nous entoure, ces arbres, les cimes se découpant sur le ciel. Et cela a donné à cette demande du Christ une force tout à fait différente. Quels êtres merveilleux que ceux qui nous entourent ici, s'élevant vers le ciel, si élégant, si beau, si délicat. Et maintenant que j'en ai pris conscience, je ressens en moi un élan supplémentaire pour développer encore davantage l'amour pour les créatures de notre Père, ses enfants dans toute la nature. Et je crois que cette image va m'accompagner encore longtemps.
2: Je trouve que c'est formidable de pouvoir garder cette image à l'esprit, car il arrive à chacun d'entre nous de traverser de temps à autre des moments difficiles. Et lorsque nous nous en souvenons, nous reprenons courage et nous nous rappelons alors que le Christ, le rocher, est aussi en nous et qu'il veut nous aider. Il nous montre alors peut-être telle ou telle situation de la vie quotidienne où nous pouvons à nouveau faire un pas vers lui. C'est finalement aussi l'expression de notre nostalgie de l'unité, la nostalgie de renouer une relation intérieure avec les plantes, avec les animaux, de ne pas les considérer comme étrangers à nous, de ne pas penser qu'ils n'ont pas grand-chose à voir avec nous. Nous formons tous une grande unité au sein de la famille de la création du Créateur éternel. Nous sommes tous des enfants de l'Éternel. Nous savons que les arbres et les animaux observent souvent ce que font les êtres humains, comment nous nous comportons et la manière dont nous les traitons. Et cela leur redonne aussi la force de subsister sur cette terre, car les plantes et les animaux ne vont pas bien non plus, car ils ont peu d'amis sur la terre. C'est une bonne image à emporter.
0: Moi, ce qui m'a profondément touchée, c'est à quel point le Christ était et est proche de nous. Dès qu'il a commencé à parler, mon cœur s'est mis à battre si fort que j'ai cru qu'il allait exploser. Et puis, tout à coup, un vent puissant s'est levé, mais il était doux malgré tout. Cette expérience a été très précieuse pour moi, car cela m'a fait ressentir que le Christ est toujours proche de moi. Il est en moi, comme il l'a dit aujourd'hui encore. Il est le rocher en moi, en chacun de nous. Je peux tout partager avec lui, tout ce qui m'accable, mais aussi ma joie. Il se réjouit quand je me tourne vers lui avec tout cela et il me guide pour que j'aille plus profondément en moi, pour que je retrouve l'unité avec mon prochain, mais aussi avec la nature et les animaux. Quand on se trouve dans un environnement comme celui-ci, on se sent naturellement très relié à tout ce qui nous entoure. Mais ce sentiment que j'éprouve aujourd'hui restera profondément ancré en moi. C'est un soutien pour tant de choses. Lorsque des temps plus difficiles surviendront, le Christ est le rocher sur lequel je peux construire et en qui je peux avoir confiance, qui ne m'abandonne jamais. Et cela m'apporte un courage, un réconfort et une force infinie.
2: Tu as parfaitement exprimé ce que nous éprouvons. Je crois que ce que tu nous as dit si bien, c'est exactement ce que nous avons pu ressentir, cette unité avec lui, cette paix et ce sérieux avec lesquels il nous accompagne et nous met en garde contre tout ce qui peut nous induire en erreur. Merci beaucoup.
0: Nous sommes aujourd'hui sur la terre de la paix et c'est ici, sur la terre de la paix, que le Christ dit que nous sommes manipulés dans le but de nous pousser à croire que nous devons redevenir prêts pour la guerre. Tels étaient ses mots. Pourtant, être prêt pour la guerre n'a vraiment absolument rien à voir avec Dieu ni avec le Christ. Et le fait que ce message soit diffusé avec une telle clarté aujourd'hui, depuis la terre de la paix, je trouve cela phénoménal.
2: Le Christ, lorsqu'il était incarné en Jésus de Nazareth, était lui aussi un pacifiste. Il rejetait toute forme de violence. Et en réalité, lorsque les religions chrétiennes d'aujourd'hui s'approprient son nom tout en agissant à l'opposé de ce qu'il a enseigné, cela revient à bafouer et à tourner en dérision son enseignement.
0: J'aimerais remercier le Christ d'avoir déposé dans nos cœurs cette magnifique image du rocher. Je pense souvent aussi à nos jeunes générations, aux enfants. Et cette image du rocher et de la lumière dont Gabriel nous a aussi déjà parlé, c'est vraiment un soutien formidable en nous. Je crois que les enfants prennent exemple sur nous, la génération plus âgée. Et si nous vivons toujours plus en paix les uns avec les autres, je crois aussi qu'une nouvelle génération forte peut ainsi grandir. Mais c'est à nous de donner l'exemple.
2: Je trouve que ce que tu as dit est très bien et important. C'est à nous de donner l'exemple. Chers frères et sœurs, à la fin de cette rencontre, nous avons vraiment toutes les raisons de remercier le Christ, le Père éternel et le Royaume de Dieu. Nous pourrions le faire ensemble en chantant le chant « Je suis ».

0: Chers frères et sœurs, chers amis dans le monde entier, nous concluons maintenant notre rencontre. Restons intérieurement reliés dans sa paix et souhaitons-nous une nuit bénie. Une salutation en Dieu.
1: Une salutation en Dieu.

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0: Finden Sie zu Ihrem inneren Freund.
1: Trouvez l'ami qui est en vous. Celui qui décide de maîtriser son destin avec l'aide de Dieu devient son propre instructeur. Quand plus tard, il ne se sent plus seul, quand il ne cherche plus auprès de ses prochains l'approbation et la confirmation pour ce qu'il veut, c'est qu'il a trouvé l'ami intérieur, l'esprit de notre Père qui lui est fidèle.
0: Der Wille dieses Menschen ist dann auch die Treue zu Gott.
1: La volonté de celui qui agit ainsi est aussi fidélité à Dieu. Son regard est clair et se porte vers l'infini.
0: Sein Wesen ist aufrichtig.
1: Il est droit et son but est en accord avec les lois de Dieu. Ceux qui puisent à la source intérieure ne se laissent pas lier par des dogmes.
0: Sie sind wahrheitstreu und wahrheitsliebend.
1: Ils aiment la vérité et lui sont fidèles.

0: Jeder Mensch ist auf der Welt.
1: Chacun de nous est sur Terre pour apprendre à développer des valeurs élevées. Cependant, celui qui n'est pas prêt à apprendre n'avancera pas au niveau spirituel.
0: Der innere Gewinn bleibt.
1: Le gain intérieur est durable. Tout gain extérieur se perd un jour ou l'autre.
0: Ein weiterer Gedanke.
1: Une autre réflexion.
0: Ist wahrhaft reich, der andere im Herzen reicher macht.
1: Seul celui qui enrichit le cœur de son prochain est véritablement riche.

0: haben sie sich aufgemacht, ihr Leben in die Hand zu nehmen?
1: Si vous avez commencé à prendre votre vie en main, vous ne courez pas le danger de vous perdre dans des conceptions abstraites.
0: Denken Sie darüber nach.
1: Réfléchissez au sens du mot grandeur, dans ce qu'il y a de plus petit, dans le plus infime élément de la matière, repose la grandeur de l'infini.

0: und sollte bewusst werden.
1: Nous devrions prendre conscience que personne ne devrait remettre sa vie dans les mains d'un tiers, ni dans celle d'une religion extérieure.
0: Jeder Mensch ist vom großen Geist gerufen.
1: Chacun de nous est appelé par le Grand Esprit à affiner tout son être, à ennoblir son caractère.

0: Beten heißt,
1: prier signifie faire preuve de compassion et avoir le sens de la responsabilité.

0: anhängen an Menschen.
1: Nous nous affaiblissons à chaque fois que nous nous accrochons à d'autres personnes, à des biens, à de l'argent ou à d'autres choses encore. Il y a souvent des choses que nous n'avons pas envie de faire, alors que nous en serions capables.
0: Wir hängen uns an andere an, dass sie es für uns tun.
1: Nous nous accrochons alors à d'autres personnes pour qu'elles le fassent à notre place, de même qu'à des valeurs extérieures que pourtant nous ne pourrons pas emporter. Cela nous affaiblit.

0: Wie oft suchen wir, dass es uns gut geht?
1: Combien de fois recherchons-nous tout d'abord à assurer notre bien-être? Il est dit, ne cherche pas le bien à l'extérieur, il est en toi. Et notre leitmotiv spirituel s'énonce, je change de l'intérieur vers l'extérieur.

Je travaille à mes aspects trop humains pour définir une nouvelle image qui aura sur moi un effet positif. Je suis libre.

0: Wo ist in dieser Welt die Sicherheit?
1: Qu'est-ce qui, dans ce monde, peut offrir la sécurité d'autres personnes, des biens ou la richesse? Toujours plus de personnes reconnaissent que ce qui est extérieur, le monde, n'apporte plus de sécurité. Cependant, il y a quelqu'un qui nous offre la sécurité. C'est le Christ de Dieu qui est plus proche de nous que nos bras et nos jambes. C'est le grand esprit aimant et miséricordieux qui habite en chacun de nous. Son amour et son aide sont toujours là. Il nous appelle et celui qui va vers lui d'un cœur sincère ressent et fait l'expérience de sa présence et de son aide.

Bonjour à tous et bienvenue à l'école de Liobani. Savez-vous, sais-tu qui est Liobani? Eh bien, Liobani est notre sœur céleste, un être des cieux. On dit aussi un ange. Elle instruit les enfants spirituels dans les mondes spirituels éternels, là d'où nous venons tous. Mais Liobani parle aussi aux enfants qui vivent sur la terre, comme toi, comme chacun de nous. Elle peut le faire parce qu'il existe sur Terre une personne qui comprend le langage céleste de Liobani et qui l'a traduit en mots du langage que nous parlons. Cette personne s'appelle Gabriel. C'est notre sœur à tous et elle est, à notre époque, la prophétesse et messagère de Dieu sur Terre. Alors, si tu veux bien, écoutons comment Liobani salue chacun d'entre nous. Elle dit « Cher enfant, toi qui es ma sœur ou mon frère, je suis Liobani, un être divin qui souhaite te donner des conseils pour la suite de ton chemin de vie. Tu as bien entendu. Je souhaite uniquement te donner des conseils et non pas des ordres ou même t'imposer quelque chose que tu ne voudrais pas accepter ni faire. Sache-le, cher enfant, je suis un être des cieux, un être libre. Et c'est pourquoi je ne suis pas lié à des opinions et des désirs de nature humaine. Eh bien moi, ça me plaît de recevoir des conseils et pas des ordres. Et toi? L'école à laquelle nous propose de participer Liobani est une école pour un tout autre monde que celui que nous connaissons. Elle s'appelle Liobani, l'école de la Nouvelle Jérusalem pour une autre époque, sous le signe du Christ de Dieu, de l'amour pour Dieu et pour le prochain. En effet, dans cette école, Liobani nous parle avec nos propres mots. Elle nous parle de Dieu, notre Père Céleste, c'est-à-dire du monde d'où nous venons et qui est un tout autre monde que celui dans lequel nous vivons aujourd'hui. Ce monde d'où nous venons est un monde de paix, un monde de liberté et de joie, un monde où il y a la vie éternelle, où il n'y a ni peur, ni ombre, ni souffrance. Je ne sais pas si tu t'es déjà demandé où tu étais avant de naître sur cette terre, et même longtemps, longtemps avant, et où tu iras après cette vie sur terre. Il y a des tas de questions intéressantes à se poser, qu'on ait 3 ans, 6 ans, 9 ans, ou bien 15, 20, ou 40, ou plus encore. En fait, quel que soit le nombre d'années que nous avons déjà passées sur Terre, nous sommes tous des enfants, les enfants de notre Père Céleste. Autrement dit, on n'est jamais trop jeune ou trop vieux pour se poser des questions sur soi-même, sur ce qu'on pense, sur ce qu'on fait, des questions sur ce qui se passe autour de nous. Ça s'appelle aussi prendre conscience des choses, de ce qui est en nous, de ce qui se passe autour de nous, mais aussi prendre conscience de ce que nous voulons, dans quel monde nous voulons vivre. Et ça, je trouve que c'est très important, parce que je ne sais pas comment tu vois les choses, mais moi, je trouve qu'aujourd'hui, les petits comme les grands, on est tous très absorbés par notre téléphone portable, ou par l'Internet, ou par la télévision, ou même les trois. Et ce qu'on entend, ce qu'on voit, ou ce qu'on lit dans l'Internet, dans ce qu'on appelle les médias, provient de la conscience d'autres personnes. Et je trouve qu'il est très important de se demander si on veut se laisser greffer la conscience des autres, qui nous poussera un jour ou l'autre à faire comme eux. Chacun
peut se demander si c'est ce qu'il veut ou s'il veut développer sa propre conscience. Moi, en tout cas, je n'ai pas l'intention de me laisser greffer une conscience qui n'est pas la mienne. J'ai ma propre conscience que je veux développer, mais pas en me laissant programmer par la conscience des autres. Liobani a un tout autre langage que celui de l'Internet ou des médias. Elle parle d'un monde bien différent. Elle parle du monde de la liberté. C'est le monde d'un tout autre esprit. Liobani nous décrit en quelques mots ce qui nous attend dans cet autre monde. Toi aussi, tu redeviendras un être céleste libre, car Dieu t'a donné la force nécessaire pour affiner tes sens humains. Les sens humains, ce sont la vue, l'ouïe, l'odorat, le goût et le toucher, de telle sorte que ton âme pourra à nouveau contempler, c'est-à-dire voir la patrie céleste, à nouveau entendre Dieu et les êtres de l'amour, sentir les parfums célestes, goûter les fines substances éthériques des aliments issus de la nature, et aussi toucher consciemment les formes de vie, c'est-à-dire en ayant conscience que tout est vie. Je ne sais pas comment c'est pour toi. Cette description de ce que nous allons redevenir me réjouit profondément. Mais tu te demandes peut-être ce que sont les sens dont il est question dans la description et surtout comment ils agissent. Alors, Liobani explique ce qui se passe en nous, les enfants humains, qui justement ne sommes pas encore redevenus des êtres célestes. Elle dit « À travers ce que tu ressens, ce que tu penses, ce que tu dis et ce que tu fais, le monde de tes sens reflète, c'est-à-dire montre, les côtés lumineux et les côtés sombres de ta vie. Tu as sûrement déjà découvert qu'il y a ces deux côtés en toi, soit quand tu as fait ou dit des choses gentilles, ou bien alors pas gentilles du tout. Tu remarqueras aussi, peut-être même as-tu déjà remarqué, que dans cette école pour un monde totalement différent, la Nouvelle Jérusalem, un mot revient souvent. Conscience. Avoir conscience. Prendre conscience. Notre propre conscience. Celle des autres. Ce mot revient souvent parce que c'est une chose passionnante et surtout très importante. Passionnant de découvrir comment ça fonctionne et très important de savoir si on veut se laisser programmer comme les autres le veulent. Parce que la conscience, c'est se configurer, c'est-à-dire se programmer soi-même. C'est pourquoi Liobani nous explique tout d'abord de quoi est faite la conscience. Elle dit « La lumière et l'ombre se trouvent à la fois dans ton âme et dans ton corps physique. Elles forment ta conscience du moment. » Notre conscience est donc faite de lumière et d'ombre. Et les deux se trouvent en même temps dans notre âme et dans notre corps. Liobani explique alors comment la lumière et l'ombre se forment et agissent en nous. Tes cellules cérébrales enregistrent ce que tu as ressenti et pensé hier et ce que tu ressens et penses aujourd'hui. Elles renvoient dans ton âme ces sensations et ses pensées. À partir de là, à partir de ton âme donc, la lumière et l'ombre agissent sur tes organes sensoriels, puis à nouveau sur ce que tu ressens, sur ce que tu penses,
sur ce que tu dis et sur ce que tu fais. Prends bien conscience, ajoute Liobani, que l'action a lieu dans les deux sens. Tes sensations et tes pensées agissent sur tes sens et tes sens, à leur tour, stimulent tes sensations et tes pensées. Par exemple, explique encore Liobani, la lumière et l'ombre, tes sens, tes sensations, tes pensées, tes paroles et tes actes pilotent tes yeux. Ils agissent aussi sur l'ouïe, sur l'odorat, sur le goût et sur le toucher. Et tu sais ce que ça veut dire, pilote. Le pilote est celui qui a les commandes en main et donc qui décide. Dans ce cas, qui décide de ce que vont faire les yeux ou bien le nez. Liobani explique que, par exemple, lorsqu'on a envie de manger quelque chose de précis ou de sentir certains parfums et odeurs, eh bien cela pilote notre nez, mais aussi notre palais, là où on ressent le goût de ce qu'on mange ou boit. Parce que les organes de l'odorat et du goût sont très voisins. Elle ajoute, tout ce que tu as ressenti, pensé, dit et fait jusqu'à présent, agit dans ton âme et dans ton cerveau, en tant que lumière ou en tant qu'ombre. Cela vaut aussi dans l'autre sens. Tout ce qui est enregistré dans l'âme et dans le cerveau, y compris ce dont tu n'es plus conscient, ce que tu as apparemment déjà oublié, stimule à son tour tes sens, tes sensations et tes pensées. Eh bien, je trouve que c'est drôlement important de recevoir ces explications. La lumière et l'ombre qui se trouvent en nous pilotent nos yeux, nos oreilles, notre nez et même nos doigts, nos mains. Cela veut aussi dire que c'est chacun de nous qui, à travers ce qu'il choisit de voir, de lire et d'entendre, décide de ce qu'il imprime dans sa conscience. Est-ce que tu t'es déjà demandé ce que tu souhaites ? Liobani, elle, ce qu'elle veut, c'est un monde de paix, un monde d'harmonie et de santé. Alors, elle nous explique maintenant quelque chose que je trouve aussi très important. Elle nous explique comment agissent l'ombre et la lumière en nous. Tant que tes sensations et pensées ne sont pas désintéressées, c'est-à-dire ne sont pas pleines d'amour, ni serviables, ni bienveillantes, tu es piloté par les ombres de ton âme. Si les ombres de ton âme, donc les charges de ton âme, sont très grandes, tu es piloté, agité et tourmenté. Bien souvent, tu n'es alors plus maître de tes sens. Les ombres de ton âme s'expriment par exemple sous forme de peur, de haine, d'envie, de colère. Autrement dit, des sentiments très désagréables. Mais Liobani nous parle aussi de la lumière. Elle dit « Par contre, la lumière dans ton âme et dans tes cellules cérébrales veut te guider et s'efforce de te libérer de la dépendance de tes sens et de tes sensations, pensées, paroles et actions négatives, donc de tes ombres, afin que tu vives ensuite dans la lumière. » C'est ainsi que parle Liobani. Elle veut nous transmettre ce qu'est le royaume de Dieu. Mais c'est à chacun de décider. Nous ne sommes pas obligés de nous laisser programmer par les autres. C'est à chacun de décider ce qu'il veut imprimer dans sa conscience pour la faire évoluer. Liobani nous montre ce qui se passe lorsque notre conscience évolue. Si tes sentiments et pensées sont emplis d'amour, alors, peu à peu, c'est ton être véritable qui regarde
à travers tes yeux physiques, c'est-à-dire l'être spirituel que tu étais dans les cieux et qui vit maintenant en tant qu'âme incarnée sur terre pour redevenir comme les anges, donc libre et pur. Si ton âme est lumineuse et claire, tes cinq sens ne sont plus excités et pilotés par les nombreux désirs humains, par l'envie, la haine et les pensées querelleuses. Ils réagissent à des sphères de rayonnement plus fines. Par exemple, tu ne seras plus poussé par la curiosité. Tu rencontreras des enfants qui ont une sphère de rayonnement semblable ou identique à la tienne, qui, comme toi, vivent, jouent ou font leurs devoirs en étant pacifiques envers leurs camarades de jeu et d'école ou leurs frères et sœurs, et qui se comportent avec amour envers eux. Eh bien, les enfants, les petits comme les grands, je ne sais pas ce que ça vous fait d'entendre ce que dit Liobani, notre sœur des mondes purs. En tout cas, moi, c'est aussi ce que je veux. Un monde de paix, un monde d'harmonie. Et toi? Et vous? Et je veux aussi être bonne envers mes prochains. Nos prochains, ce sont toutes les personnes de notre entourage, bien sûr, mais aussi les animaux et la nature. D'ailleurs, à ce sujet, Liobani a bien d'autres explications encore, des explications drôlement intéressantes dans cette grande école qui accueille les enfants de tous les âges, de tous les pays de la Terre, de toutes les cultures. Une école à laquelle peuvent aller tous les enfants de la Terre. Alors, si tu as envie, on se retrouve à la prochaine émission de Liobani, l'école de la Nouvelle Jérusalem, pour une autre époque, sous le signe du Christ de Dieu, de l'amour pour Dieu et pour le prochain. Et si ça t'intéresse de faire une expérience, repense de temps en temps au mot « conscience ». On appelle ça aussi un mot clé, parce qu'il ouvre la porte sur plein de choses qu'on découvre. Merci d'avoir participé et écouté attentivement. On se dit à très bientôt. Au revoir !

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0: Chers amis, nous vous souhaitons la bienvenue à cette émission de la série « La véritable école, c'est la vie », enseignement de la sagesse divine. Dans le cadre de cette série, nous recevons des explications et des conseils de Gabrielle, la prophétesse et messagère du royaume éternel, des extraits d'enseignements qu'elle a donnés sur des thèmes très variés. Ils nous permettent de mettre à profit notre vie sur terre et de faire grandir en nous la certitude que Dieu est tout proche de nous chaque jour de notre vie. Oui, qu'il est en nous et avec nous. Gabrielle nous a expliqué à maintes reprises que notre vie sur terre, chaque jour, chaque minute, chaque instant, nous est donnée pour que nous en apprenions quelque chose, d'où le titre de cette série « La véritable école, c'est la vie ». Essayons maintenant d'observer notre vie avec un peu de distance. Très concrètement, prenons par exemple la journée d'aujourd'hui. Nous nous levons, nous nous préparons pour la journée, nous prenons un petit déjeuner, nous travaillons ou vaquons à nos occupations, ou nous allons faire des courses, rencontrons des gens, écoutons les nouvelles, avons des conversations avec d'autres personnes, ou peut-être faisons-nous une sortie dans la nature ou lisons-nous un bon livre. Si nous observons attentivement cette journée, nous constatons que, quelle que soit notre activité, il y a quelque chose qui se déroule en continu. Nous pensons et pensons en permanence. Si l'on part du fait que tout est énergie, donc aussi chaque pensée, et qu'aucune énergie ne se perd, que tout est communication basée sur le principe « ce qui se ressemble s'assemble », que deviennent alors toutes ces pensées ? Gabrielle a expliqué que nous pouvons considérer nos pensées comme de petites entités. Que portent-elles en elles? Où vont-elles? Et quels sont leurs effets?
1: Au début d'un enseignement portant le titre « Mes pensées, les colonisateurs », Gabrielle a apporté les explications suivantes. Chacun est pour ainsi dire un récipient composé de cellules, d'amas cellulaires et de très nombreux autres éléments constitutifs du corps, des hormones, des glandes et beaucoup d'autres choses que nous pourrions énumérer. Et pendant que différents processus se déroulent dans notre corps, nous pensons sans arrêt. Nous pensons, pensons et pensons encore. Nous pensons tout d'abord dans le cerveau. Nos pensées sont comme des graines ou des colonisateurs. Lorsque nous ressassons toujours les mêmes pensées, elles passent du conscient au subconscient. Et du subconscient, ces colonisateurs, nos pensées, se rendent comme des graines dans les cellules, dans les amas cellulaires, les vaisseaux sanguins, les hormones, les glandes, les sucs, dans tout ce qui constitue notre corps. Nous remplissons donc notre récipient de nos innombrables pensées. Et le rayonnement de notre récipient correspond à ces pensées. Il va de soi que lorsqu'un récipient est plein, nous en prenons un autre pour le remplir. Il en est de même pour nous. Si notre récipient est en majeure partie rempli de nos innombrables pensées, alors ces colonisateurs vont aussi dans notre âme, et au-delà de notre âme, également dans les astres, qui correspondent à la vibration de nos pensées, à leur fréquence. Le résultat, c'est que nous nous sommes créés un rouage qui est composé de notre conscient, de notre subconscient, des amas cellulaires, de notre âme et des astres. Et ce rouage est constamment en mouvement, mais pour chacun avec des pensées différentes, car chacun a ses propres pensées. Cela inclut aussi nos sentiments, nos émotions, nos paroles et nos actes. Néanmoins, les pensées sont plus massives, car nous pensons continuellement. C'est ainsi que nous créons ce rouage. Et dans ce rouage, nous intégrons les personnes qui pensent de la même manière que nous et qui accueillent nos colonisateurs, que je qualifierais aussi de « graines volantes ». Ces images se trouvent alors également dans ce rouage.
2: Pour nous aider à mieux comprendre, Gabrielle utilise une image. Elle dit « Prenons l'image d'une plante, celle du pissenlit. Il sort de terre, sa fleur se forme, puis les graines, et ensuite, que se passe-t-il ? Les graines sont emportées par le vent et disséminées ici et là. Il en est de même de nos propres graines. Gabrielle parle ici de nos pensées, qui, en fonction de notre manière de penser, de notre vibration, se dispersent ici et là et s'implantent là où elles trouvent un terrain identique ou similaire au nôtre. Cela signifie donc que, tout comme le pissenlit se développe et devient une fleur, nous aussi nous mûrissons tout d'abord, c'est-à-dire que nous remplissons le récipient que nous sommes. Lorsque la fleur de pissenlit a atteint sa maturité, ses graines se développent. Et il en est de même pour nous. Nous remplissons tout d'abord notre récipient, nous créons le rouage dont nous avons parlé et par lequel nous sommes reliés au cosmos matériel et au plan de purification. Et comme notre récipient est plein, nous répandons son contenu sans réfléchir. Nous dispersons nos graines, nos pensées, nos colonisateurs. D'autres personnes accueillent en elles nos colonisateurs et sont ainsi éventuellement poussées à réaliser des désirs contraires à la loi divine, à développer des passions que nous éveillons ainsi en elles. Bien sûr, ces personnes portent en elles des aspects semblables, autrement ce ne serait pas possible. Lorsque ces personnes se réincarnent, par exemple en Australie, en Égypte ou ailleurs, elles nous emmènent avec elles. Pourquoi ? Parce que dans leur âme, il y a nos graines, et ces graines nous attirent un jour ou l'autre à nouveau, car elles portent en elles des vibrations identiques ou semblables aux nôtres. C'est nous qui les avons déposées dans leur âme et nous devons alors mettre en ordre certaines choses avec ces personnes.
0: Gabrielle nous donne d'autres indications essentielles. Ce sujet est donc loin d'être sans importance. Nous devons nous demander quel est le contenu de nos pensées, car c'est par leur contenu que nous nous implantons ici et là. Tout d'abord, nous nous façonnons nous-mêmes. Nous façonnons tout notre comportement en remplissant notre récipient, c'est-à-dire l'être humain, les cellules, par l'intermédiaire de nos pensées. Nous créons ainsi nous-mêmes nos souffrances en les enregistrant à partir du conscient dans le corps et dans l'âme, dans le rouage dont nous avons parlé. Nous créons nous-mêmes nos soucis, nous les programmons nous-mêmes parce que nous pensons en conséquence. Nous programmons tout nous-mêmes, nos passions, nos désirs, le fait que notre prochain soit méchant avec nous, qu'il se comporte mal, etc. En souhaitant à notre prochain qu'il souffre, qu'il ait des soucis et bien d'autres choses, en gros, qu'il court à sa perte, nous programmons notre propre perte. Il est possible que celui vers qui nous émettons de telles pensées en absorbe des parties, parce qu'il a en lui des dispositions semblables. Il accueille en lui nos colonisateurs qui, par exemple, lui donnent une dernière impulsion qui le pousse à basculer dans la criminalité. Poursuivons notre réflexion. Nous arrivons maintenant à la fin de notre vie terrestre. Lui, il a été jugé et condamné. Il a emporté nos colonisateurs en prison où il continue à penser conformément à ses colonisateurs qui ont été pour lui un déclencheur. Et il crée ainsi sa prochaine incarnation. Que se passe-t-il avec ces pensées colonisatrices qu'il porte en lui ? Avons-nous continué à penser négativement à cette personne ? A-t-elle accueilli en elle plusieurs de nos pensées colonisatrices ? quel est le contenu de ses pensées? Si dans l'au-delà, en tant qu'âme dans les plans de purification, nous n'arrivons pas à mettre en ordre ces pensées colonisatrices implantées chez notre prochain, alors, lors d'une prochaine incarnation, il engendrera un corps pour notre âme et sera notre père ou notre mère.
1: Et alors, nous nous plaignons, poursuit Gabriel, parce que nos parents sont tellement méchants envers nous, parce qu'ils ne nous aiment pas, parce qu'ils ont fait ceci ou cela lorsque nous étions enfants. Regardons tout ça à partir d'une autre perspective, à partir de la réincarnation. Peut-être que nous nous sommes comportés de cette manière envers ces personnes dans une autre vie. Peut-être que nous avons implanté exactement ces aspects chez ces personnes et que nous avons maintenant la chance de nous racheter auprès d'eux. La question est alors, réparons-nous nos erreurs ou bien continuons-nous à coloniser nos prochains? Nous sommes libres de choisir. Soit nous réparons nos erreurs, soit nous continuons à coloniser nos prochains. Nous ne sommes contraints à rien, car Dieu nous a donné la liberté. Mais la liberté signifie aussi que nous sommes responsables de nous-mêmes, et en fin de compte du destin, que nous nous sommes nous-mêmes programmés. La paix, l'amour pour Dieu et pour notre prochain, ou bien la discorde, la haine, l'envie, la jalousie, la querelle, la dévalorisation de nos semblables, l'exploitation de nos prochains, la guerre, la destruction. Donc la question est, que contiennent nos colonisateurs? Autre chose encore, tous ces enregistrements que nous effectuons dans ce rouage par l'intermédiaire de nos pensées contiennent toutes les images correspondantes. Ces enregistrements se font sous forme d'images et ce rouage est alors le film de notre vie.
2: Si nous prenons conscience qu'à maintes reprises nous avons dispersé ces graines, ces entités que Gabriel appelle aussi les colonisateurs, il est possible que nous nous demandions alors comment dissoudre ces énergies, donc ce que nous pouvons faire. Voilà ce que Gabriel explique à ce sujet. Lorsque nous rebroussons chemin, que nous faisons le premier pas vers Dieu, nous faisons également le premier pas vers notre prochain pour lui demander pardon ou pour lui pardonner. Au moment où nous faisons ce pas vers Dieu, donc aussi vers notre prochain, la grâce et la miséricorde de Dieu deviennent actives de façon renforcée. Mais la grâce ne force pas notre prochain à nous pardonner. Cependant, elle essaie de faire naître en lui des images qui lui disent « Pardonne donc, ne répète plus les mêmes choses, tu iras alors mieux. Pense à l'harmonie qui inondera ton corps. Si tu lâches prise et que tu n'entretiens plus ces pensées, alors davantage d'harmonie affluera dans ton âme. » Il s'agit d'impulsions subtiles transmises par la voix de la conscience, celle-là, la grâce, l'aide, la miséricorde de Dieu.
0: Si nous voulons véritablement nous libérer de notre rouage, il est essentiel d'être sincère envers soi-même, afin de reconnaître quel est le contenu de nos graines, de nos colonisateurs, et ce qu'elles apportent dans ce monde. En effet, c'est leur contenu qui est essentiel. Gabriel nous donne l'exemple suivant. Des pensées désintéressées sont des pensées qui laissent notre prochain absolument libre. Si je dis par exemple « mon prochain est en disharmonie, mais maintenant il faut vraiment qu'il trouve l'harmonie », je lui envoie maintenant des pensées d'harmonie. Ou encore « mon prochain est tellement agité, il faut absolument que je lui envoie des pensées de paix ». Certains pourraient penser qu'il s'agit là de pensées positives. Mais ces pensées sont-elles vraiment désintéressées? Il s'agit en fait plutôt de pensées dominatrices. Nous voulons imposer à notre prochain quelque chose qu'il ne veut peut-être pas du tout. Peut-être ne veut-il pas devenir paisible, peut-être ne veut-il pas trouver l'harmonie, mais nous, nous disons « je lui ai envoyé tellement de pensées positives et ça ne change rien, il ne devient quand même pas plus paisible ». Pour finir, je l'ai peut-être infecté avec le contenu de mes pensées et l'ai incité à être plus agité encore. Nous devrions nous demander ce qu'est la liberté absolue. La liberté absolue, c'est quand nous prions le Christ en lui disant « Christ, je remets entre tes mains mon frère ou ma sœur. Tu sais ce qui est bon pour lui ou pour elle. Que ta volonté s'accomplisse. Je connais ta volonté grâce aux 10 commandements et au sermon sur la montagne, et ainsi, je me pose moi-même cette question. Seigneur, suis-je moi-même en paix? Suis-je en harmonie? Tout d'abord, je ressens quelque chose qui bouge près de mon cœur, puis je reçois la réponse. »
1: Gabriel poursuit en disant « Nous ne percevons pas cette réponse en entendant « Tu n'es pas en paix ». L'esprit ne fera jamais cela. Il ne s'adressera jamais à quelqu'un en lui disant « Tu n'es pas en paix ». Il parle de manière générale du manque de paix des êtres humains, mais il ne dira jamais à quelqu'un en particulier « Tu n'es pas en paix » ou « Tu es dur ». Il parle de façon générale. La réponse vient à travers notre cœur, où nous ressentons tout à coup des sentiments qui se manifestent à travers nos pensées. Nous prenons soudain conscience de la manière dont nous nous sommes comportés envers telle ou telle personne ou envers le règne animal ou végétal. Et tout à coup, nous voyons clairement en quel point nous ne sommes pas en paix. Et à nouveau, nous sommes libres de décider de ce que nous voulons faire de cette prise de conscience. Voulons-nous, avec l'aide du Christ de Dieu qui nous a amenés à cette prise de conscience, nous repentir de tout cœur des aspects humains, des comportements erronés que nous avons reconnus, les mettre en ordre et, ce qui est important, ne plus faire la même chose? La solution réside dans le fait de ne plus refaire la même chose. En effet, en nous repentant de tout cœur de nos aspects pécheurs, en les mettant en ordre et en ne les répétant plus, nous dissolvons progressivement le réseau, le rouage dont j'ai parlé auparavant.
2: Gabriel nous transmet une perspective qui nous montre ce que signifie mettre à profit chaque journée afin de nous libérer du réseau des causes et des effets. Elle dit « Dans le royaume de Dieu, ce réseau n'existe pas. Lorsque nous sommes retournés dans notre patrie éternelle, nous ne faisons qu'un avec toute existence, car nous sommes alors nous-mêmes existence divine comprimée. » Donc, notre but n'est pas de nous complaire constamment dans la loi de cause à effet et de nous préoccuper constamment des graines que nous avons dispersées. En effet, si nous mettons à profit les journées, nous n'avons pas du tout besoin de nous demander où se trouvent mes colonisateurs, où est-ce que je me suis implanté. Mettons à profit la journée. Chacun a sa propre journée. Chaque journée est notre journée. Et chaque journée apporte à chacun une partie de ce qu'il a mis dans le rouage ou dans le réseau de cause à effet. Et si nous mettons à profit la journée, de nombreuses possibilités s'ouvrent alors à nous, car il y a d'innombrables situations au cours desquelles nous pouvons reconnaître des pensées que nous avons eues pendant des années, voire des dizaines d'années, et qui se sont implantées ici et là. Si nous allons alors vers le Christ en nous et lui disons « Seigneur, aide-moi, je t'en prie, aide-moi à résoudre ces pensées colonisatrices qui se sont maintenant implantées ici et là. » Alors, soudainement, une image montera en nous et nous saurons tout à coup par quoi commencer. Par contre, si nous réfléchissons constamment en nous demandant où nous avons bien pu émettre nos pensées colonisatrices, nous ne sommes alors plus présents dans la journée. Ce qui est important, c'est l'impulsion que la journée nous a donnée, c'est cette pensée dont nous avons pris conscience qui est décisive. Si nous la résolvons, nous commençons à défaire progressivement le tissu d'aspects humains que nous avons nous-mêmes tissé. Et le Christ nous y aide. Il s'agit de se tourner vers lui, de faire un pas vers lui. Et de cette façon, la grâce et la bonté de Dieu deviennent actives. Nous sommes libres et c'est en toute liberté que nous avons fait ce pas vers lui, vers le Christ, en lui demandant de nous aider. Seigneur, aide-moi. J'ai ces pensées depuis des années, depuis des dizaines d'années. Aide-moi à résoudre ce nœud. Et le Christ nous aide. Il ne nous dit pas « tu dois aller ici ou là ». Non. À travers des sentiments et des pensées, nous savons tout à coup par quoi commencer pour résoudre ce nœud.
0: Gabriel nous a appris que le repentir profond est crucial pour que nous puissions défaire ces nœuds en nous. Elle explique ceci. Le repentir se développe dans le cœur. Là où il n'y a pas de repentir, il n'y a pas non plus de vraie demande de pardon et pas non plus de pardon. Le repentir du cœur est souvent douloureux et devrait même faire mal, car nous prenons conscience de ce que nous avons fait à notre prochain. Nous cessons alors de l'accuser. Nous prenons conscience que la responsabilité est partagée. Qu'est-ce que moi je lui ai fait? Comment est-ce que moi je me suis comportée envers lui? Ces pensées de repentir représentent souvent une souffrance dans notre cœur. Nous ressentons un malaise dans notre poitrine. Nous ressentons une douleur profonde, proche de notre cœur, et prenons profondément conscience de notre comportement envers nos semblables. C'est cela le vrai repentir, et nous devrions le laisser monter en nous. Au moment où nous ressentons qu'il vient, il faut le laisser monter en nous. Alors, progressivement, nous voyons des images qui nous montrent comment nous nous sommes comportés envers nos semblables. Et ces images nous indiquent souvent les prochains pas, menant par exemple à des parents, à des connaissances, afin de résoudre là aussi ce qui est encore lié. Encore une fois, nous dit Gabriel, laissez le repentir du cœur monter en vous. Il vous montre des images. Chers amis, cette émission sur le thème « Mes pensées, les colonisateurs » touche à sa fin. Un enseignement de Gabriel qui nous amène à porter un regard tout à fait nouveau sur notre vie et surtout sur nos pensées. Le texte d'une chanson populaire allemande dit « Les pensées sont libres ». C'est vrai. Cependant, comme l'a expliqué Gabriel au cours de cet enseignement, nous sommes aussi responsables de chacune d'entre elles, y compris des conséquences qui découlent de nos pensées et de nos actes. Ce n'est jamais Dieu, notre Père, qui nous envoie des difficultés, des maladies, des soucis ou la détresse, car il est l'amour absolu. Nous avons dans nos mains la possibilité, à tout moment, de changer et de changer notre vie, et Dieu nous y aide. Faisons nos expériences avec ce que nous avons appris aujourd'hui. Nous en avons l'occasion tous les jours, car comme le dit notre émission, la véritable école, c'est la vie. Au lieu de disperser nos graines, nos colonisateurs, nous pourrons alors devenir les véritables artisans de paix dont parlait Jésus de Nazareth en ces termes. Heureux les artisans de paix, car ils seront appelés enfants de Dieu. Il s'agit de ceux qui ont développé la paix en eux-mêmes, par la prise de conscience de leurs aspects négatifs, le repentir du cœur, le pardon, la demande de pardon et en changeant de comportement. Ils apportent aussi cette paix aux autres, ainsi qu'aux animaux, aux plantes, à toute la nature et à la terre-mère. Nous pouvons nous souhaiter mutuellement de bonnes expériences avec les nombreux conseils que nous avons pu entendre aujourd'hui. Au revoir et une chaleureuse salutation en Dieu.

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0: Liebe Zuschauerinnen, liebe Zuschauer,
1: chers téléspectateurs, chers auditeurs, bienvenue pour la suite de notre série intitulée Horreur dans l'Astral. Bienvenue à tous. Peut-être vous êtes-vous dit, quel titre horrible. Est-il vraiment nécessaire de parler d'horreur, qu'elle se passe sur la Terre ou dans l'Astral? Eh bien, prenons par exemple l'éducation de nos enfants. Si nous voulons les mettre en garde contre un grand danger pouvant leur causer d'importantes douleurs ou de graves blessures, nous savons qu'il ne sert à rien de minimiser le danger, voire de l'ignorer. Si nous diffusons cette série d'émissions portant le titre « Horreur dans l'Astral », c'est parce qu'il est important d'être informé du danger provenant des forces astrales et des champs d'énergie du monde astral dont nous n'avons généralement pas la moindre idée au cours de notre vie terrestre. Il faut savoir que l'ici-bas et l'au-delà ne sont pas séparés. Dans le livre « Horreur dans l'Astral » qui sert de base à cette série d'émissions, Gabrielle, la prophétesse et messagère de Dieu pour notre époque, décrit ce que cela signifie pour l'être humain que nous sommes et pour notre âme.
0: Horror astral, aus dem wir ihnen.

0: des émissions précédentes, nous avons vu que toute énergie et qu'aucune énergie ne se perd. En conséquence, tout ce que l'homme émet est enregistré, d'une part dans son conscient, mais aussi dans son subconscient, dans les cellules de son corps, ainsi que dans son âme, et pour finir, dans le cosmos de matière grossière et le cosmos de matière subtile. Étant donné que ces enregistrements se rassemblent, en fonction de leur nature, en d'immenses champs d'énergie de vibration similaires, toutes les personnes qui, par leur enregistrement, ont participé à leur édification, sont en communication constante avec ces champs d'énergie. Cependant, l'influence que subit l'homme de la part de ses propres enregistrements ne se limite pas à sa vie terrestre. Son âme la subit également dans l'au-delà. Gabriel nous explique également que les âmes liées à la Terre peuvent influencer les êtres humains. Ces âmes liées à la Terre sont encore accrochées à des aspects par trop humains de leur vie terrestre passée, aspects qu'elles ne peuvent plus vivre dans l'au-delà. C'est pourquoi elles cherchent des personnes qui entretiennent des aspects similaires, au travers desquelles elles tentent ensuite de prendre part au flux d'énergie négatif par trop humain. Peut-être comprenez-vous mieux pourquoi il nous paraît extrêmement important de parler de ce livre écrit par Gabriel et d'en citer des passages. Prendre connaissance de son contenu et ainsi des dangers qui guettent chacun d'entre nous au cours de sa vie terrestre, mais aussi au cours de notre vie qui se poursuit dans l'au-delà, peut représenter une aide inestimable. Dieu, le Père aimant de tous les hommes, qui aspire à retrouver tous ses enfants et aimerait les savoir tous de retour à la maison, dans la patrie éternelle, ne souhaite pas que les êtres humains vivent de telles horreurs. C'est pourquoi il a à nouveau envoyé un messager, sa prophétesse, Gabriel, afin qu'elle apporte éclaircissement, aide et confiance à tous ceux qui ouvrent leur cœur à la vérité issue des cieux et ne veulent plus continuer à s'enfoncer dans le négatif. Chers téléspectateurs, chers auditeurs, nous poursuivons donc notre lecture du livre de Gabriel intitulé « Horreur dans l'astral » au chapitre décrivant la manière dont les âmes liées à la Terre influencent les hommes et agissent sur eux.
1: Chacune des âmes liées à la Terre possède son propre volume d'énergie, qui souvent ne suffit pas pour agir sur des êtres humains, les influencer, voire les posséder. Elles emploient donc la méthode suivante. En concentrant leur énergie sur des personnes de même nature qu'elles, elles essaient de diriger les pensées de ces dernières dans une certaine direction, voire même d'entraîner leur cible, leur victime, à commettre des actes bas. Dans ce processus, elles stimulent un ou plusieurs aspects qui rayonnent dans l'aura de la personne et qui correspondent à leur propre monde de désir. Elles émettent donc en direction de certains courants d'énergie bien précis, présents dans l'aura de la personne ciblée, de sorte que celle-ci active ces aspects par des pensées et des actes. Il est alors possible que par ces pensées répétées se manifeste alors ce qui éventuellement n'était encore que latent dans son aura. Un exemple, les pensées d'une personne deviennent toujours plus fortes, toujours plus intenses. Ces pensées façonnent en elle des images, lui montrant ce qu'elle pourrait vivre, et elle traduit alors en acte son monde de désir. Elle multiplie ainsi ses énergies qui se reportent automatiquement sur son aura. L'âme qui, en ciblant cette personne, libère en elle ses énergies, est accrochée à sa cible comme à une perfusion et pompe dans l'aura de sa victime l'énergie dont elle a besoin pour stimuler ensuite dans une autre personne de nouvelles bassesses et les vivre également à travers ce nouveau fournisseur d'énergie.
2: Dans le monde d'aujourd'hui, la réalisation d'actes bas, de l'avidité, de l'aspiration au pouvoir et autres faiblesses ne connaît pratiquement plus de limites, ne serait-ce qu'à travers les fantasmes virtuels qu'offre l'Internet. Cependant, la plupart des gens n'ont pas conscience que tout est énergie et qu'aucune énergie ne se perd. Bien souvent, c'est comme si nous, les hommes, étions frappés de cécité ou de surdité, car certains, bien qu'ils aient déjà lu ou entendu parler un jour ou l'autre des interactions énergétiques, pensent qu'ils ne sont pas concernés. Pourquoi cela ne nous concernerait-il pas ? Sommes-nous hors de portée des cosmos ? Ou alors, ne nous remettons-nous jamais en question ? Ne remettons-nous pas en question nos pensées, paroles et actes ? Quoi que nous en pensions, tout est et reste enregistré de manière extrêmement détaillée. Tous nos comportements négatifs, c'est-à-dire qui ne correspondent pas à la loi universelle, la loi absolue qui est au-dessus de toute chose, évoluent dans le principe satanique des semailles et des récoltes, souvent décrit de nos jours par la phrase « toute action déclenche une réaction » qu'on exprime cependant sans prendre conscience de ce que cela veut dire.
3: Par son comportement, chacun d'entre nous est constamment en train d'émettre et de recevoir. Et d'autres âmes peuvent agir sur les ondes que nous émettons et recevons, si la fréquence de ces dernières correspond à leur potentiel d'émission. C'est ce qui se passe lorsque des âmes liées à la Terre parviennent à utiliser à leur fin une certaine portion de fréquence. C'est l'un des dangers de notre monde actuel. L'autre, bien plus grand encore, est celui provenant de l'influence des démons et de l'état des démons qui, parallèlement à d'autres forces négatives, est implanté dans les domaines inférieurs du cosmos de matière subtile ainsi que dans le cosmos matériel. L'état des démons vit encore dans l'illusion du désir de dissoudre la création de Dieu, bien que par son énergie rédemptrice, Jésus de Nazareth ait stoppé toute possibilité de dissolution des formes de vie divine. Il apporta sa force énergétique indissoluble, issue de l'absolu, afin de sauver de la dissolution la création divine et éternelle, toutes les formes d'existence.
0: Comment les démons réalisent-ils leurs actes funestes ? Les démons ne se contentent pas du potentiel d'énergie d'individus en particulier, comme c'est le cas pour les âmes liées à la Terre. Les démons agissent sur des groupes entiers de personnes, sur de grands comme de petits rassemblements de personnes. Ils agissent là où se trouve une masse de gens, afin de l'exciter, de l'entraîner dans un tourbillon d'agressivité et d'énervement, pour ensuite pomper cette énergie négative hautement concentrée, qui est alors sous forme de courant énergétique. Des charges d'énergie concentrées qu'ils utilisent ensuite pour réaliser leurs sombres desseins sur la Terre à travers des personnes qui, à leur tour, sont à la solde des forces obscures. Les démons cherchent constamment à pousser des groupes de personnes à agir pour leur but. Ils cherchent à exacerber la querelle et la discorde jusqu'à ce que soit déclenché un courant d'énergie négative qu'ils investiront alors pour des personnes ou groupes de personnes qui, par exemple, agissent contre la création de Dieu. Par exemple, des personnes avides de profit lorsqu'il s'agit d'exploiter les ressources de la Terre à grande échelle, d'acquérir des terres ou de voler dans d'autres pays les précieuses richesses naturelles du sous-sol ou encore de déclencher des guerres afin d'extorquer le pouvoir dans un pays ou de faire affluer d'énormes sommes d'argent qui enrichiront certains.
1: Lorsqu'il s'agit de maintenir leur pouvoir tyrannique, les personnes possédées par la soif de pouvoir et influencées par les démons n'ont aucune honte à opprimer leurs contemporains, à les exploiter, à les faire violer ou assassiner. Afin de satisfaire les immenses exigences de ces projets de grande envergure ou d'hommes de pouvoir qui abusent de la Terre et des êtres humains pour leurs objectifs, parfois planifiés à échelle mondiale, il faut toujours de l'énergie. Au début des événements de la chute, l'Éternel, le Créateur de toute existence, ne prêta qu'une certaine quantité d'énergie aux êtres spirituels qui se détournèrent du royaume de Dieu. Dieu n'a jamais donné une once d'énergie supplémentaire pour la réalisation d'actes dirigés contre sa loi éternelle, quelle que soit l'importance de ces actes, ni à tous ceux qui sont assoiffés d'argent et de pouvoir. En d'autres termes, tous les êtres humains avides de profit, de même que les âmes liées à la terre et les démons, tous ont besoin de l'énergie des hommes afin de pouvoir vivre sur la terre leurs désirs effrénés, que ce soit à travers une personne ou à travers un grand nombre de personnes. Tout contenu négatif, qui n'est autre en fin de compte qu'une partie transformée de la quantité d'énergie divine qui nous a été prêtée, tout aspect négatif donc permet à d'autres âmes de nous influencer, voire de nous piloter et même de nous posséder. Toute pensée négative, tout comportement qui ne relève pas de la force créatrice de l'univers peut, selon le principe émettre et recevoir, être atteint et renforcé par des forces adversaires à Dieu.
2: Encore une fois, tout est énergie. Si nous utilisons l'énergie qui nous a été prêtée, appelée également énergie de la chute, pour entretenir des pensées, paroles et actes négatifs, ces énergies sont vouées à être influencées. Celui dont les pensées sont souvent occupées par ses désirs, son aspiration au pouvoir ou autres aspirations similaires, produisant ainsi régulièrement des énergies négatives, pénètre lui-même dans la zone dangereuse. Dans cette zone, il est incité à continuer à penser, parler et agir dans le même sens jusqu'à ce qu'il puisse être piloté par une âme ou par des démons. Dès qu'un certain volume d'énergie négative est créé, il est comme siphonné par les forces négatives invisibles et l'homme devient alors un véritable distributeur d'énergie. Les âmes liées à la terre, tout comme les démons issus de l'état des démons, ont besoin des hommes pour leur voler leur énergie. Les âmes individuelles liées à la terre, tout comme les âmes des démons qui, à un niveau plus large, pompent l'énergie de groupes entiers de personnes, toutes ces âmes ne possèdent qu'un capital énergétique de départ déterminé qu'elles ne peuvent pas modifier. À moins qu'elles ne suivent avec sérieux le chemin de la mise en ordre, qui passe par la prise de conscience des données négatives qu'elles ont enregistrées dans les constellations planétaires, afin de pouvoir mettre en ordre tout ce qui, en elles, est encore contre la loi de l'unité universelle, et ainsi se diriger vers le royaume de Dieu. Les âmes ne peuvent pas prendre l'énergie d'autres âmes. Par contre, les hommes peuvent voler l'énergie de leurs prochains en les rendant dépendants d'eux.
0: L'influence pratiquée par les âmes liées à la terre sur les hommes peut prendre de multiples formes qui leur permettront d'assouvir leurs désirs. Dans les royaumes intermédiaires de l'au-delà, ainsi que dans le cosmos matériel, il existe également ce qu'on appelle des groupes d'intérêts composés d'âmes qui influencent des types particuliers d'êtres humains pour en faire leurs fournisseurs d'énergie. Leur but est d'utiliser ensuite ces énergies pour agir sur des personnes qui, sur Terre, poursuivent des intérêts similaires à ceux que ces âmes poursuivaient lorsqu'elles étaient incarnées, comme par exemple terminer une étude scientifique qu'elles n'ont pas pu conclure de leur vivant sur Terre. Dans les royaumes intermédiaires se trouvent également des groupes d'âmes composés de fanatiques religieux, qui appartenaient à une religion bien précise. Ils cherchent constamment à influencer leurs semblables afin de redonner vie à leurs convictions religieuses. Autrement dit, ils cherchent à inoculer à d'autres leur égarement religieux. L'approche et la prise de contact avec les personnes incarnées se déroule toujours de la même manière. Comme nous l'avons décrit auparavant, les âmes qui ont enregistré en elles de tels programmes lors de leur passage sur Terre tentent de réveiller et de déclencher dans les personnes incarnées les aspects qu'elles-mêmes aspirent fortement à revivre.
2: Dans le livre de Gabriel, on peut lire ce qui suit. Si la personne incarnée, influencée par une âme, ne se contente pas de vivre ses désirs en pensée, donc d'une manière virtuelle, mais les accomplit, c'est-à-dire si elle commet des vols, des pillages, des viols et incite d'autres personnes au meurtre, par exemple, alors l'âme peut prendre possession de cette personne. Tout d'abord, elle écarte l'âme de sa victime et infiltre partiellement son corps afin de se délecter des actes bas commis par cette personne. Cela représentait le contenu de sa vie alors qu'elle était encore incarnée, et c'est ce que réclame maintenant cette âme ainsi programmée par l'être humain qu'elle a été. Dès que l'âme parasite a atteint son but, elle passe son chemin et se met en recherche d'une nouvelle victime qui correspond à sa nature. Si la victime, c'est-à-dire la personne à travers laquelle l'âme parasite a vécu ses désirs, doit par exemple répondre de ses actes en justice et est mise en détention ou dans un centre de désintoxication, l'âme parasite lâche alors bien souvent sa victime et en recherche une autre. Prenons les maisons de jeu dans les grandes villes. Dans ces endroits, la dépendance au jeu est devenue telle que l'on peut véritablement qualifier les personnes qui jouent de distributeurs automatiques d'énergie. Il en est de même pour les âmes qui, à travers de telles personnes, sont tombées dans la dépendance et sont comme accrochées en grappe à ceux qui vivent dans l'addiction, dans la dépendance.
3: Écoutons les paroles de Jésus à ce sujet. Lorsqu'un esprit mauvais est sorti d'un homme, il va et vient dans des espaces déserts en cherchant un lieu où s'établir. Mais s'il n'en trouve pas, il se dit « Je vais retourner dans ma maison, celle que j'ai quittée. » Si, à son retour, il la trouve vide, propre et bien arrangée. Il va prendre avec lui sept autres esprits plus mauvais que lui. Ils entrent dans la maison et s'y établissent. Et finalement, l'état de cet homme sera pire qu'au début. Il en sera de même pour cette génération mauvaise.
0: Certains événements qui se déroulent dans notre monde et qui parfois nous paraissent inexplicables se déroulent également dans le monde virtuel des âmes liées à la Terre, même si nous ne les voyons pas. Encore une fois, la manière de procéder d'une âme liée à la Terre est toujours la même. Tout d'abord, elle émet des impulsions dans l'aura de la personne incarnée dont le fluide est similaire au sien. Puis, par des émissions constantes focalisées sur des aspects de sa victime qui sont similaires aux siens, l'âme renforce ces derniers et stimule ainsi dans la personne incarnée des pensées basses, des désirs, des passions, l'avidité, l'escroquerie, le mensonge, le vol, le meurtre, le viol ou autre. Si elle parvient à ses fins, la personne incarnée lui obéit. Si celle-ci développe de nouveaux désirs en pensée, l'âme avide prend les commandes et pilote la personne incarnée jusqu'à ce que celle-ci mette en pratique le contenu de ses pensées. L'âme parasite n'a plus qu'à se régaler des débordements et excès de sa victime.
3: Malgré toutes ces visions d'horreur, nous ne devrions pas oublier que des âmes élevées sont toujours présentes pour assister et instruire ces âmes, les aider à retrouver le chemin menant à un comportement en accord avec les lois de Dieu et à rendre la liberté à leurs victimes. Bien sûr, elles ont et gardent le libre arbitre d'accepter ou de refuser cette aide. Le libre arbitre est un bien acquis à toutes les âmes, incarnées ou pas. Chaque être humain a également à ses côtés un être protecteur, appelé aussi ange gardien, qui le met en garde et l'exhorte, tout en respectant son libre arbitre. Autrement dit, l'homme décide lui-même s'il veut percevoir les fines impulsions positives de son ange gardien ou les ignorer, voire les rejeter. Dans la loi éternelle de l'infini cosmique, le libre arbitre est une force fondamentale irrévocable. Celui qui est infini, que les hommes appellent Dieu, Allah, Jéhovah, intelligence suprême ou Père céleste, est toujours l'un qui est la puissance universelle, la sagesse, l'amour et la liberté de toute éternité.
1: En entendant tout cela, vous serez certainement nombreux à vous dire « c'est un véritable scénario d'horreur ». C'est juste, c'est vraiment l'horreur, c'est sinistre. Mais qui a créé cette épouvante qui sévit dans le monde visible comme dans le monde invisible ? N'oublions pas ce que dit un vieux dicton. Tel qu'il est tombé, l'arbre reste couché. Dieu, l'Éternel, a donné la liberté aux êtres divins dans le royaume de Dieu, tout comme aux êtres humains. Dans ce cas, qui est responsable ? Dieu ou l'homme ? Nous, les humains. Et cela en raison de nos pensées négatives, de nos désirs, de notre haine, de la jalousie, de nos querelles, de l'escroquerie, des mensonges, de la vengeance, des meurtres, des viols, ainsi que de l'abus et de l'exploitation de la terre. Ce sont nous, les êtres humains, qui sommes à l'origine de l'incommensurable souffrance des animaux et du pillage de la terre qui se poursuit sans interruption. Qui vit dans l'ivresse de soumettre brutalement la terre à sa volonté, d'accumuler des biens et de l'argent, tout en restant tout à fait indifférent à ses contemporains qui meurent de faim. Pour un grand nombre de gens, la vie est devenue une sorte d'ivresse virtuelle, et selon eux, c'est l'avenir. De plus en plus de gens sont sous l'emprise de pulsions passionnelles, de l'avidité, de la convoitise, de la dépendance au jeu, du manque de volonté, de l'hostilité envers le prochain, etc. L'homme est devenu un esprit d'épouvante qui, après la mort du corps physique, reste, en tant qu'âme, celui qu'il a été de son vivant sur terre. Tous ses aspects étaient ses propres œuvres et restent les œuvres de son âme, même lorsque celle-ci passe dans l'au-delà.
0: Certains se diront peut-être, pourquoi Dieu permet-il tout cela ? Pourquoi n'intervient-il pas ? Et nous pourrions aussi inverser la question. Pourquoi nous permettons-nous d'avoir des pensées aussi négatives et des comportements aussi immoraux ? Nous pourrions nous-mêmes répondre à la question « Pourquoi Dieu n'intervient-il pas ?» par une autre question « À qui Dieu devrait-il s'en prendre ? Qui devrait-il punir de ses méfaits ?» Chers auditeurs, chers téléspectateurs, que diriez-vous si Dieu agissait ainsi envers vous et vous punissait ? Peut-être répondriez-vous instantanément, « Et l'autre, il est bien pire que moi, c'est totalement injuste. » Certains diraient peut-être, « Moi, je veux ma liberté, je veux faire uniquement ce qui me plaît. » Alors, comment Dieu, l'Éternel, devrait-il se comporter envers nous ? Dieu est la justice et la liberté absolue qu'il a offerte à tous les êtres. Autrement dit, à nous aussi les hommes. Par conséquent, chacun d'entre nous, nous qui réclamons tant la liberté, est responsable de ce qu'il fait et de ce qu'il ne fait pas.
2: Chaque âme dans les plans de purification, mais aussi chaque âme liée à la terre, qui choisit ses victimes parmi les hommes et est régulièrement exhortée à rebrousser chemin, à faire un examen de conscience et à mettre en ordre ses erreurs, est soumise à la loi des semailles et des récoltes, ou encore loi de cause à effet. On pourrait dire aussi « toute action engendre une réaction ». Cette loi fait partie du processus de la chute. En effet, après qu'elle ait obtenu de nombreuses indications, chaque âme reçoit sous forme d'image, à travers les planètes d'enregistrement du cosmos de matière plus subtile, une information qui lui montre la direction à prendre. Faire un examen de conscience, entendre raison et mettre en ordre ses erreurs. Il est expliqué à l'âme liée à la Terre qu'elle devrait se défaire de ses désirs bas et, comme le font de nombreuses autres âmes, suivre le chemin d'évolution qui l'attend et qui lui est montré sous forme d'image. De la sorte, elle pourrait, en se repentant, en demandant pardon et dans la mesure où des personnes ont commis des fautes envers elle au cours d'incarnations passées, en pardonnant à ces personnes et à leur âme, mettre en ordre et se libérer pas à pas des fautes dont elle s'est chargée lorsqu'elle était incarnée. La loi de la vie, qui est unité et liberté, offre donc à toutes les âmes, aussi bien à celles qui ont été à l'origine d'un péché qu'à celles qui se sont laissées entraîner, la même chance de se reconnaître et de prendre une nouvelle orientation.
1: De nombreuses âmes, et tout particulièrement celles liées à la Terre, refoulent ces impulsions données sous forme d'images. Leur réaction est similaire à celle des hommes qui sont régulièrement incités par la voix de leur conscience à reconnaître les aspects négatifs qui leur sont montrés au cours de la journée, à demander pardon et à pardonner. Nombreux d'entre eux considèrent de telles impulsions de leur conscience comme un accès de faiblesse qu'ils mettent alors de côté sans y prêter attention. Il en va souvent de même pour l'âme désincarnée liée à la Terre. À la différence que l'homme orienté sur la matière est la plupart du temps persuadé de ne pouvoir combler ce déficit que par un soutien et une aide extérieure, c'est-à-dire matérielle. À cet effet, il recherche de l'aide sur un plan humain ou fait intervenir le pouvoir et l'argent. Ni l'un ni l'autre ne sont possibles dans le domaine des âmes, c'est-à-dire dans l'au-delà.
3: Nous venons d'entendre de manière détaillée dans quelle situation se trouve une âme dans laquelle des aspects de faute enregistrés sur Terre par le passé sont activés, c'est-à-dire réveillés. Les descriptions qui vont suivre nous montrent, à titre d'exemple, comment une âme perçoit ces manifestations de sa conscience et ses images. Prenons donc l'exemple d'une âme qui, dans son incarnation passée, était chasseur. Que cette âme soit aujourd'hui dans les plans de purification ou que ce soit une âme liée à la Terre qui prenne pour victime des personnes incarnées, des images et des successions d'images se forment maintenant en elle. Dans ces images, elle voit l'être humain qu'elle était abattre brutalement les animaux des champs et des forêts. Elle voit ces animaux se traîner pendant des heures ou des jours avant de mourir. Elle ressent en elle la souffrance et la douleur d'une mère abattue et des petits qui meurent de faim parce que leur mère a été tuée. Ces images se déroule devant elle et elle ressent en même temps la souffrance et la douleur endurée par ces animaux. En raison de cette douleur et de ces images effroyables, l'âme cesse de chercher à posséder des êtres humains, car elle porte et ressent maintenant en elle ce qu'ont subi des animaux ou des hommes.
2: Un autre exemple. Une âme avance dans les champs, soit dans une succession d'images qui se déroulent en elle, soit invisible à nos yeux à la surface de la Terre, et est prise de crise d'asphyxie, telle qu'elle en a fait subir aux animaux alors qu'elle était incarnée. Dans un autre cas, la souffrance des poissons pêchés de manière extrêmement cruelle dans les rivières, les fleuves ou les mers déclenchera dans une âme la même souffrance et les mêmes douleurs. L'âme subit respectivement ce qu'elle a fait endurer aux autres, hommes ou animaux, alors qu'elle était incarnée. Dans l'au-delà, l'âme des tout-puissants d'autrefois subit elle aussi les pulsions basses qu'elle a faites endurer à des êtres humains et à des animaux, y compris sa soif de s'enrichir toujours plus, ce qui amena beaucoup de personnes à souffrir et à mourir de faim. Tout, véritablement tout ce qu'une âme n'a pas mis en ordre alors qu'elle était encore incarnée, se transforme pour elle en souffrance dans l'au-delà. C'est seulement lorsque l'homme et l'âme reconnaissent leurs œuvres cruelles, s'en repentent, demandent pardon du plus profond d'eux-mêmes et de leur côté pardonnent, que l'âme peut suivre son chemin d'évolution vers des formes de vie plus élevées, à condition toutefois que ses fautes lui aient été pardonnées.
1: À la suite des images qui déclenchent en elle la douleur et la souffrance, une question se pose à l'âme. Veut-elle continuer son évolution au sein du royaume des âmes, du cosmos de matière plus subtile? Ou veut-elle s'incarner à nouveau lorsque la possibilité lui sera offerte, c'est-à-dire lorsqu'un couple de parents au programme similaire au sien pourra l'accueillir? L'être humain qui accueille alors cette âme décidera de la suite de son destin. La vie sur Terre est extrêmement dangereuse. Cependant, aucune âme n'est contrainte à s'incarner. Chaque homme a en main son propre destin. Chaque homme est un pèlerin et son chemin dans l'ici-bas, puis en tant qu'âme dans les plans de l'au-delà, le mène vers la patrie éternelle, vers le royaume de Dieu, dans la mesure où sa conscience s'y ouvre progressivement. Cependant, chaque homme décide lui-même comment, quand, combien de temps et en quel lieu s'attarde son âme.
4: Doch jeder Mensch entscheidet selbst, wie, wann, wie lange und an welchen Orten sich seine Seele aufhalten wird.
0: Chers téléspectateurs, chers auditeurs, oui, la vie peut être dangereuse. C'est pourquoi nous devrions vivre très consciemment, concentrés sur l'instant présent et mettre à profit chaque jour de notre vie sur Terre. À travers Gabriel, l'Esprit de Dieu a donné de nombreuses indications et aides, nous permettant de prendre notre vie en main et de la mettre véritablement à profit, ce en quoi Dieu qui est en nous, nous aide. Chers téléspectateurs, chers auditeurs, nous touchons à la fin de ce volet de la série intitulée « Horreur dans l'Astral ». Nous vous rappelons qu'il vous est possible de retrouver le texte intégral de cette série sur le site www.radio-santec.com. Nous prenons congé de vous pour aujourd'hui en vous souhaitant chacun de nous d'être réellement attentif au cours des jours et des semaines qui suivront. Si ce thème vous intéresse, retrouvez-nous bientôt pour la suite de cette série intitulée, je le rappelle, « Horreur dans l'astral ». D'ici là, nous vous souhaitons une bonne continuation et vous adressons une salutation en Dieu.

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1: Voici l'appel du Christ de Dieu lancé à travers Sophia. L'ère messianique et sophianique est la lumière de l'apparition du Christ de Dieu dans les âmes et les hommes éveillés, conscients de Dieu. Il nous appelle tous. Venez tous à moi, le Christ de Dieu. Je veux vous guider et déposer la vérité dans votre cœur. Dieu en vous. Car vous êtes le temple de Dieu et l'Esprit de l'amour qu'est Dieu habite en vous. Ne craignez rien. Priez dans le centre de conscience du Christ de Dieu qui se trouve près de votre cœur physique. Moi, la vie, je vous prépare le chemin et vous accompagne au cours de chaque journée. Je vous accompagne sur le chemin qui mène à la vie véritable, qui est au plus profond de votre âme, qui vous rend libre et vous prépare à l'éternité. Quand et où? Remettez-moi ces interrogations et laissez-les en moi, le Christ de Dieu, car je suis le Messie spirituel, votre Rédempteur, qui est envoyé par le Père et qui était en Jésus de Nazareth. Les paroles que j'ai prononcées lorsque j'étais Jésus de Nazareth sont des paroles rédemptrices, c'est-à-dire libératrices. Je viens bientôt. D'où cet appel. Venez tous à moi, le Christ de Dieu, votre Rédempteur, qui habite en vous, qui vous attend et aimerait vous conduire jusqu'à la maison du Père éternel, lorsque l'Éternel vous appellera, Dieu, mon Père, qui est également votre Père.
0: Der auch euer Vater ist. Fürchtet euch nicht.
1: Ne craignez rien. L'Éternel connaît le jour et l'heure, car la lumière de la patrie éternelle respire à travers vous et accompagne votre souffle.
0: Euren Atem. Ich
1: Moi, le Christ de Dieu, je vous lance cet appel et je vous demande de remplir vos lampes d'huile, car la lumière en vous est le chemin, la vérité et la vie. Moi, le Christ, je suis la vérité et la vie. Je suis avec vous tous les jours de votre vie terrestre et de toute éternité. Ses fils et ses filles sont l'éternité en lui, en moi, celui qui lance cet appel en vous. Venez tous à moi, le Christ de Dieu. Dans vos prières et dans vos pensées, soyez un avec moi. Et en vérité, votre corps et votre âme ne subiront aucun dommage. Ainsi, suivez-moi, Jésus le Christ. Je connais le chemin qui mène à la vie. Je suis la vie.

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0: Chers téléspectateurs, chers amis, nous vous souhaitons la bienvenue pour une émission spéciale consacrée à un grand événement spirituel et divin qui s'est déroulé dans le silence, loin du bruit du monde, le 6 janvier 1975. En commémoration de ce jour, nous avons reçu, directement du royaume de Dieu, un message du séraphin de la sagesse divine, autrefois incarné en Gabriel, un message extrêmement riche, transmis par la parole prophétique à travers son fils spirituel Ulrich, qu'il nous est maintenant donné de vous lire. La mort n'existe pas, une révélation du séraphin de la sagesse divine. Chers frères, chères sœurs du monde entier, le séraphin de la sagesse divine, autrefois messagère et prophétesse de Dieu sur terre, Gabriel, vous salue dans vos cœurs. Oui, chaque année, le 6 janvier, des frères et sœurs dans le sillage de Jésus de Nazareth, le Christ de Dieu, mettent à profit cette date pour rendre hommage au Christ et au Dieu Père, Mère, en faisant savoir et en mettant en avant que, des décennies auparavant, en ce jour particulier, la parole intérieure avait fait irruption. Depuis ce jour, il y a plus de 50 ans, le ciel est ouvert et le royaume de Dieu peut à nouveau se révéler par la bouche prophétique. C'est le jour où le prince de la sagesse divine, appelé sur terre frère Emmanuel, a donné à l'être humain Gabriel les premiers mots révélés directement depuis le sanctuaire de Dieu, la parole éternelle, qu'à partir de ce jour-là, l'être humain Gabriel que j'étais a pu recevoir chaque jour pendant près de 50 ans. Le Dieu, Père, Mère, éternel, unique et universel, m'a envoyé, Gabriel, comme prophétesse et messagère de Dieu auprès des êtres humains. Ce n'est pas moi, Gabriel, qui me suis qualifié de prophétesse. L'être humain, Gabriel, s'y est d'abord fortement opposé. C'est Dieu, l'Éternel, le Seigneur qui m'a appelé sa messagère et sa prophétesse. Et ainsi j'ai pu le servir pendant près de 5 décennies, ainsi que son Fils, le Christ de Dieu. Des révélations et des enseignements ont été donnés pour tous les aspects de la vie des êtres humains, et ils sont librement accessibles à tous ceux qui le souhaitent dans la bibliothèque Sophia. Ainsi, la corne d'abondance de la sagesse divine a véritablement été déversée sur l'humanité. Tout a été donné par le Christ de Dieu, au nom duquel la sagesse divine a tout accompli. Des fondations ont également été posées à l'extérieur, dans la matière, selon des impulsions révélées par l'Esprit de Dieu à travers le Christ de Dieu, à travers le Prince de la sagesse divine et aussi à travers le Dieu Père, Mère, éternel, unique et universel, le Dieu d'Abraham, d'Isaac et de Jacob. Pendant près de 50 ans, il m'a vraiment été donné, à moi, Gabriel, de servir l'un universel et éternel en tant que servante, prophétesse et messagère de Dieu. Puis vint le moment où il m'a été permis de quitter ce monde et de retourner aux côtés de mon dual, le chérubin de la sagesse divine. Cela fait maintenant un peu plus d'un an que j'ai quitté mon corps terrestre et que je suis retourné dans le royaume de Dieu.
1: Vous, les êtres humains de cette terre, oui, vous, les peuples de cette terre, un événement incommensurable s'est produit au cours de ma vie terrestre, au cours de nombreuses incarnations. J'ai été préparé à révéler la parole de Dieu venant directement du sanctuaire de Dieu, ce qui s'est véritablement produit il y a plusieurs décennies. Grâce à la technique, elle est désormais diffusée dans le monde entier et dans de nombreuses langues pour toutes les personnes disposées à l'entendre et peut être entendue par d'innombrables communautés libres et bassins collecteurs sur toute la Terre. Mes frères et sœurs bien-aimés, le 6 janvier est donc véritablement devenu un jour spécial pour l'humanité. En tant qu'être humain, Gabriel, c'était plutôt ma journée. C'est ce que j'ai toujours dit à mes frères et sœurs. Mais mes frères et sœurs veulent honorer Dieu, l'Éternel, et son Fils, le Christ de Dieu, notre frère divin. Et maintenant aussi, le couple porteur de la sagesse divine, en produisant régulièrement des émissions spéciales ce jour-là, afin que les êtres humains se réveillent, rebroussent chemin et vivent de plus en plus selon les enseignements du sermon sur la montagne de Jésus de Nazareth et les 10 commandements de Dieu transmis par Moïse. Et aussi selon tout ce qui a été donné pendant des décennies par le couple porteur de la sagesse divine et qui est désormais disponible dans toute sa richesse à la bibliothèque Sophia. Le but est de donner à l'humanité la possibilité, à l'aide de ces révélations et de ces enseignements, de faire les pas qui mènent au royaume de paix du Christ de Dieu et, à travers le royaume de paix du Christ de Dieu, de retourner dans la patrie éternelle.
0: Chers frères, chères sœurs du monde entier, chers téléspectateurs et auditeurs, le message du royaume de Dieu est très clair et sans équivoque. Dieu est esprit et vie éternelle, énergie de la plus haute vibration qui soit, lumière éternelle. La mort n'existe pas. Les âmes des êtres humains vivent éternellement. Toute vie est animée par Dieu l'Éternel. Dieu est en nous et nous sommes en Dieu. Et la vie en toute chose et en tout être, c'est le Christ de Dieu qui a reçu la vie de Dieu l'Éternel et qui, en son nom et avec la sagesse divine, a pris la responsabilité de ramener dans la patrie toutes les âmes déchues, incarnées ou non. Que celui qui peut le comprendre le comprenne, que celui qui ne veut pas en tenir compte l'ignore. Mais le temps presse et les heures filent à toute allure. En cette année, mes frères et sœurs bien-aimés, un peu plus d'un an après mon départ, je me révèle, Gabriel, à travers mon fils spirituel direct, le prophète Ulrich, qui m'a accompagné pendant des décennies en tant qu'être humain et qui m'a servi, moi et le royaume de Dieu. À travers une révélation donnée par le prince de la sagesse divine, il a été appelé au nom du Très-Haut à assumer en tant qu'être humain la responsabilité principale de l'édification du royaume de paix du Christ de Dieu qui a été annoncé. Et il lui a été dit que le prince de la sagesse divine souhaite agir à travers notre fils direct par le biais de l'inspiration. Notre fils spirituel a donc commencé, il y a déjà des décennies, en tant qu'être humain à mes côtés, à faire des exercices pour développer l'inspiration. Et dès son appel, il lui a été révélé que le prince de la sagesse divine et moi, autrefois Gabriel, agirions par l'inspiration à travers notre fils spirituel, l'être humain Ulrich, après mon départ. Tout cela s'est maintenant accompli, chers frères, chères sœurs, et désormais la parole de révélation provenant des cieux s'écoule à travers notre fils spirituel direct, le prophète Ulrich, qui est enveloppé du rayonnement de ses parents spirituels, le couple porteur de la sagesse divine, semblablement à ce qui s'est produit durant ma vie en tant que Gabriel. Le Père éternel unique et universel se révèle à travers lui. Le Christ de Dieu, autrefois en Jésus de Nazareth, se révèle à travers lui, notre Fils, le Fils direct de la sagesse divine. Et le couple porteur de la sagesse divine, le prince de la sagesse divine, appelé Emmanuel et moi, Gabriel, sa mère spirituelle, donnons également des révélations à travers notre Fils.
1: La continuité de la parole de révélation du royaume de Dieu est assurée. Vous, peuple de cette terre, accueillez ce message dans vos cœurs. Une nouvelle fois, le royaume de Dieu, par l'intermédiaire du séraphin de la sagesse divine, que je suis, autrefois incarné en Gabriel, et maintenant aux côtés du prince de la sagesse divine, enseigne ceci. La mort n'existe pas. L'âme vit éternellement. Les âmes se purifieront, car au plus profond de l'âme se trouve le noyau central de l'être, l'être spirituel pur, issu de Dieu, l'éternel, et qui retournera dans le royaume de Dieu. Il est demandé aux êtres humains de vivre selon le sermon sur la montagne de Jésus de Nazareth, et selon les 10 commandements de Dieu transmis par Moïse. Il est demandé aux êtres humains de vraiment prendre au sérieux les enseignements déversés par la corne d'abondance de la sagesse divine et de commencer à vivre en accord avec eux, car les temps deviennent vraiment de plus en plus menaçants pour la terre-mère et donc aussi pour tout ce qui vit à sa surface, en elle et dans son atmosphère.
2: Oh,
1: vous, les êtres humains de cette terre, quand comprendrez-vous enfin que c'est Dieu, l'Éternel, qui est la toute-puissance de l'amour, et non vos dieux, que vous vous êtes choisis pour adorer le Dieu des ténèbres, que ce soit au sein des religions ou des États? Tout ce que vous adorez est une abomination pour Dieu, l'Éternel. Et aucun prophète n'a jamais révélé ni enseigné ce que les religions pseudo-chrétiennes proclament au peuple comme étant la volonté de Dieu.
0: Frères et sœurs du monde entier, aujourd'hui, beaucoup de personnes commémorent l'irruption de la parole prophétique donnée à partir du sanctuaire de Dieu il y a plus de 50 ans. Le royaume de Dieu ne se tait pas. Dieu, l'Éternel, est un Dieu qui parle. Pendant plus de 5 décennies, l'humanité a reçu sa parole. Depuis des décennies, la parole prophétique du Dieu Père-Mère unique et universel et de son Fils, le Christ de Dieu, est à nouveau combattue, calomniée, bafouée et discréditée, ridiculisée et tournée en dérision. Et comme cela n'est plus possible partout, car d'innombrables personnes ne croient plus aux mensonges des religions et ne les suivent plus, la parole prophétique d'aujourd'hui est souvent passée sous silence et discréditée par les puissants de ce monde. Depuis des décennies, ceux qui suivent vraiment Jésus de Nazareth sont ridiculisés dans les médias, avec des mensonges déguisés en opinions et des affirmations totalement fausses, mais qui sont encore considérés comme relevant de la liberté d'expression par des juges proches de l'Église et approuvés par l'État comme des insultes acceptables. L'interprétation élastique et abusive du droit est un phénomène bien connu de l'humanité depuis l'Inquisition. Mais Dieu, l'Éternel, n'est pas le droit étatique et judiciaire. Il est la justice éternelle. Et celui qui enfreint cette justice récoltera au plus tard, en tant que pauvre âme, ce qu'il a semé. La loi de cause à effet, la loi des semailles et des récoltes, a été créée par l'humanité elle-même. Dans les plans de purification après le décès de l'être humain, l'âme est alors confrontée à de grandes souffrances pendant des périodes dont la durée ne peut être décrite avec des concepts humains. Ceux qui vénèrent le Père du mensonge seront accueillis par le Père du mensonge. Chers amis, ne croyez pas les médias lorsqu'elles parlent de la parole prophétique de l'époque actuelle. C'est moi, Gabrielle, la messagère et prophétesse de Dieu qui vous parle, moi qui vous a transmis tant de choses, la première fille de Dieu, le séraphin de la sagesse divine qui a tant souffert pour vous sur cette terre pendant si longtemps au cours d'innombrables incarnations, à l'instar de Jésus de Nazareth à son époque. Au nom du Christ de Dieu, la sagesse divine est autorisée à transmettre encore et encore les enseignements du royaume de Dieu aux êtres humains et aux âmes. Et notre fils spirituel, l'être humain Ulrich, à travers lequel je parle, était déjà dans l'ancienne alliance un prophète de Dieu sur terre, pour le Christ, pour le royaume de Dieu et pour la sagesse divine. Et ainsi, nous avons rouvert le canal prophétique afin que le prophète de Dieu pour cette époque, notre fils, l'être humain, Ulrich, le fils de la sagesse divine, puisse à la fin des temps donner une fois encore la parole des cieux aux personnes qui cherchent véritablement Dieu, afin que se réalise enfin ce qui doit se réaliser, un peuple de Dieu sur terre. Et le prophète Ulrich, enveloppé du rayonnement du couple porteur de la sagesse divine, le chérubin et le séraphin de la sagesse divine, le couple dual que forment ses parents spirituels, œuvrera pour le royaume de Dieu sur cette terre et continuera à donner la parole prophétique à la commune du Seigneur pour l'édification du royaume de Dieu sur cette terre, car le Seigneur est avec lui.
1: Les fondations du royaume de paix de Jésus, le Christ de Dieu, sont posées. Elles continuent d'être renforcées et développées par la commune fondatrice du Seigneur pour l'édification du royaume de paix du Christ de Dieu. Et cela deviendra réalité. Et le Christ accomplit véritablement ses paroles « Je viens bientôt ». Chers frères et sœurs, chers amis du Christ de Dieu, vraiment, venez et construisez avec nous le royaume de paix du Christ Dieu, notre frère divin, le rédempteur de l'humanité. Et ainsi, je vous appelle à nouveau, moi, votre sœur Gabrielle. Ouvrez grand vos cœurs et comprenez que le moment est venu. Écoutez vos médias, écoutez ce qui se dit dans les domaines de l'économie, de la science, de la politique et des religions. Et vous verrez que ce ne sont que des paroles vides et creuses qui n'apportent rien, absolument rien, pour l'avenir de l'humanité, si ce n'est la souffrance, la misère, la guerre, la détresse et la destruction. C'est pourquoi Dieu, l'Éternel, a envoyé une fois encore le Christ de Dieu et la sagesse divine afin de vous faire prendre conscience que Dieu, l'Éternel, le Dieu créateur unique et universel, est amour et que la damnation éternelle n'existe pas. Tout ce qui a trait aux religions extérieures et à leurs cultes, rites, cérémonies, prêtres et hiérarchies est une abomination pour Dieu l'Éternel. Tout type d'effusion de sang est également une abomination pour Dieu l'Éternel, car cela enfreint le commandement de l'amour pour Dieu et pour le prochain, qui a déjà été donné dans les 10 commandements par ce mot « Tu ne tueras pas ». Toutes les paroles contraires à ce commandement ne servent que le Dieu des ténèbres. En vérité, beaucoup de gens prient le Dieu des ténèbres sans en avoir conscience. Car Dieu l'Éternel est le Dieu créateur et la vie. Et parce que Dieu est la vie, il ne peut en aucun cas approuver le meurtre et la destruction de la vie. Le Dieu créateur éternel, le Dieu de l'amour pour Dieu et pour le prochain, ne peut agir contre sa propre création, contre sa propre loi. C'est pourquoi ne croyez pas les mensonges des prêtres dans les anciens écrits. Eux qui ont falsifié les Écritures à leur propre avantage et qui vénèrent ainsi le Dieu des ténèbres, qui veut détruire les âmes et vous garder longtemps dans les plans de purification, car il a besoin de votre énergie. Tournez-vous vers le sermon sur la montagne de Jésus de Nazareth. Tournez-vous vers les 10 commandements de Dieu transmis par Moïse. C'est le chemin qui mène au cœur de Dieu. Et s'il y a des personnes qui souhaitent comprendre plus profondément comment suivre le chemin du retour menant à la patrie éternelle, elles peuvent lire la profusion d'enseignements donnés par la sagesse divine pour tous les aspects de la vie, entre autres dans la bibliothèque Sophia.
0: En vérité, frères et sœurs en habit terrestre, il est grand temps, il est vraiment grand temps, et le temps file à toute vitesse. Je suis et reste éternellement la première fille de Dieu. Je suis le séraphin de la sagesse divine. J'étais la messagère et la prophétesse de Dieu sur cette terre, votre sœur Gabrielle. Mais comme le temps presse et que les heures filent, je me suis adressée à mon Fils, à travers lequel je me révèle, et je lui ai demandé de révéler mes paroles en ce jour où, il y a des décennies, la parole prophétique fit irruption en moi. Et jusqu'à ce jour, Dieu, le Dieu éternel, unique et universel, ne se tait pas, car Dieu, l'Éternel, est un Dieu d'amour pour Dieu et pour le prochain, et il ne laisse pas ses enfants seuls. Il a envoyé à toutes les époques ses prophétesses et ses prophètes aux êtres humains. En vérité, peuple de la terre, réveillez-vous, réveillez-vous et suivez le Christ de Dieu. Et incarné en Jésus de Nazareth, le Christ de Dieu vous a révélé « Aimez Dieu par-dessus tout et votre prochain comme vous-même. Telle est la loi et l'enseignement des prophètes et pas un iota n'en sera retiré. » En vérité, le chemin de l'amour de Dieu et du prochain est indiqué dans les 10 commandements de Dieu et dans le sermon sur la montagne de Jésus de Nazareth. Mes frères et mes sœurs du monde entier, je vous salue dans vos cœurs et vous souhaite sincèrement de prendre véritablement conscience de qui est Dieu l'Éternel, qui est vraiment le Christ, Jésus de Nazareth ressuscité, afin que vous sortiez de la mort spirituelle. Je vous le dis, le Christ vivant n'est pas l'homme mort sur la croix, ni le petit enfant dans la crèche, comme vous le font croire les religions sacerdotales pseudo-chrétiennes. En vérité, ni l'homme mort sur la croix, ni le petit enfant dans la crèche ne peuvent se révéler. Mais le Christ de Dieu vivant représente le royaume de Dieu à travers la parole prophétique. Il parle depuis des milliers d'années à travers la parole prophétique et il s'élève toujours contre les mensonges de la caste des prêtres. De très nombreux prophètes de Dieu, des hommes et des femmes éclairés par Dieu, ont reçu sa parole dans le passé et ont commencé à mener une vie en accord avec sa parole sainte. Mais la plupart d'entre eux ont été persécutés et assassinés par les prêtres des religions dominantes des différentes époques, en alliance avec les dirigeants de ce monde. Des religions pratiquant le culte du sacrifice sanglant, le culte du Dieu des ténèbres. Et il en va de même à notre époque. La parole prophétique de Dieu est à nouveau ridiculisée, persécutée, bafouée et discréditée. Et les personnes qui suivent vraiment Jésus de Nazareth sont sans cesse calomniées ou passées sous silence.
1: Cependant, les heures filent à toute allure, ce qui signifie que le Christ de Dieu accomplit sa promesse. Je viens bientôt. Et en vérité, chers frères et sœurs du monde entier, cela signifie également que tous les êtres humains éloignés de Dieu et leurs guides aveugles, qui adorent sans cesse le Dieu des ténèbres, disparaîtront auparavant. Oui, la terre se purifie, la terre s'ouvre et engloutit tout ce qui ne correspond pas au commandement de Dieu, à l'amour pour Dieu et le prochain. Cela est déjà indiqué dans les anciennes Écritures. Frères et sœurs du monde entier, réveillez-vous. Vous qui végétez encore, comme dans un état second, réveillez-vous, écoutez la voix de l'Esprit de Dieu et prenez-la au sérieux, car le temps file à toute allure. Cependant, tous les êtres humains et toutes les âmes rentreront un jour à la maison, dans la patrie céleste, car l'amour est la seule chose qui demeure dans les âmes, et l'amour du Dieu Père-Mère et de son Fils, le Christ, ramènera tous les êtres dans le royaume éternel de Dieu. Car Dieu, l'Éternel, est tout simplement l'amour pour Dieu et pour le prochain. Et c'est la seule chose qui existe. Je vous laisse donc la paix du Christ de Dieu et l'amour du Christ de Dieu dans vos cœurs. En vérité, réveillez-vous et revenez à la maison. Réveillez-vous et comprenez que la mort n'existe pas. Les âmes vivent éternellement. Vous vivez éternellement, car Dieu, l'Éternel, est la vie et l'amour. Et son Fils, le Christ de Dieu, prend chaque âme et chaque être humain par la main et les ramène à cet amour qui est l'existence d'éternité en éternité.
0: Chers frères et sœurs, chers amis, le séraphin de la sagesse divine conclut cette révélation en disant : si vous pensez aujourd'hui à l'irruption de la parole de Dieu depuis le sanctuaire de Dieu il y a plusieurs décennies, pensez également à la gravité de cette époque et au fait que la miséricorde de Dieu vous accorde à nouveau la grâce de sa parole. Paix à mes enfants, paix à mes amis, paix à mes frères et sœurs, votre sœur Gabrielle, le séraphin de la sagesse divine, s'est exprimé aujourd'hui en tant qu'ange de la loi devant le trône de Dieu. Que la paix soit avec vous.

0: chers amis, bonjour. Où que l'on porte son regard dans le monde, on voit clairement que nous vivons dans une période de grand bouleversement. Le climat est complètement déréglé. La violence et les guerres se multiplient. Les gens perdent leurs biens ou leur vie. La destruction de la nature progresse à une vitesse effrayante. Mais c'est aussi une époque de grâce, car Dieu, l'Éternel, s'est toujours exprimé. Il parle par l'intermédiaire de ses messagers. Et à toutes les époques, il n'a cessé de dire à ses enfants humains, « Rebroussez chemin, revenez à la maison. » Aujourd'hui, à travers Gabriel, la prophétesse instructrice et messagère du royaume éternel, il lance puissamment son appel dans ce monde. Depuis plus de 45 ans, à travers d'innombrables révélations, le Dieu unique et universel, l'Esprit libre, s'adresse au cœur des personnes de toutes les cultures. Nous souhaitons aujourd'hui vous présenter des extraits de deux révélations divines du royaume éternel données en 1991 à travers Gabriel. La première révélation a pour titre des paroles exprimées par le Dieu éternel et universel. Je fais toute chose nouvelle. Nous en lisons maintenant des extraits. Dieu Père dit, je suis le je suis, la parole de l'infini. Je suis le je suis, la force dans tous les astres, la lumière dans toutes les âmes et dans tous les hommes. Je suis la force créatrice en chaque animal, en chaque plante et en chaque pierre. Je suis l'infini et la loi de l'infini. Je suis l'omniprésence, le courant, l'existence. J'ai pris forme à partir du courant de la vie. Je suis devenu un être spirituel, votre Père, que vous appelez également le Dieu Père-Mère. J'ai moi-même pris forme à partir du courant de l'infini que je suis, moi, l'existence. Je suis ainsi courant de l'infini devenu forme, votre Père. Que celui qui peut le comprendre le comprenne. Que celui qui ne veut pas l'accepter ne l'accepte pas. Cependant, prenez conscience que tout comme j'ai pris forme, je vous ai donné forme. Vous êtes également issu du courant de l'infini à partir duquel vous avez pris forme. Cette forme spirituelle est appelée être spirituel, le principe de vie des cieux. En esprit, vous êtes donc à mon image et vous êtes mes enfants. Actuellement, vous êtes dans l'habit humain et vous parlez le langage humain. C'est pourquoi j'utilise un instrument, un être humain, pour pouvoir, à travers lui, m'adresser à vous dans votre langage, avec les mots qui vous sont propres, afin que vous puissiez me comprendre. Mes enfants, je vous appelle, également au nom de mon Fils, votre Rédempteur, à prendre conscience de votre filiation divine. Prenez conscience que vous êtes mes enfants. Je suis immortel, et vous êtes immortel. Même si l'enveloppe, l'être humain, se flétrit et meurt, sachez ceci, dans l'enveloppe se trouve l'âme qui, grâce au Christ, redeviendra un être spirituel, un habitant des cieux. Car en vérité, au plus profond de votre enveloppe, vous êtes des enfants des cieux. Votre chemin part de la terre, il passe par les astres et vous mène à moi, l'existence éternelle.
1: Chers amis, peu de mots, mais tout est dit. Qui est Dieu, qui nous sommes et pourquoi nous sommes sur terre. Des questions qui sont existentielles pour tout être humain, mais que presque plus personne ne se pose aujourd'hui. Pourquoi en est-il ainsi? Les religions ont depuis toujours implanté dans l'esprit des gens une conception de Dieu complètement fausse. L'image trompeuse d'un Dieu vengeur qui a des secrets absurdes et dont on doit quémander la miséricorde en tant que pauvre pécheur. Rien de tout cela ne correspond à la réalité. Quelles sont les conséquences de ces doctrines religieuses erronées? Il suffit de regarder autour de soi. Les gens se combattent mutuellement et combattent également la nature et les animaux. L'impasse dans laquelle les religions

0: formation de la matière et de l'être humain. Et il aborde ensuite, en termes clairs, la situation actuelle de l'humanité. Nous continuons à lire ce que Dieu, l'Éternel, révéla à ce sujet. Il dit : le monde de conception de mes enfants s'est beaucoup développé. C'est pourquoi beaucoup d'entre eux ne croient plus en moi, le Dieu qui parle. Ils écoutent parler les théologiens ainsi que les soi-disant experts de la Bible. Ils écoutent parler les gouvernants de tous les peuples et se laissent séduire par leurs beaux discours. Beaucoup ne se rendent plus compte que je suis le Dieu qui parle et qui est en eux. Pour eux, ce sont les dieux de ce monde qui parlent, leurs désirs, leurs aspects égocentriques, leurs véhicules, leur orgueil, leur avidité et leur aspiration au pouvoir. Ce sont là les dieux de ce monde. Ils séduisirent et continuent à séduire beaucoup de personnes. Peu de mes enfants reconnaissent les lois de la vie intérieure et encore moins leur propre loi qui dit « Ce que tu sèmes, tu le récolteras ». Chacun croit que c'est l'autre qui récoltera ce qu'il sème, mais pas lui. Cette conception opiniâtre a orienté les gens sur l'extérieur, vers le monde des sens et de leurs désirs. En conséquence, ils ne sont plus en mesure de percevoir le Dieu parlant, car je suis la parole du cœur. Celui qui n'a plus de cœur pour son prochain, pour les animaux et les plantes, n'a pas de cœur et n'est pas en communication avec moi, mais avec les forces qui agissent de manière destructrice sur tout le système matériel.
1: Dieu, l'Éternel, révéla encore ceci. Les maladies, la détresse, les catastrophes, les guerres, les famines et les épidémies augmenteront. Car, très progressivement, naissent un nouveau ciel et une nouvelle terre. De plus, la coupe est pleine. Ce qui en déborde provoque sur la terre encore plus de catastrophes, de maladies et de souffrances que par le passé. Mes enfants, reconnaissez et comprenez dans votre cœur que la coupe est pleine et qu'elle commence à déborder ici et là. Il en résultera que d'innombrables personnes, voire des peuples entiers, seront décimés. La terre se purifie des futilités de ce monde. Le cirque du moi humain tombe en ruine et tous les acteurs et porteurs de masques qui ne rebroussent pas chemin seront emportés par les flots. La coupe est pleine. La coupe est pleine, dit Dieu l'Éternel en s'adressant à nous, ses enfants. Et la terre se purifie des futilités de ce monde. Ce processus est déjà bien engagé. On le voit partout. Les premières îles sont déjà en train de s'enfoncer dans les mers. Des États insulaires entiers sont de plus en plus immergés et le niveau de la mer continue à monter, ce qui entraînera la

0: disparition de grandes villes côtières, abritant actuellement plus d'un milliard de personnes au total. Ainsi, aujourd'hui, 30 ans plus tard, chacun peut constater que les paroles exprimées par le Père éternel à travers sa prophétesse Gabrielle en 1991 se sont depuis longtemps avérées être vraies. Il y a 30 ans, il aurait encore été temps d'éviter certaines choses. Mais les campagnes de dénigrement menées par l'Église et l'État ont empêché les gens de prendre au sérieux la parole du royaume éternel. La coupe est donc pleine. Et qu'est-ce que cela signifie? Les causes engendreront de plus en plus leurs effets, car aucune énergie ne se perd.
1: Comment cela se passe-t-il? L'Éternel l'explique de façon approfondie dans sa révélation. Je cite. Mes enfants, la coupe est pleine. Cela signifie que pour une personne qui ne transforme pas à temps l'énergie négative en énergie positive, grâce à la force de l'Esprit rédempteur en chaque âme et en chaque homme, que son corps dépérira de plus en plus. Parallèlement, des astres matériels se désagrègent de plus en plus. Des constellations entières, des systèmes solaires complets, des fragments de galaxies, de voies lactées, se désagrégeront ainsi progressivement, car les corps des êtres humains dépérissent. Oui, la mort sévit, car l'époque est venue où je fais toute chose nouvelle. Un nouveau ciel et une nouvelle terre voient le jour parce qu'un genre humain plus élevé se développera. L'ère de l'esprit apporte avec elle des personnes de l'esprit, des personnes dont la conscience est plus élevée et qui communiquent avec l'existence éternelle, avec la loi éternelle, le « je suis ». Elles posséderont véritablement la terre purifiée. C'est ainsi que s'accomplira ce qui a été annoncé depuis longtemps déjà, un nouveau ciel. Les astres matériels se transformeront. La matière ressurgira à nouveau, cependant sous une forme plus élevée, avec un niveau de conscience plus élevé, tout comme cette terre sera de nouveau faite de matière, mais d'une matière plus subtile, car les enveloppes, les êtres humains, habitées par des âmes plus lumineuses, seront, elles aussi, faites de matière plus subtile. Déjà en 1991, Dieu l'Éternel parlait de la nouvelle ère, de l'ère de l'Esprit. Beaucoup de choses se sont passées depuis. La tente de Dieu parmi les hommes, l'arche d'alliance de l'Esprit libre, dans laquelle la parole de l'Éternel est réunie et préservée, est ouverte aux personnes de toutes les cultures. Nous sommes au début de l'ère messianique, sophianique, au début de la nouvelle ère, dans laquelle des personnes pacifiques suivent le chemin de la pureté et de l'amour. C'est l'époque où, grâce à l'action de la sagesse divine, Gabriel, le sataniste a capitulé. Une époque où des bouleversements cosmiques ont lieu et où la Terre-mère se secoue et se purifie définitivement. Aujourd'hui, Dieu l'Éternel s'adresse au cœur de tous ses enfants et les appelle à revenir auprès de lui. Il s'adresse à l'humanité depuis plus de 45 ans à travers Gabriel, sa prophétesse instructrice et messagère du royaume éternel, tout comme il l'a fait à toutes les époques par la parole prophétique. Et ceci depuis Abraham. Et à travers Gabriel, il enseigne à nouveau la loi éternelle, la loi de l'amour pour Dieu et pour le prochain, ainsi que pour la nature et les animaux.
2: Nous continuons à lire les paroles de l'Éternel. Dieu Père révéla. Mes enfants, je vous appelle, moi, votre Père, et je vous appelle aussi au nom de mon Fils, votre Rédempteur. Rebroussez chemin signifie prenez conscience de votre origine spirituelle et mettez en ordre vos aspects humains avec le Christ. Mettez en ordre votre passé afin de ne pas constamment tourner en rond dans le cercle vicieux de vos sensations, sentiments, pensées, paroles et actes négatifs. Mettez en ordre votre passé afin de pouvoir vivre toujours plus consciemment les journées qui vous sont données. Car la journée met en évidence ce qui cherche à se manifester dans le corps, souffrance, maladie, ennui, etc. La journée transmet des impulsions avant que les effets ne se fassent ressentir dans le corps physique. Votre ange gardien vous donne des impulsions. Votre conscience vous communique aussi certaines choses. Soyez attentifs. C'est cela, rebrousser chemin. Et si vous rebroussez chemin en vous repentant véritablement, en demandant pardon, en pardonnant, en réparant ce que vous avez fait pour ensuite ne plus le répéter, vous transformez la force négative qui se trouve dans vos cellules, dans votre âme, en énergie positive, en énergie spirituelle. Vous la transformez en ma force, en loi d'amour. Parallèlement, ces aspects se transforment également dans les astres matériels où ils sont enregistrés, ainsi que dans les plans de purification. C'est de cette manière que vous reprenez très progressivement contact avec moi, la lumière intérieure. C'est ainsi que vous cheminez vers votre intérieur. Vous purifiez vos sens inférieurs en vous défaisant peu à peu de vos passions, de vos pensées, sensations, paroles et actes négatifs. Ainsi, vous ennoblissez votre être et vous avancez toujours plus profondément vers la lumière qui habite en vous, le « je suis ». C'est également ainsi que vous pouvez transformer certains comportements erronés avant que leurs effets ne s'abattent sur vous. Chers amis, en cette époque de bouleversements et de grands changements dans le monde entier, Dieu notre Père éternel nous enseigne qu'il n'est jamais trop tard pour commencer à rebrousser chemin. Nous pouvons mettre à profit chaque journée, chaque instant pour purifier notre âme avec son aide et arrêter de créer de nouvelles causes. Rappelons-nous les paroles du Père éternel. Nous sommes immortels, c'est-à-dire que notre âme vit éternellement. quel que soit ce qui peut encore nous arriver dans cette vie terrestre, ou quels que soient les effets que chacun a encore à supporter, la vie intérieure, la noblesse intérieure que nous développons dans notre âme aujourd'hui n'est pas perdue. Nous l'emporterons avec nous sur la suite de notre cheminement.
0: Et Dieu, notre Père éternel, nous donne un véritable espoir. À travers sa prophétesse Gabrielle, il dit « Mes enfants, où trouver du secours? Où est l'ancre à laquelle vous accrochez? Est-ce votre prochain? Est-ce l'argent ou les biens matériels? Est-ce la richesse, le pouvoir et la considération? Tout cela est éphémère, alors que l'amour que j'ai pour mes enfants, lui, est éternel. Je suis le Dieu qui parle. Mes enfants, je ne vous abandonne pas, car je suis la force omniprésente, la lumière intérieure, en toi, en chacun de vous. Je suis la lumière intérieure dans vos prochains des règnes animal, végétal et minéral. Je suis la lumière dans les astres. Quel que soit l'endroit où se pose votre regard, je suis présent. Mon enfant, si tu as appris à voir, tu as également appris à percevoir. Cela signifie que tu me perçois en toi. Car l'essence et la force de toute forme de vie sont présentes en chacun de vous. La lumière dans le petit animal n'est pas en dehors de toi. La lumière dans la plante, dans le soleil, dans les astres, n'est pas en dehors de toi. Elle est en toi. D'innombrables forces présentes dans l'infini agissent en toi. C'est à partir d'elles que j'ai créé ton corps spirituel. Cela signifie que ce n'est qu'en toi-même que tu peux percevoir ma présence en toute chose. Tu parviens à cette perception lorsque tu chemines vers l'intérieur, lorsque tu te purifies. Lorsqu'avec l'aide du Christ, ton Rédempteur, tu transformes en énergie positive les aspects négatifs dont tu t'es recouvert, alors tu apprends combien tu es riche, mon enfant. Chers amis, comme il est réconfortant et motivant de savoir que nous portons l'infini en nous, en tant qu'essence et force, et qu'avec sa force et son aide, nous redeviendrons celui que nous sommes dans le cœur de Dieu, un être éternellement pur à son image. Pensons chaque jour aux paroles de notre Père éternel. Il est proche de nous, il est en nous, et il rayonne vers nous son amour à travers toutes les formes de vie.
3: Nous poursuivons maintenant la lecture de la Révélation. Dieu Père dit « Mon enfant, un nouveau ciel et une nouvelle terre voient le jour. L'air de l'Esprit arrive avec force et avec elle une nouvelle humanité, une nouvelle civilisation dans la lumière de la vérité. Je fais toutes choses nouvelles. Je suis la force transformatrice en chacun, en chaque âme, dans les animaux, les plantes et les minéraux. Je suis la force transformatrice dans les astres. Je suis. Je fais toute chose nouvelle. Si tu veux devenir une personne nouvelle, entre au plus profond de toi-même et prends conscience que tu es le temple de l'Esprit Saint et que j'habite en toi, moi, la lumière intérieure, moi, la lumière de l'infini, moi, le courant de l'infini, moi, l'existence en toute chose, moi, ton Père, d'éternité en éternité. Enfant, regarde à l'intérieur du mot « éternité ». Ce mot aussi t'appartient, car l'être pur que tu es en moi vit éternellement, d'éternité en éternité. Y aspires-tu véritablement? Mon enfant, si c'est le cas, tu me ressens en cet instant, car ma parole est rayonnement et touche ton cœur. Tu ressens en toi espoir, confiance, foi et un pressentiment de ce que signifie aimer de manière désintéressée. Chers amis, l'Éternel parle de l'ère de l'Esprit qui arrive avec force, d'une nouvelle humanité, d'une nouvelle civilisation dans la lumière de la vérité. C'est la nouvelle ère dans laquelle les gens quittent la limitation du moi humain pour parvenir à la vraie liberté, la liberté intérieure, une vie en paix, et en unité avec tout le monde, ainsi qu'avec la nature et les animaux. Certains se demanderont peut-être, mais qui sont ces gens? Est-ce que j'en fais partie? Chacun de nous en décide lui-même, car en font partie tous ceux qui vivent de plus en plus l'amour pour Dieu et pour le prochain, et deviennent ainsi des porteurs de la lumière pour la nouvelle ère. Écoutons ce que Dieu, notre Père éternel, a encore révélé à travers Gabriel. Il dit,
4: «
3: Mon enfant, je t'aime. Je ne souhaite pas que tu souffres. Je ne souhaite pas que tu sois malade ou que tu aies faim. Je ne souhaite pas que tu sois sans abri. Je ne souhaite pas que tu vives dans des régions sinistrées. Enfant, je veux te sauver. Mais c'est toi qui décides si cela est possible, car tu es libre de rebrousser chemin ou de continuer à vivre dans le péché, dans tes péchés. Enfant, mon enfant, je t'aime. Mon enfant, je t'aime. Perçois ma présence dans ton cœur. Mon enfant, moi, ton Père, je t'enveloppe de mon amour. Sens comme tu es en sécurité en moi. Réfugie-toi au plus profond de toi-même, c'est là que je suis. Enfant, mon enfant, je t'aime. Reviens au cœur de ton Père. Tu vis en moi éternellement, d'éternité en éternité. Chers amis, par ces paroles données à travers Gabriel, le Père éternel s'adresse directement à notre cœur et nous pouvons avoir la certitude que nous sommes aimés.
2: Oui, selon notre être véritable, nous sommes un fils ou une fille du royaume éternel. C'est aussi ce que nous enseigne le Christ, le Fils de Dieu et co-régent du royaume de Dieu, dans de très nombreuses révélations données à travers Gabriel au cours des 45 dernières années. Nous aimerions vous lire quelques extraits de l'une de ces révélations transmise elle aussi en 1991. Elle est intitulée « Celui qui me connaît chemine avec moi ». Le Christ dit
4: «
2: Ô voyez et comprenez que vous réfléchissez beaucoup trop peu à vous-même, à votre vie véritable, à qui vous êtes véritablement. » Avez-vous pris conscience que vous êtes la vie véritable, des enfants de l'infini, dotés des forces de l'infini? En avez-vous pris conscience? Si oui, vous pécherez de moins en moins, car en vous agira la grandeur de l'Éternel. Et pas à pas, en avançant vers la lumière éternelle, votre conscience s'éclaircira et vous verrez toujours plus profondément dans la vie, Dieu, et vous comprendrez en vous-même que Dieu n'a pas de secret. Dieu s'offre. Avez-vous atteint la grandeur intérieure? Ressentez-vous en vous la grandeur intérieure? Si c'est le cas, vous ressentez à quel point Dieu est proche de vous. Oui, il vous regarde à travers les fruits, il vous regarde à travers les yeux des animaux, à travers la fleur qui s'épanouit, à travers le brin d'herbe. Le buisson et l'arbre, il vous regarde à travers chaque minéral, à travers la simple pierre, à travers le grain de poussière ou de sable. Si vous avez sondé les profondeurs de la vie, vous avez trouvé la vie primordiale, la vie véritable, et vous êtes riche intérieurement. Vous n'avez pas besoin de vous soucier du lendemain. Je vous connais, et celui qui me connaît chemine à ma main. Qui me connaît? Seul celui qui se connaît lui-même. Vous connaissez-vous vous-même? Si oui, rien n'a de secret pour vous. La vie primordiale dans laquelle vous vivez alors n'a pas de secret, car Dieu, notre Père à tous, a offert l'infini tout entier à chacun de nous.
3: Le Christ, le Fils de Dieu, révèle encore ceci. Ô mon frère, ma sœur, ne dis pas « le chemin est encore bien long jusqu'à l'existence éternelle ». Vois, le chemin est si proche, il est là. Sais-tu où il est? En chaque sentiment, en chaque pensée, en chaque parole et en chaque acte, se trouve le chemin, l'existence pure que je suis. Rebrousse chemin, transforme l'énergie basse en force positive et tu ne diras plus « le chemin est encore long ».
0: si tu as maintenant, en cet instant, une pensée désintéressée, tu me ressens, moi, l'existence. Venez, je vous appelle, venez, moi, le Christ, je nourris mes brebis. Venez, je vous conduis vers les prairies de la vie et je fais de vous des agneaux. Venez, vous, les brebis, moi, le Christ, je suis là, en toi, mon frère, en toi, ma sœur. M'as-tu reconnu? Si oui, alors tu t'es reconnu toi-même et tu pourras sonder les profondeurs de la vie, le cœur de l'existence primordiale pure, toi-même. Viens et sois. Éveille-toi afin que la paix se fasse en toi. Car la paix ne pourra venir sur cette terre en cours de purification qu'à travers des hommes et des femmes qui sont en paix avec eux-mêmes et avec leurs prochains. Je suis auprès de vous, en vous. Je suis la vie en tout. Je suis la paix et le prince de la paix pour le royaume intérieur qui viendra sur la terre purifiée. Progressivement, il s'édifie. Y prenez-vous part? Si oui, vous êtes avec moi. Je suis la paix.
3: Chers auditeurs, chers amis, ce sont là des paroles fortes et profondes que nous adresse le Christ. Il aimerait atteindre nos cœurs, nos âmes et nous ramener chez nous, dans notre patrie véritable. À travers les révélations dont il nous a été donné de lire des extraits, ainsi qu'à travers d'innombrables autres révélations divines, donné à travers Gabriel, la prophétesse instructrice et messagère du royaume éternel, le royaume éternel nous tend la main de toutes ses forces. Ces révélations peuvent aussi être lues ou écoutées en toute liberté, dans la tente de Dieu parmi les hommes, pour tous les peuples de cette terre. Chers amis, chacun de nous est libre de décider quand il veut saisir la main du Christ de Dieu et commencer à prendre le chemin du retour, car Dieu est liberté absolue. Il est l'Esprit libre, Dieu en nous. Nous prenons maintenant congé de vous par une chaleureuse salutation en Dieu.

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Bonjour les enfants et bonjour les amis. Êtes-vous aussi impatient de savoir ce que nous allons apprendre aujourd'hui à l'école Liobani Sophia? Oui? Alors, je vais vous le dire tout de suite. Aujourd'hui, le thème est « se trouver soi-même ». Trouver quelque chose, on ne peut le faire que si cela a été perdu ou égaré. Si par exemple, ton jouet préféré est introuvable, alors tu le cherches et le cherches encore, jusqu'à ce que tu le trouves et que tu sois content de le retrouver. Mais que signifie donc se trouver soi-même? Liobani nous a expliqué déjà que nous, les êtres humains, n'avons pas seulement une âme en nous, mais qu'à notre origine, au plus profond de nous, il y a un être divin et pur. Et cet être libre, paisible, lumineux et heureux en nous, c'est ce que nous voulons retrouver. Et dans l'école Liobani Sophia, l'école de la Nouvelle Jérusalem, pour une autre époque, sous le signe du Christ de Dieu, de l'amour de Dieu et du prochain, nous apprenons comment trouver le bon et juste chemin qui nous relie et nous conduit à notre être pur. Liobani, qui vit en tant qu'être spirituel dans la patrie éternelle, connaît très bien le chemin qui mène à la liberté et à la paix et souhaite nous l'expliquer et nous donner de nombreuses indications qui nous aideront à nous orienter sur ce chemin. Mais comme nous ne comprenons pas le langage céleste Liobani, Gabriel, la prophétesse et messagère de Dieu, a traduit, comme certains d'entre vous le savent déjà, le langage céleste Liobani dans nos mots humains. Ce que Liobani veut nous dire peut ainsi être lu dans des livres, et nous allons justement en lire un passage ensemble aujourd'hui. Afin que nous puissions mieux nous comprendre nous-mêmes, Liobani nous explique ceci. Celui qui épie en restant constamment fixé sur son prochain pour copier sur lui ce qu'il aimerait bien être ou avoir, ne pourra pas se trouver lui-même. Il passera à côté de sa propre vie et restera un imitateur. De telles personnes, qui ne font que ce que les autres considèrent comme juste, se lient à l'opinion de ceux-ci et à leurs idées et ne découvrent pas leurs propres aptitudes, talents et qualités. De tels imitateurs ne vivent pas leur vie, car les autres sur lesquels ils s'orientent cherchent à exprimer leurs opinions et conceptions à travers de tels imitateurs et vivent littéralement à travers eux. Ces personnes autoritaires font de ceux qui leur sont soumis leurs esclaves. Les imitateurs se laissent asservir parce qu'ils sont trop paresseux pour travailler sur eux-mêmes. Ils ne connaissent ni leur nature profonde, ni l'être humain qu'ils sont avec ses propres pensées et désirs. Il y a beaucoup d'esclaves de ce genre qui sont vécus par d'autres parce qu'ils s'orientent constamment sur leurs prochains, en les imitant, et finissent par être dominés par eux. Ces imitateurs, qui ne sont pas satisfaits de leur vie, sont déjà vieux et bizarres à l'âge mûr, parce que, comme ils le pensent, ils ont été déçus par la vie. De cette manière, ils restent attachés au passé et ne voient plus ce que le présent leur réserve de bon et de bienveillant, la liberté et la paix. Tu as peut-être déjà observé des gens qui essaient d'imiter le style de vêtements ou de coiffure d'autres personnes ou qui veulent paraître plus jeunes qu'ils ne le sont, et tu constates que cela ne leur va pas du tout. Cela n'est qu'un petit aspect de ce qu'on appelle le mimétisme, donc le fait d'imiter quelqu'un. Mais le mimétisme n'existe pas seulement au niveau de l'apparence extérieure, mais aussi au niveau de nos pensées et de notre comportement. Combien de personnes, jeunes ou moins jeunes, imitent par exemple ce qu'on leur montre à la télévision ou sur Internet? On devient vite un follower, mais en fait, qui suis-je en train de suivre? Et est-ce que je veux vraiment m'orienter sur des personnes que je ne connais peut-être que par les médias? Dans ce cas, je me laisse finalement programmer par ces personnes et ne suis rien d'autre que leur esclave. Mais
Je ne veux pas être un esclave. Je sais moi-même ce que je veux. Je veux la liberté et, en étant jeune, je découvre mes propres capacités et talents et je les développe. J'ai ma propre conscience et je veux la développer. Être et rester une personne indépendante et libre. C'est ce que je pense en tant qu'esprit libre dans un esprit de paix. Et toi, qu'en penses-tu? Dois-je lire un autre paragraphe de Liobani? Bon. Liobani nous explique « Afin de ne pas devenir un imitateur dont la vie est vécue par d'autres, tâche de préserver la bonne amitié de personnes désintéressées et expérimentées qui t'aident à trouver tes aptitudes, tes talents et tes qualités. Savoir apprécier de bons amis et préserver cette amitié signifie parler avec eux de leurs expériences et aussi partager tes connaissances et ta mise en pratique de celles-ci. Ne sois pas dominateur et intolérant si la conversation prend un autre cours que celui que tu souhaiterais ou si elle devient ennuyeuse pour toi. Entraîne-toi à la conversation et efforce-toi de la rendre intéressante ou de la maintenir à un bon niveau. Tu peux y arriver en posant des questions pertinentes qui soulèvent sans cesse de nouveaux aspects. Exerce-toi aussi à cela. C'est donc à nous de jouer. Et si nous essayons chacun de rendre nos conversations vraiment intéressantes? En d'autres termes, ne pas simplement se déconnecter lors d'une conversation pour nous ennuyeuse, mais bien écouter et amener sans cesse de nouveaux aspects dans la conversation grâce à des questions appropriées. Je suis sûr qu'au cours de ces conversations, nous apprendrons beaucoup de choses que nous ne savions pas encore. Et nous apprendrons aussi à mieux comprendre nos semblables. Liobani continue en disant « Exerce-toi aussi à cela. Alors, tu feras l'expérience de toi-même et tu réaliseras que chaque être humain se trouve à un niveau différent de la vie où il lutte avec lui-même et qu'aucun de ceux qui s'orientent sur le monde n'est grand. Aucun de ceux qui s'orientent sur le monde n'est grand. Mais qu'en est-il dans notre société? Qu'en penses-tu? Tu ne trouves pas que beaucoup de gens s'alignent sur le monde et s'orientent précisément sur les personnes qui se prétendent et sont considérées comme soi-disant grandes, à savoir qui ont du succès, qui sont puissantes, qui sont célèbres et riches, etc. Or, nous avons déjà lu auparavant où cela nous mène. Nous nous laissons alors programmer par les autres, les soi-disant grands par exemple, et devenons les esclaves de ceux que nous admirons. Liobani parle d'un autre monde, d'un monde de liberté, du monde d'un autre esprit. Nous devrions peut-être l'écouter attentivement. Moi, Liobani, je te souhaite de devenir grand en esprit et de te sentir rempli de sagesse et d'amour divin, car de telles personnes sont encore rares. J'ai dit encore rares. En cette époque de bouleversement spirituel où de nombreuses personnes aspirent à des idéaux et des valeurs plus élevées, il y aura de plus en plus de personnes qui posséderont la grandeur intérieure, qui puiseront dans la toute-puissance de Dieu, qui enseigneront la loi éternelle et cosmique dans ce monde et qui l'incarneront également en paroles et en actes. Si tu veux être l'une d'entre elles, alors surveille tes pensées, tes paroles et tes actes. Apprends à te connaître toi-même et deviens désintéressé. Fixe-toi comme objectif de ne pas devenir un imitateur, mais de mener ta vie de telle manière qu'elle corresponde à la vie qui t'a été donnée par l'Esprit de Dieu depuis ton origine. Trouve le positif en chacun et communique avec le positif en toi et dans ton prochain. Ne bâtis pas sur des projets chimériques, sur des rêves irréalisables, mais analyse plutôt tes pensées et tes désirs. En d'autres termes, examine-les pour voir s'ils sont réalisables,
c'est-à-dire s'ils peuvent être mis en œuvre. Tu peux certainement parler de cela avec de bons amis. Ce dont parle ici Liobani, c'est bien d'une école d'un tout autre monde. L'école pour la Nouvelle Jérusalem, qui est la vraie liberté et la paix authentique. Est-ce que tu veux y participer? En tout cas, sache que tu n'es pas seul. Beaucoup se mettent en route sur le chemin de la liberté et de la paix avec les aides merveilleuses et encourageantes de Liobani, grâce auxquelles nous allons également découvrir et développer nos capacités, nos talents et nos qualités. Mais nous verrons cela une autre fois, car pour aujourd'hui, nous sommes arrivés à la fin de notre émission. Et je me réjouis déjà de te retrouver la prochaine fois. Alors, à bientôt.

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Bonjour les enfants. Nous allons aujourd'hui entendre un beau passage de l'Iyoubani qui nous parle de l'amour de notre Père. Mais peut-être que tu vois une émission de l'Iyoubani pour la première fois et tu ne sais pas qui est l'Iyoubani. L'Iyoubani est ce qu'on appelle un être spirituel et elle vit dans les cieux. Là, elle s'occupe des enfants spirituels. Elle les accompagne et les aide dans leur développement. Elle a aussi donné de nombreuses aides pour nous, les enfants humains, pour les petits et aussi pour les grands. Comme l'Iyoubani ne parle pas le langage des êtres humains, Gabrielle, qui est la prophétesse et messagère de Dieu à notre époque, a traduit ce qu'a dit l'Iyoubani pour que nous le comprenions et tout cela a été mis dans des livres. Aujourd'hui, nous allons lire un passage où il est question d'amour. Beaucoup de livres, de films et d'histoires parlent d'amour. Et pourtant, nous sommes tellement occupés par d'autres choses que nous ne remarquons pas que l'amour de notre Père céleste, est tout autour de nous. Écoutons ce que l'Iyoubani nous dit. L'immense amour de notre Père nous a offert tout ce qui lui appartient, à lui qui est grand. Ainsi, il nous est donné de tout accueillir avec amour et d'en prendre soin avec tendresse et bienveillance, parce que tout cela est une partie de nous-mêmes. Ta poupée, sa poussette ou l'ours en peluche sur le rebord de la fenêtre. Tes autres peluches ou tes animaux de compagnie ne sont pas les seuls à t'appartenir. Tu devrais prendre soin, avec amour, de tout ce qui existe, parce que c'est aussi un cadeau que le Père t'a fait. Tu as sûrement, toi aussi, un petit être que tu aimes très fort. Un ours en peluche ou un animal domestique. Et tu aimerais qu'il soit toujours en bonne santé. Tu ne veux pas que ton ours en peluche traîne dans la saleté ou que cet animal domestique soit malade. Dieu veut lui aussi que nous allions bien. Et c'est pour ça qu'il nous a donné la nature et les animaux. L'Iyoubani dit encore: cependant, nous ne voulons pas posséder les animaux et les plantes. Il nous est donné de les reconnaître comme étant une partie

de notre amour. Car les animaux et les plantes communiquent avec nous en fonction de notre amour. Ils rayonnent dans notre cœur et nous disent qu'ils sont une partie de nous-mêmes. Même si, par exemple, un oiseau vole et se trouve loin de nous, il rayonne dans notre cœur et nous dit « Je t'aime ». Même si un animal est dans la forêt, loin de ton habitation, il rayonne vers toi et dit « Je t'aime ». J'ai déjà moi aussi vu un animal dans la nature et il m'a vraiment regardé. Il m'a même observé pendant un moment parce qu'il n'avait pas peur et il ne s'est pas enfui tout de suite. C'était pour moi une très belle expérience. As-tu déjà vécu quelque chose comme ça? Un oiseau sur le rebord de la fenêtre qui disait bonjour à travers la fenêtre? Liobani ajoute « Et plus tu aimes tous les animaux, tout est semblable, tous les êtres, toutes les plantes et toutes les pierres, plus ils sont proches de toi, parce qu'ils rayonnent vers toi et te disent « Cher enfant humain, nous t'aimons. » Cher enfant, c'est beau d'être aimé de tous, mais cela n'est possible que si tu aimes tout et tous. Liobani nous explique que le moyen d'y arriver est de suivre la règle suivante. Fais d'abord aux autres ce que tu aimerais qu'ils te fassent. C'est-à-dire, comporte-toi envers les autres comme tu aimerais qu'ils se comportent envers toi. La nature et les animaux nous permettent de s'exercer à cela. Mais il est tout aussi important de le faire avec les êtres humains, même si c'est parfois difficile. Parce qu'en fin de compte, chaque décision que nous prenons, c'est-à-dire chaque comportement que nous avons, change le monde dans lequel nous vivons. Voulons-nous un monde juste? Voulons-nous que les animaux ne souffrent pas et que la nature soit belle et en bonne santé? À chaque fois que nous aimons, cela y contribue. Écoutons ce que Liobani nous dit sur ce qu'est aimer. Aimer signifie ne pas faire de mal aux animaux. Aimer signifie se réjouir de leur forme ou de leur belle couleur. Aimer signifie se réjouir quand un oiseau vole, quand les moineaux gazouillent, quand les poissons font des caprioles dans l'eau, quand une biche court dans la forêt et qu'un lièvre gambade dans les champs, quand une perruche chante et qu'un chat miaule, quand un chien aboie fort et qu'un grillon chante délicatement. C'est cela, l'amour. Si tu te réjouis des fleurs qui rayonnent dans la lumière du soleil, des branches qui bougent dans le vent, de la multitude des formes, des pierres qui reposent immobiles sur le sol, mais qui vivent pourtant. Mon enfant, c'est cela, l'amour. Est-ce que ce n'est pas une belle définition de l'amour que fait Liobani? L'amour de notre Père céleste qui est partout et qui veut rayonner vers nous? Si toi aussi, tu as aimé ce que tu viens d'entendre, va dans la nature pour en faire l'expérience. Observe la nature. Regarde les oiseaux. Regarde une fleur, un petit animal. Et tu sentiras que l'amour de Dieu est toujours là, partout avec nous. Et tu verras que nous aussi,
nous pouvons apprendre à aimer comme il nous aime. Et si tu veux, la prochaine fois, nous découvrirons ensemble un autre passage de l'Iyobani. À bientôt !

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0: Bonjour et bienvenue à notre émission « La boussole de ta vie ». Qui ne souhaiterait pas avoir une boussole qui lui montre constamment la bonne direction à prendre dans sa vie pour atteindre son but ? Nos invités d'aujourd'hui sont convaincus que les enseignements de Jésus de Nazareth sont cette boussole. À vos yeux, le sermon sur la montagne, dans lequel Jésus de Nazareth a donné de nombreuses indications et explications aux hommes de son époque, sont aujourd'hui aussi des aides très concrètes pour tous ceux qui aspirent à faire le bien, à vivre des valeurs éthiques élevées qu'ils aimeraient placer au service des autres. Je me réjouis de cet échange avec Daniel, Barbara et Stéphane. Mon nom est Zilke. Jésus a souvent essayé d'expliquer aux hommes les lois et les commandements de Dieu sous forme de paraboles, de récits imagés et simples. L'une de ces paraboles est celle du bon samaritain. Vous avez choisi d'en parler pour voir ensemble ce qu'elle peut apporter à notre vie. Daniel, tu peux nous dire pourquoi vous avez choisi cette parabole et en quoi elle te touche particulièrement ?
1: Eh bien, il suffit d'observer l'actualité pour voir que les attentats, les guerres et les catastrophes climatiques sont pratiquement à l'ordre du jour. Et c'est pour moi le signe que les événements sur la Terre se précipitent toujours plus. Beaucoup se demandent s'il est encore possible d'inverser la vapeur. D'autres se demandent peut-être si eux-mêmes peuvent contribuer à un changement positif en ce monde. Je trouve qu'à ce propos, la parabole du bon samaritain donne des réponses très précieuses. Dans cette parabole, il s'agit justement de ne pas penser uniquement à soi et à son propre bien-être, mais d'apprendre à élargir son horizon vers les autres. Et je trouve qu'à une époque agitée comme la nôtre, il est vraiment important de réfléchir à de telles valeurs et de s'efforcer de les mettre en pratique dans la vie quotidienne pour amener, ne serait-ce qu'un début de changement positif.
0: Tu dis ne pas penser uniquement à soi, mais élargir son horizon pour percevoir la détresse, la souffrance des autres. C'est le cœur du sujet de cette parabole et je propose que pour commencer, nous la lisions. Stéphane, tu as apporté un livre tout à fait particulier.
1: Oui, il s'agit effectivement d'un livre exceptionnel. Il s'intitule « Ceci est ma parole, Alpha et Oméga, l'évangile de Jésus ». Et il est basé sur un évangile qui ne se trouve pas dans la Bible. Et ce qui est particulier, c'est que le Christ lui-même, par la parole prophétique donnée à travers Gabriel, la prophétesse et messagère de Dieu, rectifie, approfondit et éclaire les textes tirés de cet évangile. J'aimerais bien lire ici le passage de ce livre qui concerne le bon samaritain. Un docteur de la loi pose des questions à Jésus et cherche à lui tendre un piège. Je cite « Maître, que dois-je faire pour obtenir la vie éternelle ?» Jésus lui dit « Qu'est-il écrit dans la loi ? Que lis-tu ?» Et il répondit en disant « Tu ne devrais faire à aucun autre ce que tu ne veux pas qu'il te fasse. Aime Dieu ton Seigneur de tout ton cœur, de toute ton âme et de tout ton esprit. Fais aux autres ce que tu veux qu'ils te fassent. » Et Jésus lui dit, « Tu as bien répondu, fais-le et tu vivras. » À ces trois commandements sont rattachés toutes les lois et les prophètes, car celui qui aime Dieu aime aussi son prochain. Mais il voulut se défendre et dit à Jésus, « Et qui est mon prochain ?» Jésus répondit en disant, « Il était un homme qui descendait de Jérusalem à Jéricho, et il rencontra des voleurs qui le dépouillèrent, le blessèrent et partirent en le laissant à demi-mort. Mais il arriva que peu après, un prêtre descendit sur le même chemin, et voyant l'homme au sol, il passa à côté de lui. » De même, un lévite, c'est-à-dire à cette époque un servant du temple, en descendant et le voyant, traversa la route et passa de l'autre côté. Mais un samaritain en voyage vint à passer là où l'homme gisait au sol. Les samaritains, habitants de la province de Samarie, n'étaient à l'époque pas bien vus du reste du peuple. Et quand il le vit, il eut pitié de lui. Il alla près de lui, versa de l'huile et du vin sur ses plaies et les pansa. Ensuite, il l'installa sur sa monture et le conduisit dans une auberge pour le soigner. Le lendemain matin, Avant de poursuivre son chemin, il sortit deux pièces de sa poche, les donna à l'aubergiste en lui disant « Occupe-toi de lui, et ce dont tu auras besoin en plus, je te le rembourserai quand je reviendrai. » Jésus demanda alors à l'érudit « Lequel des trois, à ton avis, était le prochain de celui qui s'est fait dévaliser par les voleurs ?» Il dit « Celui qui lui montra sa miséricorde. » Alors Jésus lui dit « Va et fais de même. »
0: Autrement dit, dans cette parabole, Jésus explique à ce docteur de la loi de l'époque ce que signifie l'amour du prochain et qui, en fait, est son prochain. Dans ce récit, le prochain de celui qui s'est fait dévaliser par les voleurs et gît au sol, blessé, c'est le Samaritain, parce qu'il lui vient simplement en aide. Essayons de nous imaginer cette situation. Nous marchons dans la rue et voyons une personne blessée allongée sur le sol. Pour chacun de nous, je pense, il est clair que, comme le Samaritain, nous ne passerions pas à côté de lui sans lui venir en aide. Barbara, qu'en dis-tu ?
2: Je pense aussi que la plupart des gens viendraient en aide à une personne blessée dans la rue. Parce que dans un tel moment, la première pensée qui nous vient est d'aider. Par contre, si nous regardons le quotidien d'un peu plus près et que nous sommes sincères envers nous-mêmes, il faut avouer que nous ne sommes pas toujours prêts à aider, que ce soit au travail ou encore avec notre voisinage. En ce qui me concerne, j'ai déjà observé qu'après ma première impulsion, qui est d'aider l'autre, me viennent parfois des pensées qui, elles, sont orientées sur mes propres intérêts. Par exemple, sur ce que je vais retirer pour moi de la situation, ou au contraire, si je vais y perdre un temps précieux à mes yeux. Dans d'autres situations, je ne remarque même pas que l'autre a besoin d'aide, qu'il se fait peut-être du souci à propos de quelque chose. Je ne le vois pas parce que je suis préoccupée principalement par moi-même. Et dans ces situations, mon comportement ressemble à celui du prêtre ou du lévite de la parabole qui passe à côté de l'homme blessé sans l'aider.
1: Ce qui est intéressant, à mon avis, c'est pourquoi on aide une personne ou bien pourquoi on ne le fait pas, justement. Dans cette parabole, le Samaritain aide de manière désintéressée, sans attendre en retour ni récompense ni compliment. Il voit la personne dans le besoin et aide en fonction de ses possibilités. Pour moi, c'est vraiment l'exemplaire.
0: À l'époque de Jésus de Nazareth, les Samaritains n'étaient pas bien considérés. Aux yeux des prêtres, ils étaient des païens. Autrement dit, ils étaient quasiment des proscrits dans la société de l'époque. Et je trouve très intéressant que dans cette parabole qu'il raconte à un docteur de la loi, Jésus ait justement choisi un Samaritain, autrement dit un païen aux yeux de cet érudit, dans le rôle de celui qui aide l'homme blessé de manière exemplaire. Comment expliquez-vous ce choix ?
1: Je crois que Jésus voulait dire par là que ce qui importe, ce n'est pas la foi ou le statut de chacun, mais vraiment ses actes. Je crois que c'est ce qu'il a voulu montrer au docteur de la loi.
2: Oui, ce que je trouve aussi intéressant, c'est que Jésus choisit justement un prêtre et un lévite, c'est-à-dire un serviteur du temple, dans le rôle de ceux qui passent à côté de l'homme blessé sans l'aider. Cette parabole me montre aussi, comme tu viens de le dire, que ce qui compte, ce sont les actes positifs, et non les belles paroles. Lorsque le docteur de la loi demande à Jésus ce qu'il doit faire pour avoir la vie éternelle, Jésus lui répond qu'il devrait faire comme le Samaritain, c'est-à-dire accomplir de bonnes choses. L'enseignement du Christ est donc un enseignement qui amène à agir. Jésus lui-même a montré comment mettre en pratique son enseignement, et chacun est libre d'en faire l'essai, c'est-à-dire de ne pas se contenter de dire de belles paroles, mais de faire le bien à son prochain.
0: Je trouve que nous avons déjà abordé plusieurs aspects très intéressants dans cette parabole. Que ce qui compte, ce sont les actes et non de se reconnaître d'une religion ou d'une autre, pas plus que notre statut dans la société. Et qu'elle nous place également devant l'interrogation : à quel point sommes-nous prêts à aider les autres au quotidien ? Stéphane, au début de l'émission, tu disais que grâce à la parole prophétique donnée à travers Gabriel, le Christ a lui-même expliqué et approfondi cette parabole, ainsi que d'autres textes de l'Évangile dont il est tiré. Est-ce que tu veux nous lire les explications du Christ concernant cette parabole du bon samaritain ?
1: Oui, volontiers. Je cite. « Ce que tu fais à ton prochain, tu me le fais à moi, le Christ, et à toi-même, car ton prochain est une partie de moi, de même qu'il est une partie de toi. Celui qui aime Dieu de tout son cœur et de toute son âme aime également son prochain avec désintéressement, du fond de son âme et de son cœur. Cela signifie, tu devrais agir envers ton prochain comme tu aimerais qu'il agisse envers toi. Tu le respecteras et agiras envers lui conformément à la loi éternelle. Par contre, tu ne feras pas ce qu'il te demande si cela va à l'encontre des lois divines. Comprenez que vous ne devriez pas seulement aimer et faire le bien à ceux qui vous aiment et qui vous le rendent d'une manière identique ou similaire. Aimez tous vos semblables et soyez bons envers tous, conformément à la loi de l'amour désintéressé, du donner et du recevoir juste. C'est pourquoi aimez aussi ceux qui ne vous aiment pas et faites du bien aussi à ceux qui vous méprisent et vous rejettent. Et un paragraphe plus loin. Dans vos relations avec vos prochains, gardez toujours à l'esprit le commandement de l'unité. Demandez-vous si vous avez fait preuve de désintéressement en n'aimant que ceux qui vous aiment et en aidant uniquement ceux qui vous ont aidé ou qui vous aident. Les pharisiens ne font-ils pas de même? Si vous accomplissez de plus en plus les commandements du désintéressement, vous commencerez à vivre véritablement. Les commandements qui appellent à donner, ainsi qu'au respect du libre arbitre, à l'unité et au désintéressement, sont les fondements de la loi éternelle de Dieu. Ils sont valables pour tous les êtres et pour tous les hommes. Les vrais prophètes aussi les ont accomplis et les accomplissent encore. Voyez, tous les hommes, sans exception, sont vos prochains.
0: Tous les hommes, sans exception, sont vos prochains. Vous en avez toujours conscience au quotidien, Stéphane ?
1: Je dois avouer que non. Souvent, je fais encore des différences, comme l'expliquait Barbara tout à l'heure. J'ai tendance à aider plus facilement un tel parce que j'espère recevoir de lui des compliments et, par contre, parfois, j'ai du mal à aller vers un autre pour l'aider. Mais ce que me montre cette parabole et qui m'aide au quotidien, c'est me rappeler que nous sommes tous frères et sœurs, des enfants d'un même père qui nous aime tous. Cette image me touche et m'aide à aller vers l'autre pour l'aider.
0: Autrement dit, l'enseignement de Jésus de Nazareth nous demande de voir tous les êtres humains comme nos prochains, c'est-à-dire de respecter et d'estimer chacun de la même manière et de l'aider lorsqu'il en a besoin. La question est, comment apprendre à le faire de plus en plus ?
1: Oui, et là, je trouve important d'être sincère envers soi-même et de se demander, comme tu disais tout à l'heure, qui on aide facilement et qui on n'aide pas. Et surtout, de comprendre pourquoi. Je remarque que quand je ne me suis pas comporté correctement envers certaines personnes, j'ai une sensation désagréable au niveau de l'estomac. À ce moment-là, il est important, je trouve, d'être sincère envers soi-même et de se demander si on veut continuer dans cette direction ou si on veut changer en positif. Et une des tâches que j'ai ressorties de cette parabole pour moi-même, c'est d'accepter tous mes prochains du fond du cœur. Le but est élevé, je sais, mais j'aimerais aussi que chacun agisse ainsi envers moi et je trouve que c'est un but auquel il vaut la peine de travailler.
2: Je trouve que ce n'est pas toujours facile d'accepter l'autre et de le garder dans son cœur, comme tu le disais, surtout lorsqu'il n'est pas particulièrement bien intentionné envers nous. Et pourtant, le Christ dit bien « tous nos prochains, sans exception », c'est-à-dire quel que soit leur comportement. Ce qui m'aide, moi, c'est d'essayer de me mettre à la place de l'autre. Lorsque j'arrive à prendre du recul et à me détacher de mon petit monde personnel, je parviens à voir que la situation de mon prochain n'est pas rose, que peut-être même il est malheureux, et que c'est pour ça qu'il se comporte ainsi. L'image que j'ai de lui change alors, et en moi grandit le souhait de faire quelque chose de bien pour lui, même s'il n'est pas toujours agréable avec moi, et même parfois méprisant ou méchant. lorsque je parviens à le faire, parce que je ne reste pas focalisée sur moi-même, eh bien, je me sens heureuse.
0: Tu décris la situation dans laquelle on réussit à se mettre à la place de l'autre, on se rapproche de lui intérieurement, ce qui nous permet de ressentir si éventuellement il a besoin d'aide. Mais une autre question, que faire s'il ne veut pas d'aide ? Stéphane ?
1: Oui, c'est une bonne question. À mon avis, on peut proposer son aide, mais on ne peut pas l'imposer. Chacun a le libre arbitre et le Christ, dans ses explications, en parle aussi. Je cite « Toutefois, dans l'application du commandement du donner, respectez le libre arbitre de vos prochains. S'ils ne veulent pas de votre aide désintéressée, abstenez-vous. Et s'ils ne la désirent que pour s'enrichir à vos dépens, par exemple pour ne pas avoir à travailler et à gagner leur pain, proposez-leur de les aider à trouver du travail afin qu'ils gagnent eux-mêmes ce qu'ils attendaient de vous. »
0: Autrement dit, l'aide peut parfois consister à encourager et à aider l'autre à s'aider lui-même. Stéphane, comment tu comprends ça ?
1: Souvent, on vient en aide à quelqu'un dans le but de faire bonne figure et de passer pour celui qui est sympa. Dans ce cas, on devrait se demander si on aide véritablement l'autre. Par exemple, je suis artisan et souvent on me demande « Tu peux faire ceci ou cela pour moi ?» Et dans certains cas, je remarque que la personne serait tout à fait capable de le faire elle-même, mais qu'elle me le demande pour ne pas avoir à le faire elle-même. C'est la solution de facilité. Donc une aide véritable serait de lui dire « Viens, je vais t'aider, on va le faire ensemble, et la prochaine fois, tu sauras le faire toi-même. »
0: Oui, et on se réjouit de réussir soi-même à faire des choses pour lesquelles on avait toujours besoin des autres avant. Ça nous rend plus libres et indépendants. Autrement dit, c'est un vrai gain.
2: Oui, c'est aussi mon avis. Un enfant, par exemple, ne peut pas apprendre et devenir indépendant si on fait tout à sa place. Et même s'il ne fait pas les choses aussi vite et aussi bien que les adultes le voudraient, il faut lui laisser le temps pour apprendre. Comme on le sait, on apprend mieux en faisant des fautes qu'en ne faisant rien du tout.
0: C'est juste. Stéphane, les explications que tu as lues n'étaient pas terminées, n'est-ce pas ?
1: Oui, dans ces explications, le Christ apporte un autre aspect très intéressant, celui de la compassion que, bien souvent, nous avons transformé en apitoiement du genre « Ah, mon pauvre, tout ce que tu dois endurer !» On n'aide pas vraiment l'autre en lui disant ça. Le Christ explique qu'avoir de la pitié pour son prochain peut être une aide pour lui dans le sens de la compassion. J'aimerais lire ce passage. Dans la loi de la vie, le mot pitié signifie compassion, c'est-à-dire éprouver en soi ce que ressent celui qui souffre, pour ressentir ce dont il a besoin. Le mot compatir signifie aussi faire preuve de miséricorde, sans pour autant se lamenter sur son sort avec celui qui souffre. En effet, en agissant de la sorte, on peut éveiller l'auto-apitoiement chez celui qui souffre, et de la sorte contribuer à ce que, par ce comportement, il soit toujours plus prisonnier de sa souffrance. Celui qui éprouve vraiment de la compassion désintéressée ressent dans son cœur la situation de son prochain. Il lui apportera une aide désintéressée et agira conformément à la loi de la vie en faisant du mieux qu'il peut pour son prochain.
0: Je trouve cet aspect très intéressant et très important de ne pas avoir pitié dans le sens de s'apitoyer sur le sort de l'autre, mais qu'il s'agit de bien cerner la situation de notre prochain. La question est comment on apprend à le faire ?
2: Pour moi, avoir de la compassion signifie comprendre l'autre en profondeur. J'ai remarqué que bien écouter mon prochain en lui offrant toute mon attention, c'est une aide précieuse. J'essaie tout simplement d'écouter ce qu'il me dit, sans déjà formuler une réponse en pensée. Nous avons entendu aussi qu'il est important de ne pas confirmer l'autre dans sa difficulté, en le plaignant, mais simplement d'essayer de ressentir sa situation, ce dont il a besoin et éventuellement quelle aide nous pourrions lui donner. Ça peut être parfois aussi des paroles claires et conséquentes. Au cours de la journée, il y a de nombreuses possibilités de s'exercer à ressentir dans quelle situation se trouvent les autres. Alors on devient plus compréhensif et on parvient à porter un regard plus clair sur les situations qui se présentent.
0: Pitié, compassion, Daniel, qu'en penses-tu?
2: Eh bien, à ce sujet, je pense aussi à notre planète, la Terre, qui souffre tellement à cause de l'homme. Particulièrement les animaux, qui n'ont pas de voix en ce monde, et qui, pour la consommation de viande ou pour les besoins de la science, sont élevés par milliers dans des conditions inimaginables. Et lorsque, rarement, le sujet trouve une petite place dans les médias, cela déclenche tout au mieux des réactions du genre « Oh, les pauvres !» Mais qu'est-ce que ça apporte aux animaux? Je veux dire, est-ce qu'avoir pitié d'eux suffit à les aider? Ou alors est-ce que envisager d'arrêter de manger de la viande ne leur apporte pas plus? Pour moi, il faut se demander si cette parabole du bon samaritain se limite au comportement de l'homme envers son prochain ou bien si elle s'étend à son comportement envers les animaux, envers toute la création. Car comme nous l'avons entendu, tout vient de Dieu et est-ce que la décision ne repose pas entre nos mains? Ignorer la situation jour après jour ou bien, comme le Samaritain dans la parabole, venir en aide?
1: Oui, ça veut dire de ne pas être indifférent à la souffrance et concrètement, ça commence déjà chez soi. Lorsque je vois une plante dans le jardin qui visiblement a soif, est-ce que je l'arrose ou alors je me dis qu'il y a bien quelqu'un d'autre qui va le faire? Si tout le monde choisit la deuxième solution, la plante a un problème. Autrement dit, je dois agir, c'est-à-dire faire en sorte qu'elle soit arrosée.
2: Et on en revient toujours à la nécessité d'agir.
0: Tous vos exemples ont montré qu'en fait, chaque moment de la journée nous met au défi. Choisissons-nous de nous comporter comme le Samaritain ou bien comme le prêtre? Sommes-nous attentifs dans chaque situation? Remarquons-nous où notre prochain a besoin d'aide ou bien avons-nous des œillères? Et agissons-nous là où il a besoin d'aide? Je trouve aussi qu'ils ont montré que cette parabole du bon samaritain transmet de nombreux conseils de vie très concrets que nous pouvons comprendre encore plus en profondeur grâce aux explications du Christ lui-même que vous avez lues. Merci beaucoup à tous pour cet échange très intéressant et très riche. Une bonne continuation d'ici notre prochain rendez-vous de La Boussole de la Vie. Au revoir et à bientôt.

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Bienvenue, chers auditeurs. J'ai récemment lu un ouvrage de Manfred Kiber, un écrivain allemand, portant le titre « Histoire d'animaux ». Et l'une de ses histoires, intitulée « Supplique muette », m'a particulièrement marqué, car elle décrit du point de vue des animaux ce qui nous semble naturel. Tous ceux qui ont un chien ou un chat savent que les animaux ont des sentiments et sont capables de les exprimer. Et ceux qui aiment leur animal de compagnie font tout pour qu'il aille bien. Mais quelle est la différence entre un chien ou un chevreuil? Entre un chat et une vache? Pourquoi les uns sont-ils choyés et les autres mangés? De nombreux animaux souffrent énormément, en particulier pendant les périodes de fête, et j'aimerais vous lire à ce propos ce récit de Manfred Kiber. Le troupeau de moutons s'était rassemblé, tout excité, autour d'un vieux mouton qui racontait. « Ma grand-mère l'a vu de ses propres yeux, disait-il. C'est incroyable et horrible. On ne sait pas ce que c'est. Elle n'a pas tout vu non plus. Elle est passée devant en se rendant au pâturage. Il y avait une porte qui menait à une pièce sombre. Il y avait une odeur de sang à l'entrée de la pièce sombre. On ne voyait rien. Mais elle a entendu un mouton hurler à l'intérieur. Un hurlement horrible. Tremblante de peur, elle est alors retournée dans le troupeau. Tout le monde frissonna. « On n'est sûr de rien, dit le vieux mouton. Mais il doit y avoir une part de vérité. En tout cas, c'est horrible. Ta grand-mère n'est plus en vie ? Demanda un jeune mouton. Je ne sais pas, répondit le mouton. Cela fait longtemps qu'on est venu la chercher. Ça commence comme ça, et on ne revient jamais, dirent certains. Le chien de berger aboya et conduisit le troupeau à l'autre bout du pâturage. Le berger se tenait là, en train de parler à un inconnu qui ne ressemblait pas à un berger. Ils étaient en train de négocier. Puis l'inconnu s'avança d'un pas décidé vers le troupeau et examina chaque bête d'un œil expert. Ce n'était pas le regard d'un berger. Sa main se posa alors sur le jeune mouton qui avait posé une question auparavant. Un frisson le parcourut. Cette main était différente de celle du berger. L'inconnu passa une corde autour de son cou. « Je prends celui-là, » dit-il en sortant de sa poche une bourse sale contenant de l'argent. Il paya. Cette vie lui appartenait désormais. Il l'avait acheté. Il saisit la corde et traîna le mouton hors du pâturage jusqu'à la route. Le troupeau regarda avec effroi l'inconnu s'éloigner, sans comprendre ce qui se passait. Le mouton tourna la tête. Ses yeux cherchaient sa famille et ses compagnons de jeu. Quelque chose en lui se crispa. Quelque chose en lui criait de se détacher et de revenir en courant. « Ça commence comme ça, » se dit-il. « On vient me chercher. » Mais il ne se débattit pas. Il était impuissant. À quoi cela servirait-il? Il se réconforta en se disant « Ce n'est pas le pire qui m'attend. Il y a d'autres pâturages. C'est peut-être là que l'on m'amène. » C'était la confiance qu'ont les animaux qui sont devenus dociles. Ils tournèrent alors au coin du chemin. Le troupeau n'était plus visible. Le pâturage avait disparu. On entendait seulement, au loin, le chien du berger aboyer, ainsi que le son du sifflet de celui-ci. Le vent transportait ses bruits. Le chemin était long. L'inconnu marchait vite. Il était pressé. « Je suis fatigué. J'aimerais me reposer un peu, » dit le mouton. C'était une supplique muette.
Ils continuèrent leur chemin. Il faisait chaud et l'air était poussiéreux. « J'aimerais boire un peu d'eau, » dit le mouton. C'était une supplique muette. Ils arrivèrent enfin dans une petite ville. Ils empruntèrent des rues étroites et sinueuses, sans pâturage en vue. L'espoir qu'il avait nourri s'envola. Ils s'arrêtèrent devant une porte qui menait à une pièce sombre. Une odeur nauséabonde saisit l'animal. Le mouton tourna la tête et bêla plaintivement. Il recula devant cette odeur et cette entrée sombre. Une peur sans borne s'éveilla en lui, dans son subconscient. « Je veux rentrer à la maison, » dit le mouton en regardant l'inconnu. C'était une supplique muette. Les suppliques muettes ne sont pas entendues. D'un geste habile, l'homme enroula la corde autour des pattes arrière de l'animal et le tira vers l'avant. La corde lui entaillait la peau. « Oui, oui, j'arrive !» dit le mouton effrayé. Ses pattes fatiguées et raides se dépêchèrent. Cela ne dura que quelques instants, mais ils semblèrent très longs. Puis il se retrouva dans une pièce sombre où régnait une odeur suffocante de sang et de déchets, les cadavres de ses semblables. On ne jugeait pas nécessaire de les jeter avant les suivants. Après tout, ce n'est que du bétail destiné à l'abattoir. Le mouton fut alors saisi d'une terreur impuissante et paralysante, une terreur qui lui fit oublier toutes les suppliques muettes d'avant. Seule la terreur régnait en lui. Il tremblait de tout son corps. L'incroyable, l'horrible va maintenant arriver, pensa-t-il. Et c'est ce qui arriva. Le monde est plein de suppliques muettes qui ne sont pas entendues. Ce sont les êtres humains qui ne les entendent pas. Il semble impossible de les compter tant elles sont nombreuses. Cependant, elles sont toutes comptées. Elles sont inscrites dans le livre de la vie. Chers auditeurs, c'est ainsi que se termine cette courte histoire de Manfred Kibert, écrite il y a plus de 100 ans. Malheureusement, elle décrit encore la réalité cruelle et quotidienne d'aujourd'hui. Jésus de Nazareth a dit dans son sermon sur la montagne : « Ce que vous faites au plus petit de vos prochains, c'est à moi que vous le faites. » Et en cela, il parlait également des animaux. Quand est-ce que leurs suppliques muettes seront-elles entendues ? Vous avez le choix. Nous avons tous le choix. Une chaleureuse salutation en Dieu et au revoir.

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1: Liebe Zuschauerinnen und liebe Zuschauer,
2: chers téléspectateurs, chers amis, nous vous saluons chaleureusement pour notre émission « Le message du Christ de Dieu et de sa messagère de paix, Gabriel. Paix, paix, paix. » Nous sommes des chrétiens des origines, des personnes qui s'efforcent de suivre Jésus de Nazareth, le Christ de Dieu, le Prince de la paix. Presque tout le monde connaît Jésus de Nazareth. Presque tout le monde sait que Jésus de Nazareth, le Christ de Dieu, est le Prince de la paix. Jésus de Nazareth a amené aux hommes l'enseignement céleste, la loi du royaume de Dieu, la loi de l'amour pour Dieu et le prochain, qui s'applique autant envers les hommes qu'envers la nature ou les animaux. Il nous a montré comment sortir de la discorde et des querelles. Dans ce qu'on appelle le livre de la sagesse, contenu dans la Bible des Églises, on peut lire ce qui suit. Je cite. De plus, il ne leur a pas suffi de se tromper quant à la connaissance de Dieu. Ils vivent dans de graves conflits dus à leur ignorance et ils donnent le nom de paix à de tels maux. Fin de citation. Qui ne pense pas là aux différentes guerres enjolivées du qualificatif « mission pour la paix » entre guillemets par des personnes qui se nomment chrétiennes? Comme on peut le lire dans les Écritures, Jésus de Nazareth enseignait avec la toute-puissance du Christ de Dieu et non tel que les docteurs de la loi le faisaient. Voici ce qu'il dit, je cite, « Bienheureux ceux qui n'ont pas recours à la violence, car ils posséderont la terre. Bienheureux ceux qui ont faim et soif de la justice, car ils seront rassasiés. Bienheureux les miséricordieux, car ils recevront la miséricorde. Bienheureux ceux qui ont le cœur pur, car ils contempleront Dieu. Bienheureux les pacificateurs, car ils seront appelés enfants de Dieu. »
3: Jésus de Nazareth dit aussi, « Ne pensez pas que je sois venu pour abolir la loi ou

0: Je veux écouter ce que Dieu dit. Le Seigneur parle de paix pour son peuple, pour ses fidèles, pour ceux qui ont un cœur droit. Mon Dieu a dit, « Il n'y a pas de paix pour les gens mauvais. Deviens un ami de Dieu et sois en paix. Par là, ce qui te reviendra sera bon. » Observe celui qui est intègre et regarde celui qui est droit, car il y a un avenir pour l'homme de paix. Et à travers le prophète Isaïe, la venue du prince de la paix, de Jésus le Christ, est annoncée. Je cite, « Car un enfant nous est né, un fils nous a été donné. La souveraineté est sur ses épaules. » On proclame son nom, merveilleux conseiller, Dieu fort, Père à jamais, Prince de la paix. Il y aura une souveraineté étendue et une paix sans fin. Éternel, tu nous donnes la paix, car tout ce que nous faisons, c'est toi qui l'accomplis pour nous.
1: Le prince de la paix est venu en Jésus de Nazareth et il enseigna ce qui suit. Fais la paix avec ton adversaire tant que tu es encore en chemin avec lui. Faites pour les autres tout ce que vous voulez qu'ils fassent pour vous. Voilà ce que la loi de Moïse et les livres des prophètes commandent. On peut lire également, je cite, l'un d'eux, un docteur de la loi, lui demanda pour lui tendre un piège, « Maître, quel est le plus grand commandement dans la loi ?» Jésus lui déclara, « Tu aimeras le Seigneur ton Dieu de tout ton cœur, de toute ton âme et de toute ta pensée. C'est là le plus grand, le premier commandement. » Le second est tout aussi important. Tu aimeras ton prochain comme toi-même. De ces deux commandements dépendent toute la loi et les prophètes. Jésus de Nazareth a également dit, « Vous avez entendu qu'il a été dit aux anciens, « Tu ne tueras pas. Celui qui tue mérite d'être puni par les juges. » Mais moi, je vous dis que quiconque se met en colère contre son frère mérite d'être puni par les juges. On connaît également les paroles issues de la loi divine qu'il a adressées à Pierre. Remets ton épée à sa place, car tous ceux qui prennent l'épée périront par l'épée.
2: Weiter lehrte Jesus von Nazareth.
3: Jésus de Nazareth enseigna encore ce qui suit. Je vous laisse la paix, je vous donne ma paix, je ne vous la donne pas comme le monde la donne. Pourquoi Jésus de Nazareth s'adressa à ses disciples en disant « La paix soit avec vous ». Dans la grande œuvre de révélation du Christ, ceci est ma parole, Alpha et Oméga, l'Évangile de Jésus, la révélation du Christ que connaissent les vrais chrétiens du monde entier. On peut lire ces paroles de Jésus de Nazareth. Je cite. En vérité, je vous le dis, je suis venu dans le monde pour abolir tous les sacrifices sanglants et la consommation de viande des animaux et des oiseaux abattus par les hommes. Au commencement, Dieu donna à tous les fruits des arbres et les semences et les herbes pour nourriture. Mais ceux qui s'aimaient eux-mêmes plus que Dieu ou que leurs prochains corrompirent leurs mœurs et infligèrent des maladies à leur corps et remplirent la terre de concupiscence et de cruauté. Ce n'est pas en versant le sang innocent, mais par une vie juste que vous trouverez la paix en Dieu. Vous m'appelez le Christ de Dieu et vous dites vrai, car je suis le chemin, la vérité, et la vie. Suivez ce chemin et vous trouverez Dieu. Cherchez la vérité et la vérité vous rendra libre. Lorsqu'il était en Jésus de Nazareth, le Christ de Dieu promit d'envoyer le Consolateur

0: l'Esprit de la vérité qui nous introduirait dans toute la vérité. L'Esprit de la vérité est venu à notre époque. Il se manifeste à travers la parole prophétique du Christ de Dieu donnée par sa messagère de paix, Gabriel.
1: Que révèle et enseigne le Christ de Dieu à travers Gabriel, sa messagère de paix? Paix, paix, le Christ est la paix, le chemin, la vérité et la vie. Dans la révélation du Christ, ceci est ma parole, Alpha et Oméga, le Christ se révèle lui-même. Je cite. Je reviendrai en esprit. Tous les hommes vivront dans la paix, et les animaux aussi seront libérés de leur esclavage et de leur souffrance par moi, le Christ de Dieu. En effet, celui qui vit dans la filiation de Dieu ne tuera ni homme ni animaux. Voyez, celui qui n'est plus jaloux, qui ne se querelle plus, qui ne lie plus son prochain à lui-même, qui ne veut plus dominer et être le plus grand, est un véritable homme de paix. Tant que l'homme n'aura pas développé la paix en lui, les guerres, les catastrophes et autres calamités engendreront des sacrifices sanglants. Mais quand les hommes auront trouvé la paix intérieure, il n'y aura plus de guerre ni de catastrophe et le sang ne sera plus versé. Voyez, la paix et la chrétienté véritable ne peuvent venir dans ce monde qu'à travers des personnes ayant ennobli leur âme et l'ayant paré des principes de la vertu et de la modestie, ainsi que de pensées paisibles, de paroles et d'œuvres désintéressées. Celui qui vit en moi, le Christ, vit en paix avec son prochain et avec les règnes de la nature, animaux, plantes.
2: Ce que nous allons lire maintenant sont des extraits d'une révélation de l'Esprit du Christ de Dieu donnée à travers sa messagère de paix, Gabriel, en 1995. « Oh, reconnaissez et saisissez dans votre cœur que la vie, c'est Dieu, et que Dieu est amour. » Si les chrétiens étaient vraiment chrétiens, ils formeraient un seul troupeau et suivraient le véritable berger, le Christ, qui est en chaque brebis. Suivez-moi, c'est ce que j'ai dit en tant que Jésus de Nazareth. Cela signifie respecter les commandements que Dieu a donnés à travers Moïse. Accomplissez de plus en plus le sermon sur la montagne. Ainsi, vous trouvez la paix dans votre âme et vous développez votre héritage divin, l'amour infini, la loi qui est vie. Où sont les chrétiens vraiment chrétiens? Ils sont dispersés et ignorent ce que signifie être chrétien, bien qu'ils se nomment ainsi. Je m'adresse à vous, les chrétiens. Avez-vous apporté l'évangile de la paix et de l'amour dans le monde? Ou au contraire, ne vous êtes-vous pas lié à des prédicateurs qui souvent ont pris l'épée pour christianiser leurs prochains? Ne savez-vous pas ce que signifie la liberté? Laisse aux autres leur liberté, mais toi, si tu crois au Christ, sois chrétien, et un bon exemple, de sorte que ton prochain devienne également chrétien. C'est cela, divulguer l'évangile de l'amour. Cela n'a rien à voir avec les paroles vides prononcées par vos prédicateurs et qui ont induit en erreur la plupart des chrétiens, de sorte qu'ils ne savent plus ce que signifie être chrétien. Des chrétiens parlent de la paix, mais ils ne sont eux-mêmes pas en paix avec leur prochain. Des chrétiens parlent des guerres qui ont lieu ici ou là, mais ils ne savent pas que d'autres guerres se préparent également dans les pays où ils connaissent soi-disant la paix. En effet, si dans un pays les frères sont contre leurs frères, les sœurs contre leurs sœurs, les frères contre leurs sœurs, les sœurs contre leurs frères, une nouvelle guerre s'y prépare. Elle se développe à partir des discordes qui se trouvent dans l'atmosphère d'un peuple. Des chrétiens fabriquent des armes, des chrétiens ont des soldats, mais où sont les soldats de la paix véritable? Des soldats sont envoyés avec des armes sur différents fronts, mais dans leur pays, des chrétiens disent « Chez nous, il y a la paix ». Celui qui produit des armes apporte la discorde et finalement contribue à ce qu'il y ait la guerre dans son propre pays. Celui qui est favorable à la guerre contribue à ce que cette dernière se déclare dans son propre pays.
0: Le Christ dit « Ô vous, les hommes de cette terre, quand comprendrez-vous qu'il n'y a qu'un seul Sauveur, à savoir le Christ de Dieu en vous, lui qui élève sa voix par la parole prophétique pour que vous compreniez enfin que vos prédicateurs ne peuvent pas vous apporter la paix, car beaucoup d'entre eux ne portent pas la paix en eux-mêmes. Ô vous, les hommes de cette terre, regardez ce qui se passe au sein des règnes de la nature. Là non plus, il n'y a pas la paix. La paix n'existe pas entre les animaux. La terre agonise, la nature est empoisonnée parce que le cœur des hommes est empoisonné. Pourquoi en est-il ainsi? Parce que les hommes se sont accrochés à des prédicateurs au lieu de s'accrocher à la parole vivante de Dieu, aux 10 commandements et au sermon sur la montagne, à la parole de salut qui est la paix. Ô, reconnaissez et saisissez au fond de votre cœur, tant que vous ne vous pardonnerez pas les uns les autres, il n'y aura pas la paix. Vous évoquez les temps anciens où Dieu demanda à Cain « Où est ton frère Abel ?» et où Cain répondit « Je ne sais pas. » Que dites-vous aujourd'hui? Je ne sais pas où est mon frère. Peut-être est-il au cœur d'une guerre, mais je ne le connais pas. Est-ce là la loi que j'ai apportée aux chrétiens en tant que Jésus de Nazareth? Aimez vos ennemis. Faites le bien à ceux qui vous haïssent. Faites la paix les uns avec les autres et respectez les commandements de Dieu, afin que la paix puisse naître au cœur de tous les peuples de cette terre. Mais où sont ceux qui vous montrent le bon exemple? Les trouve-t-on chez vos prédicateurs qui bénissent des armes parce qu'ils portent en eux des armes, des pensées négatives emplies de haine? Leur parole n'est qu'apparence, enveloppe vide, car ils n'ont pas trouvé en eux le noyau de la vie, le cœur de la vie. Comment pouvez-vous trouver le noyau de la vie si vous vouliez à des prédicateurs qui, par leurs sermons, ont vidé les églises faites de main d'homme et ont fait de vous des brebis égarées? Cependant, ne rejetez pas la faute sur eux. Moi, je vous dis que Dieu a donné à chacun de vous un cœur et une raison, pour que le cœur et la raison soient un, et qu'ainsi vous saisissiez ce que signifie vivre dans l'Esprit de Dieu. La paix, une paix infinie. La paix avec votre prochain, car votre prochain est votre frère, votre sœur, car vous êtes tous enfants d'un même Père. N'en avez-vous pas encore pris conscience?
3: Le Christ de Dieu poursuit sa révélation. Je cite « Beaucoup demandent ce qu'il est encore possible de faire. Éveillez-vous, éveillez-vous. Que chacun d'entre vous s'éveille et prenne conscience qu'il est lui-même le temple de Dieu. » Le Christ est en vous. Commencez par faire de petits pas. Chacun de vous a une grande valeur. Commencez à aimer votre prochain dans l'esprit de l'amour. Suivez le chemin en vous repentant de vos péchés. Demandez pardon à votre prochain et ne répétez plus ces péchés. Pardonnez à ceux qui ont péché contre vous, ce qui signifie se pardonner les uns les autres pour qu'advienne et que subsiste la paix. C'est une clé, une solution très simple pour apporter la paix. C'est une clé simple qui conduit à la paix. Toutefois, quelqu'un qui ne fait qu'introduire la clé dans la serrure sans la tourner ne peut pas ouvrir le portail qui mène à la vie. Il en est alors de cette personne comme de ces nombreux prédicateurs qui se contentent de parler du Christ et de prêcher la Bible, mais dont les paroles restent vides, car ils n'ont pas trouvé le noyau, la vie. Mais vous qui vous êtes éveillés, sachez que le noyau, le cœur, est en chacun de vous. Suivez le chemin que j'ai préparé pour vous par mon acte de rédemption, et ainsi vous purifiez votre âme et également votre corps. Votre conscience spirituelle s'élargit, car les nuages du péché s'éloignent de vous, ce qui signifie que je les transforme en lumière et en force. Vous ferez alors l'expérience de ce que signifie faire un avec la grande vie créatrice universelle, avec les règnes de la nature. Ainsi, si peu à peu, chacun fait croître la paix et l'amour des cieux en lui et les rayonne autour de lui, la paix régnera alors aussi au sein de la nature. Les animaux se rapprocheront de vous et feront la paix avec vous. Les fleurs s'épanouiront pleinement, les buissons regorgeront de force et vous apporteront de la joie. Les arbres seront en bonne santé, de bonnes semences lèveront et une terre saine naîtra. Toutefois, cela n'adviendra pas en parlant de la parole de la vie, mais en l'accomplissant.
1: Dans l'œuvre, ceci est ma parole, Alpha et Oméga. Le Christ de Dieu dit « La vie dans l'Esprit de Dieu est, fut et sera. Ma parole est donnée pour hier, aujourd'hui et demain. En moi, le Christ, tout est présent, car je suis éternel. Tout est déjà présent. » En moi est révélé pour les miens. Ce qui, pour les hommes, est encore le futur, est le présent en moi. Ma parole est la parole du présent. Ce qui sera est en moi et est déjà accompli en moi. Tout combat contre ton prochain signifie déjà ta perte. Celui qui lutte contre les autres passera. C'est pourquoi, selon la loi de la vie intérieure, le monde est déjà passé. Et le « je suis », la paix, agit déjà. « Je suis » la paix. Chers téléspectateurs, chers amis, des paroles de vie données par le Christ de Dieu à travers Gabriel, sa messagère de paix et prophétesse. Nous vous souhaitons des semaines emplies de sa paix. Une salutation en Dieu et au revoir.

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Chers amis auditeurs, vous suivez une rencontre dans l'esprit du christianisme des origines qui a eu lieu à la Fontaine du Rocher du Christ en juillet 2026, l'an 3 de l'ère messianique et sophianique.

0: Liebe Schwestern, liebe Brüder,
1: chères sœurs, chers frères, saluons-nous mutuellement dans l'esprit du christianisme des origines, ici, à la fontaine du rocher du Christ, sur les terres du Christ et d'Isaïe, la terre des animaux. Une chaleureuse salutation en Dieu. Cette salutation s'adresse également à tous nos téléspectatrices et téléspectateurs. Vous êtes peut-être assis en ce moment dans votre salon chez vous et vous regardez cette émission du christianisme des origines. Vous êtes peut-être surpris par le cadre dans lequel nous nous trouvons aujourd'hui. Nous sommes tous des enfants du Dieu unique. Nous sommes tous frères et sœurs. Et c'est pourquoi nous sommes tous reliés les uns aux autres, au monde entier, aujourd'hui, depuis les terres du Christ et d'Isaïe. Si nous regardons autour de nous, nous voyons un très beau jardin avec des arbres, des arbustes, de nombreuses fleurs et une belle fontaine avec un grand rocher en son centre. Ce rocher se trouve également à peu près au centre de la terre du Christ et d'Isaïe. Si nous le regardons de plus près, nous voyons qu'il y a aussi des inscriptions sur ce rocher. D'un côté, on peut lire « Je suis le Je suis, l'Éternel ». Et de l'autre côté, moi, le Christ, je suis le rocher, le chemin, la vérité et la vie. Et cette phrase est suivie d'un appel, suivez-moi, c'est-à-dire suivez le Christ de Dieu. Cet appel n'est pas nouveau, car il y a 2000 ans déjà, Jésus de Nazareth, le Christ de Dieu, disait « Suivez-moi ». Mais cet appel a-t-il été suivi? Qu'en ont fait les religions et chacun d'entre nous? Dieu, l'Éternel, a appelé la sagesse divine et le Christ à rassembler, à révéler à nouveau et à nous transmettre une fois encore à nous les êtres humains, dans le langage d'aujourd'hui, tous les enseignements que les véritables prophètes de Dieu ont apportés sur cette terre au fil des millénaires et qui ont ensuite été transmis de manière erronée ou passés sous silence. C'est ce qu'a fait notre sœur Gabrielle, la grande prophétesse et messagère de Dieu, pendant 50 ans ici sur cette terre. Durant toutes ces années, elle a donné de grandes révélations du Christ de Dieu, des révélations de notre Dieu Père-Mère, et des révélations de frère Emmanuel, le prince de la sagesse divine, ainsi que d'innombrables enseignements. Aujourd'hui, nous pouvons lire tous ces enseignements et ces révélations qui sont également disponibles en grande partie sous forme audio et vidéo. Tout cela est consigné dans des dizaines de milliers de pages que nous pouvons découvrir à la Bibliothèque Sophia, le centre de l'Esprit libre. Beaucoup de ces révélations se trouvent également dans la tente de Dieu, afin que nous, les personnes d'aujourd'hui, ayons la possibilité de rebrousser chemin, c'est-à-dire de nous tourner vers l'intérieur de nous-mêmes et de ne pas chercher Dieu, notre Père, à l'extérieur, mais dans notre cœur, notre petite chambre silencieuse, comme Jésus de Nazareth nous l'a recommandé. Ces 50 années n'ont pas été faciles pour Gabriel et certainement pas non plus pour le royaume de Dieu. En effet, Gabriel a dû vivre beaucoup de choses sur cette terre. Diffamation, persécution, calomnie. Et malgré tout cela, elle a tenu bon. Elle a transmis pendant 50 ans la parole du royaume de Dieu afin de construire une base qui nous permette de rentrer plus facilement dans la patrie céleste, de retourner à notre véritable origine dans le royaume de Dieu. Mais Gabriel, à qui nous devons vraiment une immense gratitude, ne s'est pas contenté d'enseigner, car elle est une partie de la sagesse divine. Et la sagesse divine, dans le royaume de Dieu, c'est l'action. Et sur la terre aussi, la sagesse divine est action. C'est ainsi que, au cours de ces 5 décennies, Gabriel a posé de nombreux fondements qu'elle nous a laissés et sur lesquels un peuple de Dieu peut édifier le royaume de paix du Christ de Dieu. L'un des éléments essentiels de ces fondements sont les terres du Christ et d'Isaïe, où nous nous trouvons aujourd'hui. Il y a 26 ans, Gabriel a commencé à construire ce lieu. Elle avait cette grande vision, transmise également par le grand prophète de Dieu Isaïe, selon laquelle tout forme une unité. Nous tous, les êtres humains, les animaux, les plantes, nous faisons partie d'un tout. Et c'est dans cet esprit qu'elle a édifié cette œuvre concrète. C'est ainsi qu'est né ce magnifique endroit, ces terres pour les êtres humains, les plantes, les animaux et les minéraux. C'est une œuvre réalisée à partir de l'Esprit de Dieu. Et beaucoup de ce que nous voyons ici a vu le jour grâce à Gabriel. De nombreuses prairies et de nombreux champs ont pu être acquis, des kilomètres de haies ont été plantés. Et tout cela offre aujourd'hui à nos frères et sœurs, les animaux, un foyer, un endroit sur cette planète où ils peuvent vivre sans être persécutés. Je voudrais également profiter de cette rencontre pour dire merci. Merci aux nombreux frères et sœurs qui ont contribué à ce que tout cela puisse voir le jour, qui ont apporté leur soutien financier pour que ces champs et ces terres puissent être acquis et que tout ce que nous voyons autour de nous aujourd'hui ait pu être réalisé. Je crois que nous avons toutes les raisons de remercier la sagesse divine ainsi que notre frère le Christ et notre Dieu Père, Mère éternel. Laissons cette gratitude entrer en nous au plus profond de nous-mêmes. Peut-être que la phrase gravée ici dans la roche peut nous y aider. Intériorisons-la consciemment. Moi, le Christ, je suis le rocher, le chemin, la vérité et la vie. Suivez-moi. Ces paroles peuvent faire bouger beaucoup de choses en nous, tout comme la brise légère qui souffle autour de nous. Les rayons du soleil qui nous apportent la lumière et toutes les plantes qui nous entourent. Ils nous guident vers l'intérieur.

0: Chers amis, au début de la rencontre, le prophète Ulrich a prononcé une profonde prière de remerciement.
1: Himmlischer Vater,
2: Père céleste, nous venons à toi, nous qui sommes des chrétiens des origines dans l'esprit de ton Fils, le Christ de Dieu. Nous venons de l'Est et de l'Ouest, du Nord et du Sud, et nous nous inclinons devant toi, Père céleste, toi qui es la magnificence et la vie éternelle. Tu nous as appelés et nous as guidés à travers le Christ. Et nous nous sommes rassemblés dans l'esprit du christianisme des origines, dans l'esprit de ton amour qui nous a été révélé par le Christ lorsqu'il était incarné en Jésus de Nazareth. Père céleste, nous te remercions de nous guider sans cesse et de nous donner ta force. Nous te remercions pour tout, absolument tout ce qui s'est passé dans notre vie et que, avec le recul, nous pouvons véritablement reconnaître comme étant ta conduite. Dans la vie quotidienne, nous sommes souvent très tournés vers l'extérieur, Père. Mais dans les moments où nous nous intériorisons, où nous nous tournons vers toi et où nos cœurs deviennent silencieux, nous ressentons à quel point tu es proche de nous. Oui, nous ressentons à quel point le Christ est proche de nous, ainsi que nos anges gardiens qui nous entourent. Nous nous inclinons profondément devant toi, Christ, frère divin, toi qui es notre Rédempteur, toi qui nous as appelés dans nos cœurs et qui nous a réunis ici pour passer ensemble quelques heures dans la gratitude envers le Père céleste, le Père de l'amour, qui est la loi de l'amour pour Dieu et pour le prochain. Nous te remercions aussi, Christ, frère divin, de nous toucher sans cesse au plus profond de notre cœur, de nous permettre de venir à toi avec tout ce qui nous touche dans notre quotidien et de pouvoir sans cesse déposer sur l'autel intérieur ce que nous reconnaissons comme contraire à la loi de l'amour pour Dieu et pour le prochain, de le déposer à tes pieds afin de le régler avec ta force et de ne plus le refaire. C'est ainsi que notre âme se purifie et que la lumière du Père éternel peut s'intensifier de plus en plus en nous. Nous recevons l'amour du Père par toi, Christ, car toi et le Père, vous ne faites qu'un. Nous te remercions vraiment de tout notre cœur pour ce moment où nous pouvons passer quelques heures ensemble dans la nature, sur la terre du Christ et d'Isaïe, la terre des animaux. Merci, Christ, frère divin. Merci, Dieu, Père, Mère, éternel. Merci pour tous nos frères et sœurs, pour l'unité en toi.

0: Ensuite, le Christ de Dieu s'est révélé à travers la parole prophétique.
1: Ich bin der ich bin. Ich bin der Christus Gottes.
2: Je suis le je suis. Je suis le Christ de Dieu. Oui, en vérité, je suis le rocher. Je suis le chemin, la vérité et la vie. Je suis la lumière de vos âmes. Je suis votre Rédempteur, le Christ de Dieu. Et à travers la parole prophétique, je viens vers les miens ainsi que vers vous, peuple de cette terre. En vérité, je viens à vous. Écoutez ma parole. C'est la voix de l'infini. C'est la parole que le Père vous envoie à travers moi.
1: O seht, geliebte Schwestern, geliebte Brüder.
2: O voyez, sœurs bien-aimées, frères bien-aimés, vous qui suivez ceci à la télévision dans le monde entier, et aussi vous qui êtes ici sur la terre de la paix, en cette heure bénie. Oui, je vous adresse ma parole et vos âmes jubilent parce qu'elles me reconnaissent comme force et vie en elles, moi, le Christ de Dieu.
1: Als Jesus von Nazareth brachte ich euch den Vater der Liebe.
2: Incarné en Jésus de Nazareth, je vous ai apporté le Père d'amour. Incarné en Jésus de Nazareth, j'ai enseigné le Père d'amour, le Dieu Père-Mère éternel et unique, qui a contemplé et créé tous ses enfants et dont l'essence est l'amour, la loi de l'amour pour Dieu et pour le prochain. Incarné en Jésus de Nazareth, j'ai guéri de nombreuses personnes et j'ai ressuscité ce que l'on disait mort, car je voyais que le fil de vie, le cordon d'argent, n'était pas encore rompu. C'est ainsi que j'ai pu accomplir des miracles pour les gens de cette époque, des miracles d'amour. J'ai donné beaucoup d'enseignements. J'ai enseigné énormément de choses tirées de la loi de la vie, qui est Dieu, notre Père éternel. Oui, j'ai donné ma vie par amour. Mais je ne suis pas mort sur la croix pour effacer les péchés des êtres humains. C'est là un enseignement de la caste des prêtres. Je ne suis pas mort pour que les êtres humains continuent à pécher, à commettre un méfait après l'autre. Au contraire, j'ai enseigné « Devenez parfait comme le Père qui est aux cieux ». J'ai enseigné d'accomplir les 10 commandements et le sermon sur la montagne, qui sont véritablement des marches menant au royaume de Dieu, pour autant qu'ils soient mis en pratique, car l'accomplissement de la loi de l'amour purifie les êtres et les libère de la loi des semailles et des récoltes.
1: Ich lehrte also etwas völlig anderes.
2: Mon enseignement était donc tout à fait différent de ce que l'on a fait de mes paroles par la suite, au fil des siècles. Je n'ai jamais institué de prêtre ni fondé d'église. Je n'ai fondé aucune religion. J'ai enseigné l'amour du Père. En vérité, mes chères sœurs, mes chers frères, les religions qui se disent chrétiennes se sont emparé de mon nom et au fil des siècles ont dispensé un enseignement totalement erroné à de nombreux peuples, surtout en Occident. Elles ont implanté de faux enseignements dans le cœur et l'âme des gens, et ceci par le feu et l'épée. Plongez-vous dans l'histoire des religions et vous découvrirez que ma parole est la parole de la vérité hier comme aujourd'hui. Si donc ce qu'on appelle l'Occident chrétien a été complètement induit en erreur pendant des siècles au sujet de la vie de Jésus de Nazareth, le Christ de Dieu que je suis, alors n'êtes-vous pas victime de manipulation? Si vous croyez ce qu'on vous a enseigné, n'êtes-vous pas alors sous l'emprise de ceux qui vous manipulent encore jusqu'à aujourd'hui? Je suis le Fils de Dieu, le co-régent du royaume de Dieu. Je ne fais qu'un avec le Père, et le Père est amour. Et l'amour du Père vous a donné par la bouche des prophètes les 10 commandements et par moi, son Fils, le Christ, le sermon sur la montagne, pour que vous les accomplissiez et que vous puissiez vous libérer de la loi des semailles et des récoltes. Cependant, ceux qui, depuis le commencement, étaient et sont encore contre moi, le Christ de Dieu, ont inculqué de faux enseignements au peuple, les ont délibérément induits en erreur et détournés du Dieu d'amour et ont transformé l'enseignement et la vie de Jésus de Nazareth en une religion de cruauté, de crime, de meurtre et de génocide. Et aujourd'hui encore, d'innombrables êtres humains et âmes restent liés à ces champs d'énergie, car ils croient aux mensonges de la caste des prêtres. Vous êtes donc manipulés. Combien de temps encore voulez-vous le rester? Combien de temps encore voulez-vous continuer à être manipulé et à adorer ainsi le Dieu des ténèbres? Ne savez-vous donc pas que la terre ne peut quasiment plus supporter l'humanité? Ne savez-vous donc pas que ce n'est pas le changement climatique qui rend peu à peu la terre inhabitable? C'est vous avez détruit cette terre, car vous portez la destruction en vous, parce que vous êtes manipulé par le Dieu des ténèbres et ses représentants ici-bas. Ne remarquez-vous donc pas, lorsque vous examinez votre vie à la lumière des 10 commandements et du sermon sur la montagne, que vous enfreignez jour après jour la loi de l'amour pour Dieu et pour le prochain? En vérité, je vous le dis, celui qui ne se réveille pas et ne commence pas à changer sa vie restera manipulé même dans l'au-delà. Et les forces des ténèbres qui mènent cette manipulation depuis l'au-delà vous accueilleront. Les temps sont graves, mes chères sœurs, mes chers frères, vous qui êtes souvent manipulés. En vérité, sauvez vos âmes tant que ce monde existe encore, car les âmes dans les plans de purification n'ont vraiment pas la tâche facile. Tout est énergie. Combien de fois vous l'ai-je déjà révélé? Chers frères, chères sœurs, mes paroles sont graves concernant l'état de ce monde, concernant ce que vous appelez le changement climatique. Mais c'est vous-même, jour après jour, qui accélérez ce changement climatique. C'est vous-même qui ne cessez de vous attaquer à la nature, aux animaux, aux minéraux. C'est vous-même qui menez des guerres contre la nature, contre les forêts, contre les minéraux, et avec une cruauté incroyable contre les animaux. N'avez-vous donc pas encore compris que vous menez ainsi une guerre contre le Christ de Dieu que je suis? En vérité, je vous le dis, le temps touche à sa fin. Et lorsque vous arriverez dans l'au-delà, vous reconnaîtrez que moi, le Christ de Dieu, je suis le rocher, le chemin, la vérité et la vie. Mais alors, il sera trop tard pour beaucoup, car l'au-delà a aussi ses énergies. Et ces énergies vous retiendront pendant un certain temps. Quoi qu'il en soit, je suis le rocher. Et c'est pourquoi je vous donne cette image. Accueillez-la dans votre cœur. Et même si les temps à venir deviennent extrêmement difficiles pour vous, moi, le Christ de Dieu en vous, je suis le rocher, je suis le chemin, la vérité et la vie. Votre regard se pose sur le rocher qui se trouve dans cette fontaine. Imaginez ce rocher comme une lumière rayonnante, semblable à un cœur. Ce rocher, plein de lumière, habite dans l'âme de chacun de vous. Accueillez cette image en vous, si vous le souhaitez, car je suis l'amour dans le Dieu Père-Mère. Je suis véritablement l'amour et je souhaite vous libérer de la manipulation exercée par les religions qui se disent chrétiennes. Oui, elles abusent de mon nom jusqu'à ce jour. Et jusqu'à ce jour, la parole prophétique que je suis est raillée et tournée en dérision. Elle est ridiculisée par ceux qui sont contre moi et qui me combattent depuis longtemps, car ils ne peuvent supporter ma parole d'amour. Ma parole d'amour pour Dieu et pour le prochain. Ô peuple de cette terre, voyez, vos Écritures disent, elles aussi, que Jésus de Nazareth a déclaré ce qui suit. Je vous enverrai des prophétesses et des prophètes, je vous enverrai l'esprit de la vérité qui vous conduira dans toute la vérité. Ces paroles de Jésus de Nazareth figurent dans ce que vous appelez la Bible. À présent, l'esprit de vérité est venu. La sagesse divine, ma prophétesse Gabrielle, guidée par le chérubin de la sagesse divine, que vous connaissez sous le nom de frère Emmanuel. Pendant des décennies, tout a été enseigné et transmis. Tout ce que cette humanité est capable de comprendre a été révélé afin que vous puissiez vivre selon les lois de Dieu, les 10 commandements et le sermon sur la montagne. Et que s'est-il passé une fois de plus? La parole prophétique a été tournée en dérision et raillée. Oh, voyez, vous continuez donc à être manipulé, vous continuez à être trompé et dupé par ceux qui défendent leurs enseignements erronés et qui continuent à manipuler les peuples. Je ne suis pas dans quelque hostie que ce soit. N'êtes-vous donc pas doué de bon sens? Je ne suis dans aucun tabernacle et je ne suis pas non plus dans l'encens ni dans une église de pierre. Vous êtes vous-même le temple de Dieu et je suis le rocher lumineux en vous. Vous pouvez venir à moi à tout moment car je vous aime, je vous guide, je vous libère de la manipulation. Je ne vous conduis pas non plus vers un prophète ou une prophétesse. Les prophètes et les prophétesses sont vos frères et sœurs. Je vous conduis vers moi, le Fils de Dieu, en vous, votre Rédempteur, car il m'a été donné par le Père éternel le pouvoir de ramener tous les êtres déchus dans le royaume de Dieu. Et ainsi, j'enseigne par l'intermédiaire de mes prophètes et prophétesses et je donne à nouveau ma parole en ces temps de la fin.
1: O seht, ihr Völker dieser Erde,

forces énergétiques de l'au-delà, des domaines de la chute, ont regroupé des énergies qui contrôlent votre monde de la finance, des énergies qui contrôlent tout. Et ces mêmes forces contrôlent également vos médias. Ce sont ces mêmes forces qui sont soutenues et alimentées par les énergies de l'au-delà pour que des guerres soient financées et orchestrées dans le but de détruire. N'avez-vous donc pas compris ce que l'histoire vous a enseigné? Ce sont toujours les mêmes schémas, ce sont toujours les mêmes dynasties, les mêmes groupes de personnes qui, en fin de compte, tiennent entre leurs mains les événements de ce monde. Et ces puissants du monde s'allient également à ce qu'on appelle les pouvoirs religieux. C'est ainsi que déjà maintenant, vos médias vous préparent de plus en plus à la grande bataille des nations. Lisez entre les lignes. Il s'agit de redevenir prêt pour la guerre. Il s'agit de se réarmer. Et ceux qui fournissent les armes gagnent à nouveau beaucoup d'argent. Les États qui s'arment contractent de nouveaux emprunts dans les grands champs énergétiques dont j'ai parlé et que les peuples devront ensuite rembourser. Le scénario est toujours le même et les peuples n'en tirent guère de leçons. Et c'est ainsi que la grande bataille des nations se profile véritablement à l'horizon. Car l'Occident veut se déverser vers l'Est. Ne lisez-vous donc pas entre les lignes? N'entendez-vous donc pas ce qui est réellement dit dans les informations? Ne lisez-vous donc pas dans les communiqués des gouvernements que l'on peut consulter tant en Occident qu'à l'Est? En vérité, tout ce que moi, le Christ de Dieu, je viens de vous révéler, vous pouvez également le constater dans votre monde. Cela est rapporté dans les médias et les représentants de vos pays le présentent à leurs citoyens de manière similaire. Comprenez-vous maintenant pourquoi je vous ai donné l'image du rocher lumineux? Je suis le rocher, je suis le chemin, la vérité et la vie. Suivez-moi. Oui, suivez-moi vraiment. En pratiquant l'amour pour Dieu et pour le prochain, pardonnez à vos sœurs et à vos frères qui ont péché contre vous. Demandez vous-même pardon lorsque vous reconnaissez avoir péché. Faites la paix avec vos prochains. Faites véritablement la paix avec vos prochains. Faites tomber vos murs intérieurs afin de trouver l'unité au sein de vos familles et sur votre lieu de travail. Et si vous êtes en mesure de le faire, faites la paix avec la nature et les animaux. Commencez très progressivement à arrêter de manger de la viande, car les animaux sont vos petits frères et sœurs, des créatures dans le cycle de l'évolution. Il en va de même pour les arbres, les arbustes, les plantes. Tout est vie issue de Dieu, l'Éternel, que nous appelons le Dieu créateur, le créateur des univers, également de la terre-mère. Car même si la terre-mère

0: un produit de la chute, tout comme la matière dans son ensemble. Le Créateur vous a néanmoins tendu sa main aimante et bienveillante en vous donnant des minéraux, des plantes et des animaux pour que vous appreniez à cultiver toujours davantage l'unité. Il ne vous a pas envoyé sur une planète désertique. Il est l'amour. Il vous a donné toute la création afin que vous compreniez que l'amour de Dieu et du prochain porte en lui l'unité de toutes les formes d'existence. C'est vous-même qui êtes en train de transformer cette merveilleuse planète Terre en une planète désertique, voire qu'il avait déjà en partie transformé en désert. Et toute l'indicible souffrance infligée au cours des milliers d'années à la Terre, aux animaux, aux plantes, constitue des ombres qui recouvrent et assombrissent vos âmes. Avant de pouvoir retourner dans le royaume de Dieu, vous devrez réparer tout cela, vous en défaire. Vous devrez redevenir lumière issue de sa lumière. Cependant, moi, le Christ de Dieu, je suis le rocher, je suis le chemin, la vérité et la vie. Je suis en vous, je vous sers et vous aide à prendre conscience de vos fautes afin que chacun de vous reconnaisse où il en est. L'enseignement de l'amour pour Dieu et pour le prochain, c'est l'amour désintéressé envers les êtres humains, la nature, les animaux et les plantes. Ce sont là les premiers pas permettant à votre âme de se purifier et à votre corps de retrouver la santé. Oh, combien de fois dites-vous, je suis malade, je souffre de ceci ou de cela. Ne vous êtes-vous jamais demandé si, en enfreignant les lois de l'amour pour Dieu et pour le prochain, vous n'étiez pas vous-même à l'origine de votre maladie? Vous l'êtes vous-même. Souvent, vous ne vous en rendez pas compte, car l'âme transmet dans votre corps humain certaines causes provenant de vies antérieures, ce qui déclenche alors une maladie. Vous êtes ignorant spirituellement. Pourquoi? Parce que vous êtes manipulé. Vous avez cru si longtemps l'adversaire de Dieu durant des incarnations que vous ne savez désormais plus du tout qui vous êtes. Beaucoup d'entre vous en viennent à nier l'existence d'une âme dans le corps humain. En vérité, je vous le dis, vous vivez éternellement. La mort n'existe pas. Le corps humain est fait de matière, mais en lui réside un être de matière plus subtile, appelé âme. Et dans le noyau central de l'âme se trouve le corps spirituel, l'être spirituel issu de Dieu, absolument pur, tel que Dieu l'a créé et contemplé. Et à mesure que l'âme se purifie, le corps spirituel pur se déploie en elle. Seul ce corps spirituel pur retournera dans le royaume de Dieu. Toutefois, l'âme ne peut se purifier qu'avec ma force, rédemptrice qui habite en elle. C'est pourquoi Je suis le rocher, le chemin, la vérité et la vie.
1: Wahrlich, macht euch bewusst, dass Gott, unser himmlischer Vater,
0: en vérité, prenez conscience que Dieu, notre Père céleste, est l'amour. Prenez conscience que moi, le Christ de Dieu, je suis l'amour en Dieu et que je vais à la recherche de chaque âme déchue. Oui, je vous appelle. Venez à moi, le Christ de Dieu. Remettez-moi tout ce qui vous accable, tout ce qui vous tourmente. Je veux véritablement vous guider et vous accompagner. Je veux vous ramener à la maison auprès de vos familles spirituelles, car je vous aime tant. Dieu, notre Père éternel, est la loi de l'amour. Et c'est à partir de cette loi de l'amour qu'il vous a contemplé et créé. Vous êtes donc esprit, issu de son esprit, et amour, issu de son amour. Oh, ouvrez grand votre cœur à moi, le Christ de Dieu, et laissez naître en vous l'image de l'amour, du rocher lumineux, le Christ de Dieu que je suis. Oui, je suis le chemin, la vérité et la vie. Suivez-moi. Suivez-moi en mettant en pratique les 10 commandements de Dieu et mon sermon sur la montagne que je vous ai donné afin que vous vous libériez de la manipulation exercée sur les masses, afin que vous vous libériez du carcan trompeur des religions. En vérité, personne n'a besoin d'une religion. Ce dont vous avez besoin, c'est de la vie issue de l'Esprit de Dieu, et c'est moi, le Christ de Dieu. En vérité, je suis le Je suis. J'aime mes frères et sœurs, et je vous ramène tous dans la patrie éternelle, même s'il faudra encore beaucoup de temps jusqu'à ce que les êtres humains se réveillent, jusqu'à ce que les âmes se réveillent, oui, jusqu'à ce que la dernière âme soit de retour dans le royaume de Dieu. J'irai à la recherche de chaque âme aussi longtemps qu'il le faudra, car je suis l'amour en Dieu, votre Père et le mien, d'éternité en éternité.

0: Liebe Schwestern, liebe Brüder,
1: chers sœurs, chers frères, nous avons eu la chance d'être témoins d'un événement vraiment extraordinaire. Le Christ a parlé avec force dans nos cœurs et il s'est également adressé avec force au peuple de cette terre. Et c'est exactement comme le rapportent les Écritures. Il parlait avec autorité et non pas comme les docteurs de la loi. Le Christ nous a expliqué tant de choses, nous a transmis tant de connaissances qui peuvent nous aider sur notre chemin vers lui. Lui qui est le chemin, la vérité et la vie. Et il a déposé dans notre âme une image merveilleuse en disant que nous avons le Christ en nous, dans notre âme, comme un rocher lumineux. J'ai le sentiment qu'il a fait cela pour que nous intériorisons vraiment cette image, afin qu'elle puisse nous aider lorsque des moments difficiles surviennent, lorsque la détresse, les peurs, les soucis cherchent à nous submerger, lorsque nous souffrons ou nous sommes malades, afin que nous puissions nous tourner vers lui, ce cristal puissant et lumineux qui est un rocher inébranlable, capable de nous aider en toute situation. Nous nous trouvons ici dans un merveilleux endroit, un petit bijou au cœur de la nature, et nous avons entendu le Christ de Dieu nous parler depuis les cieux. Il nous a dit avec gravité que nous sommes manipulés à bien des égards. Et plus son message nous effraie, plus il se peut que nous ayons quelque chose à reconnaître, des aspects dans lesquels nous sommes nous-mêmes encore manipulés. Mais il nous a apporté tant de réconfort et d'amour aussi. Il nous a également dit que l'un des premiers pas dans la bonne direction pourrait être de cesser de manger nos frères et sœurs, les animaux. Nous pouvons donc être reconnaissants de pouvoir partager un repas préparé sans causer de souffrance aux animaux par des agriculteurs qui s'efforcent de considérer la terre comme leur ami et de la traiter en conséquence. Avant de commencer ce repas, prions encore une fois et remercions notre frère qui est notre Rédempteur et qui nous parle avec tant de puissance et d'amour. Il est présence éternelle, il est la vie, il est notre frère bienveillant qui nous aime par-dessus tout.

0: Chers auditeurs, la rencontre s'est poursuivie avec un repas de l'amour sans souffrance animale. Ensuite, un échange a eu lieu entre les participants, dont seuls quelques extraits sont retransmis ici.
1: Liebe Geschwister,
2: chers frères et sœurs, nous avons eu la chance d'entendre une puissante révélation du Christ de Dieu et nous pouvons, en tant que chrétiens des origines et amis des chrétiens des origines, partager entre nous ce qui nous tient à cœur. Des micros sans fil sont à la disposition de ceux qui souhaitent prendre la parole.
0: Je voudrais simplement remercier le Christ et le Père pour les nombreux prophètes qui sont venus à maintes reprises sur terre afin d'éloigner les gens de ces guides qui les induisent en erreur. Car ces derniers ne se contentent pas de les conduire vers les églises et les religions, mais ils les empêchent aussi, d'une certaine manière, de découvrir à quel point cette relation intérieure avec le Christ ou avec notre Père céleste est un sentiment profond. Et maintenant que nous venons d'entendre que nous avons en nous un puissant rocher, nous pouvons simplement dire encore plus merci, car un rocher ne peut être ni renversé ni écrasé.
2: C'est beau ce que tu dis. C'est aussi merveilleux, comme le dit le Christ, qu'il n'y ait besoin d'aucune religion. Il n'a pas apporté de religion et il ne veut pas non plus nous conduire vers des prophétesses et des prophètes, mais il veut nous conduire vers lui en nous. Il l'a si merveilleusement exprimé. Nous sommes des enfants libres, nous sommes des êtres spirituels et nous retournerons dans notre patrie éternelle, et cela en prenant sa main. Nous n'avons besoin d'aucun guide humain.
0: Je tiens également à remercier le Christ de tout mon cœur. Depuis sa venue sur terre, en Jésus de Nazareth, il va à notre recherche. Et dans cette révélation d'aujourd'hui, j'ai vraiment ressenti comme il nous secoue pour que nous nous réveillions enfin et que nous nous libérions de cette manipulation qui rend les cœurs sourds et les âmes muettes. Et il a dit qu'il ira à la recherche de chaque âme jusqu'à la dernière. Une telle fraternité, une telle fidélité, c'est incroyable. J'emporte cette image avec moi pour ma vie. Le rocher lumineux avec les paroles « Je suis le Christ, le chemin, la vérité et la vie. » Et je le suis.
2: Je crois que c'est la seule chose qui perdurera et nous aidera à l'avenir, quoi qu'il arrive, quelles que soient les épreuves que chacun d'entre nous devra traverser. Le Christ est vraiment un trésor, car il nous a en fait déjà transmis il y a 2000 ans l'enseignement qui nous permet d'échapper à cette manipulation dont beaucoup de gens sont prisonniers, qui nous permet de voir clair dans notre propre vie en essayant d'appliquer les 10 commandements et son sermon sur la montagne. Alors, peu à peu, nous prenons conscience de qui nous sommes encore, également de la manière dont nous manipulons éventuellement nous-mêmes les autres. Mais nous apprenons aussi, pas à pas, à avancer vers la liberté, à aller vers le Christ en nous. Et sur ce rocher qu'il est lui-même, le Christ peut édifier son royaume de paix, car nous sommes alors forts en lui. Et je crois que c'est ce qu'il souhaite, ce qu'il désire pour son peuple ici, sur cette terre.
0: Dans sa révélation, le Christ nous a également appelés, exhortés à être aimants envers les créatures de son Père. Il parle là des animaux. Et j'ai longuement contemplé l'environnement qui nous entoure, ces arbres, les cimes se découpant sur le ciel. Et cela a donné à cette demande du Christ une force tout à fait différente. Quels êtres merveilleux que ceux qui nous entourent ici, s'élevant vers le ciel, si élégant, si beau, si délicat. Et maintenant que j'en ai pris conscience, je ressens en moi un élan supplémentaire pour développer encore davantage l'amour pour les créatures de notre Père, ses enfants dans toute la nature. Et je crois que cette image va m'accompagner encore longtemps.
2: Je trouve que c'est formidable de pouvoir garder cette image à l'esprit, car il arrive à chacun d'entre nous de traverser de temps à autre des moments difficiles. Et lorsque nous nous en souvenons, nous reprenons courage et nous nous rappelons alors que le Christ, le rocher, est aussi en nous et qu'il veut nous aider. Il nous montre alors peut-être telle ou telle situation de la vie quotidienne où nous pouvons à nouveau faire un pas vers lui. C'est finalement aussi l'expression de notre nostalgie de l'unité, la nostalgie de renouer une relation intérieure avec les plantes, avec les animaux, de ne pas les considérer comme étrangers à nous, de ne pas penser qu'ils n'ont pas grand-chose à voir avec nous. Nous formons tous une grande unité au sein de la famille de la création du Créateur éternel. Nous sommes tous des enfants de l'Éternel. Nous savons que les arbres et les animaux observent souvent ce que font les êtres humains, comment nous nous comportons et la manière dont nous les traitons. Et cela leur redonne aussi la force de subsister sur cette terre, car les plantes et les animaux ne vont pas bien non plus, car ils ont peu d'amis sur la terre. C'est une bonne image à emporter.
0: Moi, ce qui m'a profondément touchée, c'est à quel point le Christ était et est proche de nous. Dès qu'il a commencé à parler, mon cœur s'est mis à battre si fort que j'ai cru qu'il allait exploser. Et puis, tout à coup, un vent puissant s'est levé, mais il était doux malgré tout. Cette expérience a été très précieuse pour moi, car cela m'a fait ressentir que le Christ est toujours proche de moi. Il est en moi, comme il l'a dit aujourd'hui encore. Il est le rocher en moi, en chacun de nous. Je peux tout partager avec lui, tout ce qui m'accable, mais aussi ma joie. Il se réjouit quand je me tourne vers lui avec tout cela et il me guide pour que j'aille plus profondément en moi, pour que je retrouve l'unité avec mon prochain, mais aussi avec la nature et les animaux. Quand on se trouve dans un environnement comme celui-ci, on se sent naturellement très relié à tout ce qui nous entoure. Mais ce sentiment que j'éprouve aujourd'hui restera profondément ancré en moi. C'est un soutien pour tant de choses. Lorsque des temps plus difficiles surviendront, le Christ est le rocher sur lequel je peux construire et en qui je peux avoir confiance, qui ne m'abandonne jamais. Et cela m'apporte un courage, un réconfort et une force infinie.
2: Tu as parfaitement exprimé ce que nous éprouvons. Je crois que ce que tu nous as dit si bien, c'est exactement ce que nous avons pu ressentir, cette unité avec lui, cette paix et ce sérieux avec lesquels il nous accompagne et nous met en garde contre tout ce qui peut nous induire en erreur. Merci beaucoup.
0: Nous sommes aujourd'hui sur la terre de la paix et c'est ici, sur la terre de la paix, que le Christ dit que nous sommes manipulés dans le but de nous pousser à croire que nous devons redevenir prêts pour la guerre. Tels étaient ses mots. Pourtant, être prêt pour la guerre n'a vraiment absolument rien à voir avec Dieu ni avec le Christ. Et le fait que ce message soit diffusé avec une telle clarté aujourd'hui, depuis la terre de la paix, je trouve cela phénoménal.
2: Le Christ, lorsqu'il était incarné en Jésus de Nazareth, était lui aussi un pacifiste. Il rejetait toute forme de violence. Et en réalité, lorsque les religions chrétiennes d'aujourd'hui s'approprient son nom tout en agissant à l'opposé de ce qu'il a enseigné, cela revient à bafouer et à tourner en dérision son enseignement.
0: J'aimerais remercier le Christ d'avoir déposé dans nos cœurs cette magnifique image du rocher. Je pense souvent aussi à nos jeunes générations, aux enfants. Et cette image du rocher et de la lumière dont Gabriel nous a aussi déjà parlé, c'est vraiment un soutien formidable en nous. Je crois que les enfants prennent exemple sur nous, la génération plus âgée. Et si nous vivons toujours plus en paix les uns avec les autres, je crois aussi qu'une nouvelle génération forte peut ainsi grandir. Mais c'est à nous de donner l'exemple.
2: Je trouve que ce que tu as dit est très bien et important. C'est à nous de donner l'exemple. Chers frères et sœurs, à la fin de cette rencontre, nous avons vraiment toutes les raisons de remercier le Christ, le Père éternel et le royaume de Dieu. Nous pourrions le faire ensemble en chantant le chant « Je suis ».

0: Chers frères et sœurs, chers amis dans le monde entier, nous concluons maintenant notre rencontre. Restons intérieurement reliés dans sa paix et souhaitons-nous une nuit bénie. Une salutation en Dieu.
1: Une salutation en Dieu.

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0: vous invitons à suivre la 7e partie d'une série d'émissions consacrée à la lecture du livre « La guérison par la foi, la guérison globale ». Un livre écrit par Gabrielle, la prophétesse et messagère de Dieu à notre époque. Cette série traite sous un angle tout à fait particulier du thème de la maladie et de la guérison. Que nous soyons malades ou en bonne santé, ce livre nous montre ce qui est important dans la vie et qu'une vie positive génère liberté, paix et santé. La clé pour cela est la foi active, qui nous permet de développer les forces d'auto-guérison présentes en chacun et qui aimerait nous apporter la guérison globale, la guérison de l'âme et du corps.
1: Chers amis, dans l'émission précédente, Gabrielle avait entre autres dit que tout ce que nous émettons de négatif constitue pour nous un danger, car cela peut déclencher une maladie. Ce qui veut dire aussi que lorsque nous disons ou pensons que nous sommes en bonne santé et que nous allons bien, nous ne devrions pas oublier de nous demander si le contenu de nos paroles et de nos pensées est en ordre et si notre âme est, elle aussi, libre d'aspects négatifs. Si nous voulons savoir qui nous sommes réellement, nous devons donc apprendre à nous observer. Gabrielle donne toujours de nombreux conseils que chacun peut expérimenter lui-même. Elle a expliqué qu'un bon moyen pour apprendre qui nous sommes consiste à se demander si ce que nous ressentons correspond à ce que nous pensons et disons, ou s'il n'existe pas de grande différence entre les deux. Comme par exemple le fait que nos pensées tournent exclusivement autour de nous-mêmes et de nos intérêts, que nous sommes agressifs, jaloux, haineux et beaucoup plus encore, alors que nos paroles, elles, sont doucereuses ou que nous proposons notre aide à nos prochains, mais uniquement dans le but d'atteindre des objectifs personnels. Gabrielle nous a aussi rendu attentifs à maintes reprises au fait que Jésus, le Christ, nous a donné beaucoup d'aide et de conseils pour vivre heureux et rester en bonne santé. Entre autres, il nous a apporté cet aspect de la loi divine qui dit « Ce que tu veux que les autres fassent pour toi, fais-le tout d'abord pour eux. » Si nous prenons conscience de ce que cette phrase signifie, alors nous ne devrions plus rien attendre de nos semblables que nous ne puissions accomplir nous-mêmes. Ainsi, les aides et conseils que Jésus nous a offerts dans son sermon sur la montagne constituent d'excellents instruments nous permettant d'évaluer si nos sentiments, pensées, paroles et actes sont véritablement chrétiens.
0: Dans le chapitre que nous allons lire aujourd'hui, Gabrielle explique plus en détail pourquoi ce que nous émettons de négatif constitue pour nous un danger. En effet, notre corps ne réagit pas à nos pensées et paroles soi-disant positives, mais de manière extrêmement précise à ce qui se cache derrière ou dans notre manière de nous comporter. Écoutons les explications de Gabrielle. Dans certains livres traitant de la pensée positive, il est parfois écrit qu'il ne faut pas, par exemple, s'apitoyer sur un organe faible et dire de lui qu'il est malade. Il est indiqué qu'il ne faut pas se plaindre de la maladie, mais au contraire louer sans cesse notre organisme, encourager les organes faibles à devenir actifs et leur adresser de la force vitale. De manière générale, tout cela est juste, dans la mesure où chaque cellule, chaque élément de notre corps reçoit des informations en provenance du conscient. Cependant, nous devrions aussi nous demander ce qui est le plus fort, à savoir les paroles que nous voulons positives en affirmant que nos organes, notre organisme tout entier est en bonne santé, de même que les pensées affirmant en lui la force vitale, ou alors ce qui se cache éventuellement derrière, à savoir la peur de ne pas retrouver la santé ou de ne pas rester en bonne santé. En réalité, l'ensemble du corps est composé, du point de vue de sa structure et de son organisation, du conscient, du subconscient et de la conscience spirituelle. Les systèmes cellulaires et les fonctions de notre corps ne peuvent pas être trompés. Ils ne réagissent en aucun cas à nos pensées et paroles soi-disant positives, mais réagissent de manière extrêmement précise à ce qui se cache derrière ou dans notre manière de nous comporter.
1: Gabriel nous montre le chemin vers la guérison et explique que c'est en surmontant jour après jour nos aspects pécheurs que nous activons et mobilisons les forces d'auto-guérison en nous. Ce qui est déterminant, c'est la nature des informations que nous adressons à notre corps. Gabriel dit « Chacun de nous vit chaque jour sa propre journée, qu'il vit de façon individuelle et totalement spécifique. Personne ne vit la journée de quelqu'un d'autre. Jésus, le Christ, nous a demandé d'explorer chaque jour, avec son aide, les aspects pécheurs que nous apporte quotidiennement la journée à travers nos émotions, nos colères, notre animosité, nos sentiments de haine ou notre manque de sincérité. En les analysant, nous pouvons en trouver la racine et l'arracher du champ de notre âme et à leur place semer des pensées positives, emplies de la conscience de Dieu. En ne répétant plus les comportements erronés dont nous avons pris conscience, nous nourrissons chaque jour ces pensées positives avec la force vivifiante venant de notre foi profonde. »
0: Gabriel poursuit en disant « Si nous parvenons à surmonter nos aspects pécheurs, qui pèsent pour ainsi dire sur nos organes affaiblis et les empêchent de respirer les forces positives, les forces vitales agissent en nous comme une sonnette d'alarme qui nous met en garde chaque fois que nous sommes sur le point de répéter les mêmes fautes ou des fautes de même nature. De plus, elles activent et mobilisent toujours plus en nous les forces d'auto-guérison qui cherchent à renforcer les organes affaiblis et malades et à résoudre les dysfonctionnements du corps. Tout ce qui vit émet des vibrations, des signaux correspondant à sa fréquence. Ainsi, notre corps physique émet lui aussi des signaux correspondant à nos enregistrements personnels. Chaque signal de notre corps est un message qu'il nous adresse. »
1: Gabriel approfondit cela en disant « Toutes les fonctions et tous les mécanismes du corps communiquent avec nous, dans notre conscient, par l'intermédiaire de nos sentiments et sensations, de nos maux et nos douleurs. De cette manière, ils nous informent de leur état, de ce dont ils ont besoin pour guérir ou simplement pour rester forts et pleins de vitalité. Par la même voie, c'est-à-dire par l'intermédiaire de notre conscient, nous émettons des informations en direction de nos cellules et de toutes les fonctions de notre corps. Cela signifie que nous sommes en communication permanente avec notre organisme. Cependant, ce qui est déterminant, c'est la nature des informations que nous lui adressons. S'agit-il de pensées et de paroles affirmant le positif, la vie, animée par une foi profonde, pleine d'espérance et de confiance, ou au contraire des pensées négatives, nourries par les doutes, les peurs et les soucis?
0: Gabriel apporte maintenant des aides pour sortir du cercle vicieux de la négation de ce qui est bon. Elle nous dit « Douter de Dieu, douter qu'il est possible de retrouver la santé, peut être considéré comme une forme de traîtrise envers soi-même. Cela nous dérobe les forces qui pourraient contribuer à notre santé. Il n'est pas toujours facile de transformer les peurs, les doutes et les soucis que nous avons nourris durant des années en une foi profonde, en confiance, et de nous orienter consciemment sur l'esprit de la vie, la force guérissante qui habite en nous. Une aide pour sortir du cercle vicieux, de la négation de ce qui est bon, la force aidante et guérissante, est de prier plusieurs fois par jour le Christ en nous, c'est-à-dire le prier dans notre âme et dans notre corps. Car notre corps est le temple de Dieu, et Dieu, qui est la vie et la guérison, habite en nous. Le fait d'accomplir quotidiennement et progressivement le contenu de nos prières entraîne la purification du temple de Dieu que nous sommes et permet de rétablir l'ordre en nous. Celui qui, avec l'aide du Christ de Dieu, parvient à purifier son temple, développe une foi profonde, développe la confiance et se rapproche ainsi de Dieu. Cette conscience est en même temps la sécurité intérieure, à partir de laquelle grandit la force de ne plus répéter les aspects négatifs reconnus, c'est-à-dire nos comportements non divins.
1: Voici maintenant d'autres aides, cette fois pour parvenir à mieux comprendre nos semblables. Gabriel explique. Dans la Bible, il est écrit que chaque homme est le temple de Dieu, le temple de l'Esprit Saint. Ce qui, de tout temps, a déclenché des questions comme « Si le corps physique est le temple de Dieu, comment peut-il tomber malade ? Est-ce l'Esprit de Dieu qui fait en sorte que nous soyons malades en nous envoyant la maladie ? Et en définitive, n'est-ce pas lui qui nous punit et nous accable de coups du sort pour attirer notre attention sur lui ? Tant que nous accuserons les autres d'être responsables de nos malheurs et nous orienterons sur des religions tournées vers l'extérieur, nous continuerons à chercher des coupables et également à accuser Dieu d'être un Dieu vengeur. Celui qui tourne le dos à son prochain tourne le dos à Dieu. Sous l'effet de pensées erronées, nous nous sommes éloignés de Dieu. Nous avons ainsi tourner le dos à la vie véritable. Cependant, la vie véritable, c'est Dieu, et Dieu est unité. L'unité nous rend forts. La discorde, quant à elle, nous sépare. Jésus nous a enseigné l'unité à l'aide des paroles suivantes. Là où deux ou trois sont rassemblés en mon nom, je suis parmi eux.
0: Et Gabriel poursuit « Nous sommes trop peu conscients d'être des enfants de Dieu, notre Père céleste, et que, pour cette raison, nous sommes tous frères et sœurs. Demandons-nous combien de fois nous commettons un fratricide en abattant, symboliquement parlant, nos frères et sœurs en pensée et en parole. Souvent, très souvent, notre conscience s'adresse à nous en nous disant « Caïn, où est ton frère Abel ? » La plupart du temps, nous étouffons les appels de notre conscience et ne percevons pas cet appel. Caïn, où est ton frère Abel ? Si vous le voulez, affirmez chaque jour que vous êtes un fils, une fille de Dieu. Affirmez que vous êtes un enfant du Père éternel et qu'il est toujours présent à vos côtés avec tout son amour ainsi qu'avec sa force de guérison. Ne vous contentez pas de l'affirmer ou de simplement le penser, mais faites en sorte que cela devienne vivant en vous, en transformant vos attitudes par trop humaines. Ainsi, vous apprendrez à mieux comprendre vos semblables qui, dans l'esprit de notre Père céleste, sont aussi vos frères et sœurs. Cessez de frapper votre frère, votre sœur en pensée, en parole ou même en acte. Celui qui, dans la conscience qu'il est un fils ou une fille de Dieu, progresse chaque jour dans la purification de son temple intérieur, c'est-à-dire de son âme et de son corps, parce qu'il affine son caractère en accordant ses pensées et son comportement avec la volonté de Dieu. C'est le chemin qui mène à la guérison globale et au bonheur.
1: Dans le chapitre suivant, Gabriel explique comment le fait d'apprendre à mieux nous connaître et de mettre en ordre nos aspects pécheurs nous conduit à l'harmonie.

0: sensation, pensée, parole et acte. Ce pas vers un comportement divin, légitime, nous aide à prendre conscience de qui nous sommes, nous aide à trouver notre être véritable afin de nous orienter toujours plus sur la volonté de Dieu, la puissance de l'amour qui est capable de toute chose. Le positif et le négatif que chaque journée nous apporte, ainsi que l'état de notre corps, ne nous dévoilent qu'une infime partie de nos enregistrements personnels. Chaque composante de notre comportement se manifeste partiellement, on pourrait dire aussi se matérialise partiellement, dans notre corps, soit de manière positive, soit de manière négative. L'énergie du jour ne fait remonter à la surface que quelques aspects contenus dans l'océan de nos aspects non purifiés pour nous permettre d'en prendre conscience et de saisir de quelle nature ils sont. Notre état quotidien ne constitue donc qu'une toute petite partie de ce qui remonte de l'océan du subconscient, une partie à laquelle l'énergie du jour cherche à nous rendre attentifs. Il existe différentes manières d'apprendre à se connaître. Certaines personnes s'appliquent à contrôler leurs pensées, d'autres développent un programme d'apprentissage personnel et, en s'observant et en s'analysant elles-mêmes intensément, elles parviennent à cerner clairement la teneur de leur vouloir, de leur motivation et de leur intention. Pour cela, la vie quotidienne offre d'innombrables occasions. Les particularités et les changements dans la mimique, dans l'attitude et dans les mouvements, l'irritation et l'énervement qui nous saisissent vis-à-vis de quelqu'un qui nous dit quelque chose qui nous déplaît et qui ne cadre pas avec nos opinions. Ou encore, c'est également le cas lorsque nous ressentons le besoin de nous justifier à tout prix en gesticulant. Mais nous pouvons également mener à bien cette investigation en observant notre comportement après un repas bien arrosé d'alcool, après une querelle ou lorsque nous éprouvons un sentiment de supériorité, que nous dévalorisons alors nos semblables ou que nous les combattons et les jugeons en pensée, etc., etc.
1: Gabriel explique ce qui suit. Nous étudier nous-mêmes de la sorte pour examiner la manière dont notre corps et notre comportement changent, apprendre à capter les signaux que nous émettons ainsi, rend notre vie quotidienne très intéressante. Ainsi, nous faisons l'expérience de nous-mêmes. Ce qui est contenu dans notre manière de nous comporter et qui est toujours précédé de pensées, de désirs et autres choses semblables, ce sont des enregistrements qui, avec le temps, nous marque et s'exprime dans notre comportement, nous faisant apparaître tels que nous sommes vraiment, à savoir comme des personnes encore imprégnées d'aspects trop humains. Celui qui comprend qu'il est pour lui-même le meilleur des terrains d'apprentissage observera régulièrement son reflet dans le miroir et constatera que l'expression de son visage montre chaque jour des nuances différentes, que ses gestes et son comportement varient également. Ces changements extérieurs résultent de ce que nous avons enregistré dans tous les éléments constituant notre corps, dans les cellules et dans les tissus, ainsi que dans notre âme et les astres correspondants. Le contenu de nos pensées est chaque jour différent, tout comme le sont nos propos ou notre façon de nous comporter. Ainsi, d'un individu à l'autre, pas un seul jour n'est identique, puisque chacun de nous a enregistré par le passé des choses différentes et continue à le faire. Et chaque enregistrement contribue d'une façon ou d'une autre, soit à la guérison ou au fait de rester en bonne santé, soit à la maladie, au coup du sort, à la détresse et aux soucis. Notre corps n'est rien d'autre que le reflet de notre âme.
0: Gabriel explique encore plus en détail ce que cela signifie. Chaque jour, nous faisons l'expérience, plus ou moins selon les personnes,

0: Notre corps réagit en fonction de ce que nous voyons ou ce que d'autres nous racontent. Lorsque nous apprenons qu'il est arrivé quelque chose de grave à une personne que nous aimons, nous commençons à trembler et à paniquer en pensant à ce qui pourrait en résulter. Le fait de trembler ou de rougir est une réaction corporelle de peur qui témoigne également que notre système nerveux est crispé. Quelques heures plus tard, nous éprouvons peut-être un terrible mal de tête ou un malaise dont la cause réside en fait dans le message qui nous a effrayés. Ces effets se manifestent dans notre corps. Chaque jour, nous faisons l'expérience de telles réactions. Cependant, lorsqu'il est question de notre santé, nous réfléchissons fort peu au fait que nous avons créé auparavant, de façon invisible, des causes qui se manifestent alors dans notre corps. Notre conscience nous parle également à travers tout ce que nous rencontrons. Et Gabriel ajoute « Apprenez à regarder en vous et à vous explorer pour apprendre à partir de ces observations. Alors, vous percevrez de plus en plus les mises en garde que vous adresse votre conscience. » La conscience de celui qui apprend à s'observer et à se connaître réagira tel un détecteur très précis, émettant des signaux clairs. La conscience éveillée et sensible se manifeste lorsque nous agissons contre notre corps et contre notre âme, donc contre notre vie véritable, dont le premier commandement est l'amour pour Dieu et pour le prochain.
1: Gabriel poursuit avec des paroles emplies d'espoir pour tous ceux qui s'efforcent sincèrement de mettre en pratique ses conseils. Elle nous dit « Les aspects positifs, l'accomplissement progressif des commandements de Dieu, fait également partie de notre programme d'apprentissage personnel. Le corps de quelqu'un qui apprend en s'observant et qui accomplit les pas vers son origine spirituelle, vers l'unité avec Dieu, devient peu à peu le miroir de son âme, qui est de plus en plus lumineuse. Son caractère et l'ensemble de son comportement s'ennoblissent. Ses pensées et sa volonté deviennent désintéressées. Alors seulement, il saisit ce que signifie l'amour pour Dieu et pour son prochain. Si nous avons le souhait profond d'apprendre en nous observant nous-mêmes, nous ne laisserons pas s'accumuler les difficultés et les problèmes quotidiens. Tout ce qui vient chaque jour au-devant de nous. De même, nous n'entretiendrons pas de pensées négatives des journées durant. Nous y ferons face immédiatement et, avec l'aide du Christ de Dieu, nous chercherons à découvrir la racine de ces dissonances afin de les résoudre et de nous en libérer. Il en est de même, quels que soient les maux et les maladies qui nous accablent. Le chemin pour les résoudre est toujours le même. Reconnaît les causes de la maladie ou du problème, car elles résident toujours dans des attitudes erronées. Repens-toi de ce que tu as reconnu, mets-le en ordre et ne reproduis plus ce comportement, cette cause. Celui qui se soumet de lui-même à cet apprentissage avec bonne volonté, c'est-à-dire fait l'effort d'apprendre en s'observant, devient de plus en plus heureux, paisible et harmonieux. Son système nerveux se détend, son âme reçoit davantage de lumière et de force et des informations porteuses de santé, de joie de vivre et de satisfaction intérieure imprègnent toutes ses cellules et tous ses tissus.
0: Chers amis, chères auditrices et auditeurs, c'est avec cette perspective encourageante que nous aimerions conclure notre émission d'aujourd'hui. Si nous le souhaitons, prenons à cœur ces conseils et ces exercices de Gabriel en les mettant en pratique jour après jour. Bien sûr, toutes ces explications données sur la guérison globale n'excluent en aucun cas d'aller chez le médecin lorsqu'on en ressent le besoin. Nous rappelons que nous avons lu des extraits d'un livre de Gabriel, La prophétesse et messagère de Dieu à notre époque, un livre qui est intitulé « La guérison par la foi, la guérison globale ».
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Bonjour à tous et bienvenue à l'école de Liobani. Savez-vous, sais-tu qui est Liobani? Eh bien, Liobani est notre sœur céleste, un être des cieux. On dit aussi un ange. Elle instruit les enfants spirituels dans les mondes spirituels éternels, là d'où nous venons tous. Mais Liobani parle aussi aux enfants qui vivent sur la terre, comme toi, comme chacun de nous. Elle peut le faire parce qu'il existe sur terre une personne qui comprend le langage céleste de Liobani et qui l'a traduit en mots du langage que nous parlons. Cette personne s'appelle Gabrielle. C'est notre sœur à tous et elle est, à notre époque, la prophétesse et messagère de Dieu sur terre. Alors, si tu veux bien, écoutons comment Liobani salue chacun d'entre nous. Elle dit « Cher enfant, toi qui es ma sœur ou mon frère, je suis Liobani, un être divin qui souhaite te donner des conseils pour la suite de ton chemin de vie. Tu as bien entendu, je souhaite uniquement te donner des conseils et non pas des ordres ou même t'imposer quelque chose que tu ne voudrais pas accepter ni faire. Sache-le, cher enfant, je suis un être des cieux, un être libre. Et c'est pourquoi je ne suis pas lié à des opinions et des désirs de nature humaine. Eh bien moi, ça me plaît de recevoir des conseils et pas des ordres. Et toi? L'école à laquelle nous propose de participer Liobani est une école pour un tout autre monde que celui que nous connaissons. Elle s'appelle Liobani, l'école de la Nouvelle Jérusalem pour une autre époque, sous le signe du Christ de Dieu, de l'amour pour Dieu et pour le prochain. En effet, dans cette école, Liobani nous parle avec nos propres mots. Elle nous parle de Dieu, notre Père Céleste, c'est-à-dire du monde d'où nous venons et qui est un tout autre monde que celui dans lequel nous vivons aujourd'hui. Ce monde d'où nous venons est un monde de paix, un monde de liberté et de joie, un monde où il y a la vie éternelle, où il n'y a ni peur, ni ombre, ni souffrance. Je ne sais pas si tu t'es déjà demandé où tu étais avant de naître sur cette terre, et même longtemps, longtemps avant, et où tu iras après cette vie sur terre. Il y a des tas de questions intéressantes à se poser. Qu'on ait 3 ans, 6 ans, 9 ans, ou bien 15, 20, ou 40, ou plus encore. En fait, quel que soit le nombre d'années que nous avons déjà passées sur terre, nous sommes tous des enfants, les enfants de notre Père Céleste. Autrement dit, on n'est jamais trop jeune ou trop vieux pour se poser des questions sur soi-même, sur ce qu'on pense, sur ce qu'on fait, des questions sur ce qui se passe autour de nous. Ça s'appelle aussi prendre conscience des choses, de ce qui est en nous, de ce qui se passe autour de nous, mais aussi prendre conscience de ce que nous voulons, dans quel monde nous voulons vivre. Et ça, je trouve que c'est très important, parce que je ne sais pas comment tu vois les choses, mais moi, je trouve qu'aujourd'hui, les petits comme les grands, on est tous très absorbés par notre téléphone portable, ou par l'Internet, ou par la télévision, ou même les trois. Et ce qu'on entend, ce qu'on voit, ou ce qu'on lit dans l'Internet, dans ce qu'on appelle les médias, provient de la conscience d'autres personnes. Et je trouve qu'il est très important de se demander si on veut se laisser greffer la conscience des autres, qui nous poussera un jour ou l'autre à faire comme eux. Chacun
peut se demander si c'est ce qu'il veut ou s'il veut développer sa propre conscience. Moi, en tout cas, je n'ai pas l'intention de me laisser greffer une conscience qui n'est pas la mienne. J'ai ma propre conscience que je veux développer, mais pas en me laissant programmer par la conscience des autres. Liobani a un tout autre langage que celui de l'Internet ou des médias. Elle parle d'un monde bien différent. Elle parle du monde de la liberté. C'est le monde d'un tout autre esprit. Liobani nous décrit en quelques mots ce qui nous attend dans cet autre monde. Toi aussi, tu redeviendras un être céleste libre, car Dieu t'a donné la force nécessaire pour affiner tes sens humains. Les sens humains, ce sont la vue, l'ouïe, l'odorat, le goût et le toucher, de telle sorte que ton âme pourra à nouveau contempler, c'est-à-dire voir la patrie céleste, à nouveau entendre Dieu et les êtres de l'amour, sentir les parfums célestes, goûter les fines substances éthériques des aliments issus de la nature, et aussi toucher consciemment les formes de vie, c'est-à-dire en ayant conscience que tout est vie. Je ne sais pas comment c'est pour toi. Cette description de ce que nous allons redevenir me réjouit profondément. Mais tu te demandes peut-être ce que sont les sens dont il est question dans la description et surtout comment ils agissent. Alors, Liobani explique ce qui se passe en nous, les enfants humains, qui justement ne sommes pas encore redevenus des êtres célestes. Elle dit: à travers ce que tu ressens, ce que tu penses, ce que tu dis et ce que tu fais, le monde de tes sens reflète, c'est-à-dire montre, les côtés lumineux et les côtés sombres de ta vie. Tu as sûrement déjà découvert qu'il y a ces deux côtés en toi, soit quand tu as fait ou dit des choses gentilles, ou bien alors pas gentil du tout. Tu remarqueras aussi, peut-être même as-tu déjà remarqué, que dans cette école pour un monde totalement différent, la Nouvelle Jérusalem, un mot revient souvent: conscience, avoir conscience, prendre conscience, notre propre conscience, celle des autres. Ce mot revient souvent parce que c'est une chose passionnante et surtout très importante. Passionnant de découvrir comment ça fonctionne et très important de savoir si on veut se laisser programmer comme les autres le veulent. Parce que la conscience, c'est se configurer, c'est-à-dire se programmer soi-même. C'est pourquoi Liobani nous explique tout d'abord de quoi est faite la conscience. Elle dit: la lumière et l'ombre se trouvent à la fois dans ton âme et dans ton corps physique. Elles forment ta conscience du moment. Notre conscience est donc faite de lumière et d'ombre. Et les deux se trouvent en même temps dans notre âme et dans notre corps. Liobani explique alors comment la lumière et l'ombre se forment et agissent en nous. Tes cellules cérébrales enregistrent ce que tu as ressenti et pensé hier et ce que tu ressens et penses aujourd'hui. Elles renvoient dans ton âme ces sensations et ses pensées. À partir de là, à partir de ton âme donc, la lumière et l'ombre agissent sur tes organes sensoriels, puis à nouveau sur ce que tu ressens, sur ce que tu penses,
sur ce que tu dis et sur ce que tu fais. Prends bien conscience, ajoute Liobani, que l'action a lieu dans les deux sens. Tes sensations et tes pensées agissent sur tes sens et tes sens, à leur tour, stimulent tes sensations et tes pensées. Par exemple, explique encore Liobani, la lumière et l'ombre, tes sens, tes sensations, tes pensées, tes paroles et tes actes pilotent tes yeux. Ils agissent aussi sur l'ouïe, sur l'odorat, sur le goût et sur le toucher. Et tu sais ce que ça veut dire, pilote. Le pilote est celui qui a les commandes en main et donc qui décide. Dans ce cas, qui décide de ce que vont faire les yeux ou bien le nez. Liobani explique que, par exemple, lorsqu'on a envie de manger quelque chose de précis ou de sentir certains parfums et odeurs, eh bien cela pilote notre nez, mais aussi notre palais, là où on ressent le goût de ce qu'on mange ou boit. Parce que les organes de l'odorat et du goût sont très voisins. Elle ajoute, tout ce que tu as ressenti, pensé, dit et fait jusqu'à présent, agit dans ton âme et dans ton cerveau, en tant que lumière ou en tant qu'ombre. Cela vaut aussi dans l'autre sens. Tout ce qui est enregistré dans l'âme et dans le cerveau, y compris ce dont tu n'es plus conscient, ce que tu as apparemment déjà oublié, stimule à son tour tes sens, tes sensations et tes pensées. Eh bien, je trouve que c'est drôlement important de recevoir ces explications. La lumière et l'ombre qui se trouvent en nous pilotent nos yeux, nos oreilles, notre nez et même nos doigts, nos mains. Cela veut aussi dire que c'est chacun de nous qui, à travers ce qu'il choisit de voir, de lire et d'entendre, décide de ce qu'il imprime dans sa conscience. Est-ce que tu t'es déjà demandé ce que tu souhaites ? Liobani, elle, ce qu'elle veut, c'est un monde de paix, un monde d'harmonie et de santé. Alors, elle nous explique maintenant quelque chose que je trouve aussi très important. Elle nous explique comment agissent l'ombre et la lumière en nous. Tant que tes sensations et pensées ne sont pas désintéressées, c'est-à-dire ne sont pas pleines d'amour, ni serviables, ni bienveillantes, tu es piloté par les ombres de ton âme. Si les ombres de ton âme, donc les charges de ton âme, sont très grandes, tu es piloté, agité et tourmenté. Bien souvent, tu n'es alors plus maître de tes sens. Les ombres de ton âme s'expriment par exemple sous forme de peur, de haine, d'envie, de colère. Autrement dit, des sentiments très désagréables. Mais Liobani nous parle aussi de la lumière. Elle dit « Par contre, la lumière dans ton âme et dans tes cellules cérébrales veut te guider et s'efforce de te libérer de la dépendance de tes sens et de tes sensations, pensées, paroles et actions négatives, donc de tes ombres, afin que tu vives ensuite dans la lumière. » C'est ainsi que parle Liobani. Elle veut nous transmettre ce qu'est le royaume de Dieu. Mais c'est à chacun de décider. Nous ne sommes pas obligés de nous laisser programmer par les autres. C'est à chacun de décider ce qu'il veut imprimer dans sa conscience pour la faire évoluer. Liobani nous montre ce qui se passe lorsque notre conscience évolue. Si tes sentiments et pensées sont emplis d'amour, alors, peu à peu, c'est ton être véritable qui regarde
à travers tes yeux physiques, c'est-à-dire l'être spirituel que tu étais dans les cieux et qui vit maintenant en tant qu'âme incarnée sur terre pour redevenir comme les anges, donc libre et pur. Si ton âme est lumineuse et claire, tes cinq sens ne sont plus excités et pilotés par les nombreux désirs humains, par l'envie, la haine et les pensées querelleuses. Ils réagissent à des sphères de rayonnement plus fines. Par exemple, tu ne seras plus poussé par la curiosité. Tu rencontreras des enfants qui ont une sphère de rayonnement semblable ou identique à la tienne, qui, comme toi, vivent, jouent ou font leurs devoirs en étant pacifiques envers leurs camarades de jeu et d'école ou leurs frères et sœurs, et qui se comportent avec amour envers eux. Eh bien, les enfants, les petits comme les grands, je ne sais pas ce que ça vous fait d'entendre ce que dit Liobani, notre sœur des mondes purs. En tout cas, moi, c'est aussi ce que je veux. Un monde de paix, un monde d'harmonie. Et toi? Et vous? Et je veux aussi être bonne envers mes prochains. Nos prochains, ce sont toutes les personnes de notre entourage, bien sûr, mais aussi les animaux et la nature. D'ailleurs, à ce sujet, Liobani a bien d'autres explications encore, des explications drôlement intéressantes dans cette grande école qui accueille les enfants de tous les âges, de tous les pays de la Terre, de toutes les cultures. Une école à laquelle peuvent aller tous les enfants de la Terre. Alors, si tu as envie, on se retrouve à la prochaine émission de Liobani, l'école de la Nouvelle Jérusalem, pour une autre époque, sous le signe du Christ de Dieu, de l'amour pour Dieu et pour le prochain. Et si ça t'intéresse de faire une expérience, repense de temps en temps au mot « conscience ». On appelle ça aussi un mot clé, parce qu'il ouvre la porte sur plein de choses qu'on découvre. Merci d'avoir participé et écouté attentivement. On se dit à très bientôt. Au revoir !

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0: Bonjour les enfants, c'est moi, Kiri. Vous ne pouvez pas me voir et pourtant je suis là. Vous savez, je suis presque aussi grand que vous. Je suis un lutin de la famille des lutins-conteurs. Les lutins font partie des êtres de la nature et nous sommes très nombreux dans la nature. Tout comme vous, nous aimons bien rire, chanter, danser et sauter. Notre vie est remplie de nombreuses aventures et nous avons beaucoup à faire. Autrement dit, nous avons des tas de choses à vous raconter. Voyons quelle histoire nous allons vous conter aujourd'hui.
1: Laza, le petit ours blanc. Chers enfants, cette histoire nous conduit au pôle nord de notre planète, la Terre. Quand c'est l'été en Europe, c'est aussi l'été au pôle nord. Là-bas, il y fait jour non seulement toute la journée, mais aussi durant toute la nuit. L'été, il n'y a donc pas de nuit au pôle nord. En hiver, c'est le contraire. Il fait nuit même pendant la journée. Il fait donc pratiquement toujours nuit. C'est ce qu'on appelle la longue nuit polaire. Au pôle nord, il fait généralement très froid tout au long de l'année. La neige et la glace règnent en maître sur les hommes et les animaux. Dans ce grand nord vivent les Esquimaux. Emmitouflés dans des vêtements d'hiver bien chauds, ils habitent dans des igloos qui sont des huttes de glace. Au pôle nord vivent de nombreux poissons, des baleines et des phoques. Tout près du village Eskimo Neige Glacée vivaient une mère ours et son petit. L'ourson, qui n'avait que quelques mois, était très curieux. Il voulait tout voir, tout savoir et tout essayer. Les jeunes animaux sont comme les enfants des êtres humains. Ils adorent explorer leur environnement. Laza était un ourson blanc particulièrement éveillé. Tout le village Eskimo connaissait le petit Laza. Et Laza connaissait tous les habitants du village qui s'étaient liés d'amitié avec lui. Laza était un ourson joyeux et toujours prêt à s'amuser. Surtout avec les enfants esquimaux. Il leur permettait même de monter sur son dos, mais seulement quand il en avait envie. Il s'était également lié d'amitié avec les baleines et les phoques. Tout le monde l'aimait, et il aimait tout le monde. Ce jour-là, comme à l'habitude, Laza, avec sa démarche d'ours un peu pataude, quittait la grotte où il vivait avec sa mère, pour aller jouer avec ses amis. La mère ours recommanda à son enfant d'être de retour avant la tombée de la nuit. Laza promit d'être raisonnable et s'en alla. Il passa tout d'abord saluer ses amis esquimaux dans le village. Plein d'élan, il poursuivit ensuite sa course pour aller saluer les baleines. Et pour finir, alla voir les phoques qui se reposait sur la banquise après une bonne baignade. Les phoques sont d'excellents nageurs. Souvent, ils plongent dans la mer du haut des icebergs, c'est-à-dire des petites, moyennes ou même très hautes montagnes de glace. Laza les observait toujours avec vif intérêt. Aujourd'hui, Laza était particulièrement joyeux et se dit: pourquoi ne sauterais-je pas sur un morceau de glace pour voguer au fil de l'eau? C'est sûrement très amusant. Je sais bien nager, il ne peut rien m'arriver. Un court instant, l'image de sa mère se faisant du souci pour lui, lui traversa l'esprit. Au même moment, il aperçut un gros bloc de glace qui sortait de l'eau et semblait pouvoir le porter facilement. En un petit bond, il fut dessus. Mais à cause du poids de l'ourson, la partie du bloc de glace sur lequel il sautait de long en large se détacha du gigantesque plateau de glace. Et comme il était petit et facile à déplacer, il partit aussitôt en voyage avec Lasa. Au début du périple, Lasa était enthousiaste, faisait balancer son radeau de glace de haut en bas et ramant dans l'eau avec ses pattes pour accélérer sa course. Il saluait gaiement tous les animaux qu'il rencontrait en chemin et se mit sur le dos pour regarder le ciel neigeux. Puis il se retourna sur le ventre et observa les poissons dans l'eau. Lasa trouvait tout cela très amusant. Son petit bateau lui plaisait de plus en plus. Entre-temps, Lasa et le morceau de glace s'étaient déjà bien éloignés du lieu qu'il connaissait. Et lorsqu'il s'en rendit compte, il fut saisi d'inquiétude, car il comprit alors qu'un courant les avait emportés et qu'il entraînait et faisait tourbillonner le morceau de glace de plus en plus vite. Il se sentit de plus en plus mal et la peur commençait à le gagner. Que vais-je faire maintenant? Où trouver de l'aide? Je ne sais même pas où je suis et comment je vais pouvoir retourner à la maison. Pour la première fois de sa vie, Lasa se trouvait seul pour se sortir d'une situation délicate. Il avait très peur et était très inquiet. Il se rendait compte à présent qu'il n'avait pas suivi le conseil de sa mère d'être prudent. Il n'avait pas été raisonnable et avait uniquement pensé à satisfaire sa curiosité. Maintenant, que faire? Devrait-il essayer de rentrer à la nage? Il ne savait même pas quelle direction prendre. Il trouva plus raisonnable de rester assis sur le morceau de glace. Poussé par l'inquiétude qui le gagnait toujours plus, il se mit à crier « Ohé ! Ohé ! Y a-t-il quelqu'un par ici ? Est-ce que quelqu'un m'entend ? C'est moi, Lasa. J'ai peur et je voudrais rentrer à la maison chez ma mère. » Mais tout autour, rien que le silence. Lorsque la nuit tomba, le pauvre Lasa était toujours assis sur son radeau froid et avançait rapidement avec lui. Tout à coup, Lasa se souvint de ce que sa mère lui avait dit à propos du Dieu créateur, et qu'elle lui répétait toujours après les prières du matin et du soir. « Lasa, n'oublie jamais cela, tu n'es jamais seul, où que tu sois, et qu'importe avec qui tu es, tu n'es jamais seul. L'Esprit puissant est avec toi, même si tu ne le vois pas. Tes yeux ne le voient pas, parce qu'ils sont faits pour la vie sur terre. Nos corps d'ours blanc sont faits de matière grossière, comme tous les corps des autres animaux et ceux des hommes. Ils nous permettent de vivre sur cette terre, dans ce monde. C'est pour cela que nous en avons besoin. » Lasa croyait à l'Esprit créateur, car sa mère lui avait déjà beaucoup parlé de ce grand esprit puissant qui est en tout. Elle disait toujours « Ce grand esprit puissant ne t'abandonne jamais. Il t'aide toujours comme cela est bon pour toi et ta petite âme partielle. » Lasa réfléchit. Peut-être une prière aiderait-elle? Et il pria avec ferveur cet esprit créateur puissant. Il pria ainsi. « Pardonne-moi, je t'en prie. J'ai été déraisonnable et trop curieux. Pardonne-moi et aide-moi, d'une manière ou d'une autre, comme tu penses être le mieux pour moi. » Soudain, une idée lui vint à l'esprit. « Je vais battre l'eau avec ma patte jusqu'à ce que quelqu'un m'entende. Entre-temps, le glacier avait atteint la pleine mer et il faisait déjà très sombre. Il cria et fit beaucoup de bruit en frappant l'eau avec sa patte. Quelque temps après, il entendit le bruit d'un souffle puissant, proche de là. « Ohé !» s'écria-t-il. « Il y a quelqu'un ?»« Oui, entendit-il. C'est moi, grand-père baleine. Pourquoi fais-tu autant de bruit, petit ours blanc ? Et surtout, que fais-tu là tout seul la nuit en pleine mer ?» Laza, le petit ours blanc, raconta son aventure en ayant honte de sa folie. « Oui, oui, dit grand-père baleine, chacun doit faire ses propres expériences dans la vie. Personne ne peut les faire pour toi. Ce n'est que de cette façon que l'on apprend à agir de façon raisonnable, ajouta-t-il. Je vais te ramener à la maison. » Laza était tellement soulagé. Pendant que le grand-père baleine dirigeait le petit morceau de glacier, il remercia le grand esprit créateur bien-aimé de son aide et prit la ferme résolution de ne plus être aussi curieux et déraisonnable.

0: Quand au bout d'un certain temps, ils arrivèrent à proximité de la maison, Laza et grand-père Baleine entendirent des cris et virent de nombreuses petites lumières s'avancer vers eux. « Je te remercie, » dit Laza. « Merci, merci beaucoup. » « c'est bon, petit ours, » dit grand-père Baleine. « Je vais en profiter pour rendre visite à ma famille qui habite près de chez toi. Il faut bien que je voie si mes petits-enfants ont grandi un peu. »«
1: Ah ah !» dit Laza. « C'est toi leur grand-père ?»«
0: Oui, oui, et j'ai déjà beaucoup entendu parler de toi, » répondit grand-père Baleine en riant. « Et maintenant, dépêche-toi, ta mère et les Esquimaux doivent s'inquiéter. »
1: Laza courut à leur rencontre en sautant.
0: « Maman, cria-t-il, me voilà !» Sa mère le serra très fort sur son cœur. La recherche se termina enfin. Le petit Laza était rentré sain et sauf. Sur le chemin du retour, il raconta tout à sa mère. Elle ne le gronda pas, car elle savait qu'il avait déjà enduré ce qu'il avait lui-même provoqué par son action irréfléchie. Et elle était très heureuse qu'il lui ait raconté la vérité. Ainsi, elle n'en parla plus et remercia Dieu d'avoir ramené son fils. Lorsque Laza s'endormit profondément après toutes ses aventures, la mère le couvrit encore une fois soigneusement et éteignit la lumière. Elle pensa « Aucune mère, pas même une mère humaine, ne peut éviter à ses enfants tout ce qui est désagréable. Les petits aussi doivent faire leurs propres expériences afin d'apprendre à reconnaître ce qui est bien et ce qui est mal. »

0: Voilà, c'est fini pour aujourd'hui. Je serai heureux de vous retrouver pour la suite. À bientôt. Votre Kiri, le lutin conteur.
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0: Chers amis, bienvenue pour cette nouvelle émission de la série « Le royaume éternel ». Tout particulièrement à notre époque, nous pouvons voir à quel point le royaume éternel est proche de nous, car depuis presque 50 ans, l'Esprit libre, Dieu, se révèle à travers sa prophétesse instructrice et messagère, Gabrielle. Grâce à la parole prophétique, des personnes de toutes les cultures prennent connaissance de la loi universelle, de l'amour pour Dieu et pour le prochain. Et nous apprenons aussi que Dieu est un Dieu proche qui nous aime infiniment, qui aime chacun de ses enfants et qui aimerait nous ramener à lui dans la patrie éternelle grâce au Christ qui est notre frère divin et notre Rédempteur. Comment pouvons-nous trouver et suivre le chemin qui mène à la patrie éternelle? Dans une révélation donnée à travers Gabriel en 1988 à Würzburg, en Allemagne, le Christ de Dieu nous donne des éclaircissements sur notre vie et sur la manière dont nous pouvons redevenir des fils et des filles de Dieu conscients. Le Christ de Dieu dit « L'amour éternel est le « je suis ». Ainsi, écoutez ma voix, l'amour éternel. Je suis d'éternité en éternité le Christ. Jusqu'à ce que tout ce qui est impur soit redevenu pur, je suis votre Rédempteur et celui qui vous prépare le chemin, votre guide, qui vous mène à la maison éternelle du Père. Où l'être humain me cherche-t-il? Tant qu'il me cherche à l'extérieur, il doute de mes paroles et ne peut pas comprendre que la conscience universelle et éternelle, l'Esprit du Christ, parle à travers une personne. Par contre, celui qui tourne son cœur vers l'intérieur et prend conscience qu'il est un enfant du royaume de Dieu, ressent que les portes de l'existence éternelle sont ouvertes et que l'amour du Père dans le Christ afflue dans toutes les sphères, surtout dans les mondes astraux et dans ce monde, dans toutes les âmes et dans tous les êtres humains. Mes enfants, prenez conscience que vous êtes des fils et des filles de Dieu. À travers mon acte de rédemption sur le mont Golgotha, je vous ai de nouveau appelé par votre nom spirituel. Et je vous ai invité à suivre le chemin vers la maison du Père. Reconnaissez-le et saisissez-le au plus profond de votre cœur. Le sermon sur la montagne est le chemin qui conduit à la maison du Père. Dans vos Bibles, il n'y a que des parties du sermon sur la montagne. Mais si vous mettez en pratique ces fragments, vous reconnaîtrez au plus profond de vous-même que moi, le Christ, je suis votre Rédempteur et le chemin menant à l'existence éternelle, à la patrie éternelle.
1: Le Christ poursuit sa révélation à travers Gabrielle, la prophétesse de Dieu, et dit « Mon enfant, devenir de plus en plus conscient signifie prendre conscience à chaque instant que tu es un enfant de Dieu. Alors, progressivement, tu ressentiras, penseras, parleras et agiras de façon divine. Ne gaspille pas tes journées en subissant la vie terrestre sans réfléchir à la raison pour laquelle tu es incarné. Tu es incarné afin de mettre à profit chaque moment de ta vie terrestre. Et si tu vis consciemment, tu te rendras compte qu'à chaque instant de ton existence terrestre, Dieu, l'amour infini, te communique tout l'univers. Car en chaque instant se trouve la totalité de l'existence. Saisis l'instant qui est

0: Il vit dans ce monde, mais il se sent au milieu du monde spirituel divin, car il regarde à travers le portail de la patrie éternelle et ressent combien la vie sur terre est précieuse. Les personnes qui sont animées par la sagesse divine se sentent proches du paradis et ressentent également la parole sainte de l'amour, le « Je suis ». Mes enfants, tant que vous ne vivez pas consciemment, vous êtes spirituellement morts, et ceux qui sont spirituellement morts ne prendront pas conscience de qui ils sont, qu'ils se trouvent dans la vie terrestre ou dans le royaume des âmes, et ils ne trouveront pas leur chemin, car ils ne connaissent que le monde et pas leur patrie véritable. Ainsi, mettez à profit les minutes, les instants et les secondes de votre vie qui sont si précieux. Prenez conscience de qui vous êtes et examinez-vous chaque jour pour savoir à qui vous devez pardonner et à qui vous devez demander pardon, afin que la pureté des cieux perce dans votre existence terrestre et que vous puissiez regarder à travers ce rayon de lumière dans la patrie éternelle qui s'ouvre au plus profond de vous. Alors, vous êtes véritablement vivant, parce que vous vivez véritablement.
1: Oh, comprenez et saisissez le sens de mes paroles. C'est ainsi que le Christ de Dieu poursuit à travers la parole prophétique. D'innombrables âmes errent sur la terre et ne trouvent pas leur chemin. Beaucoup ne savent même pas qu'elles ont déjà quitté leur corps terrestre. Elles vivent ici et là, sont éventuellement encore dans la famille qu'elles ont quittée, car la mort les a frappées et la porte ne s'est apparemment pas ouverte. En fait, elles ne voient pas la porte. Elles restent dans leur famille et croient qu'elles sont encore dans la chair. Elles parlent à leurs proches et croient souvent pendant très longtemps qu'elles reçoivent des réponses. Elles vivent donc dans un rêve, dans une absence de conscience, car elles ont également vécu ainsi en habit terrestre, inconscientes de la vie spirituelle, uniquement conscientes de l'existence matérielle. D'innombrables âmes errent sur cette terre et ne savent pas où est leur place. Elles se rendent là où se trouvaient autrefois leurs endroits préférés, lorsqu'elles étaient encore des êtres humains. Elles n'écoutent pas les âmes dont la conscience est plus développée, et certainement pas les êtres spirituels qu'elles ne voient ni ne ressentent. Voulez-vous faire partie de ces âmes spirituellement mortes qui peuplent la terre? Ces âmes qui ne savent pas qui elles sont et qui se rendent comme des somnambules d'un lieu de divertissement à un autre, en croyant qu'elles sont des êtres humains et qu'elles peuvent tout se permettre, parce qu'en tant qu'âmes, elles changent de lieu plus rapidement qu'elles ne le faisaient autrefois à pied. Mes enfants, voulez-vous être spirituellement mort? Comprenez que sur le Golgotha, je me suis sacrifié pour vous et que je vous ai apporté la lumière rédemptrice. Elle brille en chaque âme. Elle brille en toi et en toi, mon enfant. Développe-la en prenant conscience, jour après jour, des aspects de nature humaine qui sont encore en toi. Remets-moi ces aspects et ne les répète plus. Et tu ressens alors comme la lumière intérieure te montre le chemin vers une existence supérieure. Mon enfant, les cieux sont si proches de toi. Seul celui qui croit que le portail de l'existence éternelle lui est fermé a peur de ce qui est appelé la mort.

0: Mais grâce à mon acte de rédemption, le portail est ouvert. La lumière afflue dans les plans de purification. La lumière afflue sur cette terre. La lumière afflue dans ton âme et en chaque cellule de ton corps. Ressens-le et prends conscience que tu es un enfant des cieux éternels. Ce sont des mots forts que le Christ de Dieu nous adresse et nous aimerions maintenant entendre pendant quelques minutes le son original de cette révélation grave et en même temps encourageante. Écoutons la parole de Dieu à travers sa prophétesse, Gabrielle.
1: Ô sieh, mein Kind.
2: Ô vois, mon enfant. Je te transmets toujours plus de connaissances sur la loi éternelle de l'amour. Certains ont beaucoup de connaissances, mais peu de sagesse. Seule la sagesse ouvre l'œil intérieur et te permet de voir ce qui t'appartient de toute éternité, les cieux, l'amour, la loi qui est vie. Par conséquent, la connaissance des lois ne t'est pas d'une grande utilité. Elle est seulement la condition nécessaire à leur mise en pratique. Ce n'est qu'en mettant en pratique les lois de l'amour que tu deviens sage et que tu vois alors, à travers le portail ouvert, la vie qui est ta vie. Tu vis alors consciemment et ce qui se passe après ce qu'on appelle la mort ne te sera pas étranger. Car tu verras le chemin menant à une existence supérieure et tu le suivras. Tu t'éloigneras de la terre, éventuellement, pour te rendre jusque dans les plans de préparation en passant par les mondes astraux. Tu ne t'incarneras alors plus, car tu auras atteint en grande partie le but. Tu verras le portail des cieux ouvert et les êtres de la lumière qui y cheminent. Tu ressentiras alors en toi que tu dois à nouveau te pencher sur la loi de l'amour afin de pouvoir l'appliquer correctement et tu passeras le portail qui mène à l'existence éternelle. Et tu seras à nouveau d'éternité en éternité un enfant de l'amour pur, un fils ou une fille de Dieu conscient.
1: Die bewusste Tochter Gottes. Mein Kind.
2: Mon enfant.
1: Strebe die Weisheit.
2: Efforce-toi d'atteindre la sagesse de Dieu. Tu as beaucoup de connaissances. Mets-les en pratique. Celui qui le fait commence à aimer Dieu plus que ce monde et commence aussi à aimer son prochain car il voit l'amour de Dieu en lui.
0: Chers amis, à notre époque, nous avons la chance exceptionnelle de pouvoir entendre la parole de notre frère et rédempteur le Christ par la parole prophétique. Ces paroles font vibrer notre âme et nous prenons alors plus facilement conscience des prochains pas que nous pouvons faire sur le chemin vers Dieu.
3: Nous poursuivons maintenant la lecture de la Révélation. Le Christ dit « En vérité, je vous ai donné une sagesse infinie et je continue à vous la donner. Ne permettez pas que la sagesse ne reste que connaissance. Mettez-la en pratique afin de devenir sage. Alors, la mort n'a plus d'épine, car vous vivez consciemment en moi et ainsi dans les cieux de l'amour. Mes enfants, dans le monde entier, beaucoup insistent sur la Bible et disent « La parole que j'entends là n'est pas dans la Bible. » Crois-tu, ô enfant humain, que la parole des êtres humains serait toute la vérité? Si tu n'es pas en mesure de regarder à l'intérieur de la parole, tu ne trouveras jamais la vérité. Et si tu n'es pas capable de lire à l'intérieur de la parole qui se trouve dans la Bible, tu resteras toi aussi spirituellement mort. Si tu veux conserver ta Bible, lis le sermon sur la montagne. Mets en pratique les parties du sermon sur la montagne qui s'y trouvent. Tu te rendras alors compte que moi, le Christ, ton Rédempteur, j'enseigne tout le chemin intérieur, qui est finalement le sermon sur la montagne expliqué en détail. Mes enfants, que voulez-vous faire? Vivre consciemment ou végéter? Voulez-vous mettre à profit les minutes pour vous trouver, pour reconnaître vos aspects de nature humaine et les mettre en ordre? Vous ressentirez alors à chaque minute l'infini, l'esprit de l'amour. Restez éveillés et priez, soyez donc vigilants. Les journées vous sont données pour veiller sur vous-même. Et si vous le faites, vous ressentirez la grâce du Père qui vous aide et vous soutient, et vous ressentirez la force rédemptrice, la croix qui porte.
0: À la fin de sa révélation, le Christ dit « Mes enfants, mettez donc à profit le temps qui est si précieux. Et si vous voulez trouver les cieux en vous-même, prenez le chemin qui mène aux cieux. Il aboutit au cœur spirituel, au Père. La vie véritable est amour, et plus vous deviendrez vie véritable, plus vous aimerez aussi de manière désintéressée. Alors, il n'y a plus de séparation entre ici et là, entre l'ici-bas et l'au-delà. Il s'agit d'une seule vie, un seul courant, une seule force, l'amour. Et cet amour et cette miséricorde, je vous les ai apportés lorsque j'étais incarné en Jésus de Nazareth. Et cet amour et cette miséricorde affluent vers vous à travers la sagesse divine, afin que vous trouviez le courant de l'amour à travers ma lumière qui rayonne en vous. Ainsi, d'éternité en éternité, je suis la vie en Dieu, votre Père, qui est aussi mon Père, et je suis votre Rédempteur jusqu'à ce que vous disiez du plus profond de votre âme « Seigneur, tout est accompli grâce à la force de ton Fils qui a été mon Rédempteur. Ainsi je suis et je reste l'esprit de l'amour, la flamme rédemptrice en chaque âme. et je suis le frère de celui qui, en parcourant les plans de purification, a atteint la rédemption grâce à mon amour, qui est l'amour du Père en moi, et je continue à lui préparer le chemin. Ainsi, je suis la vie d'éternité en éternité. Mettez à profit l'instant, utilisez le temps. Prenez conscience de qui vous êtes et cheminez vers la grande conscience qui est la patrie éternelle, le Dieu Père-Mère de l'amour. Je vous touche avec sa force. Ressentez que vous êtes des enfants de Dieu, des êtres immortels. Suivez le chemin et regardez à travers le portail ouvert. Là où la vie rayonne, c'est là que se trouve votre patrie éternelle, d'éternité en éternité. Chers amis, le portail menant au royaume éternel, à la patrie éternelle, est vraiment grand ouvert grâce à Gabriel qui sert le royaume éternel en tant que prophétesse et messagère depuis presque 50 ans et qui nous fait ressentir que Dieu est proche de nous. Dieu est en nous et nous sommes en Dieu. C'est avec cette gratitude intérieure envers cette grande époque de la parole éternelle à travers Gabriel, la prophétesse et messagère de Dieu, que nous prenons congé de vous. Au revoir et une salutation en Dieu.

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0: Chers amis, chers téléspectateurs et téléspectatrices, bienvenue pour cette nouvelle partie de notre série de lectures sur le Sermon sur la montagne de Jésus de Nazareth. Tout comme les 10 commandements donnés à l'humanité par Dieu, l'Éternel, à travers son prophète Moïse, les enseignements du Sermon sur la montagne nous ont été donnés comme ligne de conduite pour notre pensée et nos actes, afin d'orienter notre vie sur ce qu'il y a de plus élevé, sur Dieu. Le Sermon sur la montagne nous enseigne sous de nombreuses facettes comment nous pouvons apprendre à mettre en pratique l'amour pour Dieu et pour le prochain dans toutes les situations de notre vie quotidienne. À travers Gabriel, la prophétesse de Dieu à notre époque, le Christ approfondit aujourd'hui les enseignements du Sermon sur la montagne qu'il a donné il y a 2000 ans lorsqu'il était incarné en Jésus de Nazareth. Ces explications du Christ de Dieu sont consignées dans l'œuvre de révélation « Ceci est ma parole, Alpha et Oméga, l'Évangile de Jésus, la révélation du Christ que connaissent les véritables chrétiens du monde entier ». Nous allons aujourd'hui en lire quelques passages. Au cours de la dernière émission, nous avons entendu des passages expliquant comment parvenir à une véritable réconciliation en pardonnant et en demandant pardon, et comment apprendre à accepter nos semblables du fond du cœur. Aujourd'hui, nous allons en apprendre davantage sur l'enseignement du Sermon sur la montagne, qui est le chemin menant à la paix véritable et à la liberté en Dieu. Nous commençons la lecture par un passage intitulé « Ne te lie ni à des personnes, ni à des choses ». Dans l'Évangile de Jésus, il est dit « Si tu veux ardemment quelque chose qui est pour toi aussi précieux que ta vie, mais que cela t'éloigne de la vérité, alors détourne-t'en, car il vaut mieux entrer dans la vie et posséder la vérité plutôt que de la perdre et d'être poussé dans les ténèbres du monde extérieur. » Dans l'œuvre « Ceci est ma parole », le Christ explique et approfondit ses paroles comme suit. « Tout ce qu'une personne veut ardemment pour elle personnellement est de nature humaine, en rapport avec son « moi » inférieur. Tout cela constitue des liens. C'est être lié à des personnes et à des choses. Celui qui se lie à des personnes et des choses, c'est-à-dire qui est lié à quelque chose, amoindrit le flux des énergies cosmiques. Si tu lies une personne à toi uniquement pour en retirer des avantages, alors tu poursuis avec ta volonté propre des intérêts qui t'éloignent de la vie en moi, le Christ. Tu te détournes ainsi d'une vie désintéressée et impersonnelle. Tu t'empêtres dans la volonté de posséder, d'être et d'avoir. Et tu t'appauvris intérieurement. Ta vie spirituelle diminue. Si tu ne renonces pas à temps à la volonté de posséder, d'être et d'avoir, un jour, tu perdras tout. Si tu ne te regardes pas dans le miroir des effets qui te touchent, par exemple la perte de biens, la maladie, la misère ou la souffrance, et que tu ne suis pas le chemin du repentir et de la réparation de tes fautes, tu chemineras dans les ténèbres, en tant qu'âme ou en tant qu'être humain, parce que tu n'auras pensé qu'à toi-même, à ton propre bien-être. C'est pourquoi utilise chaque journée pour reconnaître ta nature humaine et mettre en pratique les lois de Dieu. Et renonce à vouloir quelque chose uniquement pour ton moi humain. Reste fidèle à la vérité et ainsi aux lois de Dieu. Tu entreras alors dans la vie qui est ton existence véritable. Et tu seras riche intérieurement parce que tu auras ouvert les cieux en toi.
1: Le Christ de Dieu poursuit sa révélation. La vérité qui est impersonnelle ne peut pas se déverser en celui qui ne s'est pas transformé en réceptacle de la vérité. Une telle personne ne pense qu'à elle et n'amasse que pour elle-même. Par ce comportement, elle se détourne de la force de Dieu qui s'écoule éternellement et elle mène, pour ainsi dire, une vie marécageuse. Seules des énergies négatives se déversent dans le marécage et peu d'énergie s'en écoule. Cela signifie qu'une telle personne sera confrontée aux effets de ce qu'elle a accumulé dans son marécage. Par contre, la vérité éternelle peut s'écouler dans et à travers celui qui est devenu un réceptacle de la vérité. Il reçoit de Dieu et donne à partir de Dieu. Il devient ainsi une source de vie pour beaucoup de personnes. L'énergie de vie cosmique, la source de toute existence, s'écoule dans toutes les formes de vie, ainsi que dans les personnes et les âmes qui se sont tournées vers Dieu, autrement dit, qui sont devenues des réceptacles de Dieu. Prenez conscience que la force qui s'écoule éternellement n'afflue qu'à travers des personnes et des âmes qui n'accumulent pas de façon égoïste, mais qui donnent avec désintéressement. Le courant de Dieu ne s'écoule incessamment qu'à travers celui qui donne de façon désintéressée. Si Dieu peut s'écouler sans entrave à travers une personne, c'est qu'elle vit dans la vérité, en Dieu, la vie qui est éternelle. Seules de telles personnes donnent à partir de moi la vie, parce qu'elles sont ancrées en moi qui suis la vie et la vérité. Le chapitre suivant du Sermon sur la montagne de Jésus de Nazareth a pour titre « Sois parfait comme ton Père qui est dans les cieux ». Jésus de Nazareth a enseigné ceci. Si tu veux ardemment quelque chose qui pourrait faire de la peine et du souci à tes prochains, arrache-le de ton cœur. C'est seulement ainsi que tu atteindras la paix. Car il vaut mieux que vous souffriez vous-même de chagrin que d'en faire à ceux qui sont plus faibles que vous. Soyez donc parfaits comme votre Père au ciel est parfait. À ce sujet, le Christ de Dieu, à travers Gabriel, la prophétesse et messagère de Dieu, révèle ce qui suit. Tout ce qui émane de toi et n'est pas divin, comme par exemple des pensées, des paroles et des actes négatifs, n'est pas seulement une source de peine et de difficulté pour ton prochain, mais aussi pour toi-même. Car ce que l'homme sème, il le récoltera. La récolte correspond toujours aux semailles. Elle est récoltée par celui qui l'a semée et non par quelqu'un d'autre. Ton prochain n'a pas semé tes graines. Il ne récoltera donc pas ta récolte. Mais tes graines peuvent éventuellement être volantes, comme celles de certaines fleurs dont les graines sont emportées par le vent après leur floraison et qui prennent racine là où elles peuvent s'accrocher. Ainsi, tes pensées, tes paroles et tes actes, comme des graines volantes, peuvent tomber dans le champ de l'âme de ton prochain et y pousser si elles y trouvent des conditions semblables aux tiennes. Si ton prochain s'énerve en raison de tes paroles ou de tes actes, et qu'ainsi tu lui crées des soucis, et qu'incité par ces graines volantes que tu as disséminées, il se met à penser, parler et agir comme toi ou de façon semblable, c'est qu'il porte en lui des aspects similaires. Toutefois, dans la mesure où c'est toi qui es à l'origine de ces réactions, tu peux avoir à en répondre devant la loi des semailles et des récoltes. Il t'est commandé d'aimer ton prochain avec désintéressement, de le servir, de l'aider, et non de l'accabler de difficultés et de soucis par ton comportement. Si ton prochain se charge parce que, de façon illégitime, tu es entré dans le champ de son âme et y a mis en mouvement des causes dont il aura à souffrir plus tard et dont il devra porter le fardeau, tu es alors lié à lui. Et si lui, de son côté, réagit également d'une façon illégitime à ton comportement, il est lui aussi lié à toi. Dans cette existence ou dans une autre, il vous faudra mettre cela en ordre. Prenez conscience qu'une insignifiante petite graine du moi humain peut engendrer une grande cause, portant déjà en elle ses effets. Aussi, comprenez que chaque cause doit être mise en ordre.
0: Le Christ de Dieu donne un autre exemple. Il révèle ce qui suit. Si tu émets contre ton prochain des pensées, des paroles et des actes négatifs, qui sont comme des graines volantes, et qu'il en prend connaissance sans réagir à ton comportement malveillant, parce qu'il ne porte pas d'aspect correspondant dans le champ de son âme, alors tu es le seul à te charger et tu seras lié à lui, mais lui ne sera pas lié à toi. Il peut donc entrer dans les cieux parce que son monde de pensée et de parole étant différent du tien, il n'a pas donné prise à tes graines négatives. Par contre, si par ton attitude négative, tu déclenches en lui des causes qui n'auraient jamais dû apporter leurs effets, dans la mesure où il aurait pu, plus tard, les mettre en ordre sans difficulté, alors c'est toi qui portes la plus grande part de faute et tu devras assumer cette part dont tu es responsable envers ton prochain. C'est pourquoi, quand la peine et les difficultés t'accablent, n'accuse pas les autres d'en être responsable. C'est toi qui en es l'auteur et non eux. Tes peines et tes difficultés résultent de ce que tu as semé dans ton âme et qui se manifeste maintenant comme récolte dans ton corps et dans ta vie. Moi, le Christ, ton Rédempteur, je suis le seul qui puisse t'en libérer, mais seulement si tu t'en repens et ne répètes pas la même chose ou quelque chose de semblable. La charge sera alors ôtée de ton âme et tu iras mieux. Voyez, celui qui reconnaît que sa peine et ses difficultés sont ses propres semailles et qui accepte sa souffrance fait preuve de vraie grandeur intérieure. C'est un signe de croissance spirituelle. La croissance spirituelle conduit progressivement à la perfection. L'être spirituel pur est parfait. Il est à l'image du Dieu Père-Mère. Il vit en Dieu et Dieu vit à travers lui, l'être pur. Bienheureux ceux qui ont le cœur pur. Ils contempleront Dieu parce qu'ils sont redevenus à l'image du Père céleste. Douceur et humilité s'écoulent d'un cœur pur qui s'en remet entièrement à Dieu.
1: Nous poursuivons la lecture par un nouveau chapitre du Sermon sur la montagne de Jésus de Nazareth, intitulé « Suis le chemin intérieur ». Dans l'évangile de Jésus, nous lisons ce qui suit. « Veille à ne pas faire la charité devant les gens pour en être vu. Sinon, tu ne seras pas récompensé par ton Père céleste. Si tu fais la charité, ne le crie pas sur les toits comme le font les hypocrites dans les lieux de culte et dans les rues pour être bien vu des gens. En vérité, je vous le dis, ils ont déjà reçu leur récompense. Si tu fais la charité, ne laisse pas ta main gauche savoir ce que fait ta main droite, afin que ton don reste caché. Et celui qui voit ce qui est caché te montrera sa reconnaissance aux yeux de tous. » À ce sujet, le Christ de Dieu révèle ceci. Le sermon sur la montagne vécu est le chemin intérieur menant au cœur de Dieu. Ce qu'une personne ne fait pas avec désintéressement, elle ne le fait que pour elle-même. Le désintéressement, c'est l'amour divin. L'égoïsme, c'est l'amour humain. Celui qui ne fait le bien envers son prochain que si ce dernier le remercie et le loue pour ses bonnes actions, ne le fait pas pour son prochain, mais pour lui-même. Les remerciements et les louanges sont alors sa récompense. Ainsi, il a déjà reçu sa récompense et n'en recevra pas d'autre de Dieu. Seul le désintéressement est récompensé par Dieu. Le désintéressement ne grandit et ne mûrit que chez celui qui a fait les premiers pas vers le royaume intérieur, c'est-à-dire qui a commencé à mettre en pratique les lois de Dieu. Les premiers pas dans cette direction sont le contrôle des pensées. Remplace les pensées égocentriques, négatives, sombres ou véhémentes par des pensées positives, secourables, joyeuses et nobles, ainsi que des pensées orientées sur ce qui est bon en chacun et en tout ce qui vient à toi. Ainsi, peu à peu, tu parviendras à contrôler tes sens. Tu ne voudras plus rien de ton prochain et tu ne seras plus en situation d'attente envers lui. Au cours de la suite du chemin intérieur, tu n'exprimeras plus que ce qui est positif et essentiel. Grâce à cela, tu contrôleras ton moi humain, car tu auras appris à reposer en toi-même. Ton âme s'éclaircira de plus en plus. Tu trouveras le positif en tout ce qui vient à toi, et tu seras également capable d'en parler de façon juste. Si tu as appris cela, il te sera possible de rendre ton prochain attentif à ce qui est négatif de manière légitime, c'est-à-dire dans le respect des lois divines. De cette façon, la sincérité et l'honnêteté s'éveillent en toi et tu restes fidèle à Dieu en toute situation. Ce processus d'évolution spirituelle menant au désintéressement est le chemin intérieur menant au cœur de Dieu. Tout ce que tu fais avec désintéressement t'apportera de nombreux fruits.
0: Le Christ de Dieu poursuit sa révélation en disant « Si tes sensations sont dépourvues d'attente et tes pensées nobles et bonnes, la force issue de Dieu sera présente dans tes paroles et dans tes actes. Cette force est mon énergie vitale. Elle entre dans l'âme de ton prochain et contribue à le rendre, à son tour, désintéressé. Car ce qui émane de ton âme lumineuse pénètre tôt ou tard dans l'âme et le cœur de ton prochain au moment où il s'y ouvre. Celui qui donne avec désintéressement ne se préoccupe pas de savoir si son prochain en a pris connaissance. Celui qui est désintéressé donne. Il sait que Dieu, le Père éternel, voit dans le cœur de tous ses enfants et que le moment venu, l'Éternel, dont l'Esprit habite en chacun, récompense celui qui est désintéressé. Seul le désintéressement importe. Prenez conscience que toutes les bonnes œuvres, c'est-à-dire les œuvres désintéressées, se manifesteront en temps opportun pour que ceux qui doivent en prendre connaissance puissent les voir, afin de devenir à leur tour désintéressés, en acceptant eux aussi la vie en moi, en y aspirant et en faisant ce que je leur ai commandé. S'aimer les uns les autres avec désintéressement, comme moi le Christ, je les aime. Chers amis, le Christ de Dieu nous enseigne le désintéressement et nous montre la force qui réside en chaque pensée et chaque acte sincère et désintéressé. Celui qui le souhaite peut lui-même en faire l'expérience et constater les effets que les premiers pas vers le désintéressement véritable peuvent produire aussi bien dans sa vie que dans celle de ses semblables. Souhaitons-nous mutuellement de nombreuses bonnes expériences dans ce sens. Le sermon sur la montagne de Jésus de Nazareth nous y aide. Nous nous réjouirions de vous retrouver pour la suite de cette série et prenons maintenant congé de vous par une chaleureuse salutation en Dieu.

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0: Chers amis, bienvenue à la deuxième partie de la série d'émissions « Le jeûne et le prophète ». Dans cette série, nous lisons les extraits d'un entretien qui a eu lieu entre Gabriel et quelques jeunes enregistrés dans les années 1990. Comme l'indique le titre de l'émission, Gabriel est une prophétesse de Dieu. Vous avez certainement déjà entendu parler des prophètes qui ont vécu il y a des milliers d'années, comme Abraham, Moïse ou Isaïe. Mais Dieu, notre Père éternel, nous a envoyé ses prophètes et ses messagers à toutes les époques, y compris à la nôtre. Grâce à Gabriel, nous savons que Dieu est l'Esprit libre qui habite en nous. À travers elle, il nous a enseigné en détail le chemin qui mène à l'amour pour Dieu et pour le prochain. Gabrielle nous a elle-même donné de nombreux conseils pour nous aider à vivre en paix avec nos semblables, mais aussi avec les animaux et les autres reines de la nature. Non pas en essayant de changer notre prochain, mais en changeant nous-mêmes et en développant l'amour désintéressé qui est déjà en nous. Ne vous inquiétez pas, vous n'allez pas entendre ici un cours ennuyeux rempli de théories loin de toute réalité. Au cours de cet entretien avec Gabriel, des jeunes lui ont simplement posé de nombreuses questions qui sont toujours d'actualité et les réponses et l'aide apportées par la prophétesse sont tout à fait concrètes et adaptées aux situations quotidiennes. L'émission d'aujourd'hui aborde différents thèmes comme les loisirs, l'influence du subconscient sur notre comportement ou encore la manière dont chacun peut changer le monde. Notre texte commence par une question posée par le jeune à Gabriel. Serait-il possible de te poser d'autres questions parmi celles de la longue liste que j'ai apportée? Si tu te replaçais maintenant à l'époque de ta jeunesse, mais sur la base de la sagesse divine développée en toi, que ferais-tu de ton temps libre après le travail? À quoi t'intéresserais-tu si tu étais jeune aujourd'hui? Et comment t'y prendrais-tu pour changer le monde? Gabriel répond, « Tu me demandes comment j'utiliserais mon temps libre si j'étais jeune aujourd'hui. » Tout d'abord, il faut savoir qu'autrefois, nous n'avions pas autant de temps libre qu'aujourd'hui. Les journées de travail ne se terminaient pas avant 18 heures et le samedi vers 14 heures. En fait, tu me demandes comment je me comporterais aujourd'hui si j'avais ton âge et les connaissances spirituelles que j'ai acquises depuis.
1: Gabriel explique ceci. Je crois qu'il sera important pour moi de faire le bilan de ma journée chaque soir après le travail en l'évaluant à la lumière de mes sentiments. Qu'est-ce qui était bien en majeure partie et qu'est-ce qui l'était moins et qu'est-ce qui était tout simplement déplorable? Oui, je passerai ma journée en revue en fonction de ces trois critères. Bien, moins bien, déplorable. Je me réjouirai de ce qui était positif et je renforcerai ces aspects en les affirmant dans mon conscient. Je m'intéresserai de plus près aux aspects négatifs dont j'ai pris conscience en me demandant qu'est-ce qui se trouve dans mon subconscient qui me joue sans cesse des tours à travers mon conscient. En effet, il est important que tu saches que le subconscient est comparable à un tueur aux aguets qui cherche à éliminer systématiquement toutes les bonnes résolutions prises par le conscient, c'est-à-dire à les faire disparaître, pour nous entraîner vers des aspects négatifs. Quant à ce qui était lamentable, je mobiliserai toutes les forces dont je dispose, notamment la force du Christ de Dieu, pour en suivre la trace et en trouver la racine, l'arracher et l'éliminer avec la force de l'Esprit du Christ. En effet, ce sont précisément ces aspects déplorables qui peuvent nous inciter à commettre des actes que notre conscient n'a absolument pas l'intention de commettre. Ce qui est déplorable est donc comparable à un tueur en série qui guette sans cesse l'occasion d'éliminer nos bonnes résolutions et d'orienter notre développement de façon négative. Avec l'aide du Christ de Dieu, je ferai donc quotidiennement le bilan de ma journée et je suivrai le chemin que Jésus de Nazareth nous a montré. Prends conscience de tes aspects pécheurs, repens-toi, règle-les et ne les refais plus. Ne plus refaire la même chose est essentiel. Pour y parvenir,

0: livre qui charge notre âme, notre être véritable. Aujourd'hui, je fais ce que j'aurais fait dans ma jeunesse si j'avais eu ma vision actuelle des choses, c'est-à-dire que je fais chaque jour le bilan de ma journée.
1: Le jeune qui s'entretient avec Gabriel a une autre question à propos du subconscient. Ne pourrait-on pas aussi appeler ce tueur qu'est le subconscient le tentateur ? Gabriel lui répond : Tu as tout à fait raison. En fait, cela se passe de la façon suivante. Les aspects négatifs que nous n'avons pas encore surmontés, mais aussi les aspects positifs que nous avons déjà développés, sont enregistrés dans le subconscient. À partir de ce que nous y avons enregistré, le subconscient donne en permanence au conscient l'impulsion de penser les mêmes choses, car le négatif, qui prédomine le plus souvent dans le subconscient, a faim d'énergie négative supplémentaire. Le tentateur, c'est-à-dire le négatif dans le subconscient, incite sans cesse le conscient à penser continuellement de manière négative. Si l'être humain, le conscient, agit en conséquence, il fournit de l'énergie négative supplémentaire au subconscient et renforce ainsi ce qui s'y trouve déjà. Et dans le cas où le tentateur parvient à pousser le conscient à commettre des actions négatives, le subconscient se remplit de plus en plus de ces énergies. Si l'être humain ne les dissout pas en prenant conscience de ces énergies et en les réglant, vient le jour où cette partie du subconscient est totalement remplie de ces enregistrements. Celui qui succombe sans cesse à la tentation, entre guillemets, c'est-à-dire aux impulsions négatives venant du subconscient, qui leur obéit en quelque sorte, nourrit et fait grossir ce complexe d'énergie négative, le renforçant toujours plus. Lorsque la partie du subconscient concernée par ces enregistrements est finalement remplie, ce dernier devient le maître et c'est lui qui dicte les actes de cette personne. Autrement dit, le subconscient prend le contrôle du conscient et pousse la personne à agir de telle ou telle manière. Le subconscient a pris le pouvoir sur la personne qui est désormais pilotée par lui. Pour ce qui est de ses aspects pécheurs, elle n'est plus maître d'elle-même. Nous pourrions également dire que le subconscient est devenu autonome. La personne exécute ce qu'elle a enregistré pendant longtemps dans son subconscient. Si cette personne prend de bonnes résolutions pour surmonter cette faiblesse, cet aspect pécheur, ces résolutions s'expriment d'abord dans le conscient. Mais celui-ci étant pour ainsi dire privé de pouvoir, elle ne peut pratiquement plus rien faire contre les enregistrements devenus surpuissants dans le subconscient. Les remises en question et les objections venant du conscient restent sans effet. Cette personne ne parvient pas à tenir ses résolutions positives de faire ce qui est bien. Le subconscient tueur l'empêche d'aller dans la bonne direction. Il tue, pour ainsi dire, ce qui est bon, les bonnes résolutions que finalement la personne ne mettra pas à exécution. Faire consciemment le bilan de la journée permet notamment d'analyser le négatif dont nous prenons conscience, mais aussi ce qui est actif dans le subconscient, d'en trouver la racine pour le régler et ne plus refaire la même chose, et cela avant que le subconscient ne se remplisse. Nous devons sans cesse nous fixer un programme positif, par exemple l'un des commandements de Dieu, jusqu'à ce qu'il soit ancré fermement en nous. Wow, je dois dire que je trouve cela vraiment très impressionnant, mais aussi un peu effrayant. J'apprécie beaucoup la façon dont Gabriel aborde le thème du conscient et du subconscient de manière si concrète. Cela m'aide à bien comprendre à quel point il est important d'examiner de plus près les situations de la journée, notamment le soir, d'analyser la journée et de se demander ce qui n'a pas bien fonctionné, afin que ces programmes négatifs ne se renforcent pas en nous. Il est également important d'être persévérant et de reprendre régulièrement nos résolutions positives pour qu'elles s'ancrent progressivement dans le subconscient comme une sorte de nouvelle règle. Cet exercice me fascine vraiment.

0: explications permettent de comprendre pourquoi il est souvent si difficile de tenir ses bonnes résolutions et ses objectifs. Tout le monde connaît ça. Il s'agit d'abord de quitter les vieux sentiers battus qu'on connaît par cœur afin de pouvoir prendre une nouvelle direction. Bien sûr, c'est difficile au début, mais j'ai remarqué que plus j'arrive à me tenir à mes bonnes résolutions, plus une nouvelle façon de penser positif se met en place rapidement. Gabriel revient maintenant sur les questions concernant les loisirs. Que ferais-je si j'étais jeune aujourd'hui? Je crois que j'essaierais de réaliser ce qui me tient à cœur. Par exemple, dessiner, nager, faire du sport, du tennis ou d'autres sports plus actuels, à condition que cela ne me rende pas dépendante d'autres personnes. Donc, pas de sport de compétition pour gagner de l'argent. En effet, le sport de compétition surchargerait mon monde émotionnel. Il me rendrait également dépendante d'un entraîneur et aussi du public qui devrait m'encourager pour que je donne le meilleur de moi-même. Je passerai également du temps avec mes amis, à faire des choses ensemble et à échanger. Si j'avais une relation sérieuse avec quelqu'un, je m'efforcerais de toujours garder à l'esprit ma liberté si précieuse et je ne me lierais en aucun cas à des désirs qui soient les miens ou ceux des autres, y compris aux désirs sexuels. Ma liberté serait pour moi ce qu'il y a de plus précieux. Ce qui veut dire que je laisserai également la liberté à mon prochain, que je ne le forcerai à rien, même si j'étais poussée par des désirs sexuels. J'aurais plutôt envie de comprendre d'où vient cette pulsion, donc de chercher les causes de ces désirs insistants. À travers ces exemples, Gabriel nous montre que lorsqu'on aspire à vivre selon les lois de Dieu, les activités intéressantes et les loisirs ont également leur place. Comme la pratique d'un sport qui nous plaît ou les sorties entre amis, elle nous montre également qu'il est important de trouver le juste équilibre pour ne dépendre de rien ni de personne et de rester libre. Sa remarque sur les désirs est également très précieuse. En effet, nos propres désirs peuvent nous empêcher d'être libres et nous amener à priver nos amis de leur liberté en les poussant à faire ce que nous voulons. Gabriel nous recommande donc d'explorer ce qui se trouve derrière nos désirs au lieu de les suivre aveuglément. Je trouve ce conseil révolutionnaire.
1: Gabriel poursuit : J'ajoute que j'ai toujours été et que je suis resté quelqu'un de sensible aux arts. C'est pourquoi j'apprendrai à jouer d'un instrument correspondant à mes aptitudes. Pendant les années de guerre, alors que j'étais encore enfant, j'ai appris à jouer de l'accordéon. Comme je l'avais acheté d'occasion, il fallait toujours le faire réparer et accorder. Avec le temps, nous ne trouvions plus de pièces détachées et j'ai dû abandonner la pratique de cet instrument. Plus tard, en tant que jeune femme, j'ai commencé à apprendre le piano. Puis est venu l'appel prophétique. J'ai de nouveau arrêté pour un temps, mais je n'ai pas abandonné mon objectif. À l'âge de 50 ans, je me suis de nouveau tourné vers la musique et j'ai recommencé à apprendre le piano toute seule. Aujourd'hui encore, je joue de temps à autre uniquement à la maison. J'aime aussi aller à des concerts classiques. Comme tu vois, dans le domaine des arts, il n'y a pas de limite d'âge. Tu me demandes également si, en tant que jeune possédant les connaissances spirituelles que j'ai aujourd'hui, j'essaierais de changer le monde. Pourquoi pas? Cependant, je ne le ferais pas en manifestant dans la rue, équipé de divers objets qui effraieraient mes semblables. Je m'efforcerais tout d'abord de changer moi-même, en prenant conscience de ce que je veux réellement, et je me demanderais si, véritablement, Je veux construire une société meilleure, spirituelle, paisible, stable et ouverte. Je ne me perdrai pas dans des conceptions utopiques, mais je me fixerai des objectifs éthiques et moraux, clairs et concrets, et je lutterai pour les atteindre. Quelqu'un qui commence à mettre en pratique des buts éthiques élevés, donc qui change lui-même et qui ne se contente pas de vouloir changer les autres, devient un bon exemple. Avec le temps, il attire des personnes qui ont les mêmes buts que lui. Que celles-ci s'en tiennent ou non aux buts qu'elles se sont fixés, c'est leur décision et tu ne peux rien y faire. Mais il s'en trouvera toujours certaines pour agir dans le même sens que toi et parvenir ainsi aux valeurs qui rendent stable et vivante une société orientée sur des valeurs éthiques.
2: Les jeunes présents à cet entretien avaient encore d'autres questions à poser à Gabriel. Gabi, que ferais-tu si tu te faisais draguer ou si, en tant que vendeuse, un client t'invitait souvent à prendre un café, mais avec d'autres intentions ? On ne peut quand même pas toujours l'envoyer promener. Comment te comporterais-tu dans une telle situation ? Qu'est-ce que la sagesse divine conseille dans un tel cas ? À ce sujet, Gabriel explique. Par draguer, je pense que tu veux dire si quelqu'un t'accoste et t'importune. Si tu fais preuve d'un peu de sagesse et de doigté, tu ne prêteras pas attention à de telles tentatives, ou bien tu exposeras clairement ton point de vue. Nous devons prendre conscience que chaque être humain a une conscience différente et que chacun a programmé et programme son conscient, son subconscient, son corps et son âme en fonction de ses propres sentiments, sensations, pensées, paroles et actes. Les programmes enregistrés en chacun de nous constituent notre conscience. C'est en fonction de celle-ci que nous ressentons, pensons, parlons et agissons. Ainsi, nous avons tous une conscience différente. Personne ne peut comprendre complètement son prochain. Si cette prise de conscience devient une certitude et que nous l'intégrons dans notre vie quotidienne, nous nous énerverons beaucoup moins lorsque, comme tu le dis, quelqu'un nous drague. Tu connais également la loi de la correspondance. Ce qui m'irrite chez mon prochain se trouve en moi de façon identique ou similaire. Tu dis qu'un client t'invite souvent à prendre un café et que tu sens qu'il a autre chose en tête. Tu as raison lorsque tu dis que tu ne peux pas continuellement l'envoyer promener. Il n'est pas correct de rejeter une invitation sans raison valable. Pourquoi ne pas l'inviter toi-même à prendre un café, en précisant que tu inviteras également quelques amis ? Tu verras ce qu'il décide librement de faire et, en fonction de sa réponse, tu y verras plus clair. J'ai effectivement vécu une situation similaire où quelqu'un de mon cercle d'amis voulait régulièrement m'inviter. Je me sentais mal à l'aise à l'idée de lui dire non, car j'avais l'impression que cela le blesserait. Mais le conseil de Gabriel d'inviter d'autres amis m'a beaucoup aidée. Ainsi, je n'ai pas eu à lui dire non sèchement, et il a compris que je souhaitais simplement être une amie. Chers amis, ceux qui le souhaitent pourront aussi s'observer à la lumière de ce que nous venons d'entendre au sujet du conscient et du subconscient ou encore de notre monde émotionnel et faire leurs propres expériences. Dans la prochaine partie de la série « Le jeune et le prophète », Gabriel répondra aux questions des jeunes sur les tendances de la mode, comment elle a vécu cela étant jeune et sur la manière dont elle voit les choses aujourd'hui avec sa conscience développée. Nous vous invitons à nous rejoindre à cette occasion et d'ici là, nous souhaitons à tous des moments riches en expériences. À bientôt et une chaleureuse salutation en Dieu.

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0: Chers amis, une salutation en Dieu. La loi absolue est notre vie véritable, notre existence véritable. Elle a été révélée par le Christ en 1990 par la parole prophétique à travers Gabriel, la prophétesse et messagère de Dieu à notre époque, qui l'a consignée dans le livre « Les grands enseignements cosmiques de Jésus de Nazareth à ses apôtres et disciples qui pouvaient les comprendre ». Notre sœur Gabrielle nous dit
1: « Rappelons-nous le principe élevé suivant. Tout être spirituel est la loi de Dieu, exprime la loi de Dieu, évolue dans la loi de Dieu et a son existence en elle. » Le principe inversé par l'adversaire de Dieu est la loi causale. Dans ce principe, chacun exprime ce qu'il est lui-même, son soi inférieur. Chacun ressent et pense ce qu'il est lui-même, sent et goûte ce qu'il est lui-même, c'est-à-dire tout ce qu'il a enregistré dans l'ordinateur des astres. C'est sa loi personnelle, individuelle, ancrée dans l'ordinateur causal et qui pilote tous ceux qui vivent dans ce principe inversé. Nous pouvons donc voir que les ténèbres ont inversé le principe élevé. Elles l'ont dégradé jusqu'à en faire ce qui se passe dans le monde des aspects humains. Tout comme dans les cieux, dans ce qu'il y a de plus élevé, chaque être est le soi véritable, la loi éternelle, et exprime la loi éternelle parce qu'il vit lui-même dans le courant de l'existence pure, le même principe agit également au niveau le plus bas, mais de façon inversée. Chacun exprime, pense et entend ce qu'il est lui-même. Ceci jusqu'à ce que l'âme s'immerge à nouveau en tant que goutte, en tant que soi véritable, dans l'océan, Dieu, l'existence pure.

0: Le Christ nous dit « Une telle personne n'exprime, ne voit et n'entend que ce qu'elle est elle-même. C'est pourquoi elle n'est pas à même de voir son prochain comme il est, ni de le comprendre et d'entendre ce qu'il veut dire, parce qu'elle ne voit, n'exprime et n'entend que ce qu'elle est elle-même. » De telles personnes n'ont pas de sentiments pour leur prochain. Elles ne comprennent pas ce qu'ils disent parce qu'elles ne se comprennent pas elles-mêmes. En effet, le désordre de leurs sensations, pensées, paroles et actes, ainsi que leur sens grossier et avide, leur bouche la vue et les empêche de voir clair. Elles sont confuses parce que leur monde de sensations et de pensées est confus.
1: Gabriel explique. Nous ne pouvons pas nous comprendre mutuellement en profondeur, car chacun de nous a créé sa propre loi, sa loi personnelle. En conséquence, chacun pense, parle et ressent différemment. Notre loi personnelle, nous pourrions également parler de loi individuelle, n'a pratiquement aucune relation avec la loi individuelle de notre prochain. C'est pourquoi chacun exprime uniquement ce qu'il est lui-même. Nous parlons ensemble sans nous comprendre, comme dans un dialogue de sourds. Souvent, nous disons « nous nous comprenons ». Nous sommes-nous vraiment compris ou avons-nous seulement entendu nos mots ? Souvent, nous croyons avoir compris notre prochain parce qu'il nous est sympathique ou qu'il dit ce que nous voulons entendre. Nous disons alors que nous nous comprenons. Il s'agit en fait d'un comportement lié à nos aspects personnels et qui fait partie de notre loi individuelle. Tous les êtres purs se comprennent. Le corps spirituel est fait de la substance de la loi éternelle, l'héritage divin en chaque être pur. Nous sommes sur terre pour redevenir divins, pour sortir de l'étroitesse, de la limitation de notre moi humain, de l'égoïsme et de l'égocentrisme, afin que notre conscience s'élargisse, fasse éclater les limites de notre moi humain et parvienne à l'unité et à la liberté divine, notre héritage spirituel. L'âme éveillée a de nombreuses possibilités de guider son enveloppe humaine là où elle a la possibilité de prendre conscience de quelques aspects de la vie intérieure à laquelle l'âme aspire.
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0: le Christ nous enseigne ce qui suit. C'est uniquement au plus profond de ton temple, dans le sanctuaire intérieur, avec le Très-Saint, Dieu, et à travers lui, que s'accomplit ce qui est vrai, qui traverse et emplit toute chose. C'est uniquement en toi que tu peux voir et comprendre quel don du trésor qui est au plus profond de toi tu peux transmettre à ton prochain. C'est-à-dire ce qu'il est capable d'assimiler pour grandir et mûrir spirituellement. C'est donc en toi-même que tu vois et entends jusqu'où tu peux aller dans ce que tu lui transmets afin que cela lui soit bénéfique. Gabriel nous explique comment y parvenir.
1: Das wahre und das alldurchdringende.
2: C'est uniquement au plus profond de ton temple, dans le sanctuaire intérieur, avec le Très-Saint, Dieu, et à travers lui, que s'accomplit ce qui est vrai, qui traverse et emplit toute chose. Que veut nous dire cette phrase ? Chacun de nous est le temple de l'Esprit-Saint. La mise en pratique des 10 commandements et du sermon sur la montagne nous fait entrer dans le sanctuaire qui est en nous. Et plus nous entrons souvent dans le sanctuaire intérieur, plus notre communication avec l'Esprit de Dieu en nous est profonde. De cette manière, nous nous libérons de notre loi personnelle, de notre pensée personnelle, subjective, qui, en fin de compte, est uniquement centrée sur nous-mêmes, sur notre moi inférieur. Nous puisons alors toujours plus à la source de la vie, qui est notre héritage spirituel. En développant notre héritage spirituel, nous ouvrons aussi nos yeux spirituels, les yeux de l'âme qui voit au-delà des limites de la matière et également à l'intérieur des paroles de notre prochain. Pour celui dont l'âme évolue dans la lumière de Dieu, les mots sont des miroirs. Toute la matière n'est qu'un reflet et non la réalité. Elle n'est que la conséquence de nos actes, de nos projections, de nos conceptions. Celui qui voit derrière le miroir, derrière les projections, comprend son prochain au plus profond de lui-même et sait en même temps quel don de l'amour il peut lui donner. Le sage, qui puise à la source de la vie, sait également en quelle quantité il doit donner. Il sait ce qu'il doit dire et ne pas dire, jusqu'où il peut aller, car il voit clair en toute chose, dans les pensées et les paroles, en tout ce qui existe. Il voit clair dans son prochain, car tout n'est que reflet. Les miroirs sont trompeurs. Nos yeux physiques ne voient que le reflet et trompent nos sens. Celui qui est ainsi dans l'erreur porte un jugement de valeur et juge. La clarté de l'âme, les yeux de l'existence pure, voient ce qui est réel. Celui dont l'âme est devenue une source pure ne porte pas de jugement de valeur, ne juge pas. Il fait preuve de compréhension et de bienveillance. Donc, si nous ne nous arrêtons pas au reflet, que ce soit des pensées, des paroles, des actions et des opinions, si donc nous regardons plus en profondeur et que nous affirmons en toute chose l'action de Dieu, sa justice et son amour, nous saisissons alors la réalité et comprenons que les reflets ne peuvent en aucun cas être des faits, c'est-à-dire la réalité.
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0: Je cite une autre phrase d'enseignement tirée du livre « Les grands enseignements cosmiques de Jésus de Nazareth à ses apôtres et disciples qui pouvaient les comprendre. » Sache-le, lorsque tu es redevenu l'existence pure, tout et tous sont alors en toi. C'est en toi et à travers toi que tu vois, entends, sens, goûtes et touches, car à l'intérieur de tout ce qui est, extérieur, il y a la vie qui est aussi en toi. C'est pourquoi, demeure en toi, tu te vois alors aussi, toi le soi, en toute chose parce que tu es le soi, l'existence pure, et que tout est également le soi, l'existence pure. Tu contemples alors la partie de ton soi véritable dans le minéral, dans le monde végétal, dans les animaux, ainsi que dans les astres. Tu perçois en toi, qui est pur, tout ce qui est pur, en tant que force et lumière et comme une partie de toi-même. Ce que tu regardes à l'extérieur renferme, comme toi, lumière et force. Cela se trouve donc en toi, en tant qu'essence, et est ainsi une partie de toi-même.
1: Wenn du das Sein geworden bist,
2: Gabriel dit, lorsque tu es redevenu l'existence pure, tout et tous sont alors en toi. Cela signifie que notre âme a alors retrouvé un haut degré de noblesse et de finesse. La noblesse, la finesse, est ce qui est pur. La noblesse et la finesse est ce qui est beau. La noblesse de l'âme voit en toute chose, parce que l'âme est à nouveau en communication avec Dieu. Nous sommes donc tous en chemin pour redevenir ce que nous sommes en réalité. Inéluctablement, chacun de nous redeviendra un jour tel que Dieu nous a contemplés. Une fois que nous avons atteint ce but, nous sommes existence pure. Et l'existence pure, c'est l'unité. Les astres ne sont alors plus loin de nous, car Dieu est proche de nous. La substance des règnes de la nature, la vie, n'est plus loin de nous, parce que Dieu est proche de nous. Nous sommes alors consciemment les héritiers de l'infini à l'image de notre Père éternel. Dieu est la source et nous sommes la source où nous puisons et à partir de laquelle nous donnons.

0: Le Christ poursuit sa révélation en disant « Celui qui vit dans cette conscience noble, fine et pure ne détruira aucune forme de vie intentionnellement. En le faisant, il déréglerait cette partie de la vie qui est en lui et deviendrait ainsi un déséquilibré, détruisant tout ce qui, à ses yeux, ne lui sert à rien. Les guerres, les meurtres et la division sont la conséquence de cette orientation sur l'extérieur. »
1: Regardons ce qui se passe dans le monde. Beaucoup de personnes sont perturbées par un grand nombre de choses. Autrement dit, nous sommes déréglés par ce que nous avons nous-mêmes enregistré dans l'ordinateur causal, car nous ne sommes plus l'existence pure, mais des individus centrés sur eux-mêmes. Ce dérèglement personnel est également destructeur, parce que nous n'avons plus de communication avec la substance, l'essence de toutes les formes de vie, et que nous ne pensons qu'à nous-mêmes. Moi, moi, moi. Mon prochain, c'est moi. C'est ce qui constitue le dérèglement. C'est par cet état d'esprit que nous détruisons notre monde et agissons de manière destructrice sur notre planète, la Terre-Mère.
0: Le Christ nous met en garde. Prends conscience de ce que cela signifie en tuant intentionnellement des êtres humains, des animaux ou des végétaux, tu obscurcis cet aspect de la vie en toi-même. Tu dérègles ta propre vie et tu restes alors un déséquilibré, une personne égocentrique qui agit de façon destructrice sur son environnement. C'est uniquement en toi que tu contemples l'existence pure qui est en tout. C'est pourquoi tu n'as pas besoin de regarder ici et là, tu vois toute chose en toi-même.
1: On pourrait également parler de clairvoyance et de compréhension profonde.
2: Heißt auch Weitsicht und Einblick in die Dinge.

0: le Christ nous dit encore ceci. Ce qui est dans les cieux est également sur la terre, mais détourné de Dieu. La loi, Dieu, est amour désintéressé, impersonnel. Elle s'offre sans arrêt et donne autant à chacun.
1: Liebe Schwester, lieber Bruder, wir lernen mehr und mehr.
2: Chères sœurs, chers frères, nous apprenons progressivement à comprendre et à saisir ce qu'est l'amour désintéressé, l'amour impersonnel. Ce qui est impersonnel, c'est la loi universelle, la source et la force, le courant que nous appelons également l'océan, où tous les êtres ont leur existence, où ils puisent et duquel ils vivent. C'est l'océan de l'amour impersonnel. Les êtres purs n'ont pas besoin d'être personnels. Ils ont tout, car ils vivent tous dans le même courant. Pour eux, être impersonnel est tout à fait naturel. Cela va de soi, car ils ne veulent rien. En effet, étant héritiers de l'existence pure tout entière, ils possèdent tout. L'âme pauvre en lumière, elle, réclame, veut, car elle ne vit plus conformément à son héritage divin. L'être humain veut alors tout avoir pour lui, parce que son moi humain n'est plus le « je suis » divin.

0: Nous poursuivons la lecture du livre. La loi des semailles et des récoltes est née de l'égocentrisme, de l'amour lié à des personnes. Cette forme d'amour dit « je me sens plus proche de certains que d'autres ». Ceux qui me sont proches reçoivent davantage que les autres. C'est un amour lié à des personnes, un amour égocentrique. Ce qui est aux cieux se trouve aussi sur terre, mais sous une forme modifiée. C'est pourquoi la terre, l'univers matériel et les plans de purification ne sont que le miroir de l'existence éternelle. La loi des semailles et des récoltes doit être considérée comme le reflet d'un miroir. Le ciel est l'existence pure, la loi qui rayonne en et à travers tout ce qui est Dieu. La loi des semailles et des récoltes est l'existence que les êtres humains se sont créés, faite d'aspects égoïstes et qui a pour origine le moi inférieur. Ce qui est pur, c'est l'existence éternelle, le soi, le je suis, la vie impersonnelle, la loi qu'est Dieu. Les êtres purs sont la pureté, le soi, l'existence pure, ce qui est impersonnel, le je suis, la loi, Dieu. Leurs sensations, paroles et actes sont la loi, Dieu, le soi, l'existence pure, ce qui est impersonnel, pur. Les êtres purs, la loi, car leur corps éthérique est loi, ressentent et expriment ce qu'ils sont, la pureté, l'existence pure, le soi, ce qui est impersonnel, la loi, Dieu. La loi des semailles et des récoltes peut également être appelée la loi des charges de l'âme. Elle est composée des nombreux éléments du moi humain qui sont devenus la loi du moi de chaque être humain. La loi du moi est individuelle à chacun. Elle est faite de ses sensations, pensées, paroles et actes négatifs. Elle peut aussi être appelée loi personnelle parce qu'elle se rapporte à la personne qui émet son propre moi et reçoit en retour un potentiel d'émission identique. Celui qui a créé sa loi personnelle vit en elle. Elle est enregistrée dans les astres et c'est par l'intermédiaire de son âme qu'il entre en communication avec elle. Ton prochain ne peut pas avoir la même loi du moi humain que toi, à moins qu'il ne crée des charges analogues par des sensations, pensées, paroles et actes négatifs identiques ou similaires aux tiens. Les êtres purs évoluent dans la loi éternelle. Ils expriment la loi et sont eux-mêmes la loi éternelle. Toute personne chargée évolue dans la loi de son moi, dans son petit monde, qu'elle a créé avec son moi, avec ses aspects égoïstes. Elle exprime ce qui compose son petit monde, ce avec quoi elle a créé la loi de son moi. Conformément à cette loi, elle ressent et pense ce qu'elle est elle-même, elle exprime ce qu'elle est elle-même, et agit comme elle ressent, pense et s'exprime. Donc, elle ressent, pense, s'exprime et agit selon son soi inférieur, son existence basse. Le soi humain, donc le moi inférieur, ne voit ni n'entend son prochain et n'a pas de sensibilité pour lui, il ne voit que lui-même. Le soi humain n'a pas accès au soi divin, au sanctuaire. Il ne peut donc pas ressentir et comprendre qui est son prochain. Il ne peut pas lire en lui et le connaître profondément, car celui qui est orienté sur l'extérieur n'a pas encore développé le désintéressement. Le soi humain, le moi inférieur, n'a rien de commun avec le soi divin. avec le « je suis » qui rayonne en et à travers toute chose. Celui qui est pur exprime ce qui est pur, c'est-à-dire la loi, Dieu. Celui qui est impur exprime sa propre impureté, sa loi du moi, le soi inférieur. Ainsi, chacun exprime ce qu'il est lui-même. Celui qui est pur exprime le soi absolu, le « je suis », et celui qui est impur, son soi inférieur, son « moi inférieur » qui est uniquement lié à la personne.
1: Gabriel explique que ce monde est pauvre à l'image des âmes et des personnes pauvres en lumière. Si l'humanité accomplissait les lois de Dieu, il y aurait le ciel de Dieu sur la terre. Dieu a dit : « Je fais un nouveau ciel et une nouvelle terre et une nouvelle humanité. Une humanité qui vit en Dieu fait partie de ce nouveau ciel et de cette nouvelle terre. Suivre le chemin intérieur signifie se défaire des habits du vieil Adam et se revêtir de la loi éternelle. Celui qui met en pratique les enseignements de la loi absolue dans sa vie participe à la venue du ciel sur la terre. Le ciel, c'est Dieu. Dieu est lumière. Dieu est harmonie. Dieu est l'infini. Dieu est l'univers tout entier. L'harmonie divine est vie rythmique qui s'écoule éternellement. Les rythmes de l'existence éternelle sont harmonie absolue. Ils sont la musique des sphères de l'éternité. Nous sommes tous des êtres de l'éternité, car notre corps spirituel est immortel. Notre être pur et immortel est loi de l'infini. Il est harmonie, symphonie, son, couleur et forme. Dieu, l'Éternel, nous a créés tel qu'il est lui-même. Et dans l'existence éternelle, nous sommes harmonie, paix, symphonie, unité, beauté, pureté et amour désintéressé. Ainsi, nous sommes l'existence pure en Dieu, l'existence pure. Dieu est vie qui s'écoule et nous sommes substance de la vie faisant partie du courant éternel Dieu. Notre Père éternel s'est donné forme à partir de sa loi universelle, le courant universel. Il est existence pure, ayant pris forme, tout comme nous sommes tous, en tant qu'êtres purs dans notre patrie éternelle, existence pure, ayant pris forme, substance de l'infini. Notre forme spirituelle est à l'image de notre Père éternel. Nous ne sommes pas uniquement un son, une sonorité, un élément de l'infini, une chose qui flotte quelque part. Nous sommes héritiers de l'infini, courant de l'existence pure ayant pris forme. Tout ce qui vibre dans l'infini est en nous, a pris la forme de l'être pur qui est en nous. La forme pure correspond à la conscience de l'infini qui rayonne et communique infatigablement, car Dieu ne connaît pas d'arrêt, il est vie qui s'écoule. Chacun de nous devra un jour retrouver cette conscience éternelle, sainte. notre existence véritable, car notre existence véritable est immortelle. Elle vient de Dieu parce que c'est Dieu qui l'a créée. Cette existence immortelle en nous, l'infini qui a pris forme, c'est le corps spirituel divin que chacun de nous porte en lui. Le corps divin qui a pris forme, la substance de l'infini, s'est assombri en raison de comportements erronés, en raison de nos agissements allant contre Dieu. Les ombres, c'est-à-dire les péchés, entourent le corps spirituel, notre conscience noble et sanctifiée. Nous sommes sur terre pour mettre en ordre ou expier les ombres avec l'aide du Christ de Dieu, notre Rédempteur, afin que notre corps pur, la substance de l'infini, puisse refaire surface en nous. Prenons conscience que Dieu nous aime, quoi que nous pensions, disions ou faisions, Dieu nous aime. Prenons également conscience que Dieu est notre Père et qu'il veut pour nous ce qu'il y a de mieux. Rebroussons chemin, mettons en ordre nos aspects humains avec le Christ et nous ressentons alors le courant divin qui nous enveloppe, le courant de notre Père, son amour et sa bonté infinie, qu'il rayonne éternellement vers ses enfants.
2: Die er seinen Kindern ewiglich zuströmt.

0: Dans le livre, les grands enseignements cosmiques de Jésus de Nazareth à ses apôtres et disciples qui pouvaient les comprendre, le Christ nous enseigne ce qui suit. Sois silencieux. Dans le silence intérieur, tu prends conscience que tu es un être issu de Dieu, un être qui est en Dieu, car le Père éternel, universel, et toi, son enfant, vous faites un. Toi, l'être pur, tu vis dans le sanctuaire intérieur, en toi, dans le soi, car tu es le temple de Dieu, et le Très-Saint habite en toi.
1: Le silence intérieur est la loi éternelle qui, avec une harmonie et une symphonie parfaite, se communique à toutes les formes de vie, à tous les êtres et à tous ceux qui s'immergent dans ce silence, dans la loi absolue. Celui qui ne veut rien d'autre que de plaire à Dieu commence très progressivement à devenir calme, paisible. La pression du moi humain cesse. Car celui qui a la nostalgie de Dieu, qui ne veut rien d'autre que de plaire à Dieu, mettra en ordre, jour après jour, ce qui est négatif, ses aspects humains pécheurs, et trouvera ainsi le calme intérieur. S'il parvient au calme intérieur, il s'immerge alors très progressivement dans le silence intérieur, dans la loi éternelle qui se communique inlassablement à celui qui est devenu silencieux. Au plus profond de nous-mêmes se trouve le sanctuaire de Dieu. Dieu habite dans son sanctuaire, c'est-à-dire en nous. Ce qui est au plus profond de nous, le sanctuaire, est enveloppé de notre âme et de notre être humain. Ainsi, nous sommes le temple de Dieu. En chacun de nous se trouve le sanctuaire où habite Dieu. Si nous en prenons conscience, que nous nous le rappelons chaque jour et ainsi l'affirmons, la nostalgie de ne rien vouloir d'autre que de plaire à Dieu grandit alors peu à peu en nous. Nous purifierons et sanctifierons alors peu à peu notre temple en nous opposant au négatif en nous. S'il y a encore des aspects négatifs, pécheurs en nous, nous les mettrons rapidement en ordre afin de ne plaire qu'à Dieu notre Père et redevenir ainsi à son image.

0: Le Christ poursuit « Sois silencieux. Le silence est en toi. Et tu es dans le silence. Si tu es devenu silencieux, tu n'as plus ni sensation, ni pensée, ni parole, émotion ou penchant de nature humaine. Tu es imprégné par le silence qui emplit toute chose, Dieu. »
1: Sei still, in dir ist die Stille.
2: Sois silencieux. Le silence est en toi et tu es dans le silence. C'est une prise de conscience. Celui qui prend conscience que le silence habite en chacun et que celui qui est silencieux, pur, vit dans le silence, Dieu, celui-ci renaîtra. Il renaîtra dans l'esprit et mettra toujours plus en pratique les lois de la vie, les lois de l'esprit. Sans prise de conscience, il n'est pas possible de cheminer vers le silence. C'est pourquoi il nous est dit « Prends tous les jours conscience, à chaque heure et à chaque minute, que tu es substance et force, un être issu de Dieu. Sois silencieux et confie-toi à chaque instant à Dieu. Tu développes alors la vie intérieure en toi, car tu prends conscience de tes fautes, de tes aspects pécheurs et de comment tu peux les mettre en ordre. Dieu est le silence, le rayonnement qui emplit toute chose. Dieu est pour ainsi dire le cristal de l'infini, car les cieux purs sont le cristal, et ceux qui deviennent purs, éternels, sont eux aussi le cristal qui à son existence dans le courant de la vie. Dieu, notre Père, est vie comprimée, existence pure comprimée, le cristal de l'infini. Comme il nous a tout donné en tant que substance, force et vie, chacun de nous est lui aussi un cristal de l'infini dont les facettes rayonnent la vie éternelle, et ceci jusque dans tous les règnes de la création, parce que le cristal porte en lui, en tant que substance, toutes les forces de la création et toutes les formes de vie de l'existence. Rien n'est fermé au cristal. Il évolue dans le rythme de l'infini. Par conséquent, il rayonne les facettes de la loi éternelle. Au plus profond de son âme, chacun de nous est un cristal dans l'existence éternelle.
1: Im ewigen Sein.

0: Le Christ poursuit sa révélation en disant « En toi naissent des sensations et des pensées sanctifiées. Tes paroles sont emplies de vie et tu agis de façon impersonnelle pour le grand tout. »
1: Gabriel explique « Celui qui a atteint, en majeure partie, le but du chemin de la purification exprime ce que le cristal rayonne vers lui. Il ressent comme le cristal, il pense tel que le cristal le lui communique. Ceux qui s'efforcent quotidiennement de cultiver ces sensations et ces pensées sanctifiées portent en eux une conscience de la responsabilité et une conscience sensorielle. Cette conscience de la responsabilité ne se rapporte pas seulement à leur propre personne. La conscience de la responsabilité que possèdent des personnes mûres va au-delà. Elle se rapporte à tout l'infini. La conscience sensorielle est la clarté. Une personne mûre voit la lumière en tout. Elle voit aussi les ombres et sait comment elle peut aider et donner. Ce qu'elle entend, elle l'entend au plus profond d'elle-même. Elle entend la voix de l'infini et perçoit également les bruits parasites du moi humain. Ses sens purifiés reposent en Dieu et sont comparables à de fines antennes capables de ressentir en toute chose, autant dans l'existence pure que dans le moi humain. À partir de sa conscience sensorielle et de sa conscience de la responsabilité, celui qui est mûr est en mesure de dire à son prochain ce qui correspond à la loi divine. Il voit son prochain en profondeur. Il sonde aussi en lui ses côtés sombres et leur contenu. Il est un explorateur spirituel qui voit et comprend toutes choses.

0: Chers amis, qu'y a-t-il de plus beau que de prendre conscience que nous sommes vie immortelle, qu'en nous, il y a la jeunesse éternelle, les cieux éternels, la pureté, la loi éternelle, que nous sommes tous des êtres en Dieu et unis en lui, qu'en chacun de nous réside la noblesse intérieure, la finesse, la bonté et l'amour désintéressé. Tournons-nous donc vers l'intérieur. Oui, au plus profond de notre âme, notre être véritable rayonne vers nous. C'est le divin, c'est le souffle de Dieu qui nous appelle chaque jour, chaque instant, et nous dit « Mon enfant, tourne-toi vers l'intérieur, entre dans ton cœur et redeviens consciemment un fils, une fille de Dieu. »
1: Und die Tochter Gottes.

C'est avec ces paroles que Gabrielle, la prophétesse et messagère de Dieu pour notre époque, adresse à notre cœur que nous vous disons au revoir et à bientôt. Une chaleureuse salutation en Dieu.

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Chers amis auditeurs, vous suivez une rencontre dans l'esprit du christianisme des origines qui a eu lieu à la fontaine du Rocher du Christ en juillet 2026, l'an 3 de l'ère messianique et sophianique.

0: Liebe Schwestern, liebe Brüder,
1: chères sœurs, chers frères, saluons-nous mutuellement dans l'esprit du christianisme des origines, ici, à la fontaine du rocher du Christ, sur les terres du Christ et d'Isaïe, la terre des animaux. Une chaleureuse salutation en Dieu. Cette salutation s'adresse également à tous nos téléspectatrices et téléspectateurs. Vous êtes peut-être assis en ce moment dans votre salon chez vous et vous regardez cette émission du christianisme des origines. Vous êtes peut-être surpris par le cadre dans lequel nous nous trouvons aujourd'hui. Nous sommes tous des enfants du Dieu unique. Nous sommes tous frères et sœurs. Et c'est pourquoi nous sommes tous reliés les uns aux autres, au monde entier, aujourd'hui, depuis les terres du Christ et d'Isaïe. Si nous regardons autour de nous, nous voyons un très beau jardin avec des arbres, des arbustes, de nombreuses fleurs et une belle fontaine avec un grand rocher en son centre. Ce rocher se trouve également à peu près au centre de la terre du Christ et d'Isaïe. Si nous le regardons de plus près, nous voyons qu'il y a aussi des inscriptions sur ce rocher. D'un côté, on peut lire « Je suis le Je suis, l'Éternel ». Et de l'autre côté, moi, le Christ, je suis le rocher, le chemin, la vérité et la vie. Et cette phrase est suivie d'un appel, suivez-moi, c'est-à-dire suivez le Christ de Dieu. Cet appel n'est pas nouveau, car il y a 2000 ans déjà, Jésus de Nazareth, le Christ de Dieu, disait « Suivez-moi ». Mais cet appel a-t-il été suivi? Qu'en ont fait les religions et chacun d'entre nous? Dieu, l'Éternel, a appelé la sagesse divine et le Christ à rassembler, à révéler à nouveau et à nous transmettre une fois encore à nous les êtres humains, dans le langage d'aujourd'hui, tous les enseignements que les véritables prophètes de Dieu ont apportés sur cette terre au fil des millénaires et qui ont ensuite été transmis de manière erronée ou passés sous silence. C'est ce qu'a fait notre sœur Gabrielle, la grande prophétesse et messagère de Dieu, pendant 50 ans ici sur cette terre. Durant toutes ces années, elle a donné de grandes révélations du Christ de Dieu, des révélations de notre Dieu Père-Mère, et des révélations de frère Emmanuel, le prince de la sagesse divine, ainsi que d'innombrables enseignements. Aujourd'hui, nous pouvons lire tous ces enseignements et ces révélations qui sont également disponibles en grande partie sous forme audio et vidéo. Tout cela est consigné dans des dizaines de milliers de pages que nous pouvons découvrir à la Bibliothèque Sophia, le centre de l'Esprit libre. Beaucoup de ces révélations se trouvent également dans la tente de Dieu, afin que nous, les personnes d'aujourd'hui, ayons la possibilité de rebrousser chemin, c'est-à-dire de nous tourner vers l'intérieur de nous-mêmes et de ne pas chercher Dieu, notre Père, à l'extérieur, mais dans notre cœur, notre petite chambre silencieuse, comme Jésus de Nazareth nous l'a recommandé. Ces 50 années n'ont pas été faciles pour Gabriel et certainement pas non plus pour le royaume de Dieu. En effet, Gabriel a dû vivre beaucoup de choses sur cette terre, diffamation, persécution, calomnie, Et malgré tout cela, elle a tenu bon. Elle a transmis pendant 50 ans la parole du royaume de Dieu afin de construire une base qui nous permette de rentrer plus facilement dans la patrie céleste, de retourner à notre véritable origine dans le royaume de Dieu. Mais Gabriel, à qui nous devons vraiment une immense gratitude, ne s'est pas contenté d'enseigner, car elle est une partie de la sagesse divine. Et la sagesse divine, dans le royaume de Dieu, c'est l'action. Et sur la terre aussi, la sagesse divine est action. C'est ainsi que, au cours de ces 5 décennies, Gabriel a posé de nombreux fondements qu'elle nous a laissés et sur lesquels un peuple de Dieu peut édifier le royaume de paix du Christ de Dieu. L'un des éléments essentiels de ces fondements sont les terres du Christ et d'Isaïe, où nous nous trouvons aujourd'hui. Il y a 26 ans, Gabriel a commencé à construire ce lieu. Elle avait cette grande vision, transmise également par le grand prophète de Dieu Isaïe, selon laquelle tout forme une unité. Nous tous, les êtres humains, les animaux, les plantes, nous faisons partie d'un tout. Et c'est dans cet esprit qu'elle a édifié cette œuvre concrète. C'est ainsi qu'est né ce magnifique endroit, ces terres pour les êtres humains, les plantes, les animaux et les minéraux. C'est une œuvre réalisée à partir de l'Esprit de Dieu. Et beaucoup de ce que nous voyons ici a vu le jour grâce à Gabriel. De nombreuses prairies et de nombreux champs ont pu être acquis. Des kilomètres de haies ont été plantés. Et tout cela offre aujourd'hui à nos frères et sœurs, les animaux, un foyer, un endroit sur cette planète où ils peuvent vivre sans être persécutés. Je voudrais également profiter de cette rencontre pour dire merci. Merci aux nombreux frères et sœurs qui ont contribué à ce que tout cela puisse voir le jour, qui ont apporté leur soutien financier pour que ces champs et ces terres puissent être acquis et que tout ce que nous voyons autour de nous aujourd'hui ait pu être réalisé. Je crois que nous avons toutes les raisons de remercier la sagesse divine ainsi que notre frère le Christ et notre Dieu Père, Mère éternel. Laissons cette gratitude entrer en nous au plus profond de nous-mêmes. Peut-être que la phrase gravée ici dans la roche peut nous y aider. Intériorisons-la consciemment. Moi, le Christ, je suis le rocher, le chemin, la vérité et la vie. Suivez-moi. Ces paroles peuvent faire bouger beaucoup de choses en nous, tout comme la brise légère qui souffle autour de nous. Les rayons du soleil qui nous apportent la lumière et toutes les plantes qui nous entourent. Ils nous guident vers l'intérieur.

0: Chers amis, au début de la rencontre, le prophète Ulrich a prononcé une profonde prière de remerciement.
1: Himmlischer Vater,
2: Père céleste, nous venons à toi, nous qui sommes des chrétiens des origines dans l'esprit de ton Fils, le Christ de Dieu. Nous venons de l'Est et de l'Ouest, du Nord et du Sud, et nous nous inclinons devant toi, Père céleste, toi qui es la magnificence et la vie éternelle. Tu nous as appelés et nous as guidés à travers le Christ. Et nous nous sommes rassemblés dans l'esprit du christianisme des origines, dans l'esprit de ton amour qui nous a été révélé par le Christ lorsqu'il était incarné en Jésus de Nazareth. Père céleste, nous te remercions de nous guider sans cesse et de nous donner ta force. Nous te remercions pour tout, absolument tout ce qui s'est passé dans notre vie et que, avec le recul, nous pouvons véritablement reconnaître comme étant ta conduite. Dans la vie quotidienne, nous sommes souvent très tournés vers l'extérieur, Père. Mais dans les moments où nous nous intériorisons, où nous nous tournons vers toi et où nos cœurs deviennent silencieux, nous ressentons à quel point tu es proche de nous. Oui, nous ressentons à quel point le Christ est proche de nous, ainsi que nos anges gardiens qui nous entourent. Nous nous inclinons profondément devant toi, Christ, frère divin, toi qui es notre Rédempteur, toi qui nous as appelés dans nos cœurs et qui nous a réunis ici pour passer ensemble quelques heures dans la gratitude envers le Père céleste, le Père de l'amour, qui est la loi de l'amour pour Dieu et pour le prochain. Nous te remercions aussi, Christ, frère divin, de nous toucher sans cesse au plus profond de notre cœur, de nous permettre de venir à toi avec tout ce qui nous touche dans notre quotidien et de pouvoir sans cesse déposer sur l'autel intérieur ce que nous reconnaissons comme contraire à la loi de l'amour pour Dieu et pour le prochain, de le déposer à tes pieds afin de le régler avec ta force et de ne plus le refaire. C'est ainsi que notre âme se purifie et que la lumière du Père éternel peut s'intensifier de plus en plus en nous. Nous recevons l'amour du Père par toi, Christ, car toi et le Père, vous ne faites qu'un. Nous te remercions vraiment de tout notre cœur pour ce moment où nous pouvons passer quelques heures ensemble dans la nature, sur la terre du Christ et d'Isaïe, la terre des animaux. Merci, Christ, frère divin. Merci, Dieu, Père, Mère, éternel. Merci pour tous nos frères et sœurs, pour l'unité en toi.

0: Ensuite, le Christ de Dieu s'est révélé à travers la parole prophétique.
1: Ich bin der ich bin. Ich bin der Christus Gottes.
2: Je suis le je suis. Je suis le Christ de Dieu. Oui, en vérité, je suis le rocher. Je suis le chemin, la vérité et la vie. Je suis la lumière de vos âmes. Je suis votre Rédempteur, le Christ de Dieu. Et à travers la parole prophétique, je viens vers les miens ainsi que vers vous, peuple de cette terre. En vérité, je viens à vous. Écoutez ma parole. C'est la voix de l'infini. C'est la parole que le Père vous envoie à travers moi.
1: O seht, geliebte Schwestern, geliebte Brüder.
2: O voyez, sœurs bien-aimées, frères bien-aimés, vous qui suivez ceci à la télévision dans le monde entier, et aussi vous qui êtes ici, sur la terre de la paix, en cette heure bénie. Oui, je vous adresse ma parole et vos âmes jubilent parce qu'elles me reconnaissent comme force et vie en elles, moi, le Christ de Dieu.
1: Als Jesus von Nazareth brachte ich euch den Vater der Liebe.
2: Incarné en Jésus de Nazareth, je vous ai apporté le Père d'amour. Incarné en Jésus de Nazareth, j'ai enseigné le Père d'amour, le Dieu Père-Mère éternel et unique, qui a contemplé et créé tous ses enfants et dont l'essence est l'amour, la loi de l'amour pour Dieu et pour le prochain. Incarné en Jésus de Nazareth, j'ai guéri de nombreuses personnes et j'ai ressuscité ce que l'on disait mort, car je voyais que le fil de vie, le cordon d'argent, n'était pas encore rompu. C'est ainsi que j'ai pu accomplir des miracles pour les gens de cette époque, des miracles d'amour. J'ai donné beaucoup d'enseignements. J'ai enseigné énormément de choses tirées de la loi de la vie, qui est Dieu, notre Père éternel. Oui, j'ai donné ma vie par amour, mais je ne suis pas mort sur la croix pour effacer les péchés des êtres humains. C'est là un enseignement de la caste des prêtres. Je ne suis pas mort pour que les êtres humains continuent à pécher, à commettre un méfait après l'autre. Au contraire, j'ai enseigné « Devenez parfait comme le Père qui est aux cieux ». J'ai enseigné d'accomplir les 10 commandements et le sermon sur la montagne, qui sont véritablement des marches menant au royaume de Dieu, pour autant qu'ils soient mis en pratique, car l'accomplissement de la loi de l'amour purifie les êtres et les libère de la loi des semailles et des récoltes.
1: Ich lehrte also etwas völlig anderes.
2: Mon enseignement était donc tout à fait différent de ce que l'on a fait de mes paroles par la suite, au fil des siècles. Je n'ai jamais institué de prêtre ni fondé d'église. Je n'ai fondé aucune religion. J'ai enseigné l'amour du Père. En vérité, mes chères sœurs, mes chers frères, les religions qui se disent chrétiennes se sont emparé de mon nom et au fil des siècles ont dispensé un enseignement totalement erroné à de nombreux peuples, surtout en Occident. Elles ont implanté de faux enseignements dans le cœur et l'âme des gens, et ceci par le feu et l'épée. Plongez-vous dans l'histoire des religions et vous découvrirez que ma parole est la parole de la vérité hier comme aujourd'hui. Si donc ce qu'on appelle l'Occident chrétien a été complètement induit en erreur pendant des siècles au sujet de la vie de Jésus de Nazareth, le Christ de Dieu que je suis, alors n'êtes-vous pas victime de manipulation? Si vous croyez ce qu'on vous a enseigné, n'êtes-vous pas alors sous l'emprise de ceux qui vous manipulent encore jusqu'à aujourd'hui? Je suis le Fils de Dieu, le co-régent du royaume de Dieu. Je ne fais qu'un avec le Père, et le Père est amour. Et l'amour du Père vous a donné par la bouche des prophètes les 10 commandements et par moi, son Fils, le Christ, le sermon sur la montagne, pour que vous les accomplissiez et que vous puissiez vous libérer de la loi des semailles et des récoltes. Cependant, ceux qui, depuis le commencement, étaient et sont encore contre moi, le Christ de Dieu, ont inculqué de faux enseignements au peuple, les ont délibérément induits en erreur et détournés du Dieu d'amour et ont transformé l'enseignement et la vie de Jésus de Nazareth en une religion de cruauté, de crime, de meurtre et de génocide. Et aujourd'hui encore, d'innombrables êtres humains et âmes restent liés à ces champs d'énergie, car ils croient aux mensonges de la caste des prêtres. Vous êtes donc manipulés. Combien de temps encore voulez-vous le rester ? Combien de temps encore voulez-vous continuer à être manipulé et à adorer ainsi le Dieu des ténèbres? Ne savez-vous donc pas que la terre ne peut quasiment plus supporter l'humanité? Ne savez-vous donc pas que ce n'est pas le changement climatique qui rend peu à peu la terre inhabitable? C'est vous avez détruit cette terre, car vous portez la destruction en vous, parce que vous êtes manipulé par le Dieu des ténèbres et ses représentants ici-bas. Ne remarquez-vous donc pas, lorsque vous examinez votre vie à la lumière des 10 commandements et du sermon sur la montagne, que vous enfreignez jour après jour la loi de l'amour pour Dieu et pour le prochain? En vérité, je vous le dis, celui qui ne se réveille pas et ne commence pas à changer sa vie restera manipulé même dans l'au-delà. Et les forces des ténèbres qui mènent cette manipulation depuis l'au-delà vous accueilleront. Les temps sont graves, mes chères sœurs, mes chers frères, vous qui êtes souvent manipulés. En vérité, sauvez vos âmes tant que ce monde existe encore, car les âmes dans les plans de purification n'ont vraiment pas la tâche facile. Tout est énergie. Combien de fois vous l'ai-je déjà révélé? Chers frères, chères sœurs, mes paroles sont graves concernant l'état de ce monde, concernant ce que vous appelez le changement climatique. Mais c'est vous-même, jour après jour, qui accélérez ce changement climatique. C'est vous-même qui ne cessez de vous attaquer à la nature, aux animaux, aux minéraux. C'est vous-même qui menez des guerres contre la nature, contre les forêts, contre les minéraux, et avec une cruauté incroyable contre les animaux. N'avez-vous donc pas encore compris que vous menez ainsi une guerre contre le Christ de Dieu que je suis? En vérité, je vous le dis, le temps touche à sa fin. Et lorsque vous arriverez dans l'au-delà, vous reconnaîtrez que moi, le Christ de Dieu, je suis le rocher, le chemin, la vérité et la vie. Mais alors, il sera trop tard pour beaucoup, car l'au-delà a aussi ses énergies. Et ces énergies vous retiendront pendant un certain temps. Quoi qu'il en soit, je suis le rocher. Et c'est pourquoi je vous donne cette image. Accueillez-la dans votre cœur. Et même si les temps à venir deviennent extrêmement difficiles pour vous, moi, le Christ de Dieu en vous, je suis le rocher, je suis le chemin, la vérité et la vie. Votre regard se pose sur le rocher qui se trouve dans cette fontaine. Imaginez ce rocher comme une lumière rayonnante, semblable à un cœur. Ce rocher, plein de lumière, habite dans l'âme de chacun de vous. Accueillez cette image en vous, si vous le souhaitez, car je suis l'amour dans le Dieu Père-Mère. Je suis véritablement l'amour et je souhaite vous libérer de la manipulation exercée par les religions qui se disent chrétiennes. Oui, elles abusent de mon nom jusqu'à ce jour. Et jusqu'à ce jour, la parole prophétique que je suis est raillée et tournée en dérision. Elle est ridiculisée par ceux qui sont contre moi et qui me combattent depuis longtemps, car ils ne peuvent supporter ma parole d'amour. Ma parole d'amour pour Dieu et pour le prochain. Ô peuple de cette terre, voyez, vos Écritures disent, elles aussi, que Jésus de Nazareth a déclaré ce qui suit. Je vous enverrai des prophétesses et des prophètes, je vous enverrai l'esprit de la vérité qui vous conduira dans toute la vérité. Ces paroles de Jésus de Nazareth figurent dans ce que vous appelez la Bible. À présent, l'esprit de vérité est venu. La sagesse divine, ma prophétesse Gabrielle, guidée par le chérubin de la sagesse divine, que vous connaissez sous le nom de frère Emmanuel. Pendant des décennies, tout a été enseigné et transmis. Tout ce que cette humanité est capable de comprendre a été révélé afin que vous puissiez vivre selon les lois de Dieu, les 10 commandements et le sermon sur la montagne. Et que s'est-il passé une fois de plus? La parole prophétique a été tournée en dérision et raillée. Oh, voyez, vous continuez donc à être manipulé, vous continuez à être trompé et dupé par ceux qui défendent leurs enseignements erronés et qui continuent à manipuler les peuples. Je ne suis pas dans quelque hostie que ce soit. N'êtes-vous donc pas doué de bon sens? Je ne suis dans aucun tabernacle et je ne suis pas non plus dans l'encens ni dans une église de pierre. Vous êtes vous-même le temple de Dieu et je suis le rocher lumineux en vous. Vous pouvez venir à moi à tout moment car je vous aime, je vous guide, je vous libère de la manipulation. Je ne vous conduis pas non plus vers un prophète ou une prophétesse. Les prophètes et les prophétesses sont vos frères et sœurs. Je vous conduis vers moi, le Fils de Dieu, en vous, votre Rédempteur, car il m'a été donné par le Père éternel le pouvoir de ramener tous les êtres déchus dans le royaume de Dieu. Et ainsi, j'enseigne par l'intermédiaire de mes prophètes et prophétesses et je donne à nouveau ma parole en ces temps de la fin.
1: O seht, ihr Völker dieser Erde, wie sehr ihr auch
2: manipuliert werdet. Ô peuple de cette terre, voyez à quel point vous êtes manipulés par les fondés de pouvoir de l'État. N'avez-vous donc pas encore compris ce qui se cache entre les lignes? Des forces énergétiques influencent bon nombre des fondés de pouvoir de vos États, des forces énergétiques de l'au-delà, des domaines de la chute, ont regroupé des énergies qui contrôlent votre monde de la finance, des énergies qui contrôlent tout. Et ces mêmes forces contrôlent également vos médias. Ce sont ces mêmes forces qui sont soutenues et alimentées par les énergies de l'au-delà pour que des guerres soient financées et orchestrées dans le but de détruire. N'avez-vous donc pas compris ce que l'histoire vous a enseigné? Ce sont toujours les mêmes schémas, ce sont toujours les mêmes dynasties, les mêmes groupes de personnes qui, en fin de compte, tiennent entre leurs mains les événements de ce monde. Et ces puissants du monde s'allient également à ce qu'on appelle les pouvoirs religieux. C'est ainsi que déjà maintenant, vos médias vous préparent de plus en plus à la grande bataille des nations. Lisez entre les lignes. Il s'agit de redevenir prêt pour la guerre. Il s'agit de se réarmer. et ceux qui fournissent les armes gagnent à nouveau beaucoup d'argent. Les États qui s'arment contractent de nouveaux emprunts dans les grands champs énergétiques dont j'ai parlé et que les peuples devront ensuite rembourser. Le scénario est toujours le même et les peuples n'en tirent guère de leçons. Et c'est ainsi que la grande bataille des nations se profile véritablement à l'horizon. Car l'Occident veut se déverser vers l'Est. Ne lisez-vous donc pas entre les lignes? N'entendez-vous donc pas ce qui est réellement dit dans les informations?

Comprenez-vous maintenant pourquoi je vous ai donné l'image du rocher lumineux? Je suis le rocher, je suis le chemin, la vérité et la vie. Suivez-moi. Oui, suivez-moi vraiment, en pratiquant l'amour pour Dieu et pour le prochain. Pardonnez à vos sœurs et à vos frères qui ont péché contre vous. Demandez vous-même pardon lorsque vous reconnaissez avoir péché. Faites la paix avec vos prochains. Faites véritablement la paix avec vos prochains. Faites tomber vos murs intérieurs afin de trouver l'unité au sein de vos familles et sur votre lieu de travail. Et si vous êtes en mesure de le faire, faites la paix avec la nature et les animaux. Commencez très progressivement à arrêter de manger de la viande, car les animaux sont vos petits frères et sœurs, des créatures dans le cycle de l'évolution. Il en va de même pour les arbres, les arbustes, les plantes. Tout est vie issue de Dieu, l'Éternel, que nous appelons le Dieu créateur, le créateur des univers, également de la terre-mère. Car même si la terre-mère est un produit de la chute, tout comme la matière dans son ensemble, le Créateur vous a néanmoins tendu sa main aimante et bienveillante en vous donnant des minéraux, des plantes et des animaux pour que vous appreniez à cultiver toujours davantage l'unité. Il ne vous a pas envoyé sur une planète désertique. Il est l'amour. Il vous a donné toute la création afin que vous compreniez que l'amour de Dieu et du prochain porte en lui l'unité de toutes les formes d'existence. C'est vous-même qui êtes en train de transformer cette merveilleuse planète Terre en une planète désertique, voire qu'il avait déjà en partie transformé en désert. Et toute l'indicible souffrance infligée au cours des milliers d'années à la Terre, aux animaux, aux plantes, constitue des ombres qui recouvrent et assombrissent vos âmes. Avant de pouvoir retourner dans le royaume de Dieu, vous devrez réparer tout cela, vous en défaire. Vous devrez redevenir lumière issue de sa lumière. Cependant, moi, le Christ de Dieu, je suis le rocher, je suis le chemin, la vérité et la vie. Je suis en vous, je vous sers et vous aide à prendre conscience de vos fautes afin que chacun de vous reconnaisse où il en est. L'enseignement de l'amour pour Dieu et pour le prochain, c'est l'amour désintéressé envers les êtres humains, la nature, les animaux et les plantes. Ce sont là les premiers pas permettant à votre âme de se purifier et à votre corps de retrouver la santé. Oh, combien de fois dites-vous, je suis malade, je souffre de ceci ou de cela. Ne vous êtes-vous jamais demandé si, en enfreignant les lois de l'amour pour Dieu et pour le prochain, vous n'étiez pas vous-même à l'origine de votre maladie? Vous l'êtes vous-même. Souvent,

0: Seulement, vous ne vous en rendez pas compte, car l'âme transmet dans votre corps humain certaines causes provenant de vies antérieures, ce qui déclenche alors une maladie. Vous êtes ignorant spirituellement. Pourquoi? Parce que vous êtes manipulé. Vous avez cru si longtemps l'adversaire de Dieu durant des incarnations que vous ne savez désormais plus du tout qui vous êtes. Beaucoup d'entre vous en viennent à nier l'existence d'une âme dans le corps humain. En vérité, je vous le dis, vous vivez éternellement. La mort n'existe pas. Le corps humain est fait de matière, mais en lui réside un être de matière plus subtile, appelé âme. Et dans le noyau central de l'âme se trouve le corps spirituel, l'être spirituel issu de Dieu, absolument pur, tel que Dieu l'a créé et contemplé. Et à mesure que l'âme se purifie, le corps spirituel pur se déploie en elle. Seul ce corps spirituel pur retournera dans le royaume de Dieu. Toutefois, l'âme ne peut se purifier qu'avec ma force, avec ma force rédemptrice qui habite en elle. C'est pourquoi je suis le rocher, le chemin, la vérité et la vie.
1: Wahrlich, macht euch bewusst, dass Gott, unser himmlischer Vater,
0: prenez conscience que Dieu, notre Père céleste, est l'amour. Prenez conscience que moi, le Christ de Dieu, je suis l'amour en Dieu et que je vais à la recherche de chaque âme déchue. Oui, je vous appelle. Venez à moi, le Christ de Dieu. Remettez-moi tout ce qui vous accable, tout ce qui vous tourmente. Je veux véritablement vous guider et vous accompagner. Je veux vous ramener à la maison auprès de vos familles spirituelles, car je vous aime tant. Dieu, notre Père éternel, est la loi de l'amour. Et c'est à partir de cette loi de l'amour qu'il vous a contemplé et créé. Vous êtes donc esprit, issu de son esprit, et amour, issu de son amour. Oh, ouvrez grand votre cœur à moi, le Christ de Dieu, et laissez naître en vous l'image de l'amour, du rocher lumineux, le Christ de Dieu que je suis. Oui, je suis le chemin, la vérité et la vie. Suivez-moi. Suivez-moi en mettant en pratique les 10 commandements de Dieu et mon sermon sur la montagne que je vous ai donné afin que vous vous libériez de la manipulation exercée sur les masses, afin que vous vous libériez du carcan trompeur des religions. En vérité, personne n'a besoin d'une religion. Ce dont vous avez besoin, c'est de la vie issue de l'Esprit de Dieu, et c'est moi, le Christ de Dieu. En vérité, je suis le Je suis. J'aime mes frères et sœurs, et je vous ramène tous dans la patrie éternelle, même s'il faudra encore beaucoup de temps jusqu'à ce que les êtres humains se réveillent, jusqu'à ce que les âmes se réveillent. Oui, jusqu'à ce que la dernière âme soit de retour dans le royaume de Dieu. J'irai à la recherche de chaque âme aussi longtemps qu'il le faudra, car je suis l'amour en Dieu, votre Père et le mien, d'éternité en éternité. »

0: Liebe Schwestern, liebe Brüder,
1: chères sœurs, chers frères, nous avons eu la chance d'être témoins d'un événement vraiment extraordinaire. Le Christ a parlé avec force dans nos cœurs et il s'est également adressé avec force au peuple de cette terre. Et c'est exactement comme le rapportent les Écritures. Il parlait avec autorité et non pas comme les docteurs de la loi. Le Christ nous a expliqué tant de choses, nous a transmis tant de connaissances qui peuvent nous aider sur notre chemin vers lui. Lui qui est le chemin, la vérité et la vie. Et il a déposé dans notre âme une image merveilleuse en disant que nous avons le Christ en nous, dans notre âme, comme un rocher lumineux. J'ai le sentiment qu'il a fait cela pour que nous intériorisons vraiment cette image, afin qu'elle puisse nous aider lorsque des moments difficiles surviennent, lorsque la détresse, les peurs, les soucis cherchent à nous submerger, lorsque nous souffrons ou nous sommes malades, afin que nous puissions nous tourner vers lui, ce cristal puissant et lumineux qui est un rocher inébranlable, capable de nous aider en toute situation. Nous nous trouvons ici dans un merveilleux endroit, un petit bijou au cœur de la nature, et nous avons entendu le Christ de Dieu nous parler depuis les cieux. Il nous a dit avec gravité que nous sommes manipulés à bien des égards. Et plus son message nous effraie, plus il se peut que nous ayons quelque chose à reconnaître, des aspects dans lesquels nous sommes nous-mêmes encore manipulés. Mais il nous a apporté tant de réconfort et d'amour aussi. Il nous a également dit que l'un des premiers pas dans la bonne direction pourrait être de cesser de manger nos frères et sœurs, les animaux. Nous pouvons donc être reconnaissants de pouvoir partager un repas préparé sans causer de souffrance aux animaux par des agriculteurs qui s'efforcent de considérer la terre comme leur amie et de la traiter en conséquence. Avant de commencer ce repas, prions encore une fois et remercions notre frère qui est notre Rédempteur et qui nous parle avec tant de puissance et d'amour. Il est présence éternelle, il est la vie, il est notre frère bienveillant qui nous aime par-dessus tout.

0: Chers auditeurs, la rencontre s'est poursuivie avec un repas de l'amour sans souffrance animale. Ensuite, un échange a eu lieu entre les participants, dont seuls quelques extraits sont retransmis ici.
1: Liebe Geschwister,
2: chers frères et sœurs, nous avons eu la chance d'entendre une puissante révélation du Christ de Dieu et nous pouvons, en tant que chrétiens des origines et amis des chrétiens des origines, partager entre nous ce qui nous tient à cœur. Des micros sans fil sont à la disposition de ceux qui souhaitent prendre la parole.
0: Je voudrais simplement remercier le Christ et le Père pour les nombreux prophètes qui sont venus à maintes reprises sur terre afin d'éloigner les gens de ces guides qui les induisent en erreur. Car ces derniers ne se contentent pas de les conduire vers les églises et les religions, mais ils les empêchent aussi, d'une certaine manière, de découvrir à quel point cette relation intérieure avec le Christ ou avec notre Père céleste est un sentiment profond. Et maintenant que nous venons d'entendre que nous avons en nous un puissant rocher, nous pouvons simplement dire encore plus merci, car un rocher ne peut être ni renversé ni écrasé.
2: C'est beau ce que tu dis. C'est aussi merveilleux, comme le dit le Christ, qu'il n'y ait besoin d'aucune religion. Il n'a pas apporté de religion et il ne veut pas non plus nous conduire vers des prophétesses et des prophètes, mais il veut nous conduire vers lui en nous. Il l'a si merveilleusement exprimé. Nous sommes des enfants libres, nous sommes des êtres spirituels et nous retournerons dans notre patrie éternelle, et cela en prenant sa main. Nous n'avons besoin d'aucun guide humain.
0: Je tiens également à remercier le Christ de tout mon cœur. Depuis sa venue sur terre, en Jésus de Nazareth, il va à notre recherche. Et dans cette révélation d'aujourd'hui, j'ai vraiment ressenti comme il nous secoue pour que nous nous réveillions enfin et que nous nous libérions de cette manipulation qui rend les cœurs sourds et les âmes muettes. Et il a dit qu'il ira à la recherche de chaque âme jusqu'à la dernière. Une telle fraternité, une telle fidélité, c'est incroyable. J'emporte cette image avec moi pour ma vie. Le rocher lumineux avec les paroles « Je suis le Christ, le chemin, la vérité et la vie. » Et je le suis.
2: Je crois que c'est la seule chose qui perdurera et nous aidera à l'avenir, quoi qu'il arrive, quelles que soient les épreuves que chacun d'entre nous devra traverser. Le Christ est vraiment un trésor, car il nous a en fait déjà transmis il y a 2000 ans l'enseignement qui nous permet d'échapper à cette manipulation dont beaucoup de gens sont prisonniers, qui nous permet de voir clair dans notre propre vie en essayant d'appliquer les 10 commandements et son sermon sur la montagne. Alors, peu à peu, nous prenons conscience de qui nous sommes encore, également de la manière dont nous manipulons éventuellement nous-mêmes les autres. Mais nous apprenons aussi, pas à pas, à avancer vers la liberté, à aller vers le Christ en nous. Et sur ce rocher qu'il est lui-même, le Christ peut édifier son royaume de paix, car nous sommes alors forts en lui. Et je crois que c'est ce qu'il souhaite, ce qu'il désire pour son peuple ici, sur cette terre.
0: Dans sa révélation, le Christ nous a également appelés, exhortés à être aimants envers les créatures de son Père. Il parle là des animaux. Et j'ai longuement contemplé l'environnement qui nous entoure, ces arbres, les cimes se découpant sur le ciel. Et cela a donné à cette demande du Christ une force tout à fait différente. Quels êtres merveilleux que ceux qui nous entourent ici, s'élevant vers le ciel, si élégant, si beau, si délicat. Et maintenant que j'en ai pris conscience, je ressens en moi un élan supplémentaire pour développer encore davantage l'amour pour les créatures de notre Père, ses enfants dans toute la nature. Et je crois que cette image va m'accompagner encore longtemps.
2: Je trouve que c'est formidable de pouvoir garder cette image à l'esprit, car il arrive à chacun d'entre nous de traverser de temps à autre des moments difficiles. Et lorsque nous nous en souvenons, nous reprenons courage et nous nous rappelons alors que le Christ, le rocher, est aussi en nous et qu'il veut nous aider. Il nous montre alors peut-être telle ou telle situation de la vie quotidienne où nous pouvons à nouveau faire un pas vers lui. C'est finalement aussi l'expression de notre nostalgie de l'unité, la nostalgie de renouer une relation intérieure avec les plantes, avec les animaux, de ne pas les considérer comme étrangers à nous, de ne pas penser qu'ils n'ont pas grand-chose à voir avec nous. Nous formons tous une grande unité au sein de la famille de la création du Créateur éternel. Nous sommes tous des enfants de l'Éternel. Nous savons que les arbres et les animaux observent souvent ce que font les êtres humains, comment nous nous comportons et la manière dont nous les traitons. Et cela leur redonne aussi la force de subsister sur cette terre, car les plantes et les animaux ne vont pas bien non plus, car ils ont peu d'amis sur la terre. C'est une bonne image à emporter.
0: Moi, ce qui m'a profondément touchée, c'est à quel point le Christ était et est proche de nous. Dès qu'il a commencé à parler, mon cœur s'est mis à battre si fort que j'ai cru qu'il allait exploser. Et puis, tout à coup, un vent puissant s'est levé, mais il était doux malgré tout. Cette expérience a été très précieuse pour moi, car cela m'a fait ressentir que le Christ est toujours proche de moi. Il est en moi, comme il l'a dit aujourd'hui encore. Il est le rocher en moi, en chacun de nous. Je peux tout partager avec lui, tout ce qui m'accable, mais aussi ma joie. Il se réjouit quand je me tourne vers lui avec tout cela et il me guide pour que j'aille plus profondément en moi, pour que je retrouve l'unité avec mon prochain, mais aussi avec la nature et les animaux. Quand on se trouve dans un environnement comme celui-ci, on se sent naturellement très relié à tout ce qui nous entoure. Mais ce sentiment que j'éprouve aujourd'hui restera profondément ancré en moi. C'est un soutien pour tant de choses. Lorsque des temps plus difficiles surviendront, le Christ est le rocher sur lequel je peux construire et en qui je peux avoir confiance, qui ne m'abandonne jamais. Et cela m'apporte un courage, un réconfort et une force infinie.
2: Tu as parfaitement exprimé ce que nous éprouvons. Je crois que ce que tu nous as dit si bien, c'est exactement ce que nous avons pu ressentir, cette unité avec lui, cette paix et ce sérieux avec lesquels il nous accompagne et nous met en garde contre tout ce qui peut nous induire en erreur. Merci beaucoup.
0: Nous sommes aujourd'hui sur la terre de la paix et c'est ici, sur la terre de la paix, que le Christ dit que nous sommes manipulés dans le but de nous pousser à croire que nous devons redevenir prêts pour la guerre. Tels étaient ses mots. Pourtant, être prêt pour la guerre n'a vraiment absolument rien à voir avec Dieu ni avec le Christ. Et le fait que ce message soit diffusé avec une telle clarté aujourd'hui, depuis la terre de la paix, je trouve cela phénoménal.
2: Le Christ, lorsqu'il était incarné en Jésus de Nazareth, était lui aussi un pacifiste. Il rejetait toute forme de violence. Et en réalité, lorsque les religions chrétiennes d'aujourd'hui s'approprient son nom tout en agissant à l'opposé de ce qu'il a enseigné, cela revient à bafouer et à tourner en dérision son enseignement.
0: J'aimerais remercier le Christ d'avoir déposé dans nos cœurs cette magnifique image du rocher. Je pense souvent aussi à nos jeunes générations, aux enfants. Et cette image du rocher et de la lumière dont Gabriel nous a aussi déjà parlé, c'est vraiment un soutien formidable en nous. Je crois que les enfants prennent exemple sur nous, la génération plus âgée. Et si nous vivons toujours plus en paix les uns avec les autres, je crois aussi qu'une nouvelle génération forte peut ainsi grandir. Mais c'est à nous de donner l'exemple.
2: Je trouve que ce que tu as dit est très bien et important. C'est à nous de donner l'exemple. Chers frères et sœurs, à la fin de cette rencontre, nous avons vraiment toutes les raisons de remercier le Christ, le Père éternel et le Royaume de Dieu. Nous pourrions le faire ensemble en chantant le chant « Je suis ».

0: Chers frères et sœurs, chers amis dans le monde entier, nous concluons maintenant notre rencontre. Restons intérieurement reliés dans sa paix et souhaitons-nous une nuit bénie. Une salutation en Dieu.
1: Une salutation en Dieu.

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0: Gebete sollten vom Herzen kommen.
1: Nos prières devraient venir du cœur, de notre conscience spirituelle développée. Souvent, nous nous demandons où nous en sommes de notre évolution spirituelle. Et si nos prières viennent de notre conscience développée, et à quel point celle-ci est-elle développée? Nos prières peuvent être comparées à la manière dont nous nous alimentons. Nous prions tel que nous mangeons. Pouvons-nous imaginer cela? Dans les grands enseignements cosmiques, Jésus, le Christ, le grand esprit, dit ce qui suit. Prends tes repas en Dieu. La manière dont les bouchées et les gorgées entrent en toi détermine la manière dont elles agissent en toi et rayonnent de nouveau à partir de toi. Celui qui sanctifie chaque bouchée et chaque gorgée garde vivante la conscience de la nourriture et de la boisson qui pénètre alors dans l'âme en tant qu'essence et force. Ainsi, la nourriture et la boisson ne fortifient pas seulement le corps, mais l'âme et le corps. Le Christ, notre frère divin, poursuit sa révélation en disant « Accompagne de ta conscience chaque bouchée de nourriture et chaque gorgée de boisson sur leur chemin dans ton corps. » Les sensations, pensées et paroles avec lesquelles tu accompagnes ainsi la nourriture et la boisson agissent en conséquence sur l'âme et le corps. La nourriture et la boisson agissent en toi et sur toi en fonction de la façon dont tu te comportes envers elles. Toutes tes vibrations qui se manifestent en toi et à travers toi et qui te façonnent également.

0: Gleiches erfolgt im Beten.
1: La même chose se produit lorsque nous prions. La prière devrait provenir de notre conscience développée. En fin de compte, la prière est aussi la nourriture de notre âme et de notre corps, car celui qui prie consciencieusement, c'est-à-dire qui accomplit ce qu'il exprime dans ses prières, nourrit et abreuve son âme. Son âme devient plus lumineuse, son corps en meilleure santé et plus libre. Prier signifie donc prier à partir du cœur, pas du cœur physique, mais du plus profond de l'âme, de la conscience développée qui rayonne en nous, dans notre âme. Au plus profond de notre âme se trouve l'océan incommensurable de la vie. Si nous parvenons à puiser des gouttes dans l'océan de la vie et à les laisser s'écouler dans nos pensées ou paroles de prière, alors elles rayonneront vers l'extérieur pour aller fortifier les âmes et les personnes qui y sont réceptives. Nos prières devraient donc avoir un contenu. Et le contenu qui abreuve et nourrit véritablement l'âme et l'être humain, c'est l'esprit. Ce sont les gouttes de l'océan, Dieu. Si nous nous efforçons de faire grandir nos prières en demandant au Christ, l'Esprit rédempteur, de nous aider à déposer en elle une nourriture et une boisson spirituelle, nous ressentons que nos prières sont également fructueuses pour nous. Car les prières qui émanent de nous reviennent vers nous. Autrement dit, nous recevons en fonction de la manière dont nous prions. Si nous prions à partir de l'océan de la vie et que nous communiquons cette vie à des âmes et à nos prochains, aux animaux et aux plantes, à la terre-mère, nous ressentons que la vibration de notre âme s'élève, que notre corps devient plus léger, que nous devenons plus joyeux et finalement emplis de gratitude envers celui qui rend nos pensées ou paroles de prière fructueuses en y déposant force, lumière et amour.
2: Und Liebe hineinzulegen vermag. Jesus, der Christus, sprach in den kosmischen Lehren.
1: Dans les grands enseignements cosmiques, Jésus, le Christ, dit aussi: tout est énergie. La nourriture et la boisson sont elles aussi énergie. En fonction de la manière dont tu ressens et penses, tu magnétises la nourriture et la boisson. C'est avec ces forces que tu les accompagnes sur leur chemin dans le corps. Il en va de même pour la prière, Notre prière devrait nourrir et désaltérer nos prochains, ainsi que la Terre-Mère. Tout est énergie, et nous transmettons nos prières en fonction de la manière dont nous les avons magnétisées, et c'est ainsi qu'elles reviennent vers nous.
2: Wenn der Urgrund des Herzens betet,
1: si nous prions du plus profond de notre cœur, nous nous sentons heureux et libres après la prière. Nous nous sentons animés d'une force que nous ne pouvons pas expliquer et pourtant elle est en nous. Les prières faites à partir de notre conscience qui s'élèvent vers notre prochain et le servent, et servent ainsi la Mère Terre, reviennent vers nous et nous rendent heureux. C'est pourquoi nous devrions, à la fin de notre prière, ne pas oublier de remercier l'Éternel, car il est celui qui donne, il est la vie qui habite en nous, il est la vie qui emplit nos prières.

L'ère messianique et sophianique a commencé. Le retour du Christ de Dieu est annoncé dans la conscience de ses paroles « Je viens bientôt ». Je ne viens pas dans la chair, mais en esprit auprès de ceux qui font ma volonté. Ce sont les combattants pour le royaume de Dieu qui reviennent et ceux qui viendront encore. Les armes se taisent, car le Christ est ressuscité. Plus d'armes. Place au signe du Christ. Avec les paroles autour de la clé du Christ, le royaume de Dieu, l'existence infinie, le portail des cieux est ouvert, le chemin vers l'éternité.

Ceci est ma parole, Alpha et Oméga, l'Évangile de Jésus. Chers amis, tous les chrétiens du monde entier devraient connaître ces paroles du Christ. Mais quand viendra l'Esprit de la vérité, il vous conduira dans toute la vérité. Car il ne parlera pas de lui-même, mais il dira ce qu'il entend et vous annoncera ce qui viendra. Le 6 janvier 1975, s'est produit l'incroyable, ce qu'on ne tenait plus pour possible. Un événement cosmique spirituel d'une ampleur inimaginable se fraya un chemin au cœur de l'humanité devenu totalement brutal et orienté sur l'extérieur, car le Dieu d'Abraham, d'Isaac et de Jacob, le « Je suis, le Je suis », intervint à nouveau dans la vie d'une personne, cette fois-ci une femme, et éveilla la plus grande prophétesse de Dieu depuis Jésus de Nazareth, le Christ de Dieu. L'Esprit de la vérité est venu, comme l'avait annoncé le Christ de Dieu, et nous a conduits dans toute la vérité. Depuis maintenant plus de 50 ans, Gabriel, la prophétesse de Dieu et messagère de paix du royaume de Dieu, a parlé, formé, enseigné, révélé et écrit tout ce qui était et est la volonté de Dieu. Ainsi, c'était la volonté du Christ de Dieu, jadis incarné en Jésus de Nazareth, qu'un écrit authentique sur sa vie et ses actes soit écrit et publié, inspiré par la parole intérieure du Christ de Dieu. Pourquoi Gabriel, la prophétesse et messagère de Dieu, dut finalement accomplir elle-même cette tâche, c'est ce que le prince et régent de la sagesse devant le trône de Dieu, le chérubin, appelé simplement Frère Emmanuel sur terre, nous explique dans la préface de la Grande Révélation du Christ, une œuvre exceptionnelle, historique. Ceci est ma parole, Alpha et Oméga, l'Évangile de Jésus. La préface de Frère Emmanuel, le chérubin de la sagesse divine. Il est peut-être difficile à certains lecteurs de comprendre

Pourquoi le Christ, le Fils de Dieu, reprend un évangile pratiquement inconnu, qu'il s'en sert non seulement de base, mais qu'il l'explique aussi, le corrige et l'approfondit, c'est-à-dire le complète également. L'explication en est la suivante. Les confessions et communautés chrétiennes, ainsi que de nombreux spécialistes de la Bible, ont fait de leur Bible, qu'ils considèrent comme étant la vérité pure et entière, leur propriété. Ils ont tort de croire que la parole de Dieu a été donnée une fois pour toutes dans leur Bible et qu'elle est ainsi définitivement close. C'est pour cette raison qu'il ne fut pas possible au Christ, le Rédempteur de toutes les âmes et de tous les êtres humains, d'expliquer, de corriger et d'approfondir ce livre, leur Bible, au sein des confessions chrétiennes encore existantes et des communautés qui lient les gens à elles. Ainsi, le Christ a cherché d'autres voies. Il a révélé et révèle la vérité en dehors des confessions chrétiennes et des communautés qui lient. Il faut en effet que toutes les âmes et tous les êtres humains puissent prendre connaissance de Dieu, la lumière éternelle, la vérité illimitée. Chacun a ensuite la liberté de l'accepter ou de la refuser. Le Christ, le Fils du Dieu vivant, le Rédempteur de tous les êtres humains et de toutes les âmes, est l'inspirateur dans son œuvre de rédemption, la vie universelle à partir de laquelle s'édifie le royaume de paix de Jésus-Christ. Au début de cette décennie, 1980, il s'est adressé à quelques frères spécialistes de la Bible, à l'exception de l'un d'entre eux, et leur a demandé d'extraire l'essence de la vérité contenue dans l'Ancien et le Nouveau Testament. Le souhait du Christ de Dieu était et est toujours que les faits concernant sa vie et sa pensée en tant que Jésus de Nazareth soient consignés par écrit afin qu'ils soient disponibles plus tard en tant que récit historique pour ceux qui vivront dans le royaume de paix de Jésus-Christ et qui, à travers lui, auront presque atteint la perfection. Dans sa révélation, le Christ s'adressa à ses frères en leur disant à peu près ceci. « Prenez les textes de la Bible vers lesquels vous serez guidés sous ma conduite et laissez votre conscience spirituelle parcourir ces textes. » Autrement dit, lisez-les avec les yeux de la vérité et non avec l'intellect, car celui-ci trouble la perception des choses et le sens de la vérité. L'œil de la vérité tombera alors sur les passages contenant les aspects de la vérité qui sont essentiels pour cette époque et pour celle à venir, car je l'insufflerai dans votre cœur. Ensuite, à travers vous, j'expliquerai, je rectifierai et approfondirai ces passages. Il s'agit de la parole de Dieu que les grands prophètes et personnes illuminées ont reçue à partir de l'esprit de la vérité et qui donne un aperçu de l'époque actuelle et de celle à venir. Son but est que les siens qui vivent actuellement, ainsi que les personnes proches de la perfection qui vivront à l'avenir dans le royaume de paix, puissent lire et comprendre ce qu'il a apporté à l'humanité en tant que Jésus de Nazareth et qui il est en esprit. Lorsque le royaume de paix de Jésus-Christ embrassera toute la terre, la rédemption des êtres humains sera achevée, car seules des âmes proches de la perfection s'incarneront dans le royaume de paix. Dans le royaume de paix de Jésus-Christ, le savoir spirituel sera devenu sans importance parce que les êtres humains proches de la perfection seront proches du divin. Ils posséderont la sagesse en eux et n'auront plus besoin de passer par des connaissances spirituelles pour la trouver. Les multiples versions de la Bible sur lesquelles s'appuient encore les confessions aujourd'hui, 1989, ne seront plus alors d'aucune utilité. En effet,
celui qui a atteint la sagesse divine a ouvert sa conscience spirituelle, son corps spirituel pur, dans lequel l'essence de l'infini œuvre pleinement, est alors pour lui le livre de la sagesse divine. Quand le royaume de paix de Jésus-Christ aura embrassé toute la terre, il n'y aura plus d'œuvres humaines. Par œuvres humaines, j'entends aussi les confessions, ainsi que leur Bible, où elles ont introduit beaucoup de choses à leur guise, et à partir desquelles elles ont enseigné ce qui, du point de vue de leur pensée confessionnelle, leur semblait nécessaire. Beaucoup d'êtres spirituels se sont incarnés pour servir l'œuvre de rédemption. Cette dernière est comparable à une grande mosaïque comprenant l'ensemble des quatre plans de purification ainsi que la terre. Chacun de ces êtres spirituels a accepté une mission dans l'œuvre de rédemption. Il a intégré dans son corps spirituel la partie de la mission qu'il a acceptée, un ou plusieurs petits fragments de cette grande mosaïque, afin de l'accomplir lors de sa vie sur terre. Cette partie de la mission qui lui est propre est gravée dans son âme et doit être accomplie. Beaucoup d'êtres spirituels inclurent différentes possibilités dans les fragments de la mosaïque qu'ils avaient acceptés. Concrètement, cela signifie que si un être spirituel n'accomplit pas la mission pour laquelle il s'est incarné, cette dette ainsi inscrite dans son corps spirituel devra être accomplie d'une manière différente, soit dans une incarnation ultérieure, soit dans les plans de purification. Cependant, si au moment où cette partie de la mission doit être réalisée sur Terre, celui ou celle qui devrait l'accomplir se trouve dans l'impossibilité de le faire parce qu'il ou elle s'est chargé ou s'est laissé séduire par le Satan des sens, ce sont alors d'autres êtres spirituels incarnés qui l'accomplissent. Ce fragment de la mosaïque accompli par d'autres êtres spirituels incarnés, c'est-à-dire des hommes ou des femmes, est alors effacé du potentiel de la mission pour la Terre. Cependant, l'être spirituel concerné, qui n'a pas accompli à temps sa tâche dans la mission de la rédemption, devra réparer cela d'une autre façon. Si, pour cette raison, des portes restent fermées au Christ ici et là, il emprunte alors d'autres voies. C'est précisément ce qui s'est passé concernant la rédaction du présent livre « Ceci est ma parole ». Quand le Seigneur sollicite les talents spirituels d'une personne et lui rappelle en quoi consiste sa mission spirituelle, le prince de ce monde a aussi la possibilité de la mettre à l'épreuve et, éventuellement, de la séduire, même si elle s'est incarnée pour apporter la vérité et la paix dans ce monde. Dans le royaume de la lumière, ces personnes avaient décidé d'accomplir sur terre les œuvres de Dieu et de servir le Christ et leurs prochains dans ce monde, qui est le territoire des ténèbres. Cependant, à chaque instant, chaque être humain se trouve à la croisée des chemins et doit se décider pour ou contre Dieu. C'est ainsi que les frères qui s'étaient incarnés avec la mission spirituelle d'écrire une œuvre essentielle pour le présent et le futur, succombèrent à des aspects de la nature humaine. Ils ne purent accomplir comme prévu ce qu'ils avaient enregistré dans leur corps spirituel. Un autre chemin fut donc pris à travers notre sœur, la prophétesse et messagère de Dieu. En effet, le livre « Ceci est ma parole » est un élément essentiel de l'œuvre du Seigneur, la vie universelle, car il aura son importance principalement dans le royaume de paix de Jésus-Christ. Il contient
tous les événements importants que le Christ, le souverain du royaume de paix, a vécu et subi lorsqu'il était incarné en Jésus de Nazareth. Car c'est par sa vie et sa pensée, ainsi que par son amour pour les êtres humains, qu'il a apporté la rédemption. Et c'est uniquement grâce à son acte de rédemption que son royaume de paix verra le jour sur terre. Alors, des bienheureux, des personnes proches de la perfection, habiteront la terre et la posséderont toujours plus, car le règne des ténèbres touche à sa fin. En effet, depuis le « tout est accompli » prononcé sur la croix, les forces sataniques se lient de plus en plus. Quand le royaume de paix embrassera la terre entière, toutes les forces sataniques seront liées. C'est uniquement grâce à l'acte de rédemption que cela est devenu possible. Le Christ, le Rédempteur de tous les êtres humains et de toutes les âmes, a donc de nombreuses voies pour réaliser ce qui est important pour l'époque actuelle, 1989, et aussi, et tout particulièrement, pour la nouvelle ère. La rédaction du livre « Ceci est ma parole » ne faisait pas directement partie de la mission de notre sœur, la prophétesse et messagère de Dieu. Étant donné que la tâche de recevoir et de transmettre une telle œuvre pour le présent et le futur ne faisait pas directement partie de sa mission, le Christ lui donna la possibilité d'utiliser le livre « L'Évangile de Jésus » comme base pour sa révélation « Ceci est ma parole ». Il s'adressa à notre sœur en lui disant, entre autres, en substance, « Puisqu'il faut maintenant emprunter un autre chemin, et qu'il t'appartient pourtant de remplir les tâches spirituelles faisant directement partie de ta mission présente, je veux t'aider, autant que cela est possible sur terre, au moyen de ce texte. Afin que tu puisses accomplir les tâches qui sont les tiennes au cours de cette vie terrestre, et dans la mesure où le temps qu'il te faut y consacrer est précieux, j'utiliserai comme base le livre « L'Évangile de Jésus » et y apporterai des explications, des rectifications et des approfondissements. » Le livre, ayant pour titre « L'Évangile de Jésus », contient des aperçus profonds sur les événements qui se déroulèrent pendant ma vie terrestre en tant que Jésus de Nazareth, et cela malgré les traductions dont il a fait l'objet et en dépit des mots et expressions qui, à l'époque actuelle, 1989, possèdent une autre signification. Il ne t'est donc pas demandé d'écrire une œuvre entièrement nouvelle. En effet, étant donné que tu vis en habit terrestre, cela te coûterait de nombreux efforts et t'empêcherait pendant une longue période d'accomplir comme il faut les tâches faisant directement partie de ta mission. C'est la raison pour laquelle le Christ construit sur la vérité contenue dans le livre « L'Évangile de Jésus ». Il l'explique, le rectifie et l'approfondit et ainsi accomplit à travers notre sœur un aspect de la mission de l'œuvre de rédemption, à savoir apporter une œuvre historique pour le royaume de paix de Jésus-Christ, l'œuvre « Ceci est ma parole ». Comme la volonté de notre sœur repose dans celle de Dieu qu'elle accomplit, du livre « L'Évangile de Jésus » est née l'œuvre « Ceci est ma parole ». Cette œuvre n'aura sa pleine signification que dans le royaume de paix de Jésus-Christ. Que ce livre soit lu par les personnes d'aujourd'hui ou de demain, jusqu'à la pleine réalisation du royaume de paix, le Christ est et reste le même, le corrigeant des cieux, et nous sommes avec lui en tant que frères et sœurs d'éternité en éternité. Tant que je donne des enseignements à travers notre sœur, la prophétesse et messagère de Dieu, l'humanité me connaîtra sous le nom de frère Emmanuel. Dans l'Esprit de Dieu, je suis le chérubin de la sagesse divine, le responsable dans l'œuvre de rédemption de Jésus-Christ. Dans le royaume de paix, seule la loi éternelle de l'amour sera à l'œuvre.
Alors l'enseignement et les explications de la loi éternelle ne seront plus nécessaires. Je suis et reste un ange de la loi de Dieu, le gardien de la sagesse divine. Paix. C'est sur ces mots que se conclut la préface de la révélation du Christ « Ceci est ma parole, Alpha et Oméga ». Au revoir et une salutation en Dieu.

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0: Chers amis, bienvenue pour ce nouveau volet de la série « La véritable école, c'est la vie ». Aujourd'hui sur le thème « Chacun est lui-même l'artisan de son bonheur ». Chacun de nous a sûrement déjà fait l'expérience que l'école qu'est la vie nous place régulièrement devant de nouvelles tâches. Mais il y a quelqu'un qui nous aide à réussir cette école de la vie sur Terre. C'est le Christ qui est en nous avec sa force et qui souhaite que dans notre vie, nous trouvions la véritable liberté et le bonheur intérieur. Mais en fait, qu'est-ce que le bonheur? Tout le monde y aspire, mais comment le trouver? Au cours de l'un des innombrables enseignements de la sagesse divine, Gabrielle, la prophétesse et messagère de Dieu, nous a donné de grandes aides sur la base de sa riche expérience et provenant de sa conscience pleinement développée, afin que nous puissions nous rapprocher du bonheur véritable. Nous allons aujourd'hui en lire quelques extraits. Tout le monde veut être heureux. Sur la base de cette affirmation, Gabrielle posa ces questions. Les jeunes sont-ils heureux? Sont-ils satisfaits? Ce que les gens appellent le bonheur est-il durable? Les personnes d'âge moyen sont-elles intérieurement heureuses et en harmonie avec la vie? Les personnes âgées sont-elles heureuses, satisfaites et en paix avec elles-mêmes? La vie illumine-t-elle leur jour?
1: Réfléchir à ces questions, nous dit Gabrielle, pourrait être un gain pour notre vie. Elle poursuit en disant: la plupart des gens dressent un triste tableau de ce qu'ils appellent leur vie. Pourquoi? La vie d'un très grand nombre de personnes manque de substance spirituelle. Cependant, celle-ci ne vient pas toute seule. Elle ne peut pas non plus nous être donnée par quelqu'un d'autre, même si nous l'attendons, souvent avec insistance, voire l'exigeons de notre prochain. Cette substance spirituelle ne peut grandir que du plus profond de nous-mêmes. Elle provient de la vie intérieure que chacun éveille et construit en lui toujours plus en mettant concrètement et progressivement en pratique les commandements de Dieu et les enseignements de Jésus. Il en découle un véritable gain pour notre vie, une joie profonde et vivante, un sentiment de bien-être et de protection intérieure qui nous emplit et nous rend heureux, qui nous motive à nous engager activement pour faire ce qui est juste et qui rayonne dans tout ce que nous pensons, disons et faisons. C'est cela, avoir une vie active, où nous donnons, dans l'esprit du Christ de Dieu, une vie qui rend notre cœur riche, libre et joyeux. La vie est l'écoulement et l'action de l'énergie divine. C'est pourquoi la vie est active et créative. La vie donne et conduit à l'unité. Celui qui se ferme à ce courant de vie par des pensées et des aspirations égocentriques et orientées sur l'extérieur est pauvre de cœur et pauvre en énergie. Il a d'autant plus soif de bonheur, ce bonheur dont il pense qu'il doit venir à lui, de l'extérieur. Gabrielle poursuit ses explications en disant: pour un grand nombre de personnes, le bonheur ou le fait d'être heureux consiste à être reconnu des autres. Cependant, cette conception n'est qu'une vision humaine du bonheur, la projection de désir, le bonheur obtenu par le biais d'énergie de nature humaine provenant des autres. Un tel échange d'énergie n'est qu'une brève élévation, un feu de paille comparable sur le plan énergétique à un court-circuit.
2: Beaucoup de gens se contentent de ces courts-circuits. Leurs antennes sont en permanence orientées sur l'extérieur, espérant recevoir de la part de leurs semblables de l'énergie sous forme d'égards, d'approbation, de confirmation, d'encouragement, de louanges, d'attention et finalement de ce qu'ils appellent de l'amour. Il est pratiquement impossible d'éclaircir leur humeur. La devise de leur subconscient est « Il n'y a rien qui puisse me rendre heureux ». Ils sont perpétuellement malheureux parce qu'ils sont convaincus que ce sont les autres qui doivent combler leur existence. Ils se laissent aller et, au fil du temps, se complaisent dans leurs idées noires. La conséquence en est qu'ils finissent par incarner le contenu de leurs pensées. Du fait qu'ils manquent d'énergie spirituelle et physique, l'horizon de leur conscience se rétrécit toujours plus. Ils deviennent léthargiques et tournent de façon stéréotypée autour de leurs propres préoccupations. Celui qui ne reconnaît pas cette attitude de base passive et n'y travaille pas pour s'en défaire reste une personne dépendante des autres, égocentrique, pauvre en énergie et instable, dont le subconscient sonde sans cesse son environnement dans le but de voir si elle ne pourrait pas soutirer, voire extorquer de l'énergie à l'un ou l'autre de ses prochains par des flatteries ou d'autres moyens.
1: Gabriel poursuit ses explications au sujet des personnes qui ont une telle attitude de base. Leur indifférence et leur paresse vis-à-vis d'eux-mêmes et de leurs semblables, et finalement leur faible niveau d'énergie, les conduisent à dévaloriser très fortement leurs prochains. Un trait caractéristique des léthargiques est qu'ils critiquent constamment les autres en expliquant comment ils devraient faire mieux, qu'ils ne sont pas qualifiés pour telle ou telle question ou situation, qu'ils sont trop étroits d'esprit, etc., etc. Le léthargique sait tout mieux que les autres, et celui qui lui demande pourquoi il ne fait pas mieux lui-même se voit inondé d'un flot de reproches comme « Non mais, pour qui il se prend celui-là, pour se permettre de poser de telles questions, ce vaniteux et imbu de lui-même, etc. » La dernière phrase de cette liste de reproches étant à peu près « Et toi, tu te crois meilleur que les autres, peut-être ? Tu n'as qu'à faire mieux toi-même. » Le « je sais tout mieux que tout le monde » a de nouveau de quoi alimenter les conversations avec ses amis ou ses collègues. Celui qui a osé lui poser une question et qu'il qualifie d'arrogant en devient le sujet numéro un. On cherche et on trouve tout ce qu'on peut pour casser du sucre sur son dos et on se décerne à soi-même la médaille de l'affront où il est écrit « Je lui ai bien rendu la monnaie de sa pièce. » Et jour après jour, l'ego continue à s'exprimer ainsi. Telle est la doctrine et la fierté du prétendu Occident chrétien. Rend à chacun immédiatement la monnaie de sa pièce et cloue-le au pilori, et tu fais alors preuve de force. Jésus, le Christ, a enseigné tout autre chose et l'a vécu en exemple pour nous. Il nous a demandé de respecter notre prochain, de faire preuve de bienveillance et de compréhension à son égard, et de rester en paix avec lui. Jésus, le Christ, a parlé de la foi active, de la mise en pratique active dans son esprit. Celui qui entend mes paroles et les met en pratique est comparable à un homme avisé qui a construit sa maison sur le roc.
0: Gabriel explique encore ceci. Celui qui veut sortir du désastre général de l'ignorance ou du dilemme personnel de sa réussite illusoire doit apprendre à changer sa manière de penser. Les forces qui apportent aide, solution, salut, santé et un gain de vie ne se trouvent ni dans l'État, ni dans les institutions ecclésiastiques, ni dans la science ou l'économie. Elles sont en chacun de nous. Et elles commencent à agir lorsque nous changeons notre façon de penser, de parler et d'agir, c'est-à-dire notre comportement. En prenant conscience des véritables valeurs chrétiennes que nous avons reçues de Dieu à travers Moïse dans les 10 commandements, ainsi que du Christ dans son sermon sur la montagne. Il s'agit d'indications concrètes qui nous permettent de parvenir à une vie épanouie, paisible, où l'on se sent libre et de plus en plus rayonnant de l'intérieur, c'est-à-dire à une vie heureuse. Quoi que les politiciens, les scientifiques et les économistes puissent nous promettre, cela ne sert plus à rien à notre époque. La population ignorante s'appuie sur les professeurs de ce monde, eux-mêmes ignorants, et ainsi on peut dire que des aveugles guident des aveugles et qu'ils tombent tous dans la fosse. Gabriel a poursuivi ses explications sur la manière dont nous pouvons trouver progressivement le bonheur et la paix dans notre vie. Je cite. Chacun de nous est lui-même l'artisan de son bonheur. Nous n'avons pas besoin d'attendre, ni de nous rendre dépendants de la bienveillance des autres, ou de nous demander si notre employeur va nous garder, si le chirurgien va inciser notre corps au bon endroit et retirer correctement l'organe malade, si notre conjoint nous aime malgré toutes les circonstances défavorables, si nous allons continuer à être malchanceux, etc. Nous avons nous-mêmes la possibilité de nous développer et de parvenir à un gain de vie. Nous n'avons pas besoin d'attendre que les autres soient bien disposés à notre égard. Commence aujourd'hui et maintenant à penser autrement et déjà tu commences à devenir une autre personne.
2: Gabriel a donné de nombreuses indications sur la manière dont nous pouvons devenir des personnes nouvelles, indépendantes et libres. Des aides simples nous permettant de commencer tout de suite. Elle dit « Réfléchir aux enseignements suivants apporte un premier gain. Pense et agis en accord avec la volonté de Dieu. Cela rend les autres heureux et leur donne de l'espoir. En même temps, le bonheur et la lumière de l'espoir reviennent renforcés dans ton cœur. »
1: Une autre de ces indications est « Garde ceci en conscience. Comporte-toi envers les autres comme tu aimerais qu'ils se comportent envers toi. »
0: Ou encore, « N'attends jamais de l'aide des autres. Aide-toi toi-même autant que tu le peux et remets le reste entre les mains de Dieu. Si tu aides les autres à s'aider eux-mêmes, tu recevras alors l'aide de l'esprit d'amour qui est en toi. »
2: N'attends pas des autres qu'ils fassent des sacrifices pour te rendre heureux. Agir ainsi, c'est se rendre soi-même malheureux. Ce n'est pas un gain de vie, mais revient à renvoyer la vie sans préavis. Car la vie contient tout ce qui est beau et bon. Elle peut te rendre précieux pour les autres. C'est en cela que réside le gain de vie.
1: Rends chaque minute de ta journée fructueuse sur le plan spirituel et tu vivras des moments heureux.
0: Ou encore, ne fais de mal à aucun être, ni à une personne, ni à un animal, ni à un végétal ou un minéral. Efforce-toi d'accroître le bien-être de tous les êtres humains et de toutes les formes de vie. Tu fais ainsi grandir ton propre bonheur intérieur ainsi que ta communication avec l'existence universelle. Car à long terme, seul nous est bénéfique ce qui est bénéfique à tous.
2: Celui qui, orienté sur la plénitude qu'est Dieu en lui, donne quotidiennement le meilleur de lui-même, sans attendre ni remerciement, ni reconnaissance, fera très vite l'expérience qu'il donne à partir de la plénitude qui ne connaît pas de limite.
1: Reprends régulièrement conscience que nous devenons ce que nous persistons à penser, que ce soit positif ou négatif. Cela prend forme, se réalise en nous et dans notre environnement.
0: Aie de grandes pensées, car tu es plus grand que tu ne l'imagines.
2: Reste fidèle à tes règles de conduite. Concentre-toi sur ce qu'il te faut toi-même changer. Cesse de lutter contre ton prochain. Tu ne fais qu'y perdre de l'énergie vitale.
1: Sois vigilant envers toi-même. Tu as ainsi la possibilité de changer rapidement de manière positive.
0: Réconcilie-toi avec ton prochain. Fais le bien.
2: cultive des pensées en accord avec la volonté de Dieu, soit serviable et compréhensif.
1: Apprends à t'appartenir à toi-même. Sois en unité en toi-même et avec toi-même. Alors tu feras la paix avec tes prochains et tu entretiendras cette paix.
0: Rassemble régulièrement tes pensées positives et oriente-les sur les forces du Christ de Dieu en toi. Mets en pratique son enseignement. Alors, tu reçois la force de lutter avec succès contre chaque faiblesse et tu en ressors vainqueur.
2: Gabriel poursuit cet enseignement en disant « Prends conscience jour après jour que ton être intérieur est existence cosmique. Les forces qui sont en toi sont le royaume de Dieu. Elles sont au service de tout et de tous. C'est pourquoi réfléchis à ce qu'est en fait le bien de tous, de tous les êtres humains, de tous les êtres, de toute existence. C'est cela le bien commun. »
1: Gabriel ajoute « Seul celui qui est devenu un héros spirituel est véritablement tolérant. Son âme est au-dessus de la nature humaine de ce monde. Celui qui, avec le Christ, a atteint l'héroïsme et la tolérance ne fera jamais de mal consciemment à un être humain, à un animal ou un végétal, et ne trahira pas ses semblables. »
2: Celui qui s'est vidé de tout ce qui est de nature humaine sera empli de lumière. Mais celui qui est divisé et choisit un jour Dieu et un autre jour le monde se joint aux ténèbres. Jésus a dit « Pour ou contre moi ?»
0: Et pour conclure, Gabriel nous encourage en disant « Mettre en pratique ces règles de vie renforce notre foi, consolide notre confiance dans le Christ et fait grandir notre relation intérieure avec celui qui est la force, la lumière et la vie véritable en nous. » Chers amis, nous voici à la fin d'une émission au contenu très riche. Rappelons-nous que nous sommes libres. Dieu, notre Père, nous a créés en tant qu'êtres libres. Nous sommes ses fils et ses filles. C'est pourquoi les innombrables enseignements de la sagesse divine sont une offre que nous pouvons accepter et mettre en pratique si nous le voulons. Dans l'enseignement d'aujourd'hui, Gabriel a donné de nombreux conseils, mais aussi des règles de vie concrètes qui peuvent nous aider à parvenir à la satisfaction et au bonheur intérieur. Lequel de ces conseils nous a-t-il plu le mieux? Comme nous l'avons entendu, chacun est lui-même l'artisan de son bonheur. Si nous le voulons, nous pourrions donc commencer par cette petite phrase, par cette règle de vie, et devenir pas à pas un véritable transformateur de notre vie. C'est ainsi que nous prenons congé de vous pour aujourd'hui. Au revoir et à bientôt pour un autre enseignement de la série « La véritable école, c'est la vie ».

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0: Liebe Zuschauerinnen, liebe Zuschauer,
1: chères téléspectatrices, chers téléspectateurs, chers amis, nous vous saluons très chaleureusement pour la suite de la lecture du livre « Trouve la lumière primordiale en toi, Dieu nous tend la main », écrit par Gabrielle, la prophétesse et messagère de Dieu pour notre époque. Des millions de personnes aspirent à la paix, à l'amour et à la liberté, et pourtant, notre planète regorge de tensions. Elle est marquée par le manque de paix, la dureté, l'esclavage de peuples entiers, ainsi que par la destruction de la nature. Depuis de nombreux siècles, la plupart des gens connaissent les 10 commandements de Dieu, ainsi que le sermon sur la montagne donné il y a plus de 2000 ans par Jésus de Nazareth, et dans lequel on trouve entre autres la règle d'or « Ce que tu veux que l'on te fasse, fais-le tout d'abord aux autres ». À l'état du monde d'aujourd'hui, tel qu'il nous est présenté tous les jours par les médias, nous pouvons reconnaître clairement qu'au cours des siècles passés, les enseignements donnés par l'Esprit de Dieu n'ont pas été écoutés ou compris, en tout cas pas mis en pratique. Ainsi, certains se demandent où trouver un soutien, où trouver l'ancre du salut. Beaucoup ressentent que la seule ancre de salut en cette époque difficile est le Christ. Aujourd'hui, à notre époque, Dieu, l'Esprit libre et universel, tend la main aux hommes à travers Gabriel en leur proposant un chemin d'enseignement sur lequel nous pouvons rapidement élargir notre conscience afin de nous rapprocher de Dieu en nous. Ce chemin est appelé « Trouve la lumière primordiale en toi, Dieu nous tend la main ». Le Christ de Dieu nous appelle incessamment en disant que celui qui veut être sauvé agisse en conséquence avant que ce monde ne disparaisse. Le livre que nous lisons aujourd'hui a été conçu sur la base d'une série d'émissions radiophoniques diffusées dans le monde entier. Nous poursuivons maintenant la lecture de ce livre, dont je rappelle le titre « Trouve la lumière primordiale ». En toi, Dieu nous tend la main.
2: Nous écoutons de nouveau des aspects de la loi absolue de Dieu. Dieu est amour. La loi céleste, composée des 7 forces fondamentales, est la force suprême, l'amour. Sans amour, la force fondamentale de l'ordre ne pourrait pas exister. Sans amour, les forces fondamentales de la volonté, de la sagesse et de la rectitude ne pourraient pas exister non plus. L'amour est la force porteuse qui agit également dans les 3 qualités de la filiation divine, la bonté, l'amour et la douceur, et qui unit au Dieu Père-Mère tous les enfants de Dieu, ses fils et ses filles. L'unité des enfants de Dieu, l'énergie d'amour des fils et des filles des cieux, s'écoule à nouveau vers le cœur de Dieu et produit en même temps la force de création dans les 4 attributs de Dieu, l'ordre, la volonté, la sagesse et la rectitude. La merveilleuse fusion des forces divines est la force donatrice universelle, l'amour.
3: Dans le livre « Trouve la lumière primordiale en toi », Gabriel explique encore ceci. Le Christ, en Jésus, a donné la preuve de ses interactions cosmiques et universelles fondamentales. Par amour pour les hommes, en union avec la force primordiale, qui est amour, il fit s'écouler une partie de son héritage divin sous forme d'étincelles dans toutes les âmes chargées, qu'elles soient incarnées ou pas. Chacun d'entre nous porte donc dans son âme l'étincelle du Christ de Dieu, la force rédemptrice, l'amour qui nous unit au Père éternel. Chacun de nous détermine le moment où son âme s'immergera à nouveau dans l'absolu, la loi de l'amour, dans l'océan universel de Dieu pour retrouver la patrie éternelle. Bestimmt jeder von uns selbst.
1: La croix de la résurrection est le symbole de l'amour divin. Prenons conscience que Jésus se laissa crucifier, car il nous aimait, nous les hommes. Il s'est donc laissé crucifier par les puissances des ténèbres. De la sorte, il démontra, entre autres, que malgré cette crucifixion, et justement à cause d'elle, Dieu, le Dieu Père-Mère, de même que le Christ, le corrigeant des cieux, aime infiniment tous les hommes et toutes les âmes. La croix de la résurrection est donc le symbole de l'amour pour Dieu et pour le prochain. Jésus ne nous a pas seulement enseigné l'amour pour notre Père, il l'a incarné jusqu'au « tout est accompli », qu'il exprima sur la croix en nous montrant ainsi qu'il était vainqueur.
3: Jésus dit à peu près en ces termes, « Celui qui entend mon enseignement et l'accomplit est un homme intelligent. » Toute personne vraiment intelligente en arrive à la conclusion que, pour parvenir à la sagesse, elle doit elle-même changer, c'est-à-dire s'observer et apprendre pour se transformer de manière positive. L'intelligence véritable, c'est la sagesse, qui n'a rien à voir avec l'âge, mais avec une attitude intérieure envers la vie. Un homme sage, intelligent, qui tous les jours examine sa vie, reconnaîtra que les situations, les événements et les problèmes auxquels il est confronté ne concernent pas seulement les autres, mais avant tout lui-même. Grâce à cet apprentissage et cette auto-analyse, de nombreuses personnes ont pris conscience que la journée a son langage et leur parle à elles aussi, quel que soit ce que la journée leur montre. Apprendre de manière juste veut dire de toujours regarder la vie en se demandant quelle est la volonté de Dieu et non pas quelle est notre volonté à nous les hommes.
2: Gabriel continue ses explications. Pour comprendre peu à peu la vie qui est amour, unité, sagesse et liberté, il faudrait toujours prendre conscience que chacun de nous se trouve sur le chemin de l'élargissement de la conscience. Pour parvenir à vivre dans la conscience de la vie, il faut se servir de la loi divine qui est vie, afin d'activer l'appareil détecteur qui peut être un accompagnateur précieux sur notre chemin dans la mesure où nous voulons élargir notre conscience.

0: prendre comme décision et mettre en pratique.
1: Und umgesetzt werden sollte.
2: Jeder Mensch lebt in der Sprache.
3: Tout homme vit dans le langage des images. Ses pensées et ses paroles sont des enveloppes dans lesquelles sont enregistrées des successions d'images. Comme nous parlons très rapidement et que la plupart du temps, nous ne sommes conscients que de ce que nous voulons dire et de ce que nous ne voulons pas dire, nous refoulons les images qui se trouvent dans nos paroles. Une des raisons pour lesquelles nous ne pouvons pas saisir complètement tous ces enchaînements d'images, et le cas échéant, les exprimer, est que les mots se bousculent les uns après les autres. Ainsi, nous ne percevons pratiquement pas les différents éléments composant ces successions d'images, et ces complexes d'énergie restent en nous sans que nous en soyons conscients. Par conséquent, la plupart des gens n'ont qu'une connaissance superficielle d'eux-mêmes. Par contre, une personne dotée d'un bon esprit analytique, qui s'est donné pour tâche de sonder en profondeur le contenu de ses pensées et paroles, sait qui elle est vraiment. Elle est également consciente de ce qui se cache derrière ses pensées et paroles, c'est ce qu'elle est elle-même, ce qui la caractérise.
4: Nous continuons la lecture. De très nombreuses personnes ne vivent pas la journée consciemment. Elles ne connaissent pas les successions d'images qui se déroulent en elles, le contenu de leurs sentiments, pensées et paroles. C'est pourquoi leurs actes et leurs activités sont en général traversées et influencées par ces nombreuses images et leurs contenus. Bien souvent, au fond de lui, l'être humain n'est pas vrai, authentique, mais vit dans le champ de tension de ses propres contradictions, sans même qu'il en soit conscient. Cela ne le conduit pas seulement à des quiproquos, mais aussi à une appréciation erronée des choses et des situations, de même qu'à de mauvaises décisions dans la vie personnelle. Au niveau professionnel, cela peut conduire à des fautes plus ou moins importantes, voire même de graves erreurs commises par négligence. Celui qui est conscient de ses dangers et qui voue sa vie sur terre à la vie qui est Dieu, apprécie à sa juste valeur l'appareil détecteur qui, si nous le prenons au sérieux, fait infailliblement tout ressortir au grand jour. L'appareil détecteur, qui, du point de vue de sa fonction, est apparenté à la voix de notre conscience, ne connaît pas de compromis. Cependant, bien souvent, nous les êtres humains, nous le faisons taire en nous persuadant nous-mêmes que ce qu'il nous montre n'est pas vraiment ce qu'il a fait ressurgir de notre âme et de notre subconscient. C'est ainsi que nous nous trompons finalement nous-mêmes.
5: Ja, betrügen wir uns letztlich selbst.
1: Die Eingaben in das absolute Gesetz.
0: Les affirmations exprimées dans la loi absolue, dans la force primordiale, et avec lesquelles nous avons déjà commencé à travailler, constituent une césure importante dans les contradictions emplissant notre vie quotidienne, dans les excuses que nous employons pour nous ménager et pour enrayer l'action du détecteur. Celui qui accepte avec sérieux et de manière consciencieuse la grande aide offerte par notre Père Céleste à ses enfants humains et qui y travaille de manière ciblée, obtient la certitude que cette aide donnée par Dieu, par la loi éternelle de Dieu, ne fait pas que purifier ses sens, mais aussi élargit et aiguise la conscience de ses sens. Sa vie sur terre s'en trouve améliorée grâce à une plus grande concentration dans ce qu'il entreprend et la capacité progressive de s'analyser lui-même. Cela lui apporte une perception et une compréhension plus profonde des choses et des événements qui ont lieu autour de lui et également dans le monde. Il saisit de nombreuses choses qu'il n'avait pas comprises jusqu'alors

0: ou pour lesquels il n'avait aucun intérêt car il y était indifférent.
1: Tout ce que nos sens nous signalent veut nous dire quelque chose. Ils émettent de multiples impulsions et agissent sur notre monde de pensée. Analyser et comprendre en détail ce qui se déroule en nous fait entre autres partie des tâches de notre journée, afin d'apprendre à partir de l'énergie du jour. Cette puissante main que nous tend notre Père Céleste permet à celui qui s'efforce de se rapprocher de son soi véritable de parvenir, dans un court laps de temps, non seulement à comprendre bon nombre de ses aspects trop humains, mais de plus à ressentir la proximité de Dieu qui fait naître une joie profonde qui n'a rien à voir avec les joies de ce monde, un sentiment de bonheur intérieur et une gratitude indescriptible envers notre Père Céleste. Il se sent alors comblé.
2: Gabriel commença à interpeller la loi absolue en nous disant ceci. Nous commençons maintenant par une brève répétition des affirmations exprimées dans la force primordiale, dans la loi absolue. Nous passerons ensuite au pas suivant, à la prochaine affirmation que Dieu, la force primordiale en nous, accueille une nouvelle fois, de même que notre âme et les systèmes cellulaires de notre corps. En affirmant en nous de manière résolue les aspects de l'absolu, nous donnons des ordres à notre être tout entier. C'est à partir de cela que se développe l'appareil détecteur qui nous exhorte de manière fiable et incorruptible. Dirigeons maintenant les pensées suivantes au plus profond de notre âme, vers la force primordiale. Je suis l'ordre dans l'ordre universel de Dieu. Je suis l'ordre dans l'ordre universel de Dieu. Je suis l'ordre dans l'ordre universel de Dieu. Je suis l'ordre dans l'ordre universel de Dieu qui éclaire mon monde de sentiments. Je suis l'ordre dans l'ordre universel de Dieu qui éclaire mon monde de sentiments. Je suis l'ordre dans l'ordre universel de Dieu qui éclaire mon monde de sentiments.
0: Faisons maintenant un pas de plus dans la loi absolue afin de nous libérer de nos aspects trop humains. Dirigeons à nouveau les pensées suivantes au plus profond de notre âme vers la force primordiale. Je suis l'ordre dans l'ordre universel de Dieu qui illumine le contenu de mes pensées. Je suis l'ordre dans l'ordre universel de Dieu qui illumine le contenu de mes pensées. Je suis l'ordre dans l'ordre universel de Dieu qui illumine le contenu de mes pensées. L'ordre dans l'ordre universel de Dieu qui illumine le contenu de mes pensées.
2: Celui qui s'efforce sans compromis de se rapprocher de Dieu dans son soi véritable trouvera également le soutien véritable en lui, auprès de Dieu, en lui. Notre époque perturbée s'assombrit toujours plus, car le monde de sentiments des hommes s'assombrit lui aussi. Chacun ne pense qu'à lui-même, à sauver sa peau. Peu de personnes pensent à sauver leur âme, à la rendre plus lumineuse, pour lui permettre d'entrer dans le vrai paradis après la mort du corps, dans la patrie éternelle de l'âme, dans son pays d'origine. Nombreux sont ceux qui cherchent l'encre de salut dans le temporel, alors que, ce faisant, le sol se dérobe toujours plus sous leurs pieds, d'où une recrudescence importante d'agressivité, d'actes de violence inhumains, d'actes perpétrés envers nos semblables, mais également envers les animaux et la terre-mère. Le débridement et le manque de repères dans lequel se trouvent les hommes de par le monde, leur débordement de violence provoque la destruction de la planète Terre et même l'extermination du genre humain. En réponse à cela, que celui qui veut être sauvé agisse en conséquence.
0: Nous répétons que celui qui veut être sauvé agisse en conséquence. Nous avons l'encre du salut. Ce sont les enseignements de Jésus, le Christ. Celui qui s'accroche à l'encre des lois divines et les met en application ne sombrera pas. Son chemin sera le chemin qui, avec le Christ, mène à la lumière éternelle, dans la paix et dans la protection offerte par le Père Céleste qui souhaite à nouveau serrer ses enfants sur son cœur. Gabriel conclut cette partie du livre « Trouve la lumière primordiale en toi, Dieu nous tend la main » par les paroles suivantes. Plus nous appliquons la loi de l'ordre, plus nous mettons de l'ordre dans ce qui nous entoure et également dans notre monde de sentiments et de pensées, plus nous serons heureux et libres. Souhaitons-nous les uns les autres beaucoup de succès intérieur et spirituel qui nous amène à beaucoup, beaucoup de vie.
1: Chers amis, c'est avec ce souhait que Gabriel vous adresse et adresse à chacun de nous que nous prenons maintenant congé de vous. Si vous souhaitez réécouter cette émission dont je rappelle le titre « Trouve la lumière primordiale en toi, Dieu nous tend la main », sachez qu'elle est disponible sous forme de CD. N'hésitez pas à prendre contact avec nous. Nous nous réjouirions de vous retrouver une prochaine fois pour la suite de cette série et vous saluons très chaleureusement. Une salutation à Dieu et au revoir.

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Chers amis auditeurs, vous suivez une rencontre dans l'esprit du christianisme des origines qui a eu lieu à la Fontaine du Rocher du Christ en juillet 2026, l'an 3 de l'ère messianique et sophianique.

0: Liebe Schwestern, liebe Brüder,
1: chères sœurs, chers frères, saluons-nous mutuellement dans l'esprit du christianisme des origines, ici, à la fontaine du rocher du Christ, sur les terres du Christ et d'Isaïe, la terre des animaux. Une chaleureuse salutation en Dieu. Cette salutation s'adresse également à tous nos téléspectatrices et téléspectateurs. Vous êtes peut-être assis en ce moment dans votre salon chez vous et vous regardez cette émission du christianisme des origines. Vous êtes peut-être surpris par le cadre dans lequel nous nous trouvons aujourd'hui. Nous sommes tous des enfants du Dieu unique. Nous sommes tous frères et sœurs. Et c'est pourquoi nous sommes tous reliés les uns aux autres, au monde entier, aujourd'hui, depuis les terres du Christ et d'Isaïe. Si nous regardons autour de nous, nous voyons un très beau jardin avec des arbres, des arbustes, de nombreuses fleurs et une belle fontaine avec un grand rocher en son centre. Ce rocher se trouve également à peu près au centre de la terre du Christ et d'Isaïe. Si nous le regardons de plus près, nous voyons qu'il y a aussi des inscriptions sur ce rocher. D'un côté, on peut lire « Je suis le Je suis, l'Éternel ». Et de l'autre côté, moi, le Christ, je suis le rocher, le chemin, la vérité et la vie. Et cette phrase est suivie d'un appel, suivez-moi, c'est-à-dire suivez le Christ de Dieu. Cet appel n'est pas nouveau, car il y a 2000 ans déjà, Jésus de Nazareth, le Christ de Dieu, disait « Suivez-moi ». Mais cet appel a-t-il été suivi? Qu'en ont fait les religions et chacun d'entre nous? Dieu, l'Éternel, a appelé la sagesse divine et le Christ à rassembler, à révéler à nouveau et à nous transmettre une fois encore à nous les êtres humains, dans le langage d'aujourd'hui, tous les enseignements que les véritables prophètes de Dieu ont apportés sur cette terre au fil des millénaires et qui ont ensuite été transmis de manière erronée ou passés sous silence. C'est ce qu'a fait notre sœur Gabrielle, la grande prophétesse et messagère de Dieu, pendant 50 ans ici sur cette terre. Durant toutes ces années, elle a donné de grandes révélations du Christ de Dieu, des révélations de notre Dieu Père-Mère, et des révélations de frère Emmanuel, le prince de la sagesse divine, ainsi que d'innombrables enseignements. Aujourd'hui, nous pouvons lire tous ces enseignements et ces révélations qui sont également disponibles en grande partie sous forme audio et vidéo. Tout cela est consigné dans des dizaines de milliers de pages que nous pouvons découvrir à la Bibliothèque Sophia, le centre de l'Esprit libre. Beaucoup de ces révélations se trouvent également dans la tente de Dieu, afin que nous, les personnes d'aujourd'hui, ayons la possibilité de rebrousser chemin, c'est-à-dire de nous tourner vers l'intérieur de nous-mêmes et de ne pas chercher Dieu, notre Père, à l'extérieur, mais dans notre cœur, notre petite chambre silencieuse, comme Jésus de Nazareth nous l'a recommandé. Ces 50 années n'ont pas été faciles pour Gabriel et certainement pas non plus pour le royaume de Dieu. En effet, Gabriel a dû vivre beaucoup de choses sur cette terre. diffamation, persécution, calomnie. Et malgré tout cela, elle a tenu bon. Elle a transmis pendant 50 ans la parole du royaume de Dieu afin de construire une base qui nous permette de rentrer plus facilement dans la patrie céleste, de retourner à notre véritable origine dans le royaume de Dieu. Mais Gabriel, à qui nous devons vraiment une immense gratitude, ne s'est pas contenté d'enseigner, car elle est une partie de la sagesse divine. Et la sagesse divine, dans le royaume de Dieu, c'est l'action. Et sur la terre aussi, la sagesse divine est action. C'est ainsi que, au cours de ces 5 décennies, Gabriel a posé de nombreux fondements qu'elle nous a laissés et sur lesquels un peuple de Dieu peut édifier le royaume de paix du Christ de Dieu. L'un des éléments essentiels de ces fondements sont les terres du Christ et d'Isaïe, où nous nous trouvons aujourd'hui. Il y a 26 ans, Gabriel a commencé à construire ce lieu. Elle avait cette grande vision, transmise également par le grand prophète de Dieu Isaïe, selon laquelle tout forme une unité. Nous tous, les êtres humains, les animaux, les plantes, nous faisons partie d'un tout. Et c'est dans cet esprit qu'elle a édifié cette œuvre concrète. C'est ainsi qu'est né ce magnifique endroit, ces terres pour les êtres humains, les plantes, les animaux et les minéraux. C'est une œuvre réalisée à partir de l'Esprit de Dieu. Et beaucoup de ce que nous voyons ici a vu le jour grâce à Gabriel. De nombreuses prairies et de nombreux champs ont pu être acquis, des kilomètres de haies ont été plantés. Et tout cela offre aujourd'hui à nos frères et sœurs, les animaux, un foyer, un endroit sur cette planète où ils peuvent vivre sans être persécutés. Je voudrais également profiter de cette rencontre pour dire merci. Merci aux nombreux frères et sœurs qui ont contribué à ce que tout cela puisse voir le jour, qui ont apporté leur soutien financier pour que ces champs et ces terres puissent être acquis et que tout ce que nous voyons autour de nous aujourd'hui ait pu être réalisé. Je crois que nous avons toutes les raisons de remercier la sagesse divine ainsi que notre frère le Christ et notre Dieu Père, Mère éternel. Laissons cette gratitude entrer en nous au plus profond de nous-mêmes. Peut-être que la phrase gravée ici dans la roche peut nous y aider. Intériorisons-la consciemment. Moi, le Christ, je suis le rocher, le chemin, la vérité et la vie. Suivez-moi. Ces paroles peuvent faire bouger beaucoup de choses en nous, tout comme la brise légère qui souffle autour de nous. Les rayons du soleil qui nous apportent la lumière et toutes les plantes qui nous entourent. Ils nous guident vers l'intérieur.

0: Chers amis, au début de la rencontre, le prophète Ulrich a prononcé une profonde prière de remerciement.
1: Himmlischer Vater,
2: Père céleste, nous venons à toi, nous qui sommes des chrétiens des origines dans l'esprit de ton Fils, le Christ de Dieu. Nous venons de l'Est et de l'Ouest, du Nord et du Sud, et nous nous inclinons devant toi, Père céleste, toi qui es la magnificence et la vie éternelle. Tu nous as appelés et nous as guidés à travers le Christ. Et nous nous sommes rassemblés dans l'esprit du christianisme des origines, dans l'esprit de ton amour qui nous a été révélé par le Christ lorsqu'il était incarné en Jésus de Nazareth. Père céleste, nous te remercions de nous guider sans cesse et de nous donner ta force. Nous te remercions pour tout, absolument tout ce qui s'est passé dans notre vie et que, avec le recul, nous pouvons véritablement reconnaître comme étant ta conduite dans la vie quotidienne. Nous sommes souvent très tournés vers l'extérieur, Père. Mais dans les moments où nous nous intériorisons, où nous nous tournons vers toi et où nos cœurs deviennent silencieux, nous ressentons à quel point tu es proche de nous. Oui, nous ressentons à quel point le Christ est proche de nous, ainsi que nos anges gardiens qui nous entourent. Nous nous inclinons profondément devant toi, Christ, frère divin, toi qui es notre Rédempteur, toi qui nous as appelés dans nos cœurs et qui nous a réunis ici pour passer ensemble quelques heures dans la gratitude envers le Père céleste, le Père de l'amour, qui est la loi de l'amour pour Dieu et pour le prochain. Nous te remercions aussi, Christ, frère divin, de nous toucher sans cesse au plus profond de notre cœur, de nous permettre de venir à toi avec tout ce qui nous touche dans notre quotidien, et de pouvoir sans cesse déposer sur l'autel intérieur ce que nous reconnaissons comme contraire à la loi de l'amour pour Dieu et pour le prochain, de le déposer à tes pieds afin de le régler avec ta force et de ne plus le refaire. C'est ainsi que notre âme se purifie et que la lumière du Père éternel peut s'intensifier de plus en plus en nous. Nous recevons l'amour du Père par toi, Christ, car toi et le Père, vous ne faites qu'un. Nous te remercions vraiment de tout notre cœur pour ce moment où nous pouvons passer quelques heures ensemble dans la nature, sur la terre du Christ et d'Isaïe, la terre des animaux. Merci, Christ, frère divin. Merci, Dieu, Père, Mère, éternel. Merci pour tous nos frères et sœurs, pour l'unité en toi.

0: Ensuite, le Christ de Dieu s'est révélé à travers la parole prophétique.
1: Ich bin der ich bin. Ich bin der Christus Gottes.
2: Je suis le je suis. Je suis le Christ de Dieu. Oui, en vérité, je suis le rocher. Je suis le chemin, la vérité et la vie. Je suis la lumière de vos âmes. Je suis votre Rédempteur, le Christ de Dieu. Et à travers la parole prophétique, je viens vers les miens ainsi que vers vous, peuple de cette terre. En vérité, je viens à vous. Écoutez ma parole. C'est la voix de l'infini. C'est la parole que le Père vous envoie à travers moi.
1: O seht, geliebte Schwestern, geliebte Brüder.
2: O voyez, sœurs bien-aimées, frères bien-aimés, vous qui suivez ceci à la télévision dans le monde entier, et aussi vous qui êtes ici, sur la terre de la paix, en cette heure bénie. Oui, je vous adresse ma parole et vos âmes jubilent parce qu'elles me reconnaissent comme force et vie en elles, moi, le Christ de Dieu.
1: Als Jesus von Nazareth brachte ich euch den Vater der Liebe.
2: Incarné en Jésus de Nazareth, je vous ai apporté le Père d'amour. Incarné en Jésus de Nazareth, j'ai enseigné le Père d'amour, le Dieu Père-Mère éternel et unique, qui a contemplé et créé tous ses enfants et dont l'essence est l'amour, la loi de l'amour pour Dieu et pour le prochain. Incarné en Jésus de Nazareth, j'ai guéri de nombreuses personnes et j'ai ressuscité ce que l'on disait mort, car je voyais que le fil de vie, le cordon d'argent, n'était pas encore rompu. C'est ainsi que j'ai pu accomplir des miracles pour les gens de cette époque, des miracles d'amour. J'ai donné beaucoup d'enseignements. J'ai enseigné énormément de choses tirées de la loi de la vie, qui est Dieu, notre Père éternel. Oui, j'ai donné ma vie par amour, mais je ne suis pas mort sur la croix pour effacer les péchés des êtres humains. C'est là un enseignement de la caste des prêtres. Je ne suis pas mort pour que les êtres humains continuent à pécher, à commettre un méfait après l'autre. Au contraire, j'ai enseigné « Devenez parfait comme le Père qui est aux cieux ». J'ai enseigné d'accomplir les 10 commandements et le sermon sur la montagne, qui sont véritablement des marches menant au royaume de Dieu, pour autant qu'ils soient mis en pratique, car l'accomplissement de la loi de l'amour purifie les êtres et les libère de la loi des semailles et des récoltes.
1: Ich lehrte also etwas völlig anderes.
2: Mon enseignement était donc tout à fait différent de ce que l'on a fait de mes paroles par la suite, au fil des siècles. Je n'ai jamais institué de prêtre ni fondé d'église. Je n'ai fondé aucune religion. J'ai enseigné l'amour du Père. En vérité, mes chères sœurs, mes chers frères, les religions qui se disent chrétiennes se sont emparés de mon nom et au fil des siècles ont dispensé un enseignement totalement erroné à de nombreux peuples, surtout en Occident. Elles ont implanté de faux enseignements dans le cœur et l'âme des gens, et ceci par le feu et l'épée. Plongez-vous dans l'histoire des religions et vous découvrirez que ma parole est la parole de la vérité hier comme aujourd'hui. Si donc ce qu'on appelle l'Occident chrétien a été complètement induit en erreur pendant des siècles au sujet de la vie de Jésus de Nazareth, le Christ de Dieu que je suis, alors n'êtes-vous pas victime de manipulation? Si vous croyez ce qu'on vous a enseigné, n'êtes-vous pas alors sous l'emprise de ceux qui vous manipulent encore jusqu'à aujourd'hui? Je suis le Fils de Dieu, le co-régent du royaume de Dieu. Je ne fais qu'un avec le Père, et le Père est amour. Et l'amour du Père vous a donné par la bouche des prophètes les 10 commandements et par moi, son Fils, le Christ, le sermon sur la montagne pour que vous les accomplissiez et que vous puissiez vous libérer de la loi des semailles et des récoltes. Cependant, ceux qui, depuis le commencement, étaient et sont encore contre moi, le Christ de Dieu, ont inculqué de faux enseignements au peuple, les ont délibérément induits en erreur et détournés du Dieu d'amour et ont transformé l'enseignement et la vie de Jésus de Nazareth en une religion de cruauté, de crime, de meurtre et de génocide. Et aujourd'hui encore, d'innombrables êtres humains et âmes restent liés à ces champs d'énergie, car ils croient aux mensonges de la caste des prêtres. Vous êtes donc manipulés. Combien de temps encore voulez-vous le rester? Combien de temps encore voulez-vous continuer à être manipulé et à adorer ainsi le Dieu des ténèbres? Ne savez-vous donc pas que la terre ne peut quasiment plus supporter l'humanité? Ne savez-vous donc pas que ce n'est pas le changement climatique qui rend peu à peu la terre inhabitable? C'est vous avez détruit cette terre, car vous portez la destruction en vous, parce que vous êtes manipulé par le Dieu des ténèbres et ses représentants ici-bas. Ne remarquez-vous donc pas, lorsque vous examinez votre vie à la lumière des 10 commandements et du sermon sur la montagne, que vous enfreigniez jour après jour la loi de l'amour pour Dieu et pour le prochain? En vérité, je vous le dis, celui qui ne se réveille pas et ne commence pas à changer sa vie restera manipulé même dans l'au-delà. Et les forces des ténèbres qui mènent cette manipulation depuis l'au-delà vous accueilleront. Les temps sont graves, mes chères sœurs, mes chers frères, vous qui êtes souvent manipulés. En vérité, sauvez vos âmes tant que ce monde existe encore, car les âmes dans les plans de purification n'ont vraiment pas la tâche facile. Tout est énergie. Combien de fois vous l'ai-je déjà révélé? Chers frères, chères sœurs, mes paroles sont graves concernant l'état de ce monde, concernant ce que vous appelez le changement climatique. Mais c'est vous-même, jour après jour, qui accélérez ce changement climatique. C'est vous-même qui ne cessez de vous attaquer à la nature, aux animaux, aux minéraux. C'est vous-même qui menez des guerres contre la nature, contre les forêts, contre les minéraux, et avec une cruauté incroyable contre les animaux. N'avez-vous donc pas encore compris que vous menez ainsi une guerre contre le Christ de Dieu que je suis? En vérité, je vous le dis, le temps touche à sa fin. Et lorsque vous arriverez dans l'au-delà, vous reconnaîtrez que moi, le Christ de Dieu, je suis le rocher, le chemin, la vérité et la vie. Mais alors, il sera trop tard pour beaucoup, car l'au-delà a aussi ses énergies. Et ces énergies vous retiendront pendant un certain temps. Quoi qu'il en soit, je suis le rocher. Et c'est pourquoi je vous donne cette image. Accueillez-la dans votre cœur. Et même si les temps à venir deviennent extrêmement difficiles pour vous, moi, le Christ de Dieu en vous, je suis le rocher, je suis le chemin, la vérité et la vie. Votre regard se pose sur le rocher qui se trouve dans cette fontaine. Imaginez ce rocher comme une lumière rayonnante, semblable à un cœur. Ce rocher, plein de lumière, habite dans l'âme de chacun de vous. Accueillez cette image en vous, si vous le souhaitez, car je suis l'amour dans le Dieu Père-Mère. Je suis véritablement l'amour et je souhaite vous libérer de la manipulation exercée par les religions qui se disent chrétiennes. Oui, elles abusent de mon nom jusqu'à ce jour. Et jusqu'à ce jour, la parole prophétique que je suis est raillée et tournée en dérision. Elle est ridiculisée par ceux qui sont contre moi et qui me combattent depuis longtemps, car ils ne peuvent supporter ma parole d'amour. Ma parole d'amour pour Dieu et pour le prochain. Ô peuple de cette terre, voyez, vos Écritures disent, elles aussi, que Jésus de Nazareth a déclaré ce qui suit. Je vous enverrai des prophétesses et des prophètes, je vous enverrai l'esprit de la vérité qui vous conduira dans toute la vérité. Ces paroles de Jésus de Nazareth figurent dans ce que vous appelez la Bible. À présent, l'esprit de vérité est venu. La sagesse divine, ma prophétesse Gabrielle, guidée par le chérubin de la sagesse divine, que vous connaissez sous le nom de frère Emmanuel. Pendant des décennies, tout a été enseigné et transmis. Tout ce que cette humanité est capable de comprendre a été révélé afin que vous puissiez vivre selon les lois de Dieu, les 10 commandements et le sermon sur la montagne. Et que s'est-il passé une fois de plus? La parole prophétique a été tournée en dérision et raillée. Oh, voyez, vous continuez donc à être manipulé, vous continuez à être trompé et dupé par ceux qui défendent leurs enseignements erronés et qui continuent à manipuler les peuples. Je ne suis pas dans quelque hostie que ce soit. N'êtes-vous donc pas doué de bon sens? Je ne suis dans aucun tabernacle et je ne suis pas non plus dans l'encens ni dans une église de pierre. Vous êtes vous-même le temple de Dieu et je suis le rocher lumineux en vous. Vous pouvez venir à moi à tout moment car je vous aime, je vous guide, je vous libère de la manipulation. Je ne vous conduis pas non plus vers un prophète ou une prophétesse. Les prophètes et les prophétesses sont vos frères et sœurs. Je vous conduis vers moi, le Fils de Dieu, en vous, votre Rédempteur, car il m'a été donné par le Père éternel le pouvoir de ramener tous les êtres déchus dans le royaume de Dieu. Et ainsi, j'enseigne par l'intermédiaire de mes prophètes et prophétesses et je donne à nouveau ma parole en ces temps de la fin.
1: O seht, ihr Völker dieser Erde, wie sehr ihr auch
2: manipuliert werdet. Ô peuple de cette terre, voyez à quel point vous êtes manipulés par les fondés de pouvoir de l'État. N'avez-vous donc pas encore compris ce qui se cache entre les lignes? Des forces énergétiques influencent bon nombre des fondés de pouvoir de vos États, des forces énergétiques de l'au-delà, des domaines de la chute, ont regroupé des énergies qui contrôlent votre monde de la finance, des énergies qui contrôlent tout. Et ces mêmes forces contrôlent également vos médias. Ce sont ces mêmes forces qui sont soutenues et alimentées par les énergies de l'au-delà pour que des guerres soient financées et orchestrées dans le but de détruire. N'avez-vous donc pas compris ce que l'histoire vous a enseigné? Ce sont toujours les mêmes schémas, ce sont toujours les mêmes dynasties, les mêmes groupes de personnes qui, en fin de compte, tiennent entre leurs mains les événements de ce monde. Et ces puissants du monde s'allient également à ce qu'on appelle les pouvoirs religieux. C'est ainsi que déjà maintenant, vos médias vous préparent de plus en plus à la grande bataille des nations. Lisez entre les lignes. Il s'agit de redevenir prêt pour la guerre. Il s'agit de se réarmer. Et ceux qui fournissent les armes gagnent à nouveau beaucoup d'argent. Les États qui s'arment contractent de nouveaux emprunts dans les grands champs énergétiques dont j'ai parlé et que les peuples devront ensuite rembourser. Le scénario est toujours le même et les peuples n'en tirent guère de leçons. Et c'est ainsi que la grande bataille des nations se profile véritablement à l'horizon. Car l'Occident veut se déverser vers l'Est. Ne lisez-vous donc pas entre les lignes? N'entendez-vous donc pas ce qui est réellement dit dans les informations? Ne lisez-vous donc pas dans les communiqués des gouvernements que l'on peut consulter, tant en Occident qu'à l'Est? En vérité, tout ce que moi, le Christ de Dieu, je viens de vous révéler, vous pouvez également le constater dans votre monde. Cela est rapporté dans les médias et les représentants de vos pays le présentent à leurs citoyens de manière similaire. Comprenez-vous maintenant pourquoi je vous ai donné l'image du rocher lumineux? Je suis le rocher, je suis le chemin, la vérité et la vie. Suivez-moi. Oui, suivez-moi vraiment. En pratiquant l'amour pour Dieu et pour le prochain, pardonnez à vos sœurs et à vos frères qui ont péché contre vous. Demandez vous-même pardon lorsque vous reconnaissez avoir péché. Faites la paix avec vos prochains. Faites véritablement la paix avec vos prochains. Faites tomber vos murs intérieurs afin de trouver l'unité au sein de vos familles et sur votre lieu de travail. Et si vous êtes en mesure de le faire, faites la paix avec la nature.

Tout est vie issue de Dieu, l'Éternel, que nous appelons le Dieu créateur, le créateur des univers, également de la terre-mère. Car même si la terre-mère est un produit de la chute, tout comme la matière dans son ensemble, le Créateur vous a néanmoins tendu sa main aimante et bienveillante en vous donnant des minéraux, des plantes et des animaux pour que vous appreniez à cultiver toujours davantage l'unité. Il ne vous a pas envoyé sur une planète désertique. Il est l'amour. Il vous a donné toute la création afin que vous compreniez que l'amour de Dieu et du prochain porte en lui l'unité de toutes les formes d'existence. C'est vous-même qui êtes en train de transformer cette merveilleuse planète Terre en une planète désertique, voire qu'il avait déjà en partie transformé en désert. Et toute l'indicible souffrance infligée au cours des milliers d'années à la Terre, aux animaux, aux plantes, constitue des ombres qui recouvrent et assombrissent vos âmes. Avant de pouvoir retourner dans le royaume de Dieu, vous devrez réparer tout cela, vous en défaire. Vous devrez redevenir lumière issue de sa lumière. Cependant, moi, le Christ de Dieu, je suis le rocher, je suis le chemin, la vérité et la vie. Je suis en vous, je vous sers et vous aide à prendre conscience de vos fautes afin que chacun de vous reconnaisse où il en est. L'enseignement de l'amour pour Dieu et pour le prochain, c'est l'amour désintéressé envers les êtres humains, la nature, les animaux et les plantes. Ce sont là les premiers pas permettant à votre âme de se purifier et à votre corps de retrouver la santé. Oh, combien de fois dites-vous, je suis malade, je souffre de ceci ou de cela. Ne vous êtes-vous jamais demandé si, en enfreignant les lois de l'amour pour Dieu et pour le prochain, vous n'étiez pas vous-même à l'origine de votre maladie? Vous l'êtes vous-même. Souvent, vous ne vous en rendez pas compte, car l'âme transmet dans votre corps humain certaines causes provenant de vies antérieures, ce qui déclenche alors une maladie. Vous êtes ignorant spirituellement. Pourquoi? Parce que vous êtes manipulé. Vous avez cru si longtemps l'adversaire de Dieu durant des incarnations que vous ne savez désormais plus du tout qui vous êtes. Beaucoup d'entre vous en viennent à nier l'existence d'une âme dans le corps humain. En vérité, je vous le dis, vous vivez éternellement. La mort n'existe pas. Le corps humain est fait de matière, mais en lui réside un être de matière plus subtile, appelé âme. Et dans le noyau central de l'âme se trouve le corps spirituel, l'être spirituel issu de Dieu, absolument pur, tel que Dieu l'a créé et contemplé. Et à mesure que l'âme se purifie, le corps spirituel pur se déploie en elle. Seul ce corps spirituel pur retournera dans le royaume de Dieu.

0: Toutefois, l'âme ne peut se purifier qu'avec ma force, avec ma force rédemptrice qui habite en elle. C'est pourquoi je suis le rocher, le chemin, la vérité et la vie.
1: Wahrlich, macht euch bewusst, dass Gott unser himmlischer Vater ist.
0: Prenez conscience que Dieu, notre Père céleste, est l'amour. Prenez conscience que moi, le Christ de Dieu, je suis l'amour en Dieu et que je vais à la recherche de chaque âme déchue. Oui, je vous appelle. Venez à moi, le Christ de Dieu. Remettez-moi tout ce qui vous accable, tout ce qui vous tourmente. Je veux véritablement vous guider et vous accompagner. Je veux vous ramener à la maison auprès de vos familles spirituelles, car je vous aime tant. Dieu, notre Père éternel, est la loi de l'amour. Et c'est à partir de cette loi de l'amour qu'il vous a contemplé et créé. Vous êtes donc esprit, issu de son esprit, et amour, issu de son amour. Oh, ouvrez grand votre cœur à moi, le Christ de Dieu, et laissez naître en vous l'image de l'amour, du rocher lumineux, le Christ de Dieu que je suis. Oui, je suis le chemin, la vérité et la vie. Suivez-moi. Suivez-moi en mettant en pratique les 10 commandements de Dieu et mon sermon sur la montagne que je vous ai donné afin que vous vous libériez de la manipulation exercée sur les masses, afin que vous vous libériez du carcan trompeur des religions. En vérité, personne n'a besoin d'une religion. Ce dont vous avez besoin, c'est de la vie issue de l'Esprit de Dieu, et c'est moi, le Christ de Dieu. En vérité, je suis le Je suis. J'aime mes frères et sœurs, et je vous ramène tous dans la patrie éternelle, même s'il faudra encore beaucoup de temps jusqu'à ce que les êtres humains se réveillent, jusqu'à ce que les âmes se réveillent, oui, jusqu'à ce que la dernière âme soit de retour dans le royaume de Dieu. J'irai à la recherche de chaque âme aussi longtemps qu'il le faudra, car je suis l'amour en Dieu, votre Père et le mien, d'éternité en éternité.

0: Liebe Schwestern, liebe Brüder,
1: chères sœurs, chers frères, nous avons eu la chance d'être témoins d'un événement vraiment extraordinaire. Le Christ a parlé avec force dans nos cœurs et il s'est également adressé avec force au peuple de cette terre. Et c'est exactement comme le rapportent les Écritures. Il parlait avec autorité et non pas comme les docteurs de la loi. Le Christ nous a expliqué tant de choses, nous a transmis tant de connaissances qui peuvent nous aider sur notre chemin vers lui. Lui qui est le chemin, la vérité et la vie. Et il a déposé dans notre âme une image merveilleuse en disant que nous avons le Christ en nous, dans notre âme, comme un rocher lumineux. J'ai le sentiment qu'il a fait cela pour que nous intériorisons vraiment cette image, afin qu'elle puisse nous aider lorsque des moments difficiles surviennent, lorsque la détresse, les peurs, les soucis cherchent à nous submerger, lorsque nous souffrons ou nous sommes malades, afin que nous puissions nous tourner vers lui, ce cristal puissant et lumineux qui est un rocher inébranlable, capable de nous aider en toute situation. Nous nous trouvons ici dans un merveilleux endroit, un petit bijou au cœur de la nature, et nous avons entendu le Christ de Dieu nous parler depuis les cieux. Il nous a dit avec gravité que nous sommes manipulés à bien des égards. Et plus son message nous effraie, plus il se peut que nous ayons quelque chose à reconnaître, des aspects dans lesquels nous sommes nous-mêmes encore manipulés. Mais il nous a apporté tant de réconfort et d'amour aussi. Il nous a également dit que l'un des premiers pas dans la bonne direction pourrait être de cesser de manger nos frères et sœurs, les animaux. Nous pouvons donc être reconnaissants de pouvoir partager un repas préparé sans causer de souffrance aux animaux par des agriculteurs qui s'efforcent de considérer la terre comme leur amie et de la traiter en conséquence. Avant de commencer ce repas, prions encore une fois et remercions notre frère qui est notre Rédempteur et qui nous parle avec tant de puissance et d'amour. Il est présence éternelle, il est la vie, il est notre frère bienveillant qui nous aime par-dessus tout.

0: Chers auditeurs, la rencontre s'est poursuivie avec un repas de l'amour sans souffrance animale. Ensuite, un échange a eu lieu entre les participants, dont seuls quelques extraits sont retransmis ici.
1: Liebe Geschwister,
2: chers frères et sœurs, nous avons eu la chance d'entendre une puissante révélation du Christ de Dieu et nous pouvons, en tant que chrétiens des origines et amis des chrétiens des origines, partager entre nous ce qui nous tient à cœur. Des micros sans fil sont à la disposition de ceux qui souhaitent prendre la parole.
0: Je voudrais simplement remercier le Christ et le Père pour les nombreux prophètes qui sont venus à maintes reprises sur terre afin d'éloigner les gens de ces guides qui les induisent en erreur. Car ces derniers ne se contentent pas de les conduire vers les églises et les religions, mais il les empêche aussi, d'une certaine manière, de découvrir à quel point cette relation intérieure avec le Christ ou avec notre Père céleste est un sentiment profond. Et maintenant que nous venons d'entendre que nous avons en nous un puissant rocher, nous pouvons simplement dire encore plus merci, car un rocher ne peut être ni renversé ni écrasé.
2: C'est beau ce que tu dis. C'est aussi merveilleux, comme le dit le Christ, qu'il n'y ait besoin d'aucune religion. Il n'a pas apporté de religion et il ne veut pas non plus nous conduire vers des prophétesses et des prophètes, mais il veut nous conduire vers lui en nous. Il l'a si merveilleusement exprimé. Nous sommes des enfants libres, nous sommes des êtres spirituels et nous retournerons dans notre patrie éternelle, et cela en prenant sa main. Nous n'avons besoin d'aucun guide humain.
0: Je tiens également à remercier le Christ de tout mon cœur. Depuis sa venue sur terre, en Jésus de Nazareth, il va à notre recherche. Et dans cette révélation d'aujourd'hui, j'ai vraiment ressenti comme il nous secoue pour que nous nous réveillions enfin et que nous nous libérions de cette manipulation qui rend les cœurs sourds et les âmes muettes. Et il a dit qu'il ira à la recherche de chaque âme jusqu'à la dernière. Une telle fraternité, une telle fidélité, c'est incroyable. J'emporte cette image avec moi pour ma vie. Le rocher lumineux avec les paroles « Je suis le Christ, le chemin, la vérité et la vie. » Et je le suis.
2: Je crois que c'est la seule chose qui perdurera et nous aidera à l'avenir, quoi qu'il arrive, quelles que soient les épreuves que chacun d'entre nous devra traverser. Le Christ est vraiment un trésor, car il nous a en fait déjà transmis il y a 2000 ans l'enseignement qui nous permet d'échapper à cette manipulation dont beaucoup de gens sont prisonniers, qui nous permet de voir clair dans notre propre vie en essayant d'appliquer les 10 commandements et son sermon sur la montagne. Alors, peu à peu, nous prenons conscience de qui nous sommes encore, également de la manière dont nous manipulons éventuellement nous-mêmes les autres. Mais nous apprenons aussi, pas à pas, à avancer vers la liberté, à aller vers le Christ en nous. Et sur ce rocher qu'il est lui-même, le Christ peut édifier son royaume de paix, car nous sommes alors forts en lui. Et je crois que c'est ce qu'il souhaite, ce qu'il désire pour son peuple ici, sur cette terre.
0: Dans sa révélation, le Christ nous a également appelés, exhortés à être aimants envers les créatures de son Père. Il parle là des animaux. Et j'ai longuement contemplé l'environnement qui nous entoure, ces arbres, les cimes se découpant sur le ciel, et cela a donné à cette demande du Christ une force tout à fait différente. Quels êtres merveilleux que ceux qui nous entourent ici, s'élevant vers le ciel, si élégant, si beau, si délicat. Et maintenant que j'en ai pris conscience, je ressens en moi un élan supplémentaire pour développer encore davantage l'amour pour les créatures de notre Père, ses enfants dans toute la nature. Et je crois que cette image va m'accompagner encore longtemps.
2: Je trouve que c'est formidable de pouvoir garder cette image à l'esprit, car il arrive à chacun d'entre nous de traverser de temps à autre des moments difficiles. Et lorsque nous nous en souvenons, nous reprenons courage et nous nous rappelons alors que le Christ, le rocher, est aussi en nous et qu'il veut nous aider. Il nous montre alors peut-être telle ou telle situation de la vie quotidienne où nous pouvons à nouveau faire un pas vers lui. C'est finalement aussi l'expression de notre nostalgie de l'unité, la nostalgie de renouer une relation intérieure avec les plantes, avec les animaux, de ne pas les considérer comme étrangers à nous, de ne pas penser qu'ils n'ont pas grand-chose à voir avec nous. Nous formons tous une grande unité au sein de la famille de la création du Créateur éternel. Nous sommes tous des enfants de l'Éternel. Nous savons que les arbres et les animaux observent souvent ce que font les êtres humains, comment nous nous comportons et la manière dont nous les traitons. Et cela leur redonne aussi la force de subsister sur cette terre, car les plantes et les animaux ne vont pas bien non plus, car ils ont peu d'amis sur la terre. C'est une bonne image à emporter.
0: Moi, ce qui m'a profondément touchée, c'est à quel point le Christ était et est proche de nous. Dès qu'il a commencé à parler, mon cœur s'est mis à battre si fort que j'ai cru qu'il allait exploser. Et puis, tout à coup, un vent puissant s'est levé, mais il était doux malgré tout. Cette expérience a été très précieuse pour moi, car cela m'a fait ressentir que le Christ est toujours proche de moi. Il est en moi, comme il l'a dit aujourd'hui encore. Il est le rocher en moi, en chacun de nous. Je peux tout partager avec lui, tout ce qui m'accable, mais aussi ma joie. Il se réjouit quand je me tourne vers lui avec tout cela et il me guide pour que j'aille plus profondément en moi, pour que je retrouve l'unité avec mon prochain, mais aussi avec la nature et les animaux. Quand on se trouve dans un environnement comme celui-ci, on se sent naturellement très relié à tout ce qui nous entoure. Mais ce sentiment que j'éprouve aujourd'hui restera profondément ancré en moi. C'est un soutien pour tant de choses. Lorsque des temps plus difficiles surviendront, le Christ est le rocher sur lequel je peux construire et en qui je peux avoir confiance, qui ne m'abandonne jamais. Et cela m'apporte un courage, un réconfort et une force infinie.
2: Tu as parfaitement exprimé ce que nous éprouvons. Je crois que ce que tu nous as dit si bien, c'est exactement ce que nous avons pu ressentir, cette unité avec lui, cette paix et ce sérieux avec lesquels il nous accompagne et nous met en garde contre tout ce qui peut nous induire en erreur. Merci beaucoup.
0: Nous sommes aujourd'hui sur la terre de la paix et c'est ici, sur la terre de la paix, que le Christ dit que nous sommes manipulés dans le but de nous pousser à croire que nous devons redevenir prêts pour la guerre. Tels étaient ses mots. Pourtant, être prêt pour la guerre n'a vraiment absolument rien à voir avec Dieu ni avec le Christ. Et le fait que ce message soit diffusé avec une telle clarté aujourd'hui, depuis la terre de la paix, je trouve cela phénoménal.
2: Le Christ, lorsqu'il était incarné en Jésus de Nazareth, était lui aussi un pacifiste. Il rejetait toute forme de violence. Et en réalité, lorsque les religions chrétiennes d'aujourd'hui s'approprient son nom, tout en agissant à l'opposé de ce qu'il